0: ça fait des fronces et vous avez un nez comme une bottine. Et on dirait que vous faites la gueule. Enfin, moi, je dis ça. Je dis rien. D'ailleurs, j'arrête.
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2: La nature.
3: Aux gens qui habitent à côté.
4: Bah moi, je sais pas, mais il y a Monsieur le maire. Dans son prénom, il y a le maire. Bah, il y a la mère. Du coup, bah moi, du coup, je pense que c'est Ali.
5: Ah, tu penses que Monsieur le maire est le propriétaire de la mer?
4: Oui.
5: Et comment on appelle les habitants de la mer?
4: C'est ceux qui habitent dans les îles.
5: Et est-ce que vous savez combien elle mesure, la mer? Est-ce que vous savez jusqu'où ça peut descendre?
4: 60 mètres.
6: 3 kilomètres.
4: 100 mètres. 200 plus, plus, plus,
5: plus, plus, plus, plus. Quels sont les animaux qui vivent tout dans le fond, tout dans le fond, tout dans le fond de la mer?
6: Une raie.
4: Une pieuvre.
6: Une tortue.
4: Les étoiles de mer.
6: Les corails.
4: Les requins.
6: Les poissons.
7: Et avec ceci,
8: oui,
7: ce sera tout.
8: Non.
7: Ce sera tout.
8: Non.
7: Ce sera tout.
8: Non.
7: Ce sera tout.
5: Comment ils font pour voir?
6: Ils ont une vision plus adaptée dans l'eau.
3: Ils ont des gros yeux.
5: Mais des fois, il fait vraiment très nuit, hein. Vous avez vu des images, des fois?
6: Non, parce qu'en fait, il y a des poissons qu'ils ont une antenne où il y a une petite boule qui fait de la lumière.
5: Mais ils n'en ont pas tous. Alors comment ils font les autres, ceux qui n'ont pas de lampe?
6: Ils s'approchent d'eux et du coup, ils voient.
5: Tu penses qu'en fait, il y en a qui ont des lampes et ceux qui veulent voir, bah, ils suivent ceux qui ont des lampes?
6: Ouais.
5: Et quel est le plus gros des animaux, selon vous, qui vit sous l'eau, tout dans le fond de l'eau?
6: Une pieuvre.
4: Les grosses pieuvres.
6: Des baleines.
4: Une grosse, grosse, grosse baleine.
6: Et un requin.
4: La barrière des corails.
8: Barrière de corail!
5: C'est quoi la barrière de corail?
4: Bah, ça permet pour pas que les requins aillent manger ceux qui sont après la barrière.
5: C'est comme une clôture, en fait?
4: Un peu. C'est comme un filet dans l'eau. Et c'est pour que les gens ils se baignent dedans et pour pas que les requins ils mangent les gens qui se baignent.
5: Parce que les requins, ça mange les gens?
3: Les requins, c'est méchant, donc bah moi, je pense que oui.
9: Des fois, je regarde des vidéos de requins et donc, du coup, et ben, je vois où des fois, ils en mangent des gens. Et je pense que c'est très, très, très méchant.
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10: Une escapade très nature aujourd'hui, à la découverte des tourbières des Landes. C'est une spécificité de notre département, un milieu préservé. Karine Dos Santos est naturaliste au département des Landes.
11: Ah, les tourbières, elles sont plutôt nichées au cœur du massif landais. Ce sont des véritables joyaux écologiques. Ce sont des zones humides qui sont composées d'un sol qu'on appelle la tourbe. Cette fameuse tourbe est constituée de 20 à 30% de débris de végétaux et de 70 à 80% d'eau. Les végétaux qui composent cette tourbe sont essentiellement des sphaignes, donc ce sont des mousses de la famille des bryophytes. Et la particularité de ces mousses, c'est que ce sont des véritables éponges. Elles sont capables d'absorber jusqu'à 30 à 40 fois leur poids en eau. Alors pour, à titre d'information, un tapis de sphène de 1 mètre carré de surface sur 20 cm de hauteur peut stocker jusqu'à 70 kg d'eau. Et forcément, ces sphènes vont interagir avec le milieu en absorbant des sels minéraux, en échangeant des ions, ce qui va en conduire de façon simplifier, parce que c'est un peu plus complexe au niveau chimique, à acidifier ces milieux. Donc on a généralement des tourbières landaises qui sont plutôt acides, avec des pH de 4 à 5, donc relativement acides, ce qui va induire des conditions de vie très particulières pour les espèces qui vont y vivre. On va dire qu'une tourbière est active si les sphènes continuent à se développer. Par contre, si elles commencent à régresser, elles vont plutôt être en voie de dégradation. Et à ce moment-là, on va voir d'autres espèces apparaître, des bruyères, du chouin noirâtre, de la moulinie, des arbustes tels que les saules, voire du piment royal, et forcément tout le cortège d'espèces qui vont avec. Donc on va diviser deux catégories en fonction de l'alimentation en eau, celles qui vont être alimentées par les fameuses nappes phréatiques, les nappes souterraines, et celles qui vont être plutôt alimentées par le réseau hydrographique ou les eaux de ruissellement. Donc ça va être plutôt des tourbières qu'on va trouver en proximité des rivières ou en périphérie des étangs. Alors, on va pas oublier le secteur des Barthes de la Dour, qui est quand même très connu et qui surtout regorge de tourbières. Mais on va dire que les espèces les plus impressionnantes pour les enfants, notamment quand on fait des animations scolaires, ce sont les fameuses plantes carnivores. Drosera, donc les Drosera à feuilles rondes et à feuilles intermédiaires, et la grassette du Portugal. Au niveau de la faune, on a le fameux lézard vivipare qui va être inféodé à ce type de milieu. Et certaines libellules, dont la Cordulea corfin et le fameux papillon emblématique un peu des tourbières, qui est le fadet des lèches, dont le département a une responsabilité assez forte pour sa conservation.
10: En raison de la fragilité du milieu, une seule tourbière est ouverte au public, la tourbière de l'Estanque à Metz, aménagée avec panneaux, pontons d'observation, circuits de randonnée et accessible aux personnes à mobilité réduite. Recommandé par Ici Gascogne.
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1: Alors on est sur le carré La Sauca, c'est pratiquement à côté des Rambles de Figueres. Et là nous sommes juste devant le fameux restaurant Duran, un restaurant emblématique de la ville de Figueres. Et nous avons rendez-vous avec la Louise qui va nous recevoir. C'est la sœur du patron, on va dire, qui est en voyage.
2: Allez, nous allons entrer dans cet établissement qui a l'air très très joli. Je vois déjà le buste de Dali.
1: Ah ben oui, puis c'était le restaurant de Dali. Et ce restaurant est connu pour ça, il venait manger là tous les jours.
2: Alors on peut voir effectivement ici à l'intérieur l'empreinte de Dali bien présente.
1: Oui, parce qu'on trouve des gravures, on trouve des estampes comme on dit chez nous, et beaucoup de photos où on voit Dali avec les patrons. Voilà, donc je venais ici pour parler du restaurant, de ce qu'il représente et de ce qu'il est et de ce qu'il
2: est. On est ici, il paraît, dans le restaurant préféré de Dali.
3: Oui, c'est vrai. C'est vrai. Oui. Je vous montre la salle du restaurant, mais au petit coin ici, nous avons qu'on appelle les seillets. Ici, c'est la table où manger Dali avec des copains et des personnalités de la musique, de l'art, poètes, del monde de la culture. Ici, nous avons des photos avec Dali à Mandalay. Ce monsieur, c'est mon grand-père. Très amis d'Ali, parce qu'ils sont de la même
2: génération. Louisa, aujourd'hui, cette table, elle peut être réservée?
3: Oui, bien sûr, chaque jour. Il y a des personnes qui viennent dans la salle, l'essayer, et on réserve ici une table grande. Et après, là-bas, il y a pour 6-8 personnes.
2: On va quitter le cellier, Louisa, et on va se rendre dans la salle de restaurant avec des chaises qui ressemblent un peu à des trônes.
3: Oui, parce que ce sont des chaises typiques catalanes. Ça, c'est fait pour un carpintero.
1: C'est des chaises sur mesure, faites exprès, par un menuisier.
3: C'est aussi les lampes sont faites à mano. Il y a la fabrica en Mallorca. Il existe encore.
2: Louisa, qu'est-ce qu'on déguste? Quels sont les plats signatures du restaurant?
3: Bon, les plats très typiques, c'est les canards avec poire. C'est une recette de mon grand-père qu'il a fait beaucoup de fois à Salvador Dali. Aussi très typique, c'est les poulets avec cigales.
1: Poulet aux gambas.
3: Ça, on mélange la montagne, c'est les poulets, et après les mers, que c'est avec la langouste petite. Non?
1: Est-ce qu'on peut savoir quel était le plat préféré de Salvador Dali?
3: Surtout des produits d'ici.
1: Du terroir.
3: Oui, du terroir. Côtelette d'agneau. La soupe, les riz, un paella. Nous faisons aussi des petites viandes boules, des viandes hachées, comme ça, avec des sauces. Il aimait beaucoup la cuisine catalane. Prends pas d'alcool, rien du tout. Et pour les desserts, il fait toujours une infusion, c'est digestif.
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4: Bonjour à toutes et tous, bienvenue dans Affaires Classées, le podcast. Je vous emmène faire un petit tour 2 siècles en arrière. Nous sommes dans la soirée du 1er mai 1827. Un paysan de Barcus rentre de la célèbre foire d'Oloron. Il est abattu par un inconnu. Question, qui lui en voulait donc? Réponse dans un instant.
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4: Chaque année, le 1er mai, la ville d'Oloron-Sainte-Marie organise sa traditionnelle foire au bétail. Un rendez-vous inspiré des grandes foires d'antan et qui attire plusieurs milliers de visiteurs depuis le 14e siècle. Ce lundi, 1er mai 1827, Dominique, un habitant de Barcus, l'a passé, comme beaucoup, dans la capitale du Haut-Béarn. Rentrant seul, à pied, il est 22h lorsqu'il parvient à l'entrée d'un petit pont dit de Choco, à une courte distance de sa maison d'habitation. À peine pose-t-il le pied sur l'ouvrage qu'une soudaine lueur déchire la nuit. Une lueur doublée d'une détonation. Pas de doute, Dominique vient d'essuyer un coup de fusil. Blessé, le fermier tombe en criant « À l'aide! À l'aide !» Au loin, il y a un homme qui court le long du ruisseau, enjambant une barrière. pas de doute, c'est l'agresseur. Marianne, une jeune servante occupée à ses prières, entend les hurlements plaintifs de cet homme qui appelle au secours. La bonne dame s'empresse d'alerter le maître de maison, l'instituteur et quelques paysans qui accourent afin de porter assistance au malheureux, blessé à la poitrine et au bras gauche. Dominique Etchegoyen est transporté à son domicile où le médecin vient lui prodiguer les soins que son état grave nécessite. Au petit matin, le maire de Barcus se rend à son chevet. Il lui demande de décrire en détail ce qui s'est passé. Dominique est formel. L'obscurité l'a empêché de reconnaître l'agresseur qui semblait posté au loin en embuscade. Les gendarmes de Mauléon rappliquent. À leurs yeux, c'est une vraie tentative d'assassinat. Les blessures de Dominique sont graves. Il aurait bien pu y passer.
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4: L'enquête criminelle débute. Dominique jure qu'il ne se connaît aucun ennemi. Ses affaires sont saines et il est, dit-on à l'époque, de bonne mœurs. Les soins appliqués du docteur Alcat et sa constitution robuste lui vaudront une incapacité totale de travail de 20 jours. Mais il se rétablira de ses plaies, fort heureusement. À Barcus, l'affaire jette un émoi certain dans la population, à tel point que les rumeurs les plus folles circulent. Certains disent Dominique Etchegoyen décédé, quand d'autres désignent déjà le nom de l'assassin présumé. Dans leur procès-verbal, les gendarmes rapportent en effet que des soupçons insistants circulent sur la personne du premier voisin de la victime, un certain Etcheoun, du nom de la maison basque qu'il occupe ici, identifié comme étant Pierre Topet, né au village en 1786. Les gendarmes vérifient. Topet traîne la réputation d'être un mauvais sujet, un repris de justice aussi. À peine quadragénaire, il sort de la prison d'Ace où il a purgé 5 années de prison pour des violences graves sur l'ex-amant de sa femme. Et selon la rumeur, il ne rêvait que d'une chose, se faire justice lui-même et expédier en enfer celui qui l'a envoyé derrière les barreaux, un certain Egiafal, qui a passé lui aussi la journée du 1er mai à la foire d'Oloron. À Barcus, la clameur publique ne parle que de lui. C'est Topet, alias Etcheoun, le suspect, point final. Certains habitants affirment qu'il a guetté le retour de son rival en se postant aux aguets. Trompé par l'obscurité régnant dans ce chemin creux et sinistre, il se serait trompé de cible, tirant par erreur sur Etchegoyen. Le scénario est séduisant, en apparence.
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4: Les gendarmes ne voient pas qui en voulait au malheureux Etchegoyen. En revanche, la piste menant à Etcheoun semble beaucoup plus fructueuse. Ces derniers temps, par jalousie ou par haine, toutes les occasions étaient bonnes pour chercher querelle à son rival. Une voisine affirme qu'Etcheoun lui a demandé si Egiafal avait bien l'intention de se rendre à la foire d'Oloron. Étonnante curiosité sur l'emploi du temps de son ennemi juré. Mieux encore, le métayer d'Etcheoun affirme qu'il était bizarrement absent de sa maison la nuit du drame. Et ses enfants, ses propres enfants, le confirment. D'ailleurs, personne ne l'a revu depuis. Pour les gendarmes, les soupçons s'accumulent. Plusieurs villageois rapportent qu'Etcheoun se cacherait dans les bois, sur les sommets de l'Aro. Pourquoi diable pareille fuite s'il n'a rien de se reprocher ? Bizarre. Tribunal de Saint-Palais, le procureur du roi, M. de la Régoyenne, discerne dans cette cavale comme un aveu de culpabilité. Il délivre donc un mandat d'arrêt contre le fugitif dont tout le monde parle, mais que personne ne voit. Il faut dire qu'en Soule, la personnalité de Pierre Topé, alias Etcheoun, laisse peu indifférent. Doué d'une âme ardente, d'une susceptibilité que beaucoup disent excessive, l'homme a connu une jeunesse orageuse. Fâché avec ses parents, sa jalousie l'a conduit à suspecter l'infidélité de son épouse et à asséner un coup de hache au visage.

nombreux chants dramatiques, des poèmes émouvants, dont les vers racontent les principaux événements de sa vie, souvent tragiques, comme son mariage avec une fille de niveau social inférieur, une union qui a déshonoré sa famille alors qu'il n'avait que 20 ans. Vexé, son père l'avait menacé de le déshériter. Couchant ses malheurs sur le papier, le jeune homme devint poète et écrivain. Quand son épouse le trompa, Etcheoun se mit à écrire sur le thème de l'amour trahi, un sujet cher aux auteurs romantiques, mais ses écrits vont aussi se retourner contre lui. Alors qu'il est en cavale après les coups de feu tirés le 1er mai contre son voisin Etchegoyen, le poète se console en écrivant quelques vers. Dans une cabane de berger, il compose un chant qui deviendra célèbre et dont voici le dernier couplet. Dans le village de Barcus, ne cherchez pas Etcheoun. Vous qui, désirant l'arrêter, êtes à sa poursuite, il compose des chants à Igelou, désignant ainsi le lieu de sa cache. Il n'y a pas de plus beau pâturage en Soule, conclut-il. Mais quand les gendarmes mettront la main sur ce poème, ils vont l'utiliser contre lui comme une pièce à conviction, à charge. Etcheoun est en effet interpellé 4 mois plus tard chez un notaire de Tardets alors qu'il s'apprêtait à signer un acte de vente par lequel il tentait de mettre sa propriété de campagne à l'abri de ses créanciers. Redoutait-il que la justice la confisque au cas où il serait reconnu coupable de la tentative d'assassinat sur Etchegoyen, son voisin, la nuit du 1er mai 1827.

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1: Son procès aux assises s'ouvre le 18 août 1828 dans les murs du Parlement de Navarre, à deux pas du château palois. Vu la personnalité de l'accusé, l'audience défraie la chronique judiciaire. Ce n'est pas tous les jours, en effet, qu'on juge un poète écrivain. Face aux 12 hommes tirés au sort comme jurés, l'accusé a préféré s'habiller avec de misérables haillons. Lui qui est propriétaire de sa ferme, un luxe rare pour l'époque, il joue le pauvre. Une foule de dames élégantes se masse dans les rangs du public. Face à l'exposé de l'avocat général, M. Lamothe Duncan, Etcheoun ne varie pas. Il est innocent, voire persécuté. Ses malheurs datent de son mariage, clame-t-il, dans un français excellent. Et tandis qu'il purgeait une peine de prison, sa femme a, dit-il, continué à le tromper avec son rival, le sieur Egiafal. Une fois libéré de la prison d'Eis, Etcheoun trouva l'amant de son épouse installé dans son propre lit, régnant en maître chez lui. Il le mit certes à la porte, mais l'accusé poète peinait à calmer sa peine. « Scélérat, tu buvais mon vin, tu mangeais mes jambons, tu devrais être à ma place » lance-t-il plein de haine à Egiafal, qui est cité comme témoin à la barre de la cour d'assises. Pour l'accusation, ce récit de souffrance, de haine, illustre à merveille le mobile du crime. Le soir du 1er mai 1827, selon l'avocat général, Etcheoun voulait faire la peau à Egiafal, et il l'a patiemment attendu, en guet-apens. Et c'est par erreur, parce qu'il faisait nuit, qu'il s'est trompé, faisant feu sur Dominique Etchegoyen, qu'il faillit bien tuer. En leur intime conviction, les jurés vont pourtant absoudre le poète sultan aux mille malheurs. Etcheoun est acquitté. Il rentre à Barcus le soir même.
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1: 1er mai, jour de foire. C'était ce rendez-vous avec l'histoire en 1827 du côté de Barcus. Je vous retrouve dans un prochain numéro à la rencontre de la Deuxième Guerre. La Deuxième Guerre mondiale et un épisode qui s'intitulera « Mort aux traîtres ». Nous sommes en février 45. Les Allemands ont quitté le Béarn, le Pays basque. Et pour

0: temps. On juge à Pau un traître qui a livré aux Allemands les deux frères du célèbre cancérologue Léon Schwarzenberg. De quoi s'agit-il ? Réponse dans un prochain numéro. À bientôt.
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3: C'est l'histoire d'une dame en noir, comme Barbara, la célèbre dame en noir. Eh bien, figurez-vous qu'avant elle exista une autre Barbara, celle du père Truitard. Une histoire de Sandra Amani, tirée de l'ouvrage « Amours et passions d'antan en pays bourguignon », édité chez l'Escargot Savant. Bonjour Sandra.
4: Bonjour Charlotte.
3: Notre dame en noir a de quoi surprendre dans cette histoire. Nous voici à Saint-Romain, dans le canton de Santenay. Autrefois, ici, on comptait de nombreux moulins qui puisaient leur force dans le ruisseau du Verger.
4: L'un de ces moulins, en ruine aujourd'hui, fut le théâtre d'une histoire d'amour des plus étranges. Je vous emmène au milieu du 19e siècle. C'est à cette époque que vit le père Truitard, un vieil original que l'on dit même fou. Son activité principale est d'élever dans son moulin des arachnides. Il a pour ambition de posséder les plus belles araignées. Pour cela, il fait de curieuses expériences, enfermées dans la lugubre demeure. Et il parle à ses petites protégées.
5: « Oh toi, Lucette, ton ventre rebondit, me satisfait pleinement. Quant à toi, Joséphine, je n'aurais jamais cru parvenir à te greffer une 9e patte. Je suis très fière de moi, vraiment. »
4: Un beau jour de printemps, après de multiples expériences toutes plus étranges les unes que les autres, le père Truitard donne naissance à Barbara. Un monstre énorme. Une superbe araignée aux reflets irisés, aussi grande qu'un être humain. La première réaction du vieil ermite devant une telle création fut d'abord la peur. Mais très vite, Barbara fit comprendre au père Truitard qu'elle lui était dévouée corps et âme. Jamais elle ne le piquerait.
5: Oh, ma Barbara, tes toiles sont grandioses. Je t'admire tellement. Tu es la femme que je n'ai jamais eue et que je n'aurai jamais.
4: Très souvent, le père Truitard dépose des doux baisers sur les mandibules de l'araignée. Mais Barbara dépérit de jour en jour. Seule dans le moulin immense et froid, elle s'ennuie.
5: Bon. Ma chérie, sans doute aimerais-tu des amis. Je vais en créer pour toi.
4: Bientôt, trois énormes arachnides sortirent du laboratoire du père Truitard. Comme il était heureux. Barbara, ravie de n'être plus la seule dans la vie de son maître, retrouve sa fougue et redouble de caresses pour son créateur.
3: Mais l'arrivée de ces nouvelles araignées géantes ne présage rien de bon dans la vie du père Truitard.
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3: Aimez-vous les araignées ? En tout cas, j'espère qu'elles ne vous font pas peur, parce que dans notre histoire du jour, elles sont gigantesques. Voici la suite de la légende du père Truitard de Barbara. Un conte de Sandra Amani, édité chez l'Escargot Savant. Nous sommes dans un vieux moulin, près de Santenay. Au 19e siècle, le père Truitard était un vieil excentrique. Il avait créé trois araignées géantes. Sa préférée, c'est Barbara.
4: Imaginez quand même cet homme solitaire, vivant dans son moulin avec trois arachnides aussi grandes que lui. Il faut bien subvenir aux besoins de ces bêtes-là.
5: Mince, mes vivres s'épuisent. Je ne pourrai plus nourrir mes bébés. Mais comment faire ? Je ne peux pas laisser mes amours seuls. S'il arrivait quelque chose à Barbara, je ne m'en remettrai jamais.
4: Mais le père Truitard, après plusieurs jours de diète, n'avait plus le choix. Il devait s'absenter pour faire des courses. D'autant que Barbara et ses deux comparses à mandibule commençaient à dépérir. C'est la mort dans l'âme que le savant fou décide d'enfermer ses trois monstres à double tour dans une des pièces de son moulin.
5: Ne vous inquiétez pas, mes petites, je reviens bientôt.
4: Avant de partir, le père Truitard adresse une dernière caresse à Barbara, son araignée d'amour. Confiant, il part sans se retourner. Le soir même, le père Truitard revient chez lui dans son moulin chargé de deux énormes paniers à provisions pleins à ras-bord. En entrant dans sa sombre demeure, il est d'abord surpris par le silence. D'habitude, ces araignées font un vacarme épouvantable. Il s'approche de la chambre et sort sa clé afin d'ouvrir la porte.
5: Mes chéris doivent sûrement dormir.
6: Barbara, papa revient avec tout plein de bonnes choses pour toi.
4: Pas de réponse. À peine un grattement, un léger frottement. Il tourne la clé de plus en plus inquiet.
6: Barbara, où es-tu ?
4: Hélas, seules les deux compagnes de son araignée chérie se tiennent immobiles devant lui, penaudes. Barbara n'est plus là, et le pauvre homme sait qu'il est inutile de fouiller le moulin pour la retrouver. Truitard comprend l'horrible réalité. Le calme des deux autres en disent long. Elles viennent de dévorer Barbara.
6: Assassin ! Je vous tuerai !
4: Truitard s'effondre alors sur le sol. Son pauvre cœur vient de lâcher. Il est mort de chagrin.

Aujourd'hui encore, dans les alentours de Centenay, près du Vieux Moulin, certains promeneurs racontent qu'ils croisent le fantôme du vieil homme qui inlassablement hurle à tue-tête.

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1: C'est la Camini Minute, votre chronique de la joie et de la bonne humeur. Comment ça va les amis? Enfin, je dis comment ça va les amis, je pourrais dire CMTV. Oui, parce que je sais pas si vous avez remarqué, mais je ne sais pas si c'est la nouvelle génération, mais il y a des gens, quand ils parlent, ils mettent de moins en moins de voyelles, de moins en moins de lettres. Pour dire « il n'y a rien », ils disent « il y a R ». Pour dire « mort du rire », ils disent « MDR ». Pour dire « péter de rire », ils disent « PTDR ». Et pour dire « à ce qui paraît », ils disent « à skip ». Il y a de moins en moins de lettres, de moins en moins de mots. Mais si on continue comme ça, ils vont parler comment dans 10 ans les gens? C'est quoi cette façon de parler là? Je veux dire, il n'y a rien, c'est pas une longue phrase. Je comprends qu'on veuille écourter des trucs, mais il n'y a rien, c'est pas long, il y a R. Comment on va parler dans 10 ans? Moi je dis, on parle de plus en plus des extraterrestres et des ovnis. Moi je pense que si les extraterrestres viennent sur Terre, c'est à cause des gens qui parlent comme ça, qui réduisent les mots. C'est quoi cette façon de parler, franchement? C'est abusé, quoi. Parler français, c'est une belle langue, le français. Il y a R, MDR, PTDR, ASKIP, il est BG pour dire beau gosse. Mais c'est bien de dire qu'on est beau gosse, ça fait plaisir d'entendre beau gosse. C'est plus plaisant que BG. Ils enlèvent les voyelles comme ça. Ça me rappelle les films coquins qu'on voyait sur Canal+, au début du mois, le samedi du mois, quand c'était encrypté. Vous rappelez ça? Faites pas semblant, hein. Lui, à tous les auditeurs d'ici Picardie, vous aussi, vous êtes tombés au moins sur du crypté sur Canal+, dans les années 90. Et ben c'est pareil, cette nouvelle façon de parler là. Des mots courts, de plus en plus courts. Et d'ailleurs, même les rappeurs de nos jours ont des noms d'artistes de plus en plus courts. ZKR, PLK, SCH, MHD. Après, il y en a qui gardent quand même les voyelles. Gims, Jules, Vald. Et bien sûr, on terminera par les groupes asiatiques, les Coréens de BTS. Alors eux, ils n'ont pas mis de voyelles, mais BTS, c'est quand même Bac plus 2.
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2: Juan Manuel Fangio a débuté et terminé sa carrière de pilote de F1 sur le circuit de Gueux. Et en 1958, c'est le Grand Prix de Cuba, un pays secoué par l'insurrection menée par Fidel Castro contre le dictateur en place. La veille de la course, le 23 février, Fangio fait les derniers essais sur le circuit. Il a 47 ans, la retraite sportive est proche, mais il est très attendu. C'est la star. Le soir, il est à son hôtel quand il est enlevé par des membres du mouvement révolutionnaire cubain. Une manière d'embarrasser le régime et d'attirer l'attention sur la misère du peuple. La course est finalement lancée dans un climat tendu. Fangio, lui, qui sera retenu 26 heures, sera bien traité. Il sera libéré sain et sauf. L'enlèvement fait la une des journaux du monde et sert la cause révolutionnaire. Après la révolution de 1959, la F1 disparaît de Cuba, jugée incompatible avec le nouveau régime communiste. Fangio est né au début du XXe siècle en Argentine. Il arrive tard en Europe. Il approche des 40 ans quand il se lance dans le premier championnat de F1 en 1950. Il va rapidement impressionner par son talent exceptionnel. Il se distingue par son intelligence de course, sa régularité, sa maîtrise de la mécanique, capable de préserver une voiture tout en restant incroyablement rapide. Fangio court pour les plus grandes écuries de l'époque, Alfa Romeo, Maserati, Mercedes-Benz et Ferrari. À une époque où les voitures sont extrêmement dangereuses et les circuits bordés d'arbres, de bottes de paille ou de simples barrières, sa constance force le respect. Parmi les circuits marquants de sa carrière figure notre légendaire tracé de Gueux à côté de Reims. Un circuit ultra rapide, composé de longues lignes droites sur route nationale, où les voitures dépassent souvent les 250 km/h. Fangio y brille dès le premier Grand Prix de France, le 2 juillet 1950. Il est champion du monde l'année suivante. Il va remporter 5 titres de champion du monde jusqu'en 1957. Un record qui va tenir près d'un demi-siècle. Et même quand il ne gagne pas, il impressionne par sa combativité et son sens tactique. Fangio prend sa retraite en 1958 avec un palmarès exceptionnel. 24 victoires en 51 Grands Prix. Aujourd'hui encore, c'est une référence absolue. Juan Manuel Fangio sur le circuit de Gueux, c'est l'un des trésors de Champagne-Ardenne.
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1: Bonjour à vous, eh bien Jacques Chambon à l'appareil, eh bien 80 ans dans 4 mois, ah non, un mois et demi, pardon. Et chanteur, bien sûr, auteur, compositeur, interprète, sur le terrain. Alors je vais résumer très vite, je suis né à la maison et sous le tableau qui représentait l'oncle curé. Et ils ont dit, Jackie, c'est moi, quand il sera grand, il sera prêtre.
2: En réalité, Jacques Chambon a choisi une voie différente dans tous les sens du terme. Il est né à Toulouse, mais il a débuté sa carrière d'artiste sur les plateaux de télévision. Il a rencontré Jacques Chancel, Daniel Gilbert et Michel Drucker. Il a par ailleurs côtoyé Johnny Hallyday, Serge Lama ou bien encore Maxime Le Forestier. Sa passion, il l'exerce à présent en Gironde sur les marchés de notre région. Nous l'avons rencontré depuis un studio d'enregistrement de Bègle. C'est ici qu'il répète.
1: Bon, alors voilà, je vais sortir ma guitare et puis je vais faire quelques notes pour me réchauffer un petit peu les doigts. Et puis je vais vous faire une composition que j'ai écrite sur Bordeaux. Comme surgit de tes vignes, Bordeaux, Bordeaux, port de lune, écoute ma chanson, j'irai gagner ton âme, prier à Péberlan. Alors c'est ma guitare et c'est mes textes. Et mon harmonica éventuellement autour du cou.
2: Et vous êtes inséparables.
1: Fusionnel.
2: L'un ne va pas sans l'autre.
1: Voilà, tout à fait. Quand on voit l'un, on voit l'autre.
2: Alors vous êtes une personnalité, vous êtes sur le terrain, vous adorez le contact avec le public. Et pour cause, vous chantez sur les marchés de notre région.
1: Ah oui, tout à fait. Ça, c'est une chose que j'ai découverte il y a 5 ou 6 ans. J'ai commencé par le marché de Montségur et puis ensuite les maires des municipalités m'ont téléphoné ou sont venus me voir en me disant mais on aime bien ce que vous faites et pourquoi vous ne venez pas chez nous.
2: Est-ce que c'est un moyen d'expression? Est-ce que c'est un moyen aussi tout simplement d'être en phase avec les gens qui sont face à vous?
1: C'est ce que j'allais vous dire. J'ai eu la chance de chanter sur de très très grosses scènes avec de très très grands artistes, alors que sur un marché c'est vraiment la communion. Les gens viennent me voir, ah tiens, on aime bien cette chanson, oui, ils la chantent avec moi.
2: Comment faire pour se lancer la toute première chanson quand parfois de bon matin, les gens ne sont pas réveillés en face de vous, qui passent à 2 mètres de vous sans même vous regarder. Il y a des matins plus difficiles que d'autres, non?
1: Alors, je vais être franc, non. Alors, je commande toujours par le sud de Nio Ferrer, ce qui réchauffe l'atmosphère.
2: Voilà. Et les passants s'arrêtent devant vous et vous écoutent attentivement.
1: J'ai une dame qui vient régulièrement à Bazas, qui vient se mettre en face de moi et qui danse. Et ça, je trouve ça très mignon.
2: Sur le tempo avec vous?
1: Sur le tempo, oui. Oui, tout à fait.
3: Bon, Jacques, t'es prêt?
1: Impeccable, ça va super, là. Je t'entends bien.
2: Jacques, je suis avec vous, là, pendant ces répétitions. Qu'est-ce que vous préférez, l'enregistrement studio ou le terrain au plus près des gens sur les marchés de la région?
1: Ah, ben, j'aime bien sur le terrain avec les gens.
2: C'est comme évident. Par hasard.
1: Comme par hasard.
2: Vous aimez bien qu'on vous appelle troubadour. Pour quelle raison?
1: Pour un petit peu porter les bonnes nouvelles ou les mauvaises nouvelles, mais tout au moins en chanson, et je trouve ça très très joli, se déplacer, voilà. Une île, sans homme ni bateau.
2: Serge Lama.
1: Et oui, c'est
2: qui lui. Est ici à Bordeaux, hein, qui est bordelais.
1: Tout à fait.
2: Et que vous avez côtoyé.
1: Et que j'ai côtoyé, effectivement.
2: Jacques Chambon, artiste troubadour, est donc présent sur différents marchés, dont celui de Langon le vendredi, en alternance le samedi depuis Bazas, Saint-André-de-Cubzac et Blanquefort, et le dimanche, soit à Bourg-sur-Gironde, soit à La Traîne.
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1: 22 juin 1896, à Montpellier, plusieurs journaux annoncent la mort d'un archimillionnaire, Emmanuel Fontenay. Monsieur Fontenay avait hérité, très jeune, de plus de 10 millions de francs et avait investi et fait fructifier cet argent. Il avait aussi bien radiné. Oui, Monsieur Fontenay était très très avare. Il était surnommé l'Harpagon du Clapas. Il portait des vêtements râpés, choisissait des chapeaux pas du tout à la mode en espérant ainsi les payer moins cher, habitait dans une maison très modeste tout en étant propriétaire de plusieurs immeubles à Montpellier. Monsieur Fontenay avait aussi plusieurs fermiers. Quand il voulait les faire venir à Montpellier pour les voir, il avait trouvé une petite combine pour économiser les 15 centimes que lui aurait coûté ce courrier. Il envoyait une lettre non affranchie, qui aurait donc dû être payée par le destinataire, le fermier, qui refusait de payer, mais comprenait que M. Fontenay l'attendait à Montpellier. À sa mort, on ne trouve pas tout de suite de testament. Mais je vous rassure, hein, les gens ont cherché et ils en ont trouvé. Plusieurs. Chacun d'entre eux désignant un légataire universel différent. Le 4 juillet, par exemple, un journal raconte qu'un dénommé Fraîche a été désigné légataire universel. Monsieur Fraîche est refait, il se précipite à Montpellier et fait ouvrir le coffre personnel de Monsieur Fontenay. Et là, surprise, surprise, dans ce coffre, il y a un autre testament. Qui annule celui sur lequel Monsieur Fraîche figure. Ah bah oui, c'est décevant. Le 24 juillet 96, un mois après le décès, on en est déjà au cinquième testament. Mais lui, il date de 3 jours avant le décès, donc on est à peu près sûr que c'est le dernier. Sauf que les héritiers dénoncent un faux. Une bataille juridique commence alors entre les différents héritiers putatifs, 10 en tout, c'est quand même un bon score. L'affaire est tranchée, le testament qu'on estime être valable, c'est celui de juillet 1894. L'héritier est un jeune étudiant en médecine, Emmanuel Laurent. L'un des journaux se demande s'il va se réinscrire et continuer ses études de médecine. Spoiler alerte, non. Emmanuel Laurent va voyager, entamer une collection d'art et se faire construire à Agde une maison mirifique, complètement délirante, hop, un petit peu d'art nouveau par-ci, un petit peu de néo-grec par-là, de l'égyptomanie, de l'orientalisme, le tout à 2 pas de la gare pour que ses invités puissent descendre du train et arriver directement chez lui pour participer à une soirée si possible somptueuse. Cette merveilleuse maison, c'est la Villa Laurent, ou Château Laurent, à Agde, qui, après avoir été laissée à l'abandon pendant la deuxième partie du XXe siècle, a été restaurée et ouverte au public en 2023.
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3: Je suis trop contente d'être là.
4: Eh ben, nous aussi, on est tellement ravis de te recevoir ici. C'est une radio voilà, qui te suit depuis le début. Et c'est toujours beau de voir une artiste comme ça grandir, prendre de l'ampleur, prendre son indépendance, de l'assurance aussi. Tu sors là d'une énorme tournée qui a été suivie d'une tournée acoustique. C'est étonnant, toi la rockeuse qui aime tant les guitares électriques, ça t'a plu ta tournée acoustique ?
3: Ah, ça m'a plus que plu, quoi. Genre, j'ai envie de le faire à chaque fois, presque, quoi.
4: Ah
3: ça
4: ouais.
3: m'a nourri les gens. Ça m'a fait découvrir aussi mes propres chansons. Enfin, j'ai adoré.
4: Ouais.
3: Il n'y avait pas d'artifice, rien, quoi.
4: Non, c'est ça. Et alors, on a vu passer, évidemment, pour celles et ceux qui n'ont pas eu la chance d'aller applaudir Oshi en concert, parce qu'évidemment, tout ça a été archi complet. On a vu passer des vidéos sur les réseaux sociaux. Donc, tu prenais plaisir aussi à reprendre des chansons rock, justement, qui étaient importantes pour toi dans ton parcours, des chansons anglaises, américaines, que tu adaptais en français aussi.
3: Ouais, c'était un exercice de fou, quoi. On n'a pas arrêté, mais ça m'a, même ça, ça m'a inspiré, parce que ça m'a fait réécouter énormément de titres. En fait, je me suis nourrie, et cet album est né dans ça, d'ailleurs.
4: Ah, intéressant. Un quatrième album donc, qui va arriver. On l'attend de pied ferme, vu que les trois premiers étaient au minimum 10 de platine. Donc autant te dire que voilà, le quatrième, on l'attend avec impatience. Tu nous avais donné tes nouvelles au moment de la réédition de l'album Cœur Parapluie, avec une chanson qui était très triste, qui s'appelait « Tu vas me quitter encore longtemps ». J'ai pas

0: rupture, c'est atroce, mais ça fait des belles chansons.
1: Bah, ça, c'est sûr.
0: C'est tu sûr. Vas me quitter encore longtemps. Voilà, c'est la dernière fois qu'on s'est vu, en fait. Alors, depuis, c'est passé plein de choses. Tu as aussi réactualisé ta chanson Mauvais rêve.

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1: 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Mauvais rêve actualisé. Donc après cette rupture, t'en as parlé même sur tes réseaux sociaux. À toi, c'est vraiment quelque chose qui t'a mise à terre. Et en même temps, tu le dis dans la chanson, être sur scène, ça t'a sauvé, ça t'a sorti de ta peine.
0: Ouais, j'ai vécu plein de trucs. La rupture, ça a été au-delà d'une rupture. Ça a été une rupture avec le mois d'avant aussi. Donc j'ai perdu mon insouciance, j'ai perdu plein de trucs. Et quand on se retrouve un peu avec plus de repères, plus rien, un peu 7 ans où j'étais un peu hors du temps, donc j'ai dû tout réapprendre à faire. Et j'ai dû apprendre à vivre en fait. Et du coup, la scène, ça m'a énormément aidé parce que ça m'a permis de faire le pont avec ma nouvelle vie en fait. C'est trop bizarre, ouais. mais le fait de voir des visages, de reconnaître des visages de mon public, de pouvoir m'exprimer librement en fait, franchement ça a été la meilleure thérapie, en tout cas c'est ce qui m'a permis de continuer là, ouais.
1: Alors ta nouvelle vie, ça ressemble à quoi aujourd'hui, Oshi 2026? Alors je vois que tu es toujours très belle, très lookée. Voilà, non mais on a toujours le rouge à lèvres rouge, parfait. Le petit look rock, il est là. Donc voilà, je me dis pas, tiens, c'est la nouvelle Oshi. Alors explique-nous, comment ça va en fait?
0: Ça va, ça va. En fait, justement, dans l'album qui arrive, je raconte un peu tout ce qui s'est passé et comment j'en suis arrivée au ça va, justement. Ouais. C'est-à-dire que ça aurait pu ne pas aller du tout, j'aurais pu pas faire cet album, j'aurais pu partir vivre ailleurs, enfin faire n'importe quoi. J'ai vraiment rien à un moment donné. Et en fait, ce qui m'a vraiment sauvée, c'est la musique. Et donc aujourd'hui, je fais de la musique en fait. Mais comme j'en ai jamais fait, je passe vraiment énormément de temps à réfléchir, à recomposer seul ou avec d'autres personnes aussi, avec mon ami Eddie et Marc. Et en fait j'ai réappris à mon projet, en fait j'ai repris en main mon projet. Donc,
1: c'est ça,
0: en quelque sorte ma vie.
1: Donc, Oshi, ouais. C'est à toi. Alors la chanson avec laquelle t'as décidé de lancer justement ce quatrième album, elle s'appelle Bonjour Docteur, et c'est une chanson justement dans laquelle tu reviens sur cette rupture, et puis voilà, accompagnée quand même d'une trahison, etc. C'était une rupture qui était très publique aussi, puisque la relation avec ton ex-compagne était publique, et j'allais dire par la force des choses, vous bossiez ensemble.
0: Ouais.
1: Alors ça, il y a plein de gens qui vont pouvoir se reconnaître là-dedans, parce que quand t'es boulanger, t'es marié avec la boulangère. Non mais c'est vrai, quand t'es maçon, c'est ta femme qui fait la compta. Enfin, je veux dire, il y a plein comme ça de couples qui travaillent ensemble. Toi, c'était vraiment très médiatique. Donc, tu médiatises aussi ton chemin vers la guérison.
0: Ouais, parce que je pense que ça va. Je le fais aussi, pour moi déjà, parce que c'est la première fois, je crois, où je réfléchis pas du tout. Par contre, en studio, j'ai pas réfléchi à comment j'allais raconter tout ça.
1: Bah ouais.
0: Juste pensé aux musiques. Je me suis dit après, on verra ce qui se passe. Et en fait, vraiment, Bonjour Docteur, c'est le sommaire de l'album. Ça va parler de tous les sujets, tous les couplets que j'aborde. Ça va raconter ça, l'album.
1: C'est un concept album en fait.
0: Ouais, concept. Mais pour le coup, concept. Mais
1: aller mieux pour les nuls.
0: C'est ça. Vraiment. Mais non, parce qu'il faudrait que je le lise aussi, moi, ce livre-là, au cas où. mais je pense que ça m'a aidé en tout cas à tenir le coup, et si je sors cet album, c'est pour aller vers la guérison. Donc voilà, je serai en thérapie pendant l'album.

0: Et dans le clip, Oshi est sur un brancard.
1: Ouais.
0: T'as mis en scène ce truc. Alors c'est fou parce que le brancard sur lequel tu es allongé, sur lequel tu chantes ta chanson, Bonjour Docteur, il est dans plein de lieux différents et assez incongrus parfois. Tu croises des gens, certains sont hilares, d'autres se font du souci. C'est quoi, c'est une représentation de ta vie ces derniers mois?
2: Ouais, j'ai été un peu travaillée à droite à gauche, sur scène, en tournée, avec mes potes. Parfois, ça allait pas. Et je me suis dit, en fait, j'avais l'impression d'être une patiente en permanence, quoi. Ouais. Genre, même les gens me regardaient en mode, est-ce qu'elle va bien ce coup-là et tout. Enfin, il y avait un espèce de.
0: Ouais.
2: De, je sais pas, de roulement de tambour quand j'arrivais. Et en fait, je me suis dit, le brancard, ça image bien la chanson.
0: Ah oui, complètement. Mais allez voir le clip parce que, ouais, c'est vraiment frappant ce qui se passe dans cette chanson. Bonjour, docteur. Alors, tu le disais, c'est un sommaire du quatrième album. Sauf que là, en fait, le quatrième album, t'es en plein dedans.
2: Ouais. En vrai, on fait genre ouais et tout, mais en fait, on est en train de le finir, ouais.
0: Waouh! Alors, avec une équipe que tu connais déjà, avec qui tu as déjà travaillé sur les trois premiers?
2: J'ai fait des chansons seules, j'ai aussi fait des chansons en écriture avec Mark Weld, avec qui j'avais fait Amour Censure à l'époque, c'est comme mon frère, et toujours Eddie Pradel à la prod et compo aussi ce coup-là, du coup.
0: Ok. Et là, tu t'es déjà fait un petit planning des mois qui arrivent, parce que bon, de toute façon, nous, on a la tournée qui démarre le 4 février prochain, 4 février 2027. Donc, comment tu la vois là, l'année 2026? Si tout va bien, tu voudrais l'album quand? À la rentrée?
2: À la rentrée, ouais. À la rentrée, ça sera à la rentrée. Parce qu'on ne sait pas si tout va bien, c'est l'objectif que je me suis fixé. Donc, et puis, il est prêt, en fait, finalement. Il faut juste finir le mix, le machin, tout ça, quoi.
0: Ça fignole chez Oshi, vous l'avez compris. Alors, puisque... on est sur cette grande tournée, le Bonjour Docteur Tour de Oshi 2027. La psychanalyste en moi ne peut pas ne pas te dire que démarrer ta tournée à l'aréna du pays d'Aix. Voilà, c'est rigolo. Alors, c'est pas moi qui l'ai inventé, tu sais qui c'est?
2: Aix, hein, pas EX.
0: Pas EX. Mais c'est Jean-Louis Aubert qui m'a dit ça, parce que Jean-Louis Aubert, il avait remarqué, il avait dit, non, parce que tu vois, moi j'ai une chanson qui parle des Aix, et je commence à l'aréna du pays d'Aix. Alors, en plus, lui, c'était double délice, parce que c'était le 14 février, le jour de la Saint-Valentin, à Aix. Et là, il a commencé à tirer les fils de la psychanalyse. Et donc, quand j'ai vu que tu commençais à Aix, je me suis dit, je veux que je le dise à Oshi quand
2: c'est trop marrant, mais je le dirai sur scène en arrivant. Franchement, je la garde. C'est une bonne vanne pour le...
0: Merci Jean-Louis. Jean-Louis Aubert. Mais en vrai, ça m'amène une vraie question. Et si c'est trop indiscret, tu m'envoies bouler. Mais que faire des chansons que vous aviez créées ensemble? Que faire même des chansons qui parlent de cette histoire d'amour? Je pense notamment à celle-ci.
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2: C'est une bonne question.
3: Une musique étrange.
2: Mais tu veux dire, t'as déjà la réponse.
0: Que faire de ces chansons-là?
2: Il n'y a plus aucune raison pour moi de les chanter. En fait, je suis tellement, honnêtement, je suis honnête dans mes chansons, je raconte ma vie, en fait, je raconte pas des histoires, et du coup, que je connais pas. Donc, en fait, pour moi, je trouve que celle-là, c'est sûr, plus d'attente avec moi, elle sera plus dans la setlist.
0: Oui, voilà. C'était l'histoire d'un coup de foudre, l'histoire est terminée, donc la chanson, tu la chantes plus.
2: Ouais, c'est ça, et puis c'était surtout des chansons que j'avais fait avec elle, et c'est pas des chansons que j'ai envie de continuer de mettre en avant, enfin, au vu de tout ce qui s'est passé, donc c'est des chansons que je vais enlever de la setlist, tout simplement. Mais après, il n'y en a pas 1000, enfin, ça va.
0: Oui, non, mais je me posais la question.
2: Bien sûr, c'est une bonne question.
0: Et merci, c'est une bonne réponse.
2: Ça va.
0: Très, très bonne réponse. Alors tiens, tu parlais de Amour Censure. Ça, c'est une chanson qui a vraiment été charnière dans ta carrière. J'imagine qu'elle a une place à part aussi dans ton cœur.
2: Ah ouais, je pense que je vais me faire tatouer carrément le petit ange qu'on avait mis sur la pochette et tout, parce que là elle a été diamant, 10 de diamant.
0: 10 de diamant.
2: Il y a deux jours, en fait, les certifications et tout, c'est toujours un truc émouvant, mais là c'est vrai que sur ce titre-là, j'ai vraiment, je me revois l'affaire avec Marc justement, dans un petit chalet là. Enfin, c'était n'importe quoi et c'est fou de voir la vie que les chansons peuvent prendre.
0: T'écris dans des chalets, toi?
2: Un chalet à Cabourg.
0: Ah d'accord, c'est bizarre, c'est pas un chalet de la neige, c'est un chalet de la plage.
2: D'accord.
0: Et alors, putain, Amour Censure, donc c'est une chanson qui est diamant, donc en gros ça veut dire qu'elle a pété tous les scores. C'est devenu aussi un hymne, c'est devenu une chanson que beaucoup de gens chantent, même quand t'es pas là, pas forcément à tes concerts. Ils se filment, ils la mettent sur YouTube, etc. Est-ce que t'accueilles ça avec bonheur?
2: Avec énormément de joie et surtout je reçois tellement de messages de gens qui me disent que la chanson bah, les a sauvés. En vrai, ils me le disent. Et ça, c'est une responsabilité immense. Et c'est aussi, genre, je me dis, en fait, c'est le but aussi de pourquoi j'ai fait cette musique à la base. Je me suis dit, en fait, si ça peut aider des jeunes qui tombent sur la chanson, ou des moins jeunes, même, en fait, qui ont besoin de se sentir écoutés et tout ça, ou entendre quelque chose qui les anime. Voilà, en fait, je me suis dit, ça sert à ça aussi, la musique. Et ça m'a trop, ça m'émeut tout le temps, à chaque fois.
0: C'est intéressant le concept de chanson qui peut sauver quelqu'un. Je pense que c'est vrai du côté des gens qui écoutent de la musique. Enfin, toi, je sais pas, l'adolescence, il y a sûrement une ou deux chansons qui t'ont sorti du... Voilà.
2: Hein, bah,
0: du
2: College Boy d'Indochine, notamment. Ouais, je le dis souvent en interview, mais c'est vrai que c'est une chanson qui m'a... Il n'y aurait pas eu Amour Sans Sourcils s'il n'y avait pas eu College Boy, par exemple. Ouais.
0: D'accord. Mais je me dis que c'est aussi du côté des artistes. Et souvent... On entend dire les artistes, mais non, mais j'avais besoin de faire cette chanson, j'ai besoin de faire de la musique et tout. On entend ça, mais on n'écoute pas vraiment ce qui se cache derrière. Quand en fait, un artiste dit cette phrase, ça veut dire que si on fait pas de musique, on peut presque plus vivre.
2: Ah ouais, bah de toute façon c'est là, notamment avec l'album qui arrive. En fait, enfin c'était si je faisais pas cet album, je pense que je serais morte. En fait, enfin c'est bizarre de dire ça, mais j'aurais pas tenu le coup. En fait, la musique c'est vital. C'est sans mauvais jeu de mots, vu que l'album parle quand même de docteur et tout, mais c'est en intraveineuse. Enfin, genre je me réveille le matin, j'écoute de la musique. Ma journée, je la passe en écoutant de la musique. Le soir, j'en fais. Enfin, c'est toute la journée, donc c'est vital.
0: C'était comment le début de l'écriture de ce disque, puisque là, évidemment, t'es en bande, vous êtes au studio, t'es avec ton équipe, etc. Mais j'imagine que les débuts de l'album ont été solitaires. Ça ressemblait à quoi? T'étais sur ta guitare? T'étais comment?
2: J'ai eu une sorte de blanc où j'arrivais plus à écrire. J'étais en tournée en même temps, donc je pense que j'étais nourrie dans tous les sens, mais j'avais pas digéré tout. En fait,
0: t'avais peut-être pas l'espace pour te poser,
2: pour réfléchir à tout. Et du coup, j'ai eu des blancs un peu dans le studio comme ça, où je me disais merde, j'ai plus à écrire, j'arrive plus et tout. Et il y a un titre qui est né, et puis après les autres ont suivi. Et en fait, on est parti, on s'est dit ok, si genre faut changer aussi de décor quand c'est comme ça. Et on est parti à Deauville ce coup-là, pas dans un chalet.
0: Ah.
2: On a loué une petite maison et on a amené un piano, nos ordinateurs, et on était tous les trois là-bas, et on a fait l'album comme ça. Et en fait, quasi 90% de l'album est né là-bas. Et c'était il y a un an maintenant, mais...
0: Avec toutes ces histoires, en parlant de cœur brisé, de trahison, de rupture, etc., j'avais une question toute bête, mais tu crois encore en l'amour ?
2: Bah oui, justement, je crois au vrai amour maintenant.
0: Ouais.
2: C'est ça qui, en fait, je pense que j'ai eu une période où je me disais ah non, c'est impossible et tout. Et en fait, on se rend compte que c'était pas ça. Pendant ce temps, malheureusement, c'était toxique. Et du coup, maintenant, bien sûr, je crois en l'amour.
0: Alors ça.
2: J'ai jamais autant cru, même, je crois. Sincèrement, c'est trop bizarre, mais c'est vrai.
0: Et le quatrième album d'Oshi, la quatrième era de Oshi est lancée avec cette chanson Bonjour Docteur. Est-ce que...

0: nouvel album, la nouvelle Oshi. N'empêche que, comme l'ancienne, elle est bien accrochée au style pop rock.
1: Ouais.
0: Ça, c'est un truc, voilà, ça changera pas chez toi. Malgré la tournée acoustique, t'as pas eu envie d'aller vers d'autres territoires musicaux?
2: Non, mais en fait, la tournée acoustique, déjà, mais j'ai eu envie de la faire parce que j'avais écouté une plug de Nirvana. Donc, en fait, oui. Au final, ça m'a encore plus nourri, je pense, en termes de guitare et tout
1: oui,
2: ça.
1: Oui, bien sûr.
2: Et du coup, même l'album qui arrive, il est plus rock même que pop, je pense, hein, sincèrement. Ouais.
0: Ça, c'est une bonne nouvelle pour celles et ceux qui étaient en manque de guitare. Et puis, des chansons à guitare qui chantent, qui font du bien et qu'on peut reprendre tous ensemble en chœur. Il y en a un paquet. T'as participé à la renaissance d'une de ces chansons avec Nicolas Sirkis d'Indochine et Superbus.

0: parler de camaraderie aussi avec des gens comme Nicolas Sirkis d'Indochine, comme Superbus. Et est-ce que tu peux me dire à quel point c'est important pour toi d'avoir d'autres artistes comme ça dans ton spectre?
1: Bah c'est trop marrant. En fait, je pense que mon projet n'aurait jamais existé s'il n'y avait pas eu Indochine et Superbus. Parce que moi, en fait, j'écoutais Indochine et Superbus quand
0: j'étais ado.
1: Ouais.
0: Oh,
1: c'était les artistes français que j'écoutais. Et après, on est devenus potes avec Jen, donc la chanteuse de Superbus. Et un jour, on est devenus potes depuis des années, mais on n'avait plus jamais fait de musique ensemble. Et elle m'appelle, elle me dit, tu veux pas qu'on ressorte Lola et tout. Je suis en mode, bah, si grave, c'est mon hymne d'adolescence, quoi. Avec College Boy d'Indochine, justement, trop marrant. Et en fait, elle a appelé Nicolas et ça a donné ça, et du coup ouais, ils sont hyper importants dans le paysage musical, enfin dans le mien en tout cas, c'est en intraveineux, j'écoute ça toute la journée donc.
0: Et dans ta vie aussi d'avoir voilà, autour de toi des artistes dont tu es proche, avec qui tu peux parler des trucs qu'il n'y a que les artistes qui peuvent comprendre finalement.
1: Ah oui, bah Jen, ça a été, c'était pas Allo Lola, c'était Allo Jen, hein, pendant ces derniers mois. Non mais franchement, je l'appelais à pleine nuit, on restait 2 heures au hôtel, c'est vraiment une amie, donc elle a été là pour moi dans plein de moments de jour, notamment le dernier en date, et franchement elle comprend tout, et en plus, mine de rien, ça fait longtemps, Superbus.
0: Et puis tiens, ils sont en tournée eux aussi, une belle tournée de Superbus, n'hésitez pas à aller les applaudir. Alors Aurélie, les nouvelles aventures d'Oshi, il y a aussi tes allers-retours incessants en Belgique, et c'est pas pour un trafic de chocolat, c'est parce que tu fais partie de The Voice Belgique, tu fais partie des coachs. C'est quoi cette expérience de ouf d'être juré maintenant?
1: Ben en fait, j'ai l'impression que la rupture et tout ce qui s'est passé de pas beau dans ma vie, en fait, a fait naître du beau. En fait, j'aurais jamais pu faire The Voice avant. Je me serais jamais senti capable déjà en tant que candidate, et en plus après en tant que coach encore moins. Et c'est vrai que c'est comme si tout s'est libéré et j'ai dit oui à plein de trucs. Alors que je disais pas non, mais on me proposait même pas avant. Ça a libéré plein de choses positives et du coup, c'est une expérience de dingue.
0: Voilà. Alors t'as des talents, une équipe, et tu leur fais chanter.

0: c'était il y a 10 jours, donc une battle, et toi tu leur as fait chanter Nothing Else Matters de Metallica.
1: Et c'était incroyable, en plus ils sont trop forts, ils sont trop forts. En plus ça a été ma presta, vraiment. Je suis partie loin, j'ai adoré. Et j'ai adoré qu'on me laisse faire ça aussi. Je me suis dit, c'est cool, c'est une émission.
0: C'est très très cool, The Voice en Belgique.
1: Ah ouais, c'est inscrivez-vous quoi.
0: Ah bah oui, non mais franchement, si vous aimez le rock, là-bas il n'y a aucun problème, pas de barrière. Tu fais Metallica, tout le monde est content. Et transmettre, justement, parce que quand on est coach dans The Voice, alors évidemment, il y a le côté, on se retourne, on choisit pas, mais on a aussi le côté où on conseille les jeunes artistes. C'est quelque chose qui te plaît?
1: Ben, je crois que c'est même mon moment préféré dans l'émission. En fait, bon, bien sûr, au début, on est retourné, on doit créer notre équipe et tout ça. Ça m'a rappelé Pokémon quand j'étais gosse et tout. Fallait choisir ses Pokémon et tout. Et maintenant, j'ai les Pokémon, c'est cool.
0: Elle a les meilleures cartes.
1: Ouais, c'est ça. Et en fait, là, maintenant, ben, ils sont là et j'ai adoré le moment où on s'est fait écouter des trucs, on s'est rencontrés, et en fait là je fais des allers-retours. Là après l'émission je repars en Belgique pour préparer les directs de mardi, et en fait je me nourris à fond d'eux aussi quoi. C'est genre des gens qui m'apprennent énormément, parce que je dois apprendre à apprendre. Oui. Ça,

0: passe là?
1: Il y a une décision que j'ai prise, vraiment radicale, c'est de penser à moi. En fait, de faire attention à ma santé mentale, à ma personne et à ce qu'on n'en abuse plus. Donc c'est la décision, c'est radical malheureusement, mais c'est en tout cas, c'est je me suis dit maintenant, faut que je me respecte, faut que je fasse attention, faut que j'analyse mieux et que je me fasse plus avoir. Donc faire attention, ouais, et de justement apprendre, continuer d'apprendre, parce que même quand on croit qu'on a appris, parce que c'était sur l'ancien album, bah j'avais pas appris en fait.
0: Et voilà, on n'a jamais fini d'apprendre, les amis. J'ai appris, merci Oshi. Bon voyage en Belgique, bon fignolage en studio et on se reparle bientôt pour le quatrième album. Merci.
1: Salut, merci.

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3: Christophe, comment ça va?
4: Oh, salut Émilie.
3: Tu vas bien?
4: Écoute, ça va très bien, merci.
3: C'est un album qui vient d'arriver, qui s'appelle Fête foraine. Mais attention, c'est pas ce que vous croyez. C'est pas la vie est un manège et une barbe à papa géante. Non, c'est la vie, c'est pas la fête foraine. C'est pas...

0: Fête foraine, le nom de la chanson et le nom de l'album. Et avant de te poser la première question, Christophe, je rappelle à celles et ceux qui nous écoutent que tu es auteur, compositeur, interprète. Ça veut dire que et les musiques et les paroles de l'album viennent de toi.
1: Ça veut dire que je me prends la tête.
0: Ça veut dire que tu te prends la tête.
1: Je réfléchis. Voilà. Je réfléchis beaucoup, mais je ne suis pas tout seul. J'écris mes chansons avec un garçon qui s'appelle Paul École depuis une dizaine d'années. Et puis là, pour le coup, pour les musiques, il y a un garçon qui s'appelle Felipe Saldivia, qui lui est mon acolyte depuis une quinzaine d'années, nous travaillons ensemble. Okay. Moi, j'ai pour habitude de vraiment démarrer les choses chez moi, de réfléchir les thèmes, d'avoir peut-être un couplet, un refrain, un début de mélodie. J'aime pas arriver les mains dans les poches dans une maison où on se retrouve, on se fait un séminaire d'écriture en gros, une semaine par mois. Donc pendant 3 semaines, je suis à la maison, je réfléchis, je monte un peu mes trucs, et quand ça commence à ressembler à des chansons, paf, je les appelle et là, on s'isole et on se fait une semaine ensemble. En général, on fonctionne comme ça.
0: Ok, mais bon, ce que je veux dire, et ce qui m'intéressait dans ta démarche, c'est que t'es impliqué autant dans les paroles que dans la musique. Ça veut dire que même si après, il y a d'autres qui viennent mettre leurs pattes, n'empêche que tout ce qui est dit dans ce disque, à un moment, ça vient de ton cœur à toi.
1: À un moment donné,
0: Ou ton cerveau.
1: C'est le cœur et le cerveau. Je crois qu'il y a les deux, mais c'est vrai que tout me plaît dans ce métier-là. Tu vois, en ce moment, je suis en train de penser à la scène.
0: Oui.
1: Je pense le décor, je pense les fringues de mes musiciens. Je m'implique dans tout parce que tout me plaît et j'ai toujours cette envie de me surprendre et de surprendre les gens qui m'apprécient à nouveau. Et je crois que c'est important en tous les cas.
0: Ouais, alors vous parlez les amis de ce nouvel album de Christophe Maé. Si vous ne l'avez pas encore écouté, dites-vous bien que c'est étrange de dire ça, mais tant pis, je le dis. J'ai l'impression que c'est l'album d'un homme qui a

0: digérer sa crise de la cinquantaine. J'ai halluciné, Christophe, parce que j'ai toujours... je me suis jamais demandé quel âge t'avais. Et en fait, j'ai regardé et t'as eu 50 ans récemment.
1: Ouais, j'ai fêté mes 50 ans au mois d'octobre.
0: Ouais, c'est ça. Et on dit toujours que, voilà, dans la vie d'un homme, et peut-être encore plus d'un artiste, c'est un cap à passer. Et toi, en l'occurrence, je trouve que dans cet album, on sent que t'as pas eu peur de te poser certaines questions, d'aborder certains thèmes, même archi-personnels, et que tout ça est digéré. Donc la vie, c'est pas la fête foraine, mais c'est pas non plus l'horreur.
1: J'ai pas réfléchi énormément. En fait, je travaille de manière très instinctive.
0: Ouais.
1: J'avais qu'un désir, c'était de me raconter, de raconter ma vie sans phare. Voilà.
0: Oui.
1: C'est-à-dire que aller à l'essentiel et parler des gens et dire que quand je dis que ma vie c'est pas la fête foraine et c'est pas la misère non plus.
0: C'est pas la misère.
1: Attention.
0: Ouais, ouais.
1: Mais c'est vrai que c'est pas, je m'invente pas une vie. J'ai pas peur de dire que je peux être chez moi, je peux m'ennuyer, je peux tourner en rond
0: dans ton salon.
1: Je peux avoir peur. Tu vois,
0: ouais.
1: Il y a plein de choses qui me préoccupent. J'ai des enfants, donc il y a plein de choses qui me préoccupent. Et la vie, c'est vrai que c'est pas la fête tous les jours,
0: ouais.
1: Mais en revanche, chaque jour se fête. Ça, je l'avais déjà écrit dans une chanson qui s'appelle Bouquet de roses il y a quelques années. Donc on peut mettre un genou à terre, mais en sachant que la vie est faite de cycles et qu'on va revoir la lumière et qu'on va, voilà. En tous les cas, je reste un éternel optimiste, quoi qu'il arrive. Mais c'est vrai que ça fait du bien aussi d'aller à l'essentiel et de pas se voiler la face et de dire qui l'on est. À un moment donné, tu es ce que tu es. Et puis voilà, on t'apprécie pour qui tu es ou pas, mais on va pas se mentir, quoi.
0: Ouais, il y a des moments super touchants, en tout cas, comme quand tu fais cet inventaire d'images rassurantes. La chanson s'appelle « Dans ma tête ».

0: énormément de choses dans la tête de Christophe Maé, vous l'avez compris. Cette chanson-là, elle est hyper intéressante aussi au niveau de la musique, parce que le premier extrait qu'on a écouté, Fête foraine, qui était très Motown, hein, quelque part, il y a plein de textures musicales différentes sur le disque.
1: Ce qui est important, en tous les cas, c'est que en temps normal, c'est vrai que j'ai l'habitude d'aller parcourir un peu le monde, d'aller à la rencontre au Cap-Vert, à la Nouvelle-Orléans, en Afrique. Quand je finis une tournée, que la lumière s'éteint, je m'éteins un peu avec.
0: Ouais.
1: Donc ça, j'ai la bougeotte et c'est vrai que j'aime bien partir, retrouver l'anonymat et aller écouter un peu de la musique ailleurs, me nourrir de d'autres influences. Là, pour le coup, je fais cet album-là à la maison.
0: Ouais.
1: Et en revanche, j'ai pris énormément de plaisir à le semer, à parsemer de toutes mes influences qui m'animent depuis toujours. Et en plus, ça, c'est un album qui est joué live. Par des virtuoses qui m'accompagnent. Donc c'est un album incarné, très organique, solaire dans la musicalité.
0: Oui, hein.
1: qui me permet de raconter un peu ma mélancolie, un peu des moments de nostalgie et d'y raconter la vie telle que je la vois, quoi.
0: Solaire, c'est très intéressant que tu dises ça, parce que c'est vrai que si parfois certains textes sont plutôt graves ou mélancoliques, en tout cas, oui, très, très intérieurs, la musique, elle est jamais triste.
1: La conception de ma musique, en tous les cas, c'est ça.
0: Ouais.
1: J'adore les rythmiques afro-caribéennes, j'aime bien quand ça pulse, j'ai besoin de danser en studio, j'ai besoin de vivre. Voilà, c'est viscéral. Et c'est ce qui me permet aussi d'y raconter peut-être des choses plus graves, sans que ça devienne. Je fais pas de la musique de dépressif.
0: Non, non plus. Non, ne vous en faites pas.
1: Au contraire, j'ai envie de donner de la vie, quoi.
0: Ouais. Ouais, mais c'est un album très généreux, ce Fête foraine, et très personnel aussi. Il y a eu beaucoup, beaucoup de bonnes critiques. Est-ce que attendais avec impatience?
1: Ben écoute, on attend toujours.
0: Ouais.
1: Et ça fait, et effectivement, je sens qu'il y a un engouement et que les retours sont plutôt positifs. Donc ça, ben forcément que je fais ça aussi pour ça, quoi. Tu vois, pour avoir le retour des gens qui m'apprécient et les gens sont bien au rendez-vous, donc ça fait trop plaisir, quoi.
0: Ils sont fidèles, hein, il y a des gens qui te suivent depuis 20 ans maintenant.
1: Cette histoire est folle.
0: Oui.
1: Non, mais c'est vrai parce qu'en fait quand on décide de sortir le premier titre 50 ans déjà.
0: Oui.
1: C'était au mois d'octobre et donc on en profite d'ouvrir la tournée. Et au mois de décembre, la tournée était déjà complète.
0: Ouais.
1: Ce qui fait qu'on a rajouté des dates pour 2027. Et les gens sont là, quoi. Donc, voilà, c'est, c'est juste le pied, quoi. C'est un kiff.
0: Tu évoquais ta chanson 50 ans déjà.
1: J'ai 50 ans déjà.

0: danse, on danse et on sourit, mais n'empêche, 50 ans, quand on est une chanteuse, on demande aux chanteuses de rester belles, de rester jeunes, de faire attention, etc. Est-ce que c'est la même problématique pour les chanteurs? Est-ce que toi, tu fais attention, tu te dis, merde, j'ai 50 ans, est-ce qu'il faut que maintenant, quand je vais, je sais pas, à la télé ou tourner un clip, je me maquille un peu? Comment t'es par rapport à ça?
1: Et dis-moi, moi, je suis pas une chanteuse.
0: Non, toi, t'es un chanteur, mais je me demande si c'est un sujet pour toi.
1: Écoute, c'est un sujet, tu sais quoi, tu vieillis, avec le temps, on change forcément. Oui.
0: Mais par exemple, Zazie, tout le monde avait râlé parce qu'elle avait laissé ses cheveux blancs.
1: Mais Zazie, elle est belle comme elle est. À un moment donné, tu vas voir Zazie, c'est pour écouter sa musique. Oui. Et après, elle est ce qu'elle est, et puis elle est plutôt belle comme elle est. Elle est hyper naturelle et moi, je pense que non. Moi, sincèrement, j'apporte pas d'importance là-dessus.
0: Ouais.
1: Je suis comme je suis et c'est clair que je fais du sport, j'essaie de m'entretenir et d'être mais déjà avant tout pour moi quoi. J'ai envie de me sentir bien. Maintenant, j'ai pas commencé le botox et tout le bordel. Là, je vais attendre un petit peu, je vais repousser ça, d'accord.
0: Mais tu vas pas atteindre ta barbe.
1: Non.
0: C'est en noir.
1: Non.
0: Christophe Maé, sur ce nouvel album, on le disait, t'abordes des thèmes qui sont vraiment hyper personnels et à la fois, plus c'est personnel, plus c'est universel et ça va parler à tout le monde. Je pense par exemple à cette phrase terrible mais qui est vraie, quoi, c'est « on est seul, on meurt seul ».
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0: Seul, avec plein de monde autour, c'est une sensation qui est hyper étrange.
1: C'est ça. Là, je parle vraiment de ça, quoi. Je parle de... C'est un des premiers titres que je commence à écrire. Je sors de la tournée, et c'est vrai que là, je me retrouve à la maison. Et même s'il y a du monde, s'il y a ma femme, mes enfants, tout ça, j'ai ce sens du vide qui est là. Ce sentiment de vide, de solitude qui est là, qui me traverse.
0: C'est un album qui parle aussi beaucoup d'amour. Il y a des chansons d'amour très lumineuses. Et puis, il y en a une qui aborde la peur d'être quittée.

0: une chanson où tu dis que tu veux pas qu'on te dise adieu, mon amour. Qui est cette voix féminine incroyable qui t'accompagne sur la chanson?
1: C'est une demoiselle qui s'appelle Cécile Evreau, une chanteuse de flamenco traditionnel, qui, quand elle chante, elle pleure, quoi.
0: Mais nous aussi, hein.
1: Mais de toute manière, c'est la force du chant, du chant flamenco. Il y a quelque chose de tellement viscéral. Il y a une âme dans ses voix. Et ça fait quelques années que j'ai envie de solliciter cette demoiselle-là, mais j'avais pas la chanson. Et là, pour le coup, cette chanson est arrivée. Et j'entendais sa voix. Au moment où je l'ai composée, j'entendais déjà sa voix. Et c'est vrai que je parle de ce couple qui traverse la vie, qui est tout simplement la mienne, puisque ça fait 22 ans que nous marchons main dans la main avec ma femme et puis voilà, avec toujours cette peur de que ça se termine. En tous les cas, j'aime traiter ce sujet-là parce que je déteste les choses qui se terminent. Que ça soit en amour, en amitié, la fin d'une soirée, la fin de l'été, la fin des fêtes de Noël. Et il y a quelque chose comme ça dans l'album qui se tient la main, entre ces chansons se tiennent la main, parce que c'est un sujet assez récurrent qui vient sous une autre forme. Mais en fait, ce que j'essaie de dire par là, c'est que moi je fige ces moments, ces jolis moments, je les fige à travers ces chansons-là pour en garder un souvenir, parce que en fait ce temps qui passe, c'est quelque chose qui peut me qui me travaille, quoi, tout simplement. Et le fait de le figer, et sinon c'est revenir aussi à l'instant présent, quoi, de relever ces sujets-là, c'est d'être plus dans l'instant présent et de profiter pleinement, parce que voilà.
0: Ah oui, mais alors à la fois
1: c'est essayer de ralentir le temps, quoi.
0: Ouais, tu profites pleinement, mais en fait quand t'es en train de vivre un truc qui te plaît, t'es déjà en train de te dire merde, ça va se finir.
1: Non, n'exagérons pas. Ça, en soirée, par exemple, quand ça commence quand je commence à y penser, c'est quand il y en a un qui va se lever, qui va dire, ouais, j'y vais parce que faut que je libère la nounou, ou j'ai, je sais pas quoi demain matin. Là, le premier qui se lève qui dit ça, c'est le casse-délire de la soirée.
0: C'est vrai.
1: Tu vois? Moi, je sais quand je suis en soirée.
0: C'est jamais toi le premier?
1: Moi, je suis le dernier à partir. Je déteste quitter la table. Ah ouais, pour de bon.
0: Et c'est ce qu'il raconte dans Je voudrais que ça continue. Donc, quand on n'aime pas que les choses se terminent. Moi, je...

0: Blanche Paris que tu t'es dit, j'aimerais bien que ça continue. C'est le moment où tu es avec Francis Cabrel en train d'enregistrer votre duo. C'est une chanson qui s'appelle La boutique des rêves. Est-ce que tu peux nous raconter ton histoire avec Francis Cabrel?
1: Écoute, avec grand plaisir. Il me fait cet immense cadeau de pencher une oreille, d'écouter cette chanson-là. Je l'appelle. Cette chanson, on l'enregistre, on la compose. Je l'enregistre. Et puis, il manque plus que sa voix, quoi. À un moment donné, je me dis, oh, s'il pouvait poser sa voix. Donc, je l'appelle et je lui dis, écoute, je viens d'écrire une chanson qui parle de ce métier que tu connais mieux que personne. C'est un hommage aux artisans. Et là, en l'occurrence, je parle de notre métier, d'aller chercher des mots, des notes et de créer des émotions, des sentiments comme ça. Et il me dit, ah, j'aime bien le sujet. Et donc, je lui envoie la chanson. Et puis, il me dit, écoute, laisse-moi vivre un petit peu avec et je reviens vers toi.
0: T'avais le track?
1: Ouais, écoute.
0: Tu vois comment Cabrel, toi? C'est un de tes héros? C'est un ami? C'est comment pour toi?
1: C'est quelqu'un pour qui j'ai énormément de respect. C'est quelqu'un, je l'ai dit à plusieurs reprises, c'est mon idole. C'est la personne que j'ai le plus écouté. Qui représente mieux l'artisanat dans ce métier?
0: Que Cabrel?
1: Ouais.
0: Ah bah évidemment, oui.
1: Non mais il y a forcément que je pense aussi à Alain Souchon, Laurent Voulzy, les plus grands quoi, tu vois, dans leur manière de faire. Mais lui, sa musique, le côté blues de sa musique, son œuvre, son répertoire, de prendre le temps comme ça, de livrer une œuvre tous les, tu vois, un album tous les 7-8 ans, c'est l'élégance.

0: avec Francis Cabrel, La boutique des rêves. C'est un des grands moments de ce nouvel album, Fête foraine. Christophe, fier.
1: Carrément.
0: Hein?
1: Plus que fier.
0: Il est réussi, ce disque.
1: Ouais, je suis très, très, très heureux. Très content du résultat, en tous les cas, parce que je souhaitais vraiment enregistrer cet album-là.
0: Il est né dans la joie, dans la douleur?
1: Franchement, c'était un peu force tranquille. Je ne me suis pas énervé.
0: La Cabrel.
1: Non, on n'y est pas encore là. Lui, il est trop loin, il est trop. Mais en tous les cas, j'avais vraiment envie d'apporter ça et de parler de la vie sans phare, de parler des gens qui donnent du sens à ma vie, c'est-à-dire que la famille, mes proches, mon refuge, tu vois. Parler des gens qui m'apprécient à travers cette chanson-là que je leur dédie. Il y a que de l'amour chez toi.
0: Ah oui, on écoutera tout à l'heure. Ouais.
1: Entouré de ces virtuoses qui m'accompagnent, que des musiciens qui arrivent d'ailleurs. C'est une invitation au voyage. Et puis en même temps, voilà, où j'ai recentré vraiment les thèmes où j'avais parlé. Envie d'aller à l'essentiel, finalement.
0: Alors, il est très bien fait, cet album. On sent que tu as pensé, Christophe, à l'ordre des chansons de Fête foraine. En fait, il y a vraiment un triptyque au milieu du disque. La 4, la 5, la 6. Trois amours différents, mais trois amours hyper importants. Alors, dans ta vie à toi, mais dans la vie de tout le monde. C'est maman, ma femme et le public. Tac, tac, tac, 4, 5, 6. C'est drôle quand même qu'elles se suivent, ces chansons, et qu'elles se...
1: Tu sais quoi, j'avais même pas capté.
0: Ah bah moi, j'ai capté tout de suite. Moi, c'est mon petit côté psychanalyse.
1: Mais que ma mère soit là
0: En prums. Elle était là au début de l'histoire.
1: Ah ben, disons que c'est elle qui écrit cette histoire.
0: Voilà, ma femme et public. Moi, j'aime bien.
1: Ouais, ouais, écoute.
0: Franchement.
1: Mais c'est vrai que c'est un album sur l'amour. C'est un album d'amour. Écoute, de toute manière, je crois que l'amour, on en a tellement besoin. Et c'est tout ce qui nous restera, finalement.
0: L'amour, c'est la lune, c'est maman.

0: quel moment ta femme, elle a entendu cette chanson qui parle d'elle?
1: Sur la fin. Sur la fin
0: elle
1: de la.
0: Elle était déjà prête. Elle n'a pas entendu au début.
1: Et puis, c'est vrai que j'avais vraiment envie de. Bah, tu sais, je me cache souvent derrière elle, quoi. Je la mets dans la lumière. Là, en l'occurrence, je dis qu'elle mérite carrément les applaudissements, tu vois. Parce
0: une star.
1: Que. Parce que c'est elle qui me porte et qui me supporte surtout au quotidien. Tu vois, parce que quand on passe à table et qu'elle voit que je suis dans mes pensées parce que je suis en train de réfléchir à mes chansons. Et c'est vrai que ça. Tu sais. J'essaie d'en parler avec un peu de légèreté, mais ça me prend 24 heures sur 24, cette histoire. C'est-à-dire que quand je suis pas en tournée, je suis chez moi, mais je pense à ça du matin au soir. J'arrive à vivre, forcément, et normalement, et j'arrive à m'épanouir, tout ça, mais ça me prend beaucoup, beaucoup d'énergie et beaucoup de ça me prend
0: Ça me prend la tête.
1: Et à un moment donné, elle me parle et y a pas de réponse, quoi. Elle me dit, dis-moi, tu vas nous faire ça tout l'hiver? Tu vas tourner en rond comme ça tout l'hiver? Et au moment où elle me dit ça, ben, elle déclenche ce morceau.
0: Ouais.
1: Le lendemain, je vais me retrouver avec une boucle comme ça, très hypnotique, l'intro de cette chanson-là, où je démarre, ma femme est belle, voilà. Et je raconte ce truc-là. Et merci d'être là, merci de me remuer, merci de me bousculer, parce que grâce à ça, en tous les cas, j'arrive à écrire et puis elle me réveille, quoi.
0: Qu'est-ce qu'elle a dit quand elle a entendu la chanson pour la première fois?
1: C'est sa chanson préférée, je crois.
0: C'est ta meilleure.
1: Ah ouais, tu as jamais fait un chef-d'œuvre pareil. Ça, c'est vraiment, tu vois.
0: Et puis il y a la chanson pour le public que tu évoquais tout à l'heure. Il n'y a que de l'amour chez toi, les amis. Vous qui allez applaudir Christophe Maé en concert, cette chanson elle est pour vous.
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0: Il y a que de l'amour chez toi. C'est marrant, tu dis tu. C'est toi le public.
1: Ouais.
0: Tu vois personne.
1: Non, et pourtant quand je suis sur scène, j'aime pas tutoyer les gens.
0: Ouais.
1: Donc je vous vois en général tout le monde, mais là je sais pas, il y a que de l'amour chez toi. Il y a quelque chose. Je les prends un par un, quoi. Tu vois. Et c'est un refrain que j'avais cette idée de depuis quelques années. J'ai envie d'écrire ce truc-là. Et j'avais ce refrain, il y a que de l'amour chez toi, il y a que ça, il y a que ça. Et putain, j'ai tourné en boucle, des mois avec ce refrain. J'arrivais pas à déclencher le couplet. Et puis, c'est venu tout doucement. Et je suis tellement heureux du résultat. Et puis, en plus d'un arrangement très soul, ce côté Motown que j'adore. Il y a quelque chose de très, très sexy dedans.
0: Je pense que ça va bien, bien fonctionner sur scène. Parce que je pense que ça y est, maintenant tout le public la connaît déjà par cœur et ça va vous faire sans doute des beaux moments en concert.
1: Ouais, j'imagine.
0: Ça va être bien.
1: Je l'ai vraiment pensé pour la scène,
0: ouais. Cette
1: chanson-là. De toute manière, toutes les chansons. Au moment où j'écris, où j'ai l'album devant moi, je sais à peu près où. Début, milieu du show, fin du concert, je sais à peu près où elles vont être placées dans l'album. J'ai envie de raconter une histoire, quoi. De démarrer un concert, emmener les gens où je le souhaite, quoi.
0: Les 10 nouvelles chansons de Christophe Maël racontent une histoire, oui, c'est la sienne. Et c'est réjouissant. Fête foraine est disponible. Bonne tournée à toi.
1: Merci infiniment. Merci.
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0: 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Michel Sardou, Les Lacs du Connemara, la chanson préférée de Grégoire. Du
1: silence. Jacques Roux qui a déjà composé comme d'habitude. Il en a écrit tellement, tellement qu'il y a un synthé qui se bloque sur un son. Il n'arrive pas à changer le son, mais le son le fait penser à une cornemuse. Il en parle avec Michel Sardou. Ils ont cette idée d'écrire sur l'Irlande, les catholiques, les protestants et tout ce qui se passe là-bas.

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1: sur cette chanson en fin de soirée.
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4: Bonjour à toutes et à tous. J'espère que vous allez bien et que vous arrivez à profiter de cet été, que vous soyez au travail, à la maison ou en vacances. Jusqu'à 13h, ce sont les meilleurs moments au taquet. Une sélection d'instants sympas, drôles et qui donnent le sourire à l'heure du déjeuner. Ce mercredi, nous passerons un petit peu de temps, par exemple, avec Sébastien qui perd ses clés alors qu'elles sont dans sa poche, avec Victor qui imite Julien Lepers, Martine qui aime faire des croissants chèvre-miel pour l'apéro, ou encore Noureddine qui offre des chaussures à sa femme, mais en prenant sa pointure à lui, évidemment.
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4: Mais avant de retrouver ces candidats et d'autres avec Valérie Damidot et Eric Bastien, je vous propose de commencer cette heure ensemble en musique avec Morane et un de ses plus grands succès. Nous remontons le temps jusqu'en 1989 avec Toutes les mamas sur votre radio ici.

0: Mama Morane dans la playlist de votre radio ici. Valérie Damido et Eric Bastien sont avec Dominique d'ici Alsace et Sébastien d'ici Occitanie. Tous les deux de vrais maladroits étaient en l'air. Ne leur demandez pas de poser une étagère ou dans quel train il faut monter. Cela va pas bien se passer et on en rigole sur votre radio ici.
1: Ici, nous sommes avec Dominique, ma candidate qui a 7 points, bien sûr, qui est donc en tête. Et Sébastien. Voilà, alors...
2: C'est une honte ce que vous faites. Non, c'est lamentable.
1: Je ne dis rien.
2: Tu seras vengé.
1: Non, je ne suis pas du tout.
2: Oui, quand même.
1: Alors, on a parlé de Pierre Richard. Ah, oh, j'aurais aimé qu'il n'y ait plus d'anecdotes. Mais non, il y en a encore, oui. Ah, je t'aime, Dominique. Il t'arrive des aventures que j'adore. Parce que, comme elle nous a dit qu'elle était dans la déco, figurez-vous que quand elle était étudiante, elle adorait fixer les étagères, les miroirs, les luminaires chez tous ses potes. Hein. Elle avait sa petite perceuse.
3: Ouais.
1: Voilà.
2: Vous faites bien la perceuse.
1: Ouais. Hein. Je fais bien la perceuse. Ouais, ouais.
2: Super.
1: Un dimanche matin, elle va chez sa sœur. Elle veut mettre un meuble au-dessus de l'évier de la cuisine. Elle perce. Et qu'est-ce qui s'est passé?
3: En plein dans la conduite d'eau de l'immeuble, un geyser, rompé. On a couru pour attraper les peignoirs, les serviettes pour faire un bouchon. Bien sûr, donc le dimanche, les voisins qui étaient sur les paliers, qui sortaient de la douche, qu'est-ce qui se passe, etc. On a dû appeler les pompiers pour couper la canalisation. La catastrophe.
1: La catastrophe. 200 000 litres d'eau dans toute la résidence. Hein, bravo. Ça que oui, on peut pas toujours savoir où se trouve la conduite d'eau, mais là quand même.
2: On peut éviter de le savoir. Pour elle, ça sent mieux même. Hein.
1: Ma petite Pierre Richard, c'est pas tout. Parce que quand elle va en vacances, c'est
2: encore
1: pareil. Il lui arrive des aventures. Bah oui. Elle est avec une copine, elle est en Tunisie. Elle attend ses bagages à l'aéroport. Elle prend une valise. Et hop, elle va en bus pour rejoindre sa destination. Le bus roule et puis ça s'arrête. Et qu'est-ce qui s'est passé? Le bus s'arrête, il y a quelqu'un qui monte. Et qu'est-ce qui se passe?
3: Il demande s'il y a une certaine Dominique avec mon nom, à l'époque. Oui, qu'est-ce qui se passe? Bien en fait, il y a votre valise qui est restée à l'aéroport de Tunis. Vous avez dû prendre la mienne par erreur.
1: Et voilà.
3: Eh bien oui, en effet, j'avais pris sa valise.
1: Et donc, tu as attendu combien de jours avec tes affaires?
3: À peu près quasiment une journée complète, parce qu'on n'a pu la récupérer que le lendemain soir. Un taxi qui allait la chercher depuis l'hôtel. Ouais.
2: Vous n'avez pas un Doliprane là, parce que. Oh là là.
1: J'adore qu'il t'arrive des choses comme ça. Alors, je vais donc te poser la question à 5 points. Si tu les prends, tu seras un sans faute. Allez, tiens, je te mets une petite chanson.
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1: Allez, on va parler de zapping, on va parler de télécommande. Écoute bien cette question. Sur les télécommandes de télé, il y a plein de touches et il y en a une avec un cercle. Avec un trait vertical en haut sur la télécommande, quelle touche est représentée par un cercle avec un trait vertical en haut?
3: Marche arrêt.
1: Elle a même pas le temps de dire les 10 secondes que déjà elle me dit la réponse. Eh ben oui, c'est la touche marche arrêt. Bien sûr, c'est le 0 hein, et le 1. Bravo, c'est donc un sans faute. 12.
2: Comme c'est un véritable chat noir, Dominique, je précise que notre télé s'est éteinte toute seule dans le studio.
1: Eh ben,
2: je m'en inquiète un peu.
1: Eh ben, oui,
2: Madame Damido, vous n'avez pas le monopole du père Richard.
1: Ah,
2: voilà. Oui. C'est un mélange de SNCF et de Pierre Richard. Alors Sébastien, toi aussi, t'as un petit côté maladroit. Tu l'as un peu évoqué tout à l'heure. Qu'est-ce que j'apprends? On est avec sa tante en ville pour faire des courses et au retour, on retrouve plus la voiture.
5: On cherche la voiture.
2: Ouais.
5: Du coup, on s'est inquiété beaucoup. On n'a pas retrouvé du tout. Donc ma tante a décidé d'aller déclarer la voiture qui a été volée. On s'est dit, ben, on nous l'a piqué la voiture. Et au bout d'un mois et demi, elle reçoit un coup de téléphone de la police en disant que la voiture, elle est garée dans une rue au centre-ville, et c'était la rue où c'était garé nous. Du coup, pas du tout, c'était pas trouvé, voilà.
2: Alors,
5: voilà.
2: Mais t'oublies de dire que tu t'es pris quand même un paquet de contraventions sur le pare-brise quand t'as retrouvé la voiture aussi.
5: Exactement, il y avait
2: non, mais c'est pas tout, ne raconte plus, c'est pas tout, il y en a d'autres. Il t'arrive de faire opposition très régulièrement sur ta carte bleue parce que tu l'as perdue, alors que pas du tout, tu la retrouves le lendemain.
5: Exactement, ça m'arrive beaucoup de fois, ça.
2: Voilà, donc tu mets 6 plombes avant de recevoir une nouvelle carte bleue. Oh, moi, encore, je vous en remets une petite couche. Parfois, monsieur reste coincé dehors parce qu'il trouve pas ses clés. Alors, quelles sont où les clés?
5: Dans la poche.
0: Et voilà, voilà.
2: Et alors là, j'ai le pompon. C'est pour ça qu'on a écouté le jingle de la SNCF. Voilà. Au travail, une fois, il y a une dame qui lui dit, une dame ou un monsieur, il dit, je dois aller, je crois que c'était à Cahors. Et lui, il l'a mis dans un train qui allait.
5: Narbonne.
2: C'est normal, voilà.
0: C'est juste à côté.
2: Il s'en est hyper voulu. Donc, la personne nous écoute aujourd'hui, celle qui atterrit à Narbonne. On a le coupable.
0: Nous avons
2: il
0: le
2: est
0: coupable.
2: Là.
0: C'est fou. Voilà.
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0: Teddy Swims qui sera en concert à Paris en mars 2027. Lose Control sur votre radio ici. Écoutons à présent Victor d'ici Saint-Étienne-Loire et Vanessa d'ici Touraine avec Valérie Damido et à qui Éric Bastien a demandé d'imiter un animateur très connu de France 3 et son tic de langage légendaire sur votre radio ici.
1: Alors, attention les yeux. Victor, tu as 2. Vanessa a 4. Ah, alors, Victor. Victor, il aime
2: oui,
1: bien...
2: Oui, je suis toujours là.
1: Non, bien sûr que t'es là. Victor, il paraît que t'adores les manèges à sensations et que t'adores louer des petits avions. Qu'est-ce que ça veut dire, ça, louer des avions? T'as ton brevet?
2: Ah non, non, non, je loue, mais à travers un pilote qui nous pilote et qui nous fait découvrir une région...
1: T'as pas peur?
2: Non.
1: Bah, qui paraît qu'en avion, t'as fait le lac d'Annecy, le lac du Bourget, c'est beau ça, dis
2: oui, donc. Le bassin d'Arcachon aussi, oui, on a fait avec Françoise, tu vas dans des aérodromes, des petits aérodromes locaux, dans les régions dans lesquelles tu te trouves, et puis on te propose un circuit d'une heure et demie, deux heures, et tu acceptes oui ou non, et suivant le temps, eh bien, il y a un tarif à débourser, quoi.
1: Et alors, si tu étais un animal, tu adorerais être un chien?
2: Oui.
1: Alors, parce que tu n'as pas de chien, toi tu gardes ceux des autres, t'as pas de chien, t'as pas de chat. Mais pourquoi un chien? T'aimes bien les chiens? Ils sont mignons les chiens?
2: Eh bien disons que quand j'étais gamin, j'ai toujours eu des chiens à la maison. Il y a quelques temps, on avait des chiens. Et depuis, bien, nous sommes à la retraite. Alors bon, ils nous ont quittés et on n'en a pas repris. Mais actuellement, à l'heure d'aujourd'hui, on en a un, c'est un canet corso. Oh. Ce sont des copains qui sont partis à la montagne, et on arrive à en garder.
1: Ah, oh, j'adore le canet corso, j'adore ça.
2: Ah, c'est génial. En plus, elle est belle comme tout, cette toutoune. Elle est géniale. Et on arrive à garder soit les chiens chez nous, soit on se déplace chez les gens pour aller les garder, leurs chiens, leurs chats.
1: Eh ben, c'est magnifique.
3: Point commun avec Vanessa, hein, qui adore les animaux aussi.
1: Alors, mon Victor, oui, tu n'as que 2 points. Alors, ça, c'est pas un point commun avec Vanessa.
3: Ah non, ça se confirme. Oui.
1: T'as 2 points. Là, tu vas m'en marquer 3 d'un coup. C'est la question à choix multiples. C'est une question, je te pose la question, je vais te faire des petites propositions. Et à mon top chrono, tu auras 10 secondes pour me donner ton choix. Écoute bien la question.
2: Oui.
1: Écoute bien. Aujourd'hui, mercredi 11 février, débute le carnaval de Nice. Alors, petite question. Quelle animation est une spécificité du carnaval de Nice? Alors, écoute bien. La déferlante de confetti, la bataille de fleurs, la parade des géants, Éric Bastien, bien tout sûr. Bleu sur un char.
3: Et ça vaut
1: quelle animation est une spécificité du carnaval de Nice? La déferlante de confetti, la bataille de fleurs, la parade des géants, Éric Bastien, tout bleu sur un char. Top chrono, 10 secondes.
2: Je dirais la deuxième, la bataille des fleurs.
1: Palam, pam, palam, et c'est une bonne réponse.
3: Oh.
1: Et oui, au carnaval de Nice, c'est les corsos fleuris. Et c'est des chars décorés de fleurs. Bravo. Ça te fait 3 points, tu as 5.
3: Est-ce que je pourrais m'entraîner un instant? Parce que j'adore, là, avec Victor, les ouais. Vas-y, fais-moi un ouais, vas-y. Ah ouais, bravo, Julien Lepers, on l'a retrouvé. Je voudrais juste saluer Marie-Laure qui est en Dromardèche et qui a joué avec nous il y a quelques semaines et qui est au Carnaval de Nice en ce moment parce qu'on
1: exactement.
3: A offert ce cadeau. On l'embrasse, Marie-Laure.
1: On l'embrasse et on espère qu'elle est sur le...
3: Et grâce à ici.
1: Sur le corso des fleurs.
3: Vanessa, tu sais faire un petit ouais ou ouais
1: oui, bah, attention.
3: Vas-y.
4: Ah ouais.
1: C'est pas mal.
3: On lève. Je parle de ça parce qu'il paraît, mais je me méfie avec toi parce que tu... Peut-être me dire non. Tu as participé, j'y vais à tâtons, à une émission de télé?
4: Oui.
1: Oh, elle a dit oui. Elle a dit oui.
3: C'était cette émission d'ailleurs. Ça commence aujourd'hui.
4: Oui.
3: En début d'après-midi avec Faustine Bollard sur France 2.
1: Ah.
3: Dis donc, t'as été parler de quoi? Qu'est-ce que t'as été lui raconter à Faustine?
5: On va dire que j'étais un petit peu trop accro au shopping.
1: Ah oui, bah comme toutes les filles, enfin je veux dire.
3: L'achat compulsif, madame oui. est accro. Ouais, je sais, j'ai vu l'émission. L'achat compulsif. Non mais genre, t'achètes, voilà. Aujourd'hui, t'as acheté quoi ou hier? Un truc qui sert à rien mais que t'as acheté.
1: Bah la moitié de sa garde-robe.
5: Non, c'était avant. Je suis maintenant ça m'a un peu choqué, on va dire, cette émission. Okay. J'ai quand même bien ralenti.
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l'ombre, Renaud. Allez, dans une minute, c'est votre agenda de l'été avec des bons plans dans votre région et des idées de sortie dans votre coin. De quoi se changer les idées cet été, même si vous ne partez pas en vacances. On est bien sur votre radio ici.

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1: Jusqu'à 13h, nous réécoutons les meilleurs moments d'Otaquet avec Valérie Damido et Eric Bastien. Nous continuons juste après le succès du groupe Womack & Womack, un titre qu'Elton John a repris d'ailleurs, Teardrops sur votre radio.

Womack and Womack Teardrops sur votre radio ici. Place maintenant à la bonne humeur de Valérie Damido et Rick Bastien. En février dernier, ils étaient avec Philippe et Martine. Et Valérie a confondu un chanteur

0: avec un personnage de dessin animé avant de prendre un fou rire à propos d'un frisbee sur votre radio ici.
1: Alors, Philippe, qui joue avec ici Armorique, qui habite à Jugon-les-Lacs dans les Côtes d'Armor, qui est avec sa chérie Stéphanie. Et mon Dieu, comment vous êtes-vous rencontrés? C'était très mignon, c'était il y a très longtemps, c'était quand même...
2: On s'est reconnu,
1: voilà, on s'est perdu de vue, on s'est perdu de vue, et voilà. Alors attention, là il va falloir que tu m'expliques. La rencontre avec Stéphanie, il paraît que c'est la sœur de ton oncle, donc c'est ta tante.
3: Non, c'est la sœur de mon oncle. Mon oncle, en fin de compte, s'était reconstitué. Enfin, ma tante a épousé Marcel,
1: ouais.
3: Qui est mon oncle, ouais. Qui est devenu mon
1: donc,
3: oncle.
1: Ton oncle et sa sœur, c'est devenu ta femme.
3: Exactement.
1: Alors, tu es resté en contact avec elle pendant 2 ans, vous vous parliez par SMS, et vous vous êtes revu à une autre fête de famille, et là, t'as dit, je l'aime, je veux pas qu'elle reparte.
3: Exactement.
1: Et voilà.
3: C'est ce qui s'est passé.
1: Et ben voilà.
3: Et j'étais la chercher à Bordeaux, avec un camion de déménagement, et puis elle est revenue.
1: Ah oui. Ah, tu fais pas les choses à moitié, toi. Tu veux qu'elle vienne, allez, hop, le camion, on vide l'appart et on y va.
3: Exactement.
1: Mais quelle force! Quelle force, Fifi! Bon, mon petit Philippe, ça serait bien que tu marques tes 3 premiers points. Tu vas pouvoir le faire grâce à la question à choix multiples. Je vais te poser la question, te proposer des réponses. Évidemment, à mon top chrono, tu auras 10 secondes pour me donner ton choix. Mais tout de suite, on écoute Olaf. Olaf, Sol de Olaf, pardon. J'ai dit Olaf. Je suis extrêmement fatiguée. Non, ce n'est pas la Reine des Neiges. Je demande pardon à Olaf. Olaf. Alors.
4: Viens là ici. Olaf. Olaf.
1: Ah non, Olaf, le pauvre, c'est le bonhomme
4: oui,
1: de neige.
4: Oui, bien sûr. Bon.
1: Alors écoute bien, Philippe. Samedi, c'est la Saint-Valentin. Hein, ça, tout le monde le sait. Alors, pour les amoureux, je vais vous poser des questions. La Saint-Valentin tire son nom de quoi? Premièrement. Un dieu de l'amour, un poète du Moyen-Âge, un prêtre chrétien martyr ou d'Éric Bastien. Je répète, la Saint-Valentin, ça vient de quoi? Ça tire son nom de quoi? Un dieu de l'amour, un poète du Moyen-Âge, un prêtre martyr ou d'Éric Bastien. Top chrono, 10 secondes.
3: Non, par contre, Valérie, tu m'avais dit 4, mais par contre, moi, je dirais la 3.
1: Un prêtre chrétien martyr, c'est une bonne réponse. Bravo. Oui, c'est d'un prêtre chrétien martyr. C'est le Saint Valentin, prêtre du 3e siècle, qui mariait des couples en secret malgré l'interdiction de l'empereur Claude. Il a été arrêté et exécuté le 14 février. Il est devenu donc le symbole de l'amour fidèle et de l'amour. Ça fait 3 points pour Philippe. Bravo.
4: Martine, j'ai faim, Martine. Allez, on passe en cuisine.
1: T'as faim?
4: Bah oui, 12h37 quand même.
1: Ah oui, c'est vrai.
4: Tu aimes cuisiner? Qu'est-ce que tu fais de bon? En Normandie en plus.
5: Ah ben je cuisine pas mal. Je fais du couscous.
4: Oui, le couscous normand très connu.
5: La ratatouille, un peu de tout.
4: Non, tu fais de la tartiflette aussi. Tu fais le gâteau au citron?
5: Oui.
4: Waouh! Mais c'est vrai que tu as beaucoup de petits-enfants aussi. Donc t'es mamie gâteau, vraiment? Voilà, tu
5: t'occupes des petits-enfants. Ah oui, j'adore mes petits-enfants et j'imagine. Mon arrière encore.
4: Et tu cuisines un délicieux croissant au miel? Et aux chèvres en apéritif. Alors ça, j'adore.
5: Ah oui.
4: Oui, non, effectivement, ça nous laisse, ça laisse sans voix. Martine, qui a participé à une émission de télévision, souvenez-vous, 40 degrés à l'ombre, c'était il y a quelques années, Vincent Perrault, et juste après, il y avait l'été de tous les records.
1: Vincent Perrault, notre réalisatrice, était folle de lui. Il est venu, paraît-il, faire une émission dans sa région.
4: Ah oui.
1: Et elle était très amoureuse. Ça ne s'est pas fait,
4: fini,
1: mais
4: c'est
1: bon.
4: Fini maintenant.
1: Bon, elle est grande maintenant.
4: Ouais. On peut l'appeler, Vincent, on peut arranger le truc. Qu'est-ce que tu as fait dans l'été de tous les records? C'est quoi le record que tu as battu?
5: Alors, on a lancé des frisbees. On s'est lancé. Mon conjoint et moi, le frisbee, il a ainsi de suite plein de couples. Et puis apparemment, on avait battu le record. Oui.
1: Excusez-nous, on se demandait avec avec Eric, nous, par exemple, si on était tous les deux, quel est le record qu'on pourrait faire? Et nous, bon, bah, évidemment, ce serait manger 3 tonnes de Saint-Nectaire. Mais bon, y a, apparemment, il y a des gens qui sont bien plus sportifs que nous. Je te demande pardon, Martine. Le lancer de frisbee, nous, on sait pas faire. Par contre, le lancer de Saint-Nectaire,
4: c'est magnifique, ça, voilà. Le lancer de frisbee.
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0: C'est ça qui me fascine.
1: Vous écoutez ici Boulevard Désert et Carbone en duo pour un titre parfait pour cet été. C'est pas si facile. En revanche, ce qui est facile, ce sont les questions que Valérie Damido et Éric Bastien vont maintenant poser à Noureddine d'ici Gironde et Sophie d'ici Besançon. Vous allez voir, le chrono n'a même pas le temps d'être lancé que les réponses fusent sur votre radio ici.
2: Mon petit Nouré, qui habite à Gradignan, qui est marié avec Amel. Alors, tu es très têtu. Pourquoi ? Qu'est-ce que c'est ? Comment ? Pourquoi ?
3: Moi, je veux toujours avoir raison, en fait. Non, mais je suis têtu, mais un gentil têtu, ça va.
2: C'est-à-dire, ça veut dire quoi, un gentil têtu ? Ça veut dire quoi, un gentil têtu ?
4: Bah, il a raison, mais il met pas de coup de boule. En gros, c'est ça. Il va avoir raison, mais il est soft.
3: Ouais, il a tout à fait raison.
2: Oui, bah, bien sûr. Qu'est-ce qu'elle dit, Amel ? J'aimerais entendre sa version.
3: Ah non, je préfère pas vous la passer.
2: Ah voilà. Donc en fait, t'es un gros casse-pied, voilà. Oui, parce qu'il faut que tout soit fait comme tu veux, parce que sinon tu penses que c'est n'importe quoi en fait. Si c'est pas comme tu veux, ça marche pas.
3: Si, mais des fois je peux avoir tort. Mais je le reconnais longtemps après.
2: Ah, longtemps après, c'est-à-dire 10 ans après, quand il y a prescription en fait. Alors, attention les gars, pour la première fois, on a quelqu'un qui veut un animal, ça serait un mix, c'est-à-dire... Écoutez bien le mix. Le mec voudrait être un chat de Bengale, mais un oiseau. C'est-à-dire ?
3: Alors du coup, l'oiseau pour la liberté.
2: Ouais.
3: Et le chat pour le côté câlin.
2: Ouais, alors t'as pas choisi n'importe quel chat. Le chat de Bengale, c'est pas le truc le plus câlin du monde, hein.
3: Non, mais c'est parce qu'il est beau.
2: Ah oui, d'accord, okay.
4: Comme les requins, c'est beau. Le gars dit n'importe quoi depuis tout à l'heure.
2: Oh non, il veut être... les chats de Bengale, c'est magnifique, c'est sublime, mais c'est le truc qui t'arrache la joue si tu lui plais pas. Et puis bon, il veut être un oiseau. Bah écoute, c'est super, moi je dis, c'est super. Voilà. Alors, tu veux aussi... tu as un talent inutile qui m'a fait très, très rire. Ton talent inutile, c'est savoir bouger tes oreilles et retirer tes paupières. Ouais. Ça veut dire quoi ?
3: Je savais pas quoi dire, mais du coup c'est vraiment des trucs inutiles qui servent à rien, mais je sais faire ça.
2: Ah, tu sais bouger tes oreilles?
3: Ouais, regardez, je vais bouger mes oreilles, je bougeais pas.
2: Ah ouais, putain, c'est vachement
4: c'est
2: bien.
4: Génial, on a tous regardé dans nos enceintes.
2: Ah bah là, c'était super.
4: On aurait dit un chat de Bengale, dis donc.
2: C'est un chat de Bengale, t'as vu.
4: C'est 30 millions d'amis, le gars. C'est
2: pas possible. Aïe, tu as rencontré Amel à la bibliothèque.
4: En lui faisant cette grimace-là.
2: En lui faisant les arêtes qui bougent. Et du coup, quand même, dis, tu t'as réussi à l'aborder rapidement, quand même.
3: Grâce à mes oreilles.
2: Grâce à tes oreilles, bah oui, évidemment. Tu lui as montré ce que c'était et elle s'est dit, oh là là là là, je vais étudier ce cas clinique. Et vous êtes mariés depuis août 2025, c'est ça ?
3: C'est ça.
2: C'est magnifique. Bien, mon chéri. Mon chat, tu as deux.
4: Mon chat de Bengale.
2: Mon chat de Bengale, pardon.
4: S'il vous plaît.
2: Mon petit Bengale, écoute bien, c'est la question à 5 points. Tiens, je te mets une chanson.
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2: On va jouer au badminton. Écoute bien. Quel est le nom du projectile utilisé au badminton? Comment on appelle le truc qu'on s'envoie?
3: Le volant.
2: Le volant. Bah voilà, j'ai même pas eu le temps de dire le chrono que celui-ci me dit oui. Eh ben oui, c'est le volant. Donc tu as 5 points de plus, tu as 7. Bravo.
4: Bon, Sophie, tu niveau chat de Bengale, au niveau requin, t'es comment toi de ce côté-là?
6: Ni l'un ni l'autre.
4: Ouais. Ah, je vais te dire, toi t'es Barbie, toi.
6: Non.
4: Notre Sophie est ici Besançon, un morceau. C'est une collectionneuse de Barbie, c'est vrai?
6: Voilà, mais en fait, quand j'étais encore plus jeune, quoi, je veux dire. Voilà, ouais. J'ai toujours été très, très, très Barbie. À chaque Noël, c'était une Barbie, voilà. Donc c'est vrai que j'en ai beaucoup.
4: Bah, t'as tous les accessoires,
6: collection,
4: Barbie.
6: Collectionneuse. Bon, après, c'est pas vraiment le mot.
4: Oh, attends, t'as les accessoires. Camping-car Barbie, chevaux Barbie, oui, voiture Barbie. Excuse-moi.
6: Non, mais plus maintenant du tout. Mais quand j'étais, quand j'avais l'âge de jouer au Barbie.
4: Oui,
6: voilà.
4: Mais nous, on a des dossiers, on peut remonter très loin dans ton enfance et ta vie. Donc, on a des dossiers.
6: Collectionneuse, voilà.
4: J'ai bien compris. Allez, voici la question. Elle arrive, elle vaut 5 points. Hey, Sophie, on est sérieux là, ça vaut 5 points. Ah, tu peux faire une petite remontada sympathique là. La question est la suivante. On a un extrait.
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4: Régine, mais
2: j'adore cette chanson.
4: Quel est le format, quel est le format de papier le plus couramment utilisé pour les imprimantes qu'on a au bureau et les photocopieuses? Top chrono. Le format de papier, tu m'as dit quoi? J'ai bien entendu. Tu as dit A4. Are you sure? A4, forcheur? T'es forcheur?
6: Yes.
4: T'es comme Manu, t'es forcheur? Oui!

0: premier titre du groupe Alphaville en 1984, Big in Japan sur votre radio ici. Allez, dans un instant, nous retrouvons Valérie Damidot et Eric Bastien qui sont toujours avec nous, Redine d'ici Gironde et Sophie d'ici Besançon pour le bingo final de l'émission. Écoutez bien et essayez de faire mieux que nos candidats sur votre radio ici.
1: Et nous sommes au taquet avec Nouridine qui a 7, Sophie qui a 6. Nouridine, je le rappelle, qui joue avec Ici Gironde, qui habite à Gradignan, qui est mariée à Amel depuis août 2025, qui est fort occupée le matin, un peu seul aspirateur, qui cherche du travail en tant qu'éducateur spécialisé.
2: Et qui fait des puzzles.
1: Qui fait des puzzles avec des piscines. Et qui veut nager avec les requins tout en ressemblant à un chat de Bengale avec des plumes. Voilà.
2: C'est un joli portrait. Hein.
1: Voilà. Je me suis pas trompé, c'est à peu près ça.
3: C'est à peu près ça, mais vous exagérez un peu.
1: Pas du tout. Alors, j'exagère. Est-ce que ce serait pas plutôt toi qui exagères? Parce qu'il paraît que le jour de ton mariage, voilà, déjà c'est un jour un peu stressant, tu perds ta veste de costume.
3: Ah là là, quel stress ce journée-là.
1: Mais comment peut-on perdre sa veste de costume quand on va se marier? Explique-moi.
3: Écoute, en fait, dans la voiture, j'ai déposé ma veste. Bon, déjà, je pense que j'étais déjà stressé. J'ai déposé ma veste derrière, du coup, sur le siège arrière.
1: Ouais.
3: Et je pense que sur la route, j'ai dû freiner. Et la veste est venue se glisser sous les sièges.
1: Oh là là.
3: Et du coup, panique.
1: Oh, tu as dû pérorer sur le parvis, comme ça, de la mairie.
3: Non, en vrai, c'était pas sur la mairie. Du coup, j'étais sur un... Alors, j'attendais son père, il m'a ramené le bouquet pour la voiture.
1: Oh là là.
3: Et ma boutonnière. Et c'est là où je me suis rendu compte qu'il manquait la veste.
1: Oh, là, ça a dû être sympa.
2: Bah, c'est-à-dire qu'au moment de dire oui ou non, il s'est pris une veste.
3: Oh là là. Valérie, faut s'en occuper.
1: Je sais, chérie. Pour ça que je te dis, ne l'encourage pas, ne lui dis pas qu'il est drôle. Je sais, c'est un problème. Tu sais, il y a quand même des auditeurs qui m'ont proposé de m'en débarrasser en montant à Paris.
2: Non, c'est vrai.
1: Alors, écoute, si tu veux te joindre à la troupe qui doit monter, vas-y. Alors.
3: Non, moi, je serais d'accord si tu déposes mon dossier chez Koh-Lanta, je viens m'occuper d'elle.
1: Je vais faire le maximum, je reviens de part de vers toi. Alors. Nous sommes avec, évidemment, quelqu'un qui, quand il offre des chaussures à Amel sur Internet, sa femme. Ça le fait déjà rire. Bah, il offre des chaussures à sa femme, c'est hyper sympa.
2: Oui, c'est très sympa sur le principe.
1: Ouais, sauf que non, parce qu'il prend des chaussures à sa taille à lui. Donc, du coup, bah, elle regarde les chaussures, elle fait oh, merci, Minou. Et non, c'est du 44. Voilà, donc elle peut pas les mettre. Tu es un sadique.
2: Ah bah, du coup, il s'est pas pris une chaussure, il s'est repris une veste. Voilà.
1: Voilà, alors, oh mon Dieu, mon chat, on va t'encourager pour le bingo. Tu adores ce chanteur. On y va. C'est Daniel, là. Alors, eh oui. Ah, mais tu peux pas comprendre, t'es trop vieux, mon pote.
2: Pardon.
1: Allez, donc, écoute bien le bingo. À mon top chrono, tu auras 10 secondes pour me citer un maximum d'animaux qui vivent dans une ferme. C'est les animaux qui vivent dans une ferme. Voilà, donc tous les animaux de la ferme. Top chrono, 10 secondes.
3: Vache, cochon, agneau, chèvre, cheval, poulain, âne, poule, cousin, canard, bélier.
1: Il y en a 11.
2: Bravo. Eh ben dis donc, c'est chaud ça pour nous, hein. Sophie, il va falloir battre le record de 11 points, dis donc. On va voir ce que ça donne. Allez, juste une petite dernière anecdote. Un jour en Bretagne, t'as loué un gîte, il a fallu appeler le propriétaire avec ton chéri pour lui indiquer que vous aviez cassé le lit.
4: Et oui.
2: Et comment ça, on casse le lit?
1: Eh ben bravo.
4: Mmh. Le sommier en fait.
2: Rien à voir avec.
4: Gênant. Non, ça n'a rien à voir, mais c'est vrai que c'est très gênant parce que voilà.
2: Bah, oui. Mais non, moi je croyais qu'il y avait eu des folies ce jour-là.
4: Pour trouver des bons arguments.
2: Bien sûr. Bon, Sophie, on a fait un joli parcours, mais là, tu l'as compris. Il faut battre le record de 11 points. Si tu fais 12, voilà, ça peut peut-être le faire. Ça va être chaud, mais on va essayer. Je t'encourage avec ceci. Mamido et François Feldman pour ce titre.
1: Mamido ?
2: C'est pas ça.
1: Mamido.
2: Mais c'est votre cousine.
1: Mamido.
2: Qu'est-ce que tu as? On me dit que c'est Mamido dans le cas.
1: Mais c'est pas Mamido.
2: Mais si, on me dit que c'est... Vous m'avez dit que c'était... Ouais. Ah, ça a été repris par Feynman et Mamido.
1: Ah, c'est pas moi, Mamido. Allez,
2: cousine,
1: allez,
2: Mamido.
1: Dépêche-toi, parce que là, ça va être l'heure.
2: C'est fou, on découvre des trucs aujourd'hui.
1: Allez.
2: Allez, vite, oh là là, 10 secondes, là. Allez, 10 secondes pour me citer un maximum d'animaux de la jungle. Ah, wouh, la jungle ou la savane. 10 secondes, top chrono. Allez.
4: Alors, singe, serpent, araignée, éléphant,
2: le zèbre, le gnou, le jaguar, le gorille, la gazelle, le crocodile, l'anaconda. Ça ne suffira pas, Sophie, non. Tu l'imagines bien.
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0: Je veux Zaz sur votre radio ici. Et voilà, les meilleurs moments d'Otakès, c'est terminé pour aujourd'hui. Nous recommençons demain avec un fan de Johnny, un passionné de pêche, une imitatrice de pantoufles, oui. Et bien sûr, Valérie Damidot et Eric Bastien sur votre radio ici.
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0: C'était Tracy Chapman. Vous êtes bien ici.
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0: Bonjour tout le monde, mercredi 12 août, le jour J, celui de l'éclipse tant attendue, un événement astro comme il en arrive très rarement, en moyenne une fois tous les 30 ans. C'est dire si cette journée revêt un caractère très particulier. Pour l'instant, le soleil dort encore avant qu'il ne se lève. La musique d'ici au rendez-vous avec Julien Clerc qui arrive après le journal de 5h. Bonjour Cyril Ardo-Redon.
2: Bonjour Johan Rock, bonjour à tous.
0: Quelque chose me dit que dans ce premier journal de la matinée, on va parler d'éclipse.
2: Évidemment, éclipse, vous le disiez, événement exceptionnel qui arrive tous les 30 ans, voire même parfois un peu moins. On y revient dès le début du journal de 5h.
0: Changer d'adresse gratuitement, c'est possible à condition de savoir comment s'y prendre par ici les économies. Vous êtes dans vos démarches tout à l'heure, 5h13. Et puis, venez nous dire si vous comptez l'observer, cette éclipse ce mercredi, fin de journée. Ça commence aux alentours de 19h15. Quel souvenir vous gardez, si vous en avez un, de l'éclipse de 1999, 0810 055 056.
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0: Merci d'être ici ce mercredi. On se réveille ensemble. Il est pile 5h. Le journal Cyril Ardo-Redon. Et aujourd'hui, le soleil va se coucher avant le coucher du soleil.
2: Certains parlent du plus beau crépuscule du siècle. Ce soir, des millions de personnes vont regarder le ciel dans la même direction, vers l'ouest, au moment de l'éclipse. Elle sera partielle pour nous en France. La Lune va cacher le soleil à plus de 90%. C'est l'événement de ce type le plus important depuis 1999. Anne Le Gall, pour profiter du spectacle, il va falloir être au bon endroit et au bon moment.
4: Ce soir, à partir de 19h20, quand le soleil descendra vers l'horizon, il va progressivement être grignoté par la Lune. Vers 19h50, il ne restera plus de lui qu'un croissant très lumineux. Entre 20h15 et 20h30, selon les régions, il sera caché à plus de 90%. Il ne fera pas nuit noire, mais cette éclipse devrait donner l'impression d'un crépuscule avant l'heure, avec un ciel virant à l'orange, les ombres qui s'allongent, les oiseaux qui cessent de chanter et une légère baisse des températures. En France, le phénomène sera plus particulièrement perceptible dans le sud-ouest et dans le nord de l'Espagne où l'éclipse sera totale. Les habitants verront carrément un soleil noir avec une couronne lumineuse. Mais cet alignement parfait de la Lune et du soleil ne va durer qu'une minute 40. Ensuite, le soleil reprendra sa forme ronde juste avant de se coucher pour de bon.
2: Explication d'Anne Le Gall sur votre radio locale ici. Tous les conseils pour observer l'éclipse dans les meilleures conditions et en toute sécurité sont à retrouver sur ici.fr. Un événement à ne pas manquer car le prochain de ce type en France, ce sera en 2081. Tout le réseau ici est mobilisé pour vous faire vivre cette éclipse avec notamment une émission spéciale de 13h à 13h30.
0: Après plus de 3 semaines, le feu du Gros Bessillon dans le Var est enfin maîtrisé.
2: Maîtrisé, mais pas éteint, indique la préfecture du Var. Près de 400 pompiers restent mobilisés. Les flammes ont parcouru 6300 hectares depuis le 21 juillet sur les communes notamment de Pontevès, Corrence ou Cotignac. Une soixantaine d'agriculteurs sont impactés et le préfet du Var leur a promis que l'État serait à leur côté face aux difficultés économiques qui s'annoncent, Sophie Glotin.
5: Oui, les viticulteurs pour commencer, la cave coopérative de Montfort-sur-Argens annonce déjà 10% de volume en moins. Il y a les vignes incendiées et celles qui ont souffert du travail des pompiers selon son président Jean-Marie Porte.
6: Elles ne sont pas brûlées mais impactées par le retardant. Donc aujourd'hui, on ne peut pas vinifier les productions qui sont dessus. On a l'obligation de faire tomber le raisin au sol.
5: Reste à savoir si les assurances vont prendre en compte ces dégâts collatéraux. Coralie Gauthier, maraîchère à Corrence, sait déjà qu'elle ne sera pas indemnisée. Elle n'était pas assurée pour la perte d'exploitation.
7: Je fais de la vente à la ferme, je livre des paniers, je fais les marchés. Clairement, ça fait 20 jours qu'on ne travaille plus.
5: La maraîchère estime ses pertes à 35 000 euros. Le chiffrage est en cours pour Camille Bossuge. Ses 80 chèvres n'ont plus d'endroit pour aller paître.
8: Aujourd'hui, elles sont dans leur parc. On les nourrit avec le fourrage qu'on a trouvé un peu de partout en France. Donc ça coûte très très cher.
5: Le préfet du Var a écouté toutes les doléances pour à terme proposer des aides adaptées à chaque situation. C'est la promesse de Simon Babre.
9: C'est notre engagement
3: de tout faire pour que les sinistrés soient soulagés dans le quotidien et aient des perspectives de rebond.
5: Avec à 7 heures un étalement des charges et des aides publiques à venir.
2: Sophie Glotin, ici Provence, sur votre radio locale ici. Aujourd'hui, face aux feux de forêt, 45 départements de la moitié nord et du littoral méditerranéen sont placés en orange pour un risque élevé. Par ailleurs, la quasi-totalité du pays est placée en vigilance orange canicule par Météo France. 75 départements au total, seul le nord-est est épargné.
0: Ici, 5h04, au moins 11 jeunes Français sont détenus en Thaïlande pour trafic de drogue.
2: Des jeunes majeurs de 18 à 20 ans interpellés ces dernières semaines avec des valises pleines de cannabis, alors qu'ils s'apprêtaient à prendre l'avion pour rentrer en France. Lauriane Delanoë, la plupart de ces jeunes disent être tombés dans un piège tendu par des groupes criminels sur les réseaux sociaux.
9: Ces jeunes adultes sont partis en Thaïlande avec la promesse d'un voyage de rêve, tout frais payé. C'est ce que raconte Valérie, la mère de l'un d'entre eux, âgée de 19 ans. Elle a pris la parole sur les réseaux sociaux il y a quelques jours.
10: Mon fils est parti le 30 juin suite à une annonce sur Snapchat. C'était des voyages gratuits. Et à la fin du séjour, tu devais prendre une valise avec des iPhones et aller jusqu'à Londres et en échange d'une rémunération. Donc quand il s'est fait arrêter à Bangkok, il avait une valise, mais pas de téléphone portable, mais de cannabis. D'où la raison pour laquelle il est en détention.
9: Car la Thaïlande vient de durcir sa législation pour contrer la hausse du trafic mondial de son cannabis. L'usage médical de cette herbe y est légal depuis 2022 et les trafiquants internationaux en profitent pour développer une nouvelle route vers l'Europe. Alors depuis mi-juin, les touristes arrêtés à l'aéroport avec du cannabis doivent payer une très lourde amende. Sinon, ils sont placés en détention provisoire. C'est ce qui arrive à ces 11 jeunes Français. Ils risquent jusqu'à 10 ans de prison en Thaïlande.
2: Et des investigations sont en cours en France pour remonter les réseaux criminels qui organisent ces trafics.
0: Une vague de médailles pour les nageurs français au championnat d'Europe de natation.
2: Un championnat qui se déroule à Paris. Hier soir, la France a décroché l'or sur le relais mixte 4 x 100 mètres 4 nages. Un peu plus tôt, Maxime Grousset a décroché l'argent sur le 50 mètres papillon et Pauline Mailleux a décroché le bronze sur le 200 mètres d'eau. Un coup d'œil sur le ciel, Johan, et c'est une journée caniculaire qui nous attend.
0: Avec une élévation généralisée des températures et une canicule qui s'étend progressivement sur tout le territoire ce mercredi. Ce matin, les températures seront déjà bien élevées. 20 degrés de moyenne au lever du jour, ce qui est considérable. 23 à Toulouse, 22 à Lyon, 25 à Nantes, 21 dans la capitale. Alors qu'au nord de la Seine, en revanche, on respire un peu mieux qu'ailleurs. 14 degrés seulement ce matin à Charleville-Mézières, 16 à Lille. Et puis cet après-midi, comme attendu, une vague de chaleur extrême qui s'intensifie en France, ce qui donnera 37 à Rennes, on aura 31 à Brest, 35 à Paris, 37 à Bourges. Et en bord de Méditerranée, on relèvera 36 degrés à Montpellier, 37 à Lyon, enfin 38 à Toulouse, 39 la maximale cet après-midi à Bordeaux. Comment ça se passe ce mercredi matin par chez vous? Vous nous envoyez un petit message sur la page Facebook d'ici, température, nom de votre commune et si vous, le cœur vous en dit, une petite photo. Comme tous les jours ici, on fait la météo ensemble.
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0: Ça ne vous aura pas échappé, donc ce mercredi, c'est jour d'éclipse. Tiens, pour marquer le coup, toutes les heures aujourd'hui, une chanson en rapport avec cet événement unique. Voici Julien Clerc, laissons rentrer le soleil, 5h07.

0: C'est bien ici que vous écoutez votre radio locale, tout près de chez vous. Il est 5h11.
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0: C'est la belle histoire du jour, une histoire vieille de 27 ans, puisqu'elle remonte à la dernière éclipse totale du soleil, le 20e siècle, c'était la dernière, le 11 août 1999. Ce jour-là, des centaines de milliers de curieux avaient convergé vers la bande de totalité entre la Normandie et l'Alsace, zone où en France on pouvait le mieux observer l'éclipse. Virginie, à l'époque, avait 25 ans, elle avait fait le déplacement pour l'occasion depuis Toulouse, elle était partie en train retrouver une copine qui vit en Alsace, et une fois arrivée direction l'esplanade de la commune dans laquelle son amie résidait, ben là, Virginie se rend compte qu'elle n'a plus ses lunettes de protection spéciale éclipse, celle-là même qu'elle avait préalablement achetée chez un opticien quelques jours auparavant. Alors là, qu'est-ce qu'elle fait, Virginie? Elle est paniquée parce qu'elle se dit, ben, je vais passer à côté de ce moment rare. Et ce jour-là, elle a tapé sur l'épaule de son voisin pour lui demander si elle pouvait lui emprunter sa paire de lunettes. Il a été sympa. Il a accepté, ce garçon, ce jour-là de 1999, et ces deux ont partagé une paire de lunettes par intermittence, chacun son tour regardé avec les lunettes. Est-ce que vous me voyez arriver?
2: Allez, dites-moi.
0: Ces deux-là sont ensuite sortis ensemble, et 27 ans plus tard, ils sont mariés. Ils ont deux enfants, aujourd'hui ils vivent en Charente-Maritime, mais pour l'occasion, ce soir, ils seront sur cette même esplanade en Alsace, où ils se sont rencontrés en 99.
2: Alors ce soir, est-ce qu'ils auront une paire ou deux paires?
0: Je leur souhaite, et vous aussi, je vous souhaite. Hein. L'amour, c'est beau, mais enfin, la paire de lunettes, quand même, au préalable, c'est beaucoup mieux pour observer cette éclipse de soleil. À partir de 19h15, on aura l'occasion d'y revenir tout au long de cette journée sur les 44 radios locales de votre réseau ici. En attendant, il est 5h12, l'info d'ici ce mercredi. Eh bien, ça se passe en Provence.
2: Oui, avec le soleil qui a beau s'éclipser quelques instants ce soir, il reste bien présent une majeure partie de la journée. Et il fait chaud, 75 départements en vigilance orange canicule, notamment la Provence, avec donc les personnes âgées qui souffrent particulièrement de la chaleur en ce moment. Reportage dans quelques instants.
0: La musique ce matin, pour vous accompagner, ce sera avec Marine.
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0: 5h13, le moment pour vous d'économiser quelques sous. Avec Valère Coréard. Chaque jour avec vous, un bon plan pour notre pouvoir d'achat. Aujourd'hui, Valère, vous nous dites comment faire son changement d'adresse gratuitement.
4: Il faut dire que c'est fastidieux, la question du changement d'adresse quand on déménage. Et parfois, par manque de temps ou pour ne pas perdre un courrier important, on passe par le service de la poste qui coûte cher, entre 47 et 79 euros. Mais il existe effectivement un bon plan que nous a envoyé Gérard, qui m'a écrit sur le mail parici-les-économies@radiofrance.com. J'ouvre les guillemets. Ce service permet de communiquer la nouvelle adresse gratuitement à tous les services, cartes grises, fournisseurs d'électricité, de gaz, CAF et j'en passe. Et l'on reçoit une confirmation du changement de tous les services que l'on a cochés quand ils ont reçu la nouvelle adresse. Pour la carte grise, on reçoit une étiquette à coller sur l'ancienne adresse. Donc pas la peine d'aller payer pour faire un changement de carte et de payer un renvoi de courrier à la poste. Merci, merci beaucoup Gérard. C'est un super bon plan que je ne connaissais pas. Tout est d'ailleurs sur le site service-public.fr.
0: Et vous avez vérifié, j'imagine, Valère, si ce n'est pas trop compliqué.
4: Non, ça va, vous devez vous identifier sur le site Service Public, puis vous saisissez la date d'effet, vos nouvelles coordonnées, les organismes que vous voulez informer. Et c'est parti, et c'est large hein, sur les organismes. C'est vrai qu'il y a les fournisseurs d'énergie, France Travail, la Sécurité Sociale, les caisses de retraite, le service des impôts, même le service en charge des cartes grises. Mais vous voyez, là, vous savez désormais comment économiser jusqu'à 79 euros, mais aussi gagner du temps. Ce qui n'a pas de prix, en profitant donc de ce service gratuit pour changer d'adresse, vous tapez dans votre moteur de recherche « changer d'adresse, service public », vous arriverez sur la bonne page, et là, vous vous laissez guider, c'est vraiment facile. Si vous, comme Gérard, vous avez d'ailleurs des bons plans budget, pouvoir d'achat, pensez à m'écrire parce que, à la fin, ça aide tout le monde. Mon mail, c'est parici-les-économies@radiofrance.com.
0: Merci Valère, merci Gérard. Donc, par ici, les économies, tous les matins, un bon plan pour optimiser votre budget. Tous les conseils, par ici, les économies, à retrouver sur ici.fr. C'est mercredi, il est 5h15.
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0: et ce mercredi. Météo France place aujourd'hui 75 départements en vigilance orange canicule.
2: La quasi-totalité du pays est concernée, même si dans certains territoires, la chaleur n'est jamais vraiment partie cet été. En Provence, des pointes proches des 40 degrés sont attendues aujourd'hui, avec des nuits très chaudes. Le mercure ne descend pas, parfois pas en dessous des 27 degrés. C'est encore plus dur à supporter pour les personnes les plus fragiles, comme les personnes âgées. Et certaines, bloquées chez elles, comptent plus que jamais sur les soignants qui leur rendent visite tous les jours. Rémi Inc.
3: Oui, j'ai rendez-vous avec Alexia. Elle est infirmière depuis 11 ans, depuis 4 ans en libéral. Et tous les jours, elle rend visite à une vingtaine de patients dans Marseille. Des patients qui ont toutes et tous 80 ans ou plus.
6: Bonjour. Bonjour Basile.
3: Nous sommes chez Basile et Eliane.
6: Allez, venez.
7: Je vais me mettre là.
6: Oui, allez-y.
3: Super. Et quand je leur demande comment ils supportent ces fortes chaleurs...
6: Ça me se passe difficilement.
3: Eliane a 88 ans.
6: Mais mon quotidien, il se limite à l'appartement et un peu aller à droite, à gauche pour mes courses.
3: Est-ce que vous avez la sensation que cet été, il est plus dur que les autres?
6: Oui, elle a commencé très tôt.
3: Là, je vois que les volets sont fermés, par exemple.
6: Je vais un peu ouvrir, mais autrement, quand il y a le gros soleil... Je ferme. Après, on a des ventilations. Disons que si on bouge pas trop, ça va.
3: Alors ça va, oui. Mais il est clair que la visite quotidienne d'Alexia, l'infirmière, est très importante pour Eliane, pour des raisons de santé d'abord.
6: Malheureusement, mes soins de la tête en savent quelque chose, puisqu'il y a une infection qui est revenue et ça m'a beaucoup donné du souci.
3: Et voilà. Ça, c'était à cause des fortes chaleurs.
6: Oui.
8: Je vais faire les soins au niveau de la tête. Donc voilà, je prépare mes petites compresses.
3: Car en plus des pansements, Alexia est là pour prendre la tension, surveiller les prises de médicaments, vérifier les ordonnances, aider pour la toilette, apprendre à bien gérer son diabète. Et puis, Alexia est là.
6: Moi, j'aime bien le contact du monde, j'aime bien parler. Et malheureusement, ça se réduit de plus en plus. Après, j'ai de bons voisins. Bon, tout le monde est en vacances en ce moment. Hein, mais enfin, je suis bien entourée, mais c'est difficile.
3: Observer, regarder, analyser, le rôle est primordial pour l'infirmière, notamment avec ces fortes chaleurs.
8: À domicile, on voit certaines choses, on détecte certains problèmes, on plie au niveau de la peau les patients au niveau du thorax, et on se rend compte que la peau reste figée. Déjà, c'est l'un des signes de déshydratation. Ou des fois, j'ai eu des épisodes où des patients, ils me reconnaissaient à peine. Donc on se dit, ah, il y a un problème là. Donc c'est là où on détecte. Comme ils n'ont pas cette sensation du coup de chaleur et cette sensation de soif, le risque est accru et c'est très très dangereux et on évite certaines hospitalisations.
3: Au cours de sa tournée, Alexia s'est déjà rendu compte par exemple qu'il faisait 37 degrés dans le logement de l'un de ses patients.
2: Le reportage de Rémi Inc, ici Provence.
0: 5h18, ce mercredi, les coulisses télé reçoivent un animateur qui a la bougeotte, Antoine de Maximi, l'homme qui s'invite chez les gens pour mieux dormir chez eux. On le retrouve, Antoine, le temps d'écouter un autre grand voyageur, Bernard Lavillier, on the road again, sur votre radio locale, ici. Merci d'être des nôtres.

0: Vous écoutez ici, ravi de vous savoir des nôtres pour démarrer ensemble cette journée. C'est un 12 août qu'ils sont nés, l'ancien footballeur Djibril Cissé, 45 ans. Aujourd'hui, on souhaite également un bon anniversaire à notre ancien président de la République, François Hollande. 72 bougies. Julien Lepers, ex-présentateur du jeu quotidien Question pour un champion sur France 2, plante une 77e bougie sur son cadeau d'anniversaire. Et puis, un 12 août également, naissait le chanteur et guitariste Marc Knopfler. Dire Straits, le leader, c'est lui qui a donné le son de ce groupe incroyable des années 80-90. Le 12 août, c'est la journée internationale de la jeunesse, à savoir jusqu'à quel âge on est jeune. 30 ans peut-être.
1: 35 maintenant.
0: Un bon anniversaire à Cyril Lardo-Redon, donc qui fête ses 30 ans aujourd'hui.
1: Merci beaucoup, Yoann.
0: Et puis enfin, c'est un 12 août 1964 que Ian Fleming tirait sa révérence, le créateur de James Bond. 007, la franchise mondiale de cinéma peut-être la plus célèbre au monde. 5h32.
1: Comment ?
0: 5h22, c'est une heure approximative. Une bonne heure en tous les cas pour retrouver les coulisses télé. Ce mercredi, on vous parle de J'irai dormir chez vous, l'émission d'Antoine de Maximi, l'homme qui s'invite chez le particulier aux quatre coins de la planète. C'est son truc à lui, partir à l'aventure équipé d'un micro, une caméra et beaucoup de curiosité sans jamais savoir ce qui va se passer. Et à chaque fois, pour Antoine de Maximi, ça donne des rencontres étonnantes.
2: C'est la ville d'Écunus.
3: Ah ouais ?
2: Ça fait 30 ans que je vis là. Parce que je supporte plus le monde actuel et je suis très bien ici.
3: Tu vis vraiment ici
4: depuis 30 ans. Moi aussi, à l'année.
3: Ah ouais ?
0: Antoine de Maximi a fait du voyage l'objet principal de ses émissions. 23 ans que l'animateur, producteur, baroudeur parcourt le monde, dont 16 passés sur France 5. Il y a 5 ans, il a quitté le service public, son baluchon sous le bras, pour s'installer sur RMC Découverte. Rétrospectivement, une évolution qu'il ne regrette pas.
5: Je suis beaucoup plus libre, c'est certain. Puis j'ai aussi dû me battre pour conserver ce que je voulais mettre dedans. Et en fait, ils n'étaient pas interventionnistes, ils étaient frileux. Ils avaient peur que le programme perde du public. Donc, ils voulaient toujours que ça soit trop court. Et là, on regarde les courbes qu'on a sur RMC Découverte, et c'est des courbes, même quand l'émission fait 1h50, ça ne fait que monter. À l'époque de France 5, il y avait des débats qui parfois pouvaient être un peu houleux parce qu'ils voulaient couper des choses en considérant qu'on s'ennuyait. Et moi, je disais qu'on s'ennuyait pas.
0: Et on s'ennuie rarement avec Antoine. Tiens, avant de raccrocher le téléphone, j'ai demandé au Globetrotter qui voyage tout au long de l'année où il partait cet été.
5: Alors, pendant l'été, eh bien, on continue à se promener, mais on va voir ses copains en France sans prévoir quoi que ce soit et on va pas à l'étranger. Et en fait, les vacances, qu'est-ce que c'est pour tout le monde? C'est de pas faire la même chose que ce qu'on fait le reste de l'année. Et en revanche, il y a des trucs que je fais jamais qui consistent à aller faire traîner un peu dans une grande surface.

0: Nouveauté ici, c'était Marine. Avant les infos de 5h30, c'est le moment de voyager un peu et dans le temps avec vous, Stéphane Bern. Ce matin, direction l'époque où Christophe Colomb se servait du ciel comme d'une arme.
1: Cette fois, Colomb n'ouvre pas de route. Il est bloqué et affamé. Et pour survivre, il va transformer une éclipse en chantage cosmique. Du bluff niveau poker, avec l'une en guise de jeton. Jamaïque 1504. Les deux dernières caravelles de Christophe Colomb sont échouées sur la côte, rongées par le sel et les vers. Impossible de repartir. Les hommes tiennent à peine debout, la faim s'installe et l'aide tarde. Autant dire que niveau room service, on est plus proche de Koh-Lanta que du Club Med.
2: Le bonheur, si je veux.
1: Au début, les autochtones partagent leur nourriture. Puis ils se lassent. Trop de bouches à nourrir. Les réserves diminuent. On passe doucement de bienvenue à... Bon, vous avez une date de départ ou pas ?
3: On peut peut-être finir nos verres.
1: Colomb, lui, n'a plus beaucoup d'options. Alors, il fouille au fond du sac et tombe sur un livre, un almanach d'astronomie. Une date attire son attention. En février 1504, une éclipse de lune est annoncée. Le plan est risqué, mais brillant. Le soir venu, Colomb fait venir les chefs. Son dieu, dit-il, est furieux. Et il en donnera la preuve dans la nuit. Ambiance. Si vous ne coopérez pas, je coupe la lumière. Et voilà que la nuit tombe. La lune s'élève, puis lentement, elle s'efface. Une ombre la grignote, elle rougit, elle disparaît presque. Effets spéciaux dignes d'Hollywood, sans budget et 100% naturel. La panique gagne, on supplie Colomb, on lui demande d'arrêter ce prodige. Lui disparaît dans sa cabine, il laisse durer, puis revient au moment précis où l'éclipse s'achève. Le lendemain, les vivres affluent.
4: Ah voilà. Date de livraison, ce soir minuit.
1: Bien utilisé. La connaissance peut parfois faire plus d'effet qu'une armée. Comme quoi, parfois, il suffit juste de décrocher la lune. Littéralement.
0: À demain, Stéphane Bern, ici.

0: Et évidemment, chaque mercredi, ici donne la parole à un ou une libraire qui tente de vous faire partager son goût pour la lecture. On sera tout à l'heure avec Sophie depuis sa librairie en région parisienne. En attendant, il est 5h30, l'info en France. Et dans le reste du monde, c'est l'heure du 90 secondes avec Cyril Ardo-Redon.
1: La lumière qui baisse, les couleurs qui changent et les animaux qui deviennent silencieux. C'est le grand jour pour l'éclipse ce soir à partir de 19h20. En France, elle sera partielle à plus de 90%. 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Et tous nos conseils pour bien l'observer en toute sécurité à retrouver sur ici.fr. Après plus de 3 semaines, l'incendie du massif du Gros Bessillon dans le Var est désormais maîtrisé. C'est ce qu'annonce la préfecture. Il n'est toutefois pas éteint. Près de 400 pompiers reste mobilisé. Au total, 6300 hectares ont été parcourus par les flammes depuis le 21 juillet. Dans ce contexte, le Premier ministre Sébastien Lecornu missionne 7 parlementaires pour proposer de nouvelles mesures contre les feux de forêt, comme de nouveaux moyens aériens ou une évolution du budget des pompiers. Les conclusions sont attendues fin septembre. Face aux feux de forêt, 45 départements de la moitié nord et du littoral méditerranéen sont placés en orange pour un risque élevé. Face à la canicule, la quasi-totalité du pays, 75 départements sont en vigilance orange aujourd'hui selon Météo France. Le ministère de la Transition écologique réunit aujourd'hui le comité de suivi hydrologique et les préfectures de région pour faire un état des lieux de la sécheresse. Actuellement, 62 millions de personnes, soit 94% de la population de métropole, est concernée par une restriction sur l'eau potable. Et puis 3 médailles françaises au championnat d'Europe de natation. L'or sur le relais mixte, 4 fois 100 mètres 4 nages, l'argent sur le 50 mètres papillon pour Maxime Grousset et le bronze pour Pauline Mailleux en 200 mètres d'eau.
0: Vous écoutez ici, 5h32 ce mercredi, c'est donc un événement qu'on ne vit qu'une ou deux fois dans sa vie.
1: Une éclipse totale en Espagne, partielle à plus de 90% chez nous en France. La dernière comparable, c'était en 1999. La prochaine de ce type dans l'Hexagone, ce sera en 2081. Des millions de perdus seront donc braqués dans la même direction ce soir à partir de 19h20. Mais attention à ne pas prendre de risques inutiles. Anne Le Gall, la protection des yeux est indispensable.
2: Selon un sondage récemment réalisé par un opticien, 8% des Français ignorent encore les risques qu'il y a à regarder le soleil sans protection. Le risque est pourtant clairement connu et documenté. C'est celui d'une brûlure de la rétine. Ce soir, pas question donc de tenter d'observer l'éclipse sans les lunettes noires en carton réglementaire. Surtout, rappelle Olivier Lasvernias, le président de l'Association française d'astronomie, ne bricolez pas d'autres protections et n'utilisez pas vos lunettes de soleil habituelles.
3: Les lunettes de soleil, c'est fait pour regarder le paysage, pas du tout pour regarder le soleil. Et le soleil, ce qu'il faut comprendre, c'est que ça détruit la rétine sans douleur instantanément. Si vous fixez le soleil comme ça, ça fait une loupe, exactement comme Hergé l'a très bien dessiné devant le temple du soleil de Tintin. Les rayons du soleil sont concentrés et ils brûlent le fond de la rétine. Donc la sécurité, c'est très simple, c'est d'avoir des lunettes spéciales éclipse qui laissent 1/100 millième de la lumière et du soleil pour vraiment filtrer.
2: Et il faut conserver ces lunettes durant toute l'éclipse, même quand le soleil est caché à plus de 90%. En 1999, lors de la dernière éclipse totale en France, le ministère de la Santé avait recensé un peu plus de 250 lésions des yeux.
1: Explication d'Anne Le Gall et dossier complet sur l'éclipse, où et comment l'observer à retrouver sur notre site ici.fr et de 13h à 13h30 sur votre radio locale. Ici, émission spéciale avec des invités et des directs depuis toute la France pour raconter ce phénomène exceptionnel. 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Dans le ciel, Johan, il y a donc une éclipse, mais il y a également du soleil avec une vague de chaleur extrême qui s'intensifie en France.
0: Oui, avant de s'éclipser en fin de journée, il va taper fort le soleil aujourd'hui avec au lever du jour en moyenne ce matin 20 degrés. On respire quand même un peu mieux au nord de la Seine, par exemple à Lille, avec 16 degrés, à Charleville-Mézières 14 degrés. Et puis pour le reste, ce matin, quelques températures, 23 à Toulouse, 22 à Lyon, 25 à Nantes, 21 à Paris. Puis cet après-midi, donc le mercure qui va monter d'un cran, ce qui donnera 37 à Rennes. On aura aura 31 en milieu d'après-midi à Brest, 35 à Paris, 37 à Lyon, 39 la maximale à Bordeaux. Et chez vous, comment ça se passe? Vous nous l'écrivez en nous postant vos petits messages sur la page Facebook d'ici, comme l'a fait Paco, qui vit à La Tronche, c'est en Corrèze. Chez lui, il fait 17 degrés. Il nous écrit, ça va chauffer. Protégez-vous et restez vigilants. Merci Paco. Alexandre, lui, vit à Saint-Martin-le-Vinoux, c'est dans le sud-ouest. Ciel dégagé ce matin, 21 degrés. Enfin, 22 degrés relevés chez Lionel à Limoges. Tous les jours ici, on fait la météo ensemble.
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0: Et en cette journée d'éclipse solaire, venez donc nous raconter sur l'antenne ce que vous avez prévu de faire en cette fin de journée. 0810 055 056. Il est là ce matin, George Benson, Give Me The Night. Vous êtes bien ici, il est 5h35.

0: Vous écoutez ici, c'est mercredi, au plus près de votre quotidien, dès le matin, il est 5h39.
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0: Et vous le savez, ici, tous les jours, tous les matins, on évite les arnaques. Aujourd'hui, Cyril, on parle de ces personnes qui tentent de se faire passer pour des gendarmes.
2: Oui, avec des appels téléphoniques très crédibles. Hein. Tout fait vrai, le nom sur le téléphone, la personne au bout du fil. Sauf que, vous en doutez, c'est une arnaque. Aude Raso nous dit tout dans quelques instants.
0: Et dans les prochaines minutes, on a rendez-vous avec Monsieur Eddy. Reste là, Eddy.
2: Il veut partir.
0: Bonjour, la moindre des politesses, Monsieur Eddy Mitchell arrive dans vos oreilles dans les prochaines minutes. Pour l'heure, 6h20, on accueille Marie. Bonjour Marie.
3: Coucou Johan, ça va?
0: Ça va.
2: Bonjour Marie.
0: Bonjour Cyril. Vous nous appelez d'où Marie ce matin?
3: Non, je triche un peu, normalement j'habite à Nîmes, j'appelle des Hauts-de-Seine.
0: Bon, très bien, quel est le programme de cette journée pour vous Marie?
3: Sur le livre au chaud.
0: Mais est-ce que vous êtes équipée pour survivre au chaud en cet été caniculaire?
3: Non, je pense qu'on fait une transformation en cours de route, hein, parce qu'à force, depuis le temps que ça dure.
0: Donc ventilo, climatisation, système D?
3: Oui, tout. Puis je crois qu'on finit par s'habituer, non, mais j'ai de l'entraînement là où j'habite normalement, ça va.
2: Oui, à Nîmes, c'est l'un des endroits où il fait le plus chaud en France, souvent.
3: Ouais. C'est l'enfer sur Terre.
2: Peut-être pas non plus, c'est une très belle région, mais oui, il fait souvent chaud.
3: Oui. Ça dépend. Allez-y, là, quand il fait très chaud comme ça.
0: Marie, qu'est-ce qui est prévu?
3: Ça fait du bien de remonter un petit peu, voilà.
0: Qu'est-ce qui est prévu pour cette fin de journée en ce mercredi d'éclipse solaire?
3: Regardez l'éclipse surtout, hein, c'est ça.
0: Vous êtes équipée, vous avez les lunettes, les fameuses.
3: Bon,
0: très bien.
3: Oui, je les ai. Des vrais, j'ai rien bricolé, j'ai pas fait de bricolage bizarre. Le carton, non.
0: On est paré. Une éclipse en solo ou vous serez accompagné ce soir?
3: Non, je suis en famille. Je suis revenue un petit peu pour voir ça en famille.
0: Justement pour profiter de l'événement. Écoutez, on vous souhaite de profiter le mieux possible de cette éclipse solaire, une fois tous les 30 ans, voire même un peu plus, comme le disait Cyril.
3: Ça fait 27.
0: 27 ans.
2: 27. Bon, mais la prochaine, c'est 81.
0: Bon, voilà, vous serez là, Marie.
3: Non, en quoi? J'en sais rien, je serai peut-être mon initié d'ici là.
0: Bon, en attendant, on va vous envoyer le paqueté, il arrive chez vous dans les prochains jours. Je vous souhaite une belle éclipse,
3: ça
0: une belle journée.
3: Merci beaucoup.
0: Et à très bientôt sur l'antenne.
3: Bonne journée, Johan, bonne éclipse.
2: Bonne journée.
0: 5h41, vous êtes bien ici.
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0: 5h42, chaque matin ici, c'est pas vrai, votre rendez-vous anti-arnaque ce mercredi. Aude Raso, si le numéro des gendarmes s'affiche sur notre téléphone, ce ne sont pas forcément les gendarmes qui nous appellent.
7: Oui, je vous fais le scénario, votre téléphone sonne, le numéro est bien celui d'une gendarmerie là pas loin de chez vous, le nom de la gendarmerie s'affiche carrément, même parfois sur le téléphone, et voilà cet officier au bout du fil, il vous parle comme un gendarme, il est très crédible, et il vous raconte une histoire inquiétante, une plainte a été déposée contre vous, où vous devez régler plusieurs centaines d'euros de contraventions. Si vous y croyez, et c'est difficile de ne pas y croire, surtout quand on panique un peu, plusieurs scénarios sont possibles, mais à l'arrivée, vous tomberez toujours sur quelqu'un qui essayera, d'une manière ou d'une autre, de vous soutirer vos informations bancaires, voire même vous piquer votre carte bleue. Il y a carrément des faux coursiers qui viennent jusque chez vous pour la récupérer. Une chose à garder en tête toujours, ni la gendarmerie ni la police ne vous demanderont jamais d'informations bancaires, jamais.
0: Alors Aude, comment savoir très concrètement si on a vraiment des gendarmes au bout du fil?
7: Mais généralement déjà, quand la gendarmerie vous appelle, c'est plutôt en numéro masqué. Dans tous les cas, ce que je vous conseille, et je donne exactement le même conseil d'ailleurs quand c'est la banque qui vous appelle, vous raccrochez poliment et vous rappelez. Donc le 17, si vous voulez les gendarmes ou la police, vous demandez à parler à la personne qui était censée vous parler au départ et vous serez très vite fixé. Question que vous vous posez peut-être, comment l'escroc a-t-il fait pour faire s'afficher le vrai numéro des gendarmes sur votre téléphone? Ça, j'en ai déjà parlé. En fait, ils ont un logiciel tout bête et ils trafiquent le numéro qui s'affiche. C'est vraiment tout simple et c'est dévastateur.
0: À bon entendeur. Merci Aude Raso. Tous les liens utiles de C'est pas vrai, votre rendez-vous anti-arnaque à retrouver sur ici.fr à l'onglet arnaque. Justement, avec un S, arnaque. Dans le monde merveilleux du vivant, Ce mercredi, il sera question d'oiseaux préhistoriques, ceux qui peuplaient notre planète il y a un peu plus de 150 millions d'années. Ici, on apprend tous les matins. Pour l'heure, voici Oshi. Je partirai sur votre radio locale. Bon début de journée, il est 6h moins le quart.

0: Restez donc avec nous. Vous avez choisi ici et vous avez bien fait. Il est 5h47. Et soyez les bienvenus dans le monde merveilleux du vivant. Aujourd'hui, on revient sur la planète Terre, il y a 150 millions d'années, rencontre avec un dinosaure. Bonjour Benoît Prospero.
1: C'est pas moi, hein, le dinosaure, c'est le ptérodactyle. Bonjour à toutes et tous. Petit rappel pour tout le monde, le ptérodactyle, alors, c'est le dinosaure qui vole, vous savez, avec deux grandes ailes et un long bec pointu. Au programme, bêtises, taille et naissance. Et donc, première chose à savoir, on a dit une bêtise, hein. Contrairement à ce que l'on pourrait croire, le ptérodactyle n'est pas un dinosaure, mais un ptérosaure, c'est-à-dire un reptile volant. Et au passage, pourquoi ptérodactyle? Vous savez ça? En fait, c'est le père de la paléontologie, Georges Cuvier, qui l'a nommé officiellement en 1809, Pterodactylus, signifiant doigt en aile. Doigt comme des doigts, quoi.
0: Et ici, le mot « aile » s'écrit « A-I-L-E-S » comme les ailes d'un oiseau.
1: Exactement. Et juste pour info, sachez que Georges Cuvier, c'est pas n'importe qui. C'est grâce à lui que l'on a commencé à comprendre que des espèces entières d'animaux avaient vécu sur Terre avant nous et avaient disparu. Rien que ça. On referme la parenthèse. Deuxième chose à savoir, contrairement à ce que l'on pourrait penser, les ptérodactyles sont des ptérosaures de petite taille puisqu'ils ne dépassent pas un mètre d'envergure, contrairement aux grands ptérosaures de la fin du Crétacé, comme le pteranodon, par exemple, le célèbre, qui pouvait atteindre une envergure de 7 mètres.
0: Et c'est déjà un bel oiseau.
1: Ah ben ça oui, hein. Et à propos d'oiseaux, troisième chose à savoir, les oiseaux ne peuvent voler qu'à partir du moment où ils ont atteint une taille quasiment adulte. Une règle qui vaut pour tous les vertébrés volants, sauf pour les ptérodactyles, qui pouvaient quant à eux voler dès leur naissance. Nom d'un canard en short, le monde vivant est merveilleux. Et un immense merci à l'excellent paléoanthropologue Ronan Alain pour le partage de ses connaissances. Pour plus d'infos, rendez-vous sur le site du Muséum National d'Histoire Naturelle, mnhn.fr.
0: C'est comme ça, tous les matins, on se rapproche un peu plus près de la nature avec Benoît Prospero et son monde merveilleux du vivant.
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0: 6h-10 à la une de la presse, comme tous les mercredis à cette heure-ci, un libraire vous recommande son roman préféré de l'été.
3: Et ce matin, on part en région parisienne, à la librairie Espace Pierre Lecut, où nous attend Sophie.
0: Bonjour Sophie Foulon. Sophie ?
4: Sophie, bonjour.
0: C'est quoi pour vous un bon libraire?
4: Pour moi, c'est quelqu'un qui n'a pas pour objectif de vendre absolument des livres, c'est de donner le livre qui convient au client qui vient chercher. C'est-à-dire que c'est pas forcément un livre que je vais avoir et que je vais aimer, que je vais conseiller au client, c'est le livre qui va lui correspondre.
0: Ce métier, vous l'avez choisi?
4: Non, il est venu à moi. En fait, au départ, j'ai jamais été rêvé d'être libraire. C'est après des études d'histoire. J'étais destinée au professorat et ça n'a pas marché, donc on m'a proposé une formation de libraire et puis je suis partie là-dedans, quoi. Mais c'était vraiment un pur hasard.
0: Est-ce qu'il y a des livres qui ont changé votre vie ou en tous les cas votre façon de la voir?
4: Oui, par exemple la lecture de Paul Auster. Ça m'a bouleversée. En fait, moi je suis surtout fan de tout ce qui est voyage, histoire, etc. Et ça me permet de lire des histoires comme ça qui m'ouvrent l'esprit et qui me donnent envie de voyager et de connaître mieux le monde.
0: Rappelons-le, Paul Auster, c'est un auteur new-yorkais.
4: Oui, c'est un auteur new-yorkais qui a une écriture que je trouve magnifique pour moi et à chaque fois il aborde des thèmes qui me touchent à chaque fois, quoi.
0: Alors aujourd'hui, c'est pas de Paul Auster dont il sera question dans votre recommandation, mais de l'ardente et très secrète Miles Franklin d'Alexandre Lapierre. Qui est d'abord ce Miles Franklin?
4: Alors Miles Franklin, on pouvait penser que c'est un homme, mais en fait c'est une femme qui a en fait pris un pseudo pour être éditée. En fait, c'est une autrice connue dans le monde entier, mais pas du tout en France. Et là, l'intérêt de l'autrice, ça a été de nous faire découvrir justement cette autrice et de nous raconter en fait toute l'histoire de cette femme qui a eu un parcours assez extraordinaire.
0: C'est donc une biographie?
4: Ouais, c'est une biographie. Et puis, c'est aussi un livre de voyage parce que, en fait, on est en Australie, on est aux États-Unis, on est en Europe. Dans ce livre, on voyage beaucoup. on côtoie beaucoup de gens différents, etc. Donc c'est, en fait, c'est une biographie, mais avec beaucoup d'autres éléments qui font que la lecture est vraiment plaisante.
0: Qu'est-ce qui fait le trait de caractère principal de cette Miles?
4: C'est une femme qui, en fait, au départ est issue d'un milieu fermier, et en fait elle va connaître tout de suite un succès extraordinaire, mais sauf que quand on va s'apercevoir que c'est en fait une femme, elle va être un peu rejetée. Donc comme elle a l'écriture chevillée au corps, elle va tout faire pour continuer à écrire, et en fait au final elle va devenir vraiment connue, mais en fait c'est l'écriture a toujours été son leitmotiv, et à chaque fois c'était une force de caractère qui tout ça au service de son écriture.
0: L'ardente et très secrète Miles Franklin d'Alexandre Lapierre, c'est donc le choix ce mercredi de la librairie Espace Pierre Lecute à Hermont, qui fait partie du groupement des librairies Ensemble. Merci Sophie Foulon d'avoir été avec nous ce matin.
4: Merci, bonne journée.
0: Ce mercredi, Muriel Jourdan s'apprête à se poser une question. L'appli Tricante peut-elle ruiner une amitié? C'est quoi une appli Tricante? Bon, on va tout vous expliquer dans un instant. Le temps d'écouter Eddie Mitchell et sa dernière séance ici, 5h53.

0: Vous écoutez ici, c'est mercredi, avant de retrouver le journal de 6h sur votre radio locale. Chaque jour, les curieux de Muriel Jordan s'arrêtent sur une tendance, un phénomène de société. Ce matin, Muriel, on va s'intéresser à une appli qui permet de partager les frais entre amis.
1: Oui, vous avez remarqué comme ces applis de partage de frais sont devenues à la mode. Dès que des vacances, un apéro, une sortie, un trajet est organisé entre potes, il y en a toujours un pour dégainer son appli Tricount. L'appli qui fait les bons amis. Chacun indique ce qu'il a dépensé, on voit apparaître les dépenses collectives et elle calcule ce que chacun doit ou ne doit pas aux autres. C'est la parade à la copine radine qui participe jamais à rien, ou au pote resquilleur, ou à la cousine totalement nulle quand il s'agit de faire la compta. Mais est-ce que ça peut foutre le bordel entre potes? C'est la question que je suis allée vous poser dans la rue.
2: Je pense que oui, parce que justement, on est parti avec des copines. Il y en avait certaines qui buvaient de l'alcool, il y en avait certaines qui fumaient des cigarettes. Mais il y a quand même des trucs qu'on mange pas, qu'on se retrouve à payer, donc ça peut foutre le bordel, effectivement.
1: Eh oui, hein, vous voyez, ces outils prônent la réalité, la rationalité, l'efficacité, mais ne nous protègent surtout pas des embrouilles entre potes pour une histoire de saucisses ou de merguez achetée. Hein. S'il y a engueulade, aucun SAV ne prévoit d'arranger les choses.
0: Et ce qui rend ce type d'appli encore plus attractif, c'est qu'elle propose aussi de faire des virements vers un compte bancaire.
1: Oui, par exemple, si vous organisez une grosse teuf, Tricount vous propose d'envoyer un lien à chaque invité avec le montant à rembourser. Il clique et il fait sa participation par virement. Mais ça reste quand même un casse-tête, comme l'expliquent ses trentenaires.
3: On a déjà fait des Tricount, effectivement, et c'est vrai que c'était toujours un peu les mêmes qui payaient. Et donc, ça restait dans le rouge et on était obligé de réclamer les sous, en fait, des mois.
1: Pour relancer, en fait.
3: Pour relancer, donc...
2: Tu vas payer souvent toi-même à avancer l'argent et ensuite à devoir attendre qu'on te rembourse et à te dire, tiens, est-ce que je suis censé lui rappeler qu'il me rembourse ou est-ce que je vais laisser un peu passer le temps?
4: C'est pour ça que les intérêts ont été inventés.
1: Tu peux payer des intérêts si on te donne des sous pour un dîner?
4: Il y a une deadline et si l'invité ne règle pas avant cette date-là, on augmente la facture et il n'est plus invité.
1: Et sur TikTok, l'humoriste Sophia Titrit racontait en décembre dernier la mésaventure d'une de ses amies à cause justement de cette appli Tricount.
5: On est bien d'accord, si t'invites quelqu'un à manger chez toi, tu ne lui fais pas payer. Peut-être que je suis folle, mais si tu invites les gens chez toi, c'est que tu es en mesure de les nourrir. Et puis, franchement, je sais que voilà, c'est la crise et tout, mais un plat pour, je sais pas, 3 personnes, 5 personnes, 8 personnes, il n'y a pas tant de différence genre dans les ingrédients et tout. C'est de la folie. Parce que là, c'est un truc qui est arrivé à ma pote. Le pire, c'est que mon ami et tous les invités ont contribué au repas. Genre, ils ont tous ramené quelque chose, tu vois, un dessert, un plat, des boissons. Et l'hôte, à la fin, leur a quand même envoyé un Tricount. C'est de la folie, on a perdu le sens de l'hospitalité, c'est grave.
1: Ouais, je sais pas si j'ai très envie d'aller dîner chez mes potes ce soir. Bref, ces tendances de vouloir partager les frais entre potes, mais attention, en cas d'embrouille à cause de l'argent, votre pote pourra toujours plaider la légitime dépense.
0: À demain, Muriel Jordan, ici.fr pour retrouver toute la collection des ces tendances. 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Bonne journée.
6: Et bonne journée aussi à vous, cher Johan. Bonjour, amis Isérois et Iséroises. Nous sommes donc le mercredi 12 août, jour de l'éclipse, mais nous, on est bel et bien présents. Bonjour.
7: Bonjour, Noémie. Thomas. Bonjour, tout le monde.
6: Avec vous pour l'info ce matin, nous saluons Lénie qui est à la réalisation ce matin et Marie-Claude qui est à l'accueil. Vous avez fait le bon choix en vous réveillant avec nous. Il est 6h.
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6: Passez un très bon réveil à l'écoute de la première radio sur l'actu en Isère. Et donc, à la une de votre journal de 6 heures, Noémie, il va faire nuit un peu plus tôt que prévu ce soir.
7: Parce que ça y est, c'est le jour J, l'éclipse solaire. C'est ce soir, la Lune va passer entre la Terre et le Soleil, comme en août 1999. Une éclipse, pas tout à fait totale, mais le taux d'obscuration sera quand même d'environ 94%. En Isère, le pic, ce sera entre 20h20 et 21h. Mais il faudra choisir soigneusement son lieu d'observation pour en profiter chez nous, Emma Jacob.
9: Le premier conseil des professionnels, c'est d'avoir un horizon dégagé à l'ouest. Difficile si vous êtes à Grenoble, dans une cuvette et entouré de reliefs, il est donc recommandé de prendre un peu d'altitude. Par exemple, dans nos différents massifs, dans le Vercors ou encore en Chartreuse, où le fort du Saint-Énard ouvre exceptionnellement ses portes. 4 euros l'entrée. Plus au sud du département, en Oisans, la station des Deux Alpes promet aussi une très bonne visibilité au sommet du domaine. En Belledonne, on pourra aussi profiter de l'éclipse à la Croix de Chaux. Champs-Rousse à 2250 mètres d'altitude. L'Office du tourisme organise une soirée spéciale en présence d'un astronome. Et puis si vous êtes plutôt dans le Nord-Isère, la Société des sciences naturelles de Bourgoin-Jallieu donne rendez-vous quartier Montbernier sur l'esplanade du Mont-Blanc à partir de 19h, avec là aussi des astronomes pour vous guider.
7: Et on rappelle cette règle essentielle, on ne regarde pas le soleil sans protection. Des lunettes certifiées ISO 12312-2 pour profiter de cette éclipse. Le gouvernement recommande de ne pas dépasser 3 minutes d'observation d'affilée, même avec ces lunettes. Donc si vous n'avez pas pu en trouver, vous pouvez peut-être négocier pour vous en prêter les uns les autres, alterner les tours d'observation. La prochaine éclipse d'une telle ampleur visible en France, ce sera en 2081.
6: En Nord-Isère, les premiers coups de sécateur se font entendre dans les coteaux de Saint-Savin.
7: C'est parti pour les vendanges sur le domaine du Loup des Vignes et ça commence dès maintenant, 6 heures pour éviter les trop fortes chaleurs pour les vendangeurs. Une récolte très précoce, justement à cause des températures élevées qu'on connaît depuis le mois de juin et la sécheresse. Commencer les vendanges un 12 août, c'est une première pour Stéphanie Loup, la viticultrice. Et il faut changer un peu la façon de travailler.
10: De plus en plus, on commence quand même plutôt autour du 25-30 août, alors que les anciens, c'était plutôt autour du 20 septembre, le début des vendanges. On n'a jamais commencé aussi tôt, même si ça se rapproche un peu de 2003, où on avait commencé au 15 août quand même. Alors ça change plusieurs choses. Déjà, on s'adapte par rapport aux vendangeurs, par rapport à la température, on les fait travailler que le matin. Et c'est aussi pour les raisins, parce que ramasser des raisins quand il fait trop chaud, les raisins s'abîment beaucoup plus vite, ils peuvent s'oxyder, enfin, là, c'est pas bon pour le raisin non plus. Et du coup, bah, quand il fait chaud, on est obligé aussi de refroidir les jus derrière. Alors qu'avant, les anciens avaient plutôt tendance à réchauffer parce qu'ils vendangeaient, c'était trop froid. Nous, c'est le contraire, on va chercher à refroidir le jus. Les levures qui vont se développer à plus haute température ne sont pas forcément celles qu'on recherche. Donc voilà, on veut plutôt tendance à refroidir pour avoir des bonnes levures qui se développent et avoir des bons goûts derrière.
7: Et si les pieds de vigne les plus jeunes ont souffert de la sécheresse, les grappes de raisin se portent bien grâce à la pluie tombée à la fin du mois de juillet à Saint-Savin. Les vendanges vont s'étaler sur une vingtaine de jours sur le domaine du Loup des Vignes pour récolter 15 cépages différents. On en parle sur ici.fr. Le soleil va cogner encore très fort aujourd'hui dans tout le département. On est toujours en vigilance orange pour la canicule en Isère depuis samedi. La cinquième de l'été avec des températures qui dépassent les 35 degrés. Alors on cherche à se rafraîchir autant que possible et pour ça, il y a un lieu radicalement efficace chez nous, caché au cœur du Vercors, la grotte de Choranche. À peine plus de 10 degrés sous terre. Alors en ce moment, la plupart des visites sont complètes. Vous vous êtes faufilé dans un groupe de visiteurs, Lou et Cal.
11: Anne-Sophie attend le début de la visite avec sa fille Joyce. La grotte, c'est une bonne stratégie pour échapper à la chaleur.
12: On y a pensé, oui. C'est pas très loin, on cherche à se rafraîchir et après on va aller se baigner dans le lac un peu plus bas.
11: À l'intérieur, c'est le soulagement. Il fait seulement 11 degrés. Les plus petits enfilent même un gilet. Amandine tient son bébé de quelques mois dans ses bras. À peine entré dans la grotte, il s'est endormi.
13: L'heure de la sieste et hop, c'est bon. C'est parfait, la visite peut commencer.
14: L'après-midi, on sort plus. Hein. Sauf pour venir dans des activités comme ça, des découvertes au frais. Ah, ça fait un bien fou.
13: On est bien, ça y est, on respire.
11: La visite dure à peu près une heure. Pour certains, c'est presque trop court.
15: Je veux dormir là ce soir.
16: Venez-moi, mec. J'en sortirai quand les niveaux d'eau monteront.
17: Ça va être terrible. Hein. Remonter dans la voiture au chaud, en plus, ça va être quelque chose. Hein.
11: Depuis le début de l'été, la fréquentation de la grotte explose. Alicia est référente à l'accueil du site.
18: Effectivement, on a un gros pic sur l'après-midi quand il fait très chaud. On peut monter jusqu'à 60 personnes dans les créneaux de visite avec voilà, des journées qui peuvent atteindre jusqu'à 1500 personnes jour.
11: Une fois la visite terminée, vous pouvez toujours vous rafraîchir ailleurs. Le petit conseil d'Alicia, la cascade blanche de Sainte-Eulalie ou les berges de la Bourne à Pont-en-Royan.
7: On prolongera la visite de la grotte de Choranche bien au frais dans l'info d'ici à 6h30. En ce moment, c'est ouvert tous les jours avec une première visite dès 9h40. L'entrée coûte 15€ pour les adultes, entre 10 et 13€ pour les plus jeunes.
6: À Vienne, l'hôpital s'est retrouvé privé d'électricité une partie de la journée hier.
7: Après des orages très tôt le matin dans ce secteur, le courant a été coupé dans plusieurs centaines de foyers et l'hôpital a donc été concerné. Un défaut sur le transformateur privé du centre hospitalier a dû être réparé. Trois patients ont dû être transférés vers d'autres établissements isérois car les blocs opératoires n'étaient plus disponibles à Vienne. L'électricité est revenue dans la journée.
6: Dans les stades d'athlétisme, on n'arrête pas Mélina Robert-Michon.
7: À 47 ans, la lanceuse de disques iséroise participe au championnat d'Europe d'athlétisme en Angleterre. Elle démarre son concours ce matin à Birmingham. Et quelle que soit sa performance, elle va établir un nouveau record, Julien Balidas.
19: Ne lui parlez pas d'âge. Mélina Robert-Michon va disputer des championnats d'Europe d'athlétisme.
15: d'athlétisme pour la 9e fois de sa carrière. Un record de participation, hommes et femmes confondus. Ses premiers Europes, c'était en 1998 à Budapest. Elle avait 19 ans à l'époque. Alors quels objectifs pour l'Isèroise qui a fêté ses 47 ans en juillet dernier? Il y a quelques semaines, elle a connu un échec inédit au championnat de France à Albi. La porte-drapeau des JO de Paris 2024 a été battue en finale pour la première fois de sa carrière dans cette compétition. Robert Michon a resté sur 24 titres de championne de France de lancer du disque en 24 participations. On espère pour elle qu'elle aura plutôt le niveau montré en avril dernier lors d'une compétition aux États-Unis. Elle avait effectué un lancer à 65,96 m, ce qui ne lui était plus arrivé depuis 2017.
7: Les qualifications du concours du lancer de disque commencent à 10h40 ce matin. La finale avec Mélina Robert-Michon, on l'espère, ce sera vendredi soir. Et puis en football, ça passe pour l'Olympique Lyonnais, qualifié pour les barrages de la Ligue des Champions après sa victoire 3-0 contre le Sparta Prague hier à Lyon. L'OL affrontera le club turc de Fenerbahçe, match aller à Istanbul mardi prochain. Retour à domicile le 26 août. La météo, on le disait Thomas, pas de surprise, on a encore chaud. Hein.
6: Absolument, avec encore cette vigilance orange canicule qui se poursuit aujourd'hui jusqu'à à peu près la fin de la semaine. Attention aussi, vigilance jaune pour les phénomènes des orages dans notre département, car de nouveau, des cumulus vont se développer sur les sommets l'après-midi, avec un risque d'averse autour de Loisans et des Grandes Rousses. Un peu comme hier, à vrai dire, on a eu cette sensation un peu hier soir, nous sommes autour du bassin grenoblois. Ça a été très vite couvert, bon, il y a eu de la pluie 5 minutes, et encore, ça dépend les zones.
7: Oui, c'était pas très rentable comme couverture nuageuse, moi j'ai trouvé. Mais alors une question, est-ce qu'on pourrait avoir l'éclipse? Parce que ce serait quand même un peu bête qu'après autant de jours de grand ciel bleu, ben ce jour-là on ait des nuages.
6: Pour l'instant, les prévisions de là ce matin de 6h et quelques, le premier relevé de Météo France à l'intérieur dit qu'il va y avoir normalement des nuages, mais ça devrait se lever au cours de l'après-midi. Après, sur les massifs, je ne peux rien vous promettre. Là, la météo n'a pas encore la main là-dessus.
7: Suspense.
6: En tout cas, en plaine, on va pouvoir en profiter, notamment si vous êtes dans les grandes plaines ou en Nord-Isère, assez dégagé et loin de nos massifs. En tout cas, la journée va rester ensoleillée et même un peu plus chaude que la veille, jusqu'à 37 degrés attendus en plaine, 32 à 1000 mètres au niveau des petites roches, par exemple, ou 25 degrés à 2000 mètres. Donc ce matin, 14 degrés à Lens-en-Vercors, 16 à Pontcharra, 17 pour Corps, 20 pour Saint-Marcelin, 21 pour Roussillon, 22 à Vif et Morestel, 23 pour Grenoble, la Côte-Saint-André et Vienne. Les maximales sont de 24 degrés attendus pour Voiron et Bourgoin-Jallieu. Je vous rappelle qu'en vigilance orange canicule, on reste au frais, à l'ombre, les volets clos et on boit régulièrement de l'eau, même si on n'a pas soif.
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6: Alors, on a décidé aujourd'hui de décliner l'éclipse solaire en chanson. Walking on Sunshine, c'est vous qui choisissez marcher sous le soleil, tout simplement. Pour la bonne humeur avec Katrina and the Waves sur ICI Isère. Passez un très bon réveil avec nous.

0: Morning and Sunshine pour la bonne humeur avec Catherine and the Waves sur Ici Isère.
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0: Très heureux de commencer cette journée avec vous, journée exceptionnelle, un mercredi 12 août avec cette éclipse solaire qui arrive donc ce soir, en début de soirée, qu'on va pouvoir vivre également. On vous en parlera bien sûr dans nos journaux d'ici à demain. Alors l'été, synonyme cette année d'éclipse solaire, mais aussi de vacances, de fortes chaleurs et surtout, parfois, ça arrive, de violents orages. Alors le docteur Kierzek nous donnera de bons conseils pour faire attention à nous, surtout par temps d'orage. Il faudra donc rester à l'écoute, ce sera d'ici une petite minute. Avant ça, beaucoup de monde qui se presse au portillon ce matin de l'éphéméride avec des univers très différents. Aujourd'hui, 72 ans pour François Hollande, figurez-vous, ancien président de la République française, venu plusieurs fois à Grenoble, notamment pour dédicacer ses livres ou même faire des conférences à Sciences Po Grenoble. Lui, il a toujours dit ceci. Julien Lepers, 77 ans aujourd'hui, présentateur pendant de nombreuses années de Questions pour un champion sur France 3. Une pensée aussi pour Cécile B2000, réalisateur très connu notamment pour avoir fait sur grand écran le tout premier Les 10 commandements. C'était en 1956. Et puis une autre pensée également pour un écrivain, Ian Fleming, le père de James Bond, qui aura donc créé l'agent secret le plus célèbre de tous les temps. Voici donc pour cette éphéméride un poil. On va dire quoi ? D'agent secret, pourquoi pas ? Cinématographique aussi.
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0: Et j'ai oublié une chose dans l'éphéméride. Bonne fête à toutes les Clarisses ce matin. Oui, et on pense notamment, tiens, encore dans le cinéma, à Clarisse Sterling dans Le Silence des Agneaux, qui était opposée, bien sûr, à Hannibal Lecter, portée par Jodie Foster. Bon, voilà pour tout. On retrouve le docteur Kierzek pour ses bons conseils ce matin. Un peu de prévention pendant l'été, notamment à cause des orages.
5: Bonjour à toutes et à tous. L'an dernier encore, des accidents ont rappelé que la foudre tue une quinzaine de personnes chaque année en France. Alors aujourd'hui, on va réviser les gestes qui sauvent. La foudre, c'est une décharge électrique. Ça peut tuer en un éclair ou laisser des séquelles lourdes. Et l'immense majorité des accidents surviennent en pleine activité de loisir, notamment entre mai et août. Heureusement, avec quelques réflexes simples, on réduit considérablement le risque. Le principe, c'est d'éviter d'être le point culminant ou de se trouver sur une zone conductrice. Alors en extérieur, on se baisse au maximum quand il y a l'orage. On s'éloigne des arbres isolés, c'est 50 fois plus dangereux qu'un homme debout. Des poteaux, des clôtures métalliques ou des plans d'eau. On quitte le vélo, on quitte la planche à voile ou le club de golf. Et si le terrain est dégagé et qu'aucun abri solide n'est accessible, on s'accroupit en position fœtale, les jambes repliées, on est le plus proche du sol possible. En voiture, si elle n'est pas décapotable, il n'y a pas de problème, c'est un excellent abri, on peut s'y réfugier. Attention aux parapluies, aux cabines téléphoniques, aux abris de jardin, eux ne sont en revanche jamais des abris sûrs. Et à l'intérieur, on va débrancher les appareils électriques, on ne se colle pas aux tuyaux ni aux fenêtres et on n'utilise pas de téléphone fixe. Quant au portable, lui, il est sans danger.
0: Bon alors docteur, la vraie question, si quelqu'un est frappé par la foudre, peut-on s'en approcher et toucher son corps sans risquer l'électrocution ?
5: C'est l'idée reçue la plus dangereuse. On peut et on doit toucher la victime. En fait, elle reste pas accrochée à la foudre. Quelqu'un qui s'est électrisé avec une prise électrique, oui, il faut couper le courant avant de la toucher. Mais là, après avoir été foudroyé, le corps ne reste pas chargé d'électricité après l'impact. La foudre va souvent provoquer malheureusement un arrêt cardiaque ou un arrêt respiratoire. On appelle le 15, le 18 ou le 112. On vérifie la conscience et la respiration. Si la personne ne respire pas ou est inconsciente, on va vraiment commencer immédiatement un massage cardiaque. Si elle respire normalement, on va la placer en position latérale de sécurité, on va la couvrir pour éviter l'hypothermie. Et même si la victime reprend conscience rapidement, elle doit être hospitalisée pour un bilan complet et un risque de trouble du rythme cardiaque a posteriori. Et aujourd'hui, rappel très utile aussi, ça n'a pas grand-chose à voir avec les orages, mais c'est l'éclipse, elle sera partout visible en France. Et je vous l'avais dit, on ne regarde jamais le soleil à l'œil nu. Prenez des lunettes spécialement certifiées. Allez, bonne éclipse, bon été, bonne santé, à l'écoute d'ici, bien sûr.
0: Merci bien, docteur Kierzek. Et c'est vrai, on fait bien beaucoup de prudence quand même ce soir avec cette éclipse solaire. N'allons pas non plus nous abîmer les yeux. Faites un peu de patience si vous n'en avez pas pour pouvoir en profiter après avec des très beaux photographes qui ont saisi l'éclipse. Voici Manureva et Alain Chanfort avant de partir à Villard-de-Lans.

0: Manu Reva avec Alain Chamfort sur Ici Isère. Nous allons partir à Corançon, en Vercors. Villard-de-Lans, ce sera un peu plus tard aujourd'hui. Nathalie Malochet nous emmène dans une exploitation avicole à l'œuf bio du Vercors pour faire la rencontre de Fleur Augrain, originaire des Ardennes. Fleur a repris l'exploitation il y a 3 ans maintenant, et pour Fleur, il y avait la volonté d'une reconversion professionnelle.
1: J'ai choisi de me reconvertir il y a 4 ans. Je gérais la RH dans une société de transport et j'ai choisi la pondeuse puisque moi j'ai un frère qui est actuellement aussi dans la pondeuse.
2: Et c'est un marché florissant hein, parce qu'on manque terriblement d'œufs hein, en ce moment.
1: C'est un peu compliqué, le marché l'œuf est très tendu puisqu'il manque à peu près 300 bâtiments en France pour pallier à cette augmentation de la consommation de l'œuf.
2: On va aller les voir parce que là on est à la porte du bâtiment. Enfin, je vais vous suivre. Même si elles sont confinées, elles ont quand même un jardin d'hiver. Expliquez-nous le principe du jardin d'hiver ici.
1: Alors en fait, le jardin d'hiver, il permet d'agrandir le bâtiment. Donc c'est-à-dire que le bâtiment fait à peu près un peu plus de 600 mètres carrés. Et tous les matins, on ouvre un agrandissement qui est comme une véranda où elles voient le soleil, où elles sentent l'air passer.
2: Alors vous êtes pour le bien-être hein, de vos poulettes. Il y en a 4000 là dont vous prenez extrêmement soin. Ce sont des poules pondeuses, forcément, hein, c'est votre activité. Mais pour vous, elles sont plus que ça.
1: Ben moi, j'attache particulièrement au bien-être animal parce que je trouve que c'est important qu'elles soient aussi bien dans leur environnement. Donc nous, on met en place pas mal de choses pour leur bien-être. Donc on leur amène des jouets pour que, notamment quand elles sont en confinement, elles ne s'ennuient pas. Moi j'ai des petites habitudes avec elles dans le bâtiment où on les fait un peu courir. On amène aussi des bacs à sable pour qu'elles grattent, de la luzerne pour qu'elles s'occupent. Donc tout ça c'est fait pour aussi qu'elles ne s'ennuient pas, notamment quand elles sont confinées.
2: Alors vous êtes ici dans le Vercors depuis 3 ans maintenant, vous avez une allure de sportive. Vous profitez du secteur, ça serait dommage de ne pas en profiter. Vous êtes skieuse, vous faites du VTT, de la rando, tout ça.
1: Ouais, moi je fais pas mal d'activités en montagne. Ici on a l'avantage d'être dans un parc naturel. Donc moi je fais pas mal de vélo, pas mal de rando, du ski en hiver bien sûr, du VTT de descente. Donc on a vraiment de quoi faire en termes d'activités sur le Vercors.
2: Pourquoi vous l'aimez autant cette commune ?
1: Ça fait vraiment village nature. Donc on n'est pas nombreux à l'année. On a aussi le panorama qui fait que c'est magnifique. Et puis on n'est pas très loin non plus de Grenoble, mais sans être dans la ville. Et ça, moi, c'est important de vivre à la campagne.
0: Ce sont donc les gens d'ici, avec quelques poules quand même, hein, avec Fleur, originaire donc des Ardennes, venue à Corançon en Vercors pour la rencontrer. Il faut vous rendre à l'œuf bio du Vercors. Prochain rendez-vous avec les gens d'ici à 8h20, à Villard-de-Lans cette fois-ci, avec Alain Solomon qui nous fera rencontrer un breton amoureux de l'Isère, rien que ça. Dans l'horoscope du jour à Catherine Viguier, il est question de votre avenir, les Gémeaux. On en parle avec les autres signes astrologiques après. C'est à qui le tour, et Mylène Farmer sur Ici Isère ce matin.

0: C'est à qui le tour, Mylène Farmer sur ICI Isère. Je vous rappelle que son 13e album Égrégore est prévu pour l'automne prochain. Les infos de 6h30 sont à suivre, ainsi que l'horoscope de Catherine Viguier.
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0: L'horoscope avec Catherine Viguier ce matin, il est question d'éclipses, même dans les astres.
5: Et oui, elle se forme au Lion, la Lune et le Soleil s'y retrouvent avec Mercure et Jupiter aussi. Et puis, autre actu, Mars, planète guerrière, visite le signe du Cancer.
6: Bélier, c'est jubilatoire, vous avez des joies qui valorisent vos sentiments avec les êtres aimés.
7: Taureau, alors pas évident, le foyer est toujours concerné et vous avez un rôle essentiel à jouer.
8: Gémeaux, un voyage est décisif, une communication, un apprentissage. C'est important pour votre avenir.
9: Cancer, vous allez agir de manière ferme, engagée et les finances seront concernées.
10: Lion, journée clé durant ce mois. On attend de vous, vous attendez des autres et votre exigence fait tout.
11: Vierge, vous n'avez pas beaucoup de marge de manœuvre, mais cela ne vous empêche pas de prendre soin de vous.
12: Balance, c'est plutôt agréable, avec des réjouissances dans votre vie publique.
13: Scorpion, vous vous affirmez haut et fort malgré les résistances, il est question de votre avenir.
14: Sagittaire, un dépaysement, une rencontre vous enthousiasme et pourrait influer sur votre devenir.
15: Capricorne, des questionnements liés à vos possessions matérielles, spirituelles et charnelles.
16: Verseau, à vous la vie relationnelle et un contrat, un engagement sont d'actualité, on attend votre version.
17: Poisson, vos efforts au quotidien portent leurs fruits, les soins que vous vous portez aussi.
18: Et pour nous tous, eh bien, on fait au mieux.
0: Merci Catherine Viguier et à demain. Dans quelques instants, l'info d'ici, on va partir au frais. Ce sera après le 90 secondes présenté ce matin par Cyril Ardo-Redon sur ICI Isère.
19: C'est un événement que l'on ne vit généralement qu'une ou deux fois dans sa vie. L'éclipse de soleil, c'est ce soir à partir de 19h20 environ. Elle est partielle à plus de 90% en France. Pour la regarder, il faut être équipé de lunettes spéciales. En 1999, lors de la dernière éclipse totale, le ministère de la Santé avait recensé environ 250 lésions oculaires. Incendie désormais maîtrisé, mais pas éteint dans le massif du Gros-Bessillon dans le Var, annonce la préfecture. Près de 400 pompiers restent mobilisés. Au total, 6300 hectares ont été parcourus par les flammes depuis le 21 juillet.

0: en Gironde, plus de 1500 consultations réalisées par la cellule d'urgence médico-psychologique après le gigantesque incendie qui a parcouru 42 000 hectares et conduit à l'évacuation de plus de 220 000 personnes. Certains sinistrés parlent de cauchemars et de terreurs nocturnes. Le dispositif d'écoute reste actif. Face aux feux de forêt, aujourd'hui, 45 départements de la moitié nord et du littoral méditerranéen sont placés en orange pour un risque élevé. 78 départements sont par ailleurs placés en vigilance orange canicule par Météo France. Au moins 11 jeunes Français détenus en Thaïlande pour trafic de cannabis depuis le début de l'été, arrêtés alors qu'ils rentraient en Europe avec des valises pleines de drogue. Ils disent être tombés dans un piège tendu sur les réseaux sociaux par des trafiquants. Et puis des médailles françaises au championnat d'Europe de natation hier soir. L'or sur le relais mixte 4 fois 100 mètres, 4 nages. L'argent pour Maxime Grousset en 50 mètres papillon. Et le bronze pour Pauline Mailleux sur le 200 mètres d'eau.
1: Merci beaucoup Cyril Ardrodon, à tout à l'heure, 7h30 dans l'info d'ici. Vous nous emmenez au frais ce matin Noémie.
2: Oui, pour vous soulager un peu de la chaleur amenée par cette cinquième canicule de l'été, on part se balader sous terre dans le Vercors. L'Isère est en vigilance orange canicule depuis samedi. Aujourd'hui, on va encore dépasser 35 degrés et ça amène beaucoup de monde dans la grotte de Choranche. Certains font même pas mal de route pour profiter de cette bulle de fraîcheur louécale.
3: Oui, comme Amirou chez Odile, ils ont fui Lyon très tôt dans la matinée pour trouver un peu de fraîcheur.
4: Il fait toujours moins chaud qu'à Lyon, quoi. À Lyon, c'est 38, ici, c'est 28, donc c'est idéal pour nous.
3: Après une longue randonnée dans les bois, ils ont enfilé leur maillot de bain pour se baigner dans un lac souterrain.
4: Et je me suis gelé les pieds, mais en vrai, je suis ressorti. D'habitude, je crains pas le froid, mais l'eau, je pense qu'elle est à 8 degrés.
5: Donc le Vercors, c'est parfait là, avec ces grosses chaleurs,
4: le
5: quoi.
4: Le Vercors, c'est exceptionnel pour ça. Tout le long, en fin de compte, vous êtes tout ombragé. Vous passez sous les bois en permanence.
3: À défaut de la randonnée, beaucoup de familles préfèrent la grotte de Choranche. Philippe, Anne-Sophie et leur fille Joyce la découvrent pour la première fois.
6: C'est pas très loin, on cherche à se rafraîchir et après on va aller se baigner dans le lac un peu plus bas. Là, ça va durer une heure, on verra après.
7: Une heure à 10 degrés.
6: Ouais, ça va peut-être être un choc même.
8: Dès que t'as froid, tu me dis je mets ta veste.
3: À l'intérieur, il fait froid. Pour Hélène et sa chienne Soana, c'est un soulagement.
9: Ah ouais. Ah oui. Oui, ça fait vraiment, vraiment du bien. Ça fait un mois qu'on souffre et c'est très, très appréciable. Et même elle, là, elle apprécie grandement le changement et la petite pause fraîcheur. J'avais un peu peur qu'il fasse plus frais que ça, mais finalement, on est super bien. Ça fait vraiment du bien.
3: La visite dure environ une heure. Marielle et Hervé viennent juste de sortir.
10: Quand on sort, c'est foudroyant quand même, hein, la chaleur. Mais non, non, ça fait du bien quand même. Donc, eh ben, on va directement boire un coup et puis... Là, on cherche un petit coin baignade pour finir la journée avec un petit pique-nique, à se mettre un peu au frais.
3: Avec ces températures caniculaires, en tout cas, la fréquentation de la grotte explose. Le site accueille parfois jusqu'à 1500 personnes par jour.
2: La grotte est ouverte tous les jours cet été. Premier créneau de visite, 9h40. Pensez à réserver vos places en avance sur Internet.
1: Et le reste de l'actualité nous ramène à la surface, Noémie, pour observer l'éclipse solaire.
2: On vous en parle depuis plusieurs jours et ça y est, ce phénomène astronomique rare va se produire ce soir. Dans le journal de 7h, on vous parlera d'un site développé par un Isérois pour trouver le meilleur lieu d'observation possible. Et puis on ira faire un tour en Orisère où les vendanges commencent déjà très en avance cette année avec la chaleur et la sécheresse. Mais la récolte s'annonce plutôt bonne à Saint-Savin, vous l'entendrez. La météo, c'est de nouveau de la chaleur, peut-être quelques orages, en tout cas des nuages, c'est ça?
1: Oui, au moins ça. Nous avons toujours cette vigilance orange canicule qui se poursuit. Jaune pour les orages sur notre très beau département de l'Isère, avec des nuages en tout cas attendus cet après-midi, avec des risques d'averse, surtout dans l'Oisan et les Grandes Rousses. Voyons voir quand même s'il fait frais ce matin du côté d'Izot, on n'est pas très loin du Grand Lens et même de Rive. Bonjour Jean-Paul.
11: Oui, bonjour toute l'équipe. Chez nous, on a un petit 18 degrés. Hein, alors, on ouvre toutes les fenêtres pour rafraîchir l'intérieur de la maison.
1: Oui.
11: Hein. On a un ciel bleu, donc s'il reste comme ça, on pourra peut-être voir l'éclipse de ce soir.
1: Et oui.
11: Alors, on n'a pas de vent.
1: Ah, très bien. Donc, vous allez pouvoir effectivement en profiter. Vous, Jean-Paul, en 99, vous aviez déjà jeté les yeux vers le ciel pour l'éclipse?
11: Non, je m'en souviens pas.
1: Ah, bon, bah, ce sera l'occasion de faire un souvenir aujourd'hui, alors.
11: Oui, oui, oui.
1: Vous avez les lunettes, vous avez ce qu'il faut, Jean-Paul?
11: Je suis équipé.
1: Ah, formidable. Bon, bah, ça va être un beau spectacle, en tout cas, à vivre.
11: Oui, oui. et puis je pense que beaucoup de personnes en profiteront, parce que la prochaine, moi je pense pas y être. Hein.
1: Oh, on sait pas, allez savoir, avec les progrès de la science qu'on fait aujourd'hui, 2081, c'est peut-être demain hein, pour vous Jean-Paul.
11: Vous savez, à 86, c'est un peu juste.
1: Bon, en tout cas, vous le prenez avec humour et profitez bien, en tout cas, ce soir, Jean-Paul, de cette éclipse solaire. À très bientôt.
11: Et je donne le bonjour à tous ceux qui me reconnaîtront.
1: Ça a été transmis. Je crois qu'on est écouté ce matin, Jean-Paul. Attention. Belle journée à vous du côté d'ISO, Jean-Paul. À très bientôt. Pour nos autres correspondants météo, c'est aussi à peu près les mêmes relevés ce matin. 19 degrés pour Saint-Clair-du-Rhône ou encore Châtenay pour Agnès et Pascal. Nous avons 20 degrés 4 à Saint-Blaise-du-Buis pour Irène et 21 degrés pour Eliane de Chimilin. Continuez bien sûr de nous appeler au standard d'ici Isère et même nous écrire sur la page Facebook. Mettez vos plus belles photos et vos relevés météo. On aura le plaisir de vous lire ce matin encore.
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1: Ici Isère, encore un matin à vos côtés, notamment avec Jean-Jacques Goldman pour la musique. Très bon réveil en notre compagnie.

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1: Et je le chante aussi, bah oui, vous savez, pendant Offre d'un aussi, bah je chante pas aussi bien que Jean-Jacques Goldman, bien sûr. Encore un matin, et voilà, avec Ici Isère, bien entendu.
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1: Forcément, si je ne regarde pas que les voyants sont rouges en face de moi, eh ben je parle et vous m'entendez. C'est normal, c'est de la radio. Passez un très bon réveil à notre compagnie 6h40 à la pendule d'ici Isère et aussi chez vous. Et vous avez peut-être des oiseaux justement chez vous, des volatiles qui vous accompagnent tous les jours pour votre plus grand plaisir. Mais est-ce que votre lieu de vie est suffisamment sécurisé pour eux? C'est la question qu'on se pose et le vétérinaire Pierre Fabin nous donnera de bons conseils pour être en sécurité chez nous avec nos oiseaux. Vélo de course, vélo de ville, VTT, draisienne, ce que vous voulez. Choisissez votre monture et rejoignez-nous pour la série de reportages L'Isère à vélo pendant tout l'été. Ici Isère et le département de l'Isère vous propose de nous promener en montagne, des grandes rousses aux écrins cette semaine avec aujourd'hui une halte au Bourdoisan pour visiter un musée en compagnie d'Alexandre Huibard.
4: Nous sommes au troisième étage de l'ancien musée des minéraux, la nouvelle galerie des trésors alpins, le Galta, avec vous Virginie Stomeyer. Bonjour.
5: Eh bien, bonjour et bienvenue à la Galerie des Trésors Alpins.
4: Vous êtes médiatrice, c'est la galerie, mais on dit le Galta, pourquoi?
5: Eh bien, parce que le Galta, ça vient du patois dauphinois Galta, et qui signifie en fait les combles d'un grenier. Et en fait, nous, on se situe dans les combles de l'église Saint-Laurent du Bourdoisan.
4: Oui, et puis c'est assez joli avec de grandes charpentes. Il y a une rosace à l'étage qui est juste en dessous de nous. Donc là, à côté, c'est l'activité historique du musée, donc les minéraux dans des belles vitrines. Et il y a des nouveautés, en fait, puisque le musée est a été complètement rénové l'année dernière. On va se rapprocher, si vous le voulez bien. Allez, je vous suis. Il y a une dimension artistique. Alors, excusez-moi, je suis gaucher. Je vais me mettre à votre droite plutôt pour vous tendre le micro au mieux. C'est l'oison dans l'œil de la BD, mais pas que la BD, puisqu'il y a une dimension artistique avec des photos. Présentez-nous ce nouvel espace.
5: Alors du coup, l'oison dans l'œil de la BD, ça va venir présenter le territoire de l'oison sous différentes facettes. Alors avec de la BD et de l'illustration bien sûr, mais du coup aussi avec des reportages, des petits audios, du texte, des photos et différentes petites choses qui vont arriver dans 2 secondes.
4: Oh là là, alors derrière vous, il y a une poutre en fait sur laquelle est diffusée une vidéo. Ça fait du bruit, c'est quoi, une explosion?
5: C'est une avalanche, donc c'est la vidéo d'une avalanche provoquée par les secouristes de montagne qui est projetée sur la poutre centrale de l'exposition. Et du coup, ça dure quelques secondes, mais c'est pour nous présenter aussi les dangers de la montagne. Et c'est sublimé aussi par les dessins de Clara Debray et Eric Savoldelli.
4: Qui sont juste à côté de nous, donc des planches. On va faire le tour de la poutre. Dimension historique du musée, il y a des animaux. Ça, c'est à l'étage du dessous, on va aller voir, parce qu'il y a une toute nouvelle scénographie. On descend quelques marches. L'oison aux 4 saisons. Allez, on va voir découvrir les animaux.
6: Dès le mois de décembre, le mâle parade pour séduire la femelle. Le plus grand rapace nocturne du monde ne craint aucun prédateur.
4: Donc là, Virginie, on est dans une salle sombre avec une super ambiance et une explication des animaux un petit peu partout. C'est quoi l'idée? C'est de montrer la faune de l'oison?
5: Alors l'idée, c'est de montrer la faune des Alpes. Alors il y a de la faune de l'oison, mais comme les chamois, les marmottes, c'est un petit peu dans toutes les Alpes. C'est de montrer la vie en fait de ces animaux à travers les 4 saisons de l'année. Donc on suit en fait un petit peu leur mode de vie du printemps jusqu'à l'hiver. Et ils sont disposés de manière à ce qu'on puisse les observer de près.
4: Et ils sont en vrai, c'est des animaux empaillés.
5: Ce sont des animaux empaillés, enfin on dit naturalisés maintenant, mais
4: pardon.
5: C'est naturalisé. Et en fait, c'est des vrais animaux qu'on a depuis pour la plupart d'entre eux depuis le début du musée. Et il y a les sons des animaux, il y a une ambiance sonore, et en plus il y a des peintures de Jean-Marc Rochette qui permettent de symboliser ces saisons qui passent.
1: C'est donc à découvrir du côté de l'oison pour ce musée des minéraux au Bourdoisan, grâce à Alexandre Huibard. L'Isère à vélo, ça se poursuit bien entendu demain. Il sera question d'altitude, quelques plantes, de montagne et éventuellement, si avec modération, si et seulement si, de liqueur. Les conseils du vétérinaire Pierre Fabin sont à suivre et ça concerne nos volatiles.
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1: Et d'ailleurs, nous vous offrirons des places pour le Festival Berlioz aux alentours de 7h20. Il faudra être attentif et rester près du téléphone. Tous les jours, de bons conseils pour prendre soin de nos animaux avec le docteur vétérinaire Pierre Fabin. Bonjour Pierre.
0: Bonjour Thomas.
1: Alors, pour être épanoui, un oiseau a besoin d'espace, de bouger, de voler et parfois de sortir de sa cage. Notre chez-nous n'étant pas une volière, comment sécuriser son intérieur?
0: Effectivement, un oiseau, ce n'est pas un bibelot. Il a besoin de mouvement, de lumière, d'interaction. Et pour ça, il faut qu'il puisse sortir de sa cage, au moins de temps en temps, même tous les jours idéalement. Mais attention, en liberté, un oiseau peut être confronté à plein de dangers invisibles pour vous. Les vitres, c'est le premier piège. Il peut foncer dedans à pleine vitesse, avec à la clé des torticolis, une aile fracturée ou même pire. Pour éviter ça, il suffit de casser la transparence. Mettez des rideaux, des stickers ou même juste coller des papiers temporairement sur la fenêtre, ça peut suffire. Le but, c'est qu'il comprenne qu'il y a un obstacle. Autre zone rouge, la cuisine. C'est un concentré de risque. Les poêles brûlantes, la vapeur, les casseroles, les plaques à induction et surtout les fumées toxiques des revêtements comme le téflon quand il surchauffe. Leurs émanations peuvent tuer un oiseau en quelques minutes. Donc on évite totalement d'y laisser voler un oiseau. Cuisine interdite.
1: Alors Pierre, est-ce qu'il faut surveiller autre chose dans les autres pièces de notre maison?
0: Alors là, il faut se mettre à hauteur d'oiseau et imaginer que tout est potentiellement à explorer ou à picorer. Tout ce qui est petit, brillant, souple ou mordiable peut être dangereux. Élastique, pile-bouton, boucle d'oreille, petit jouet, cordon de store, fil électrique, il faut tout ranger ou cacher. Certaines plantes d'intérieur aussi sont toxiques. Ficus, philodendron, monstera, poinsettia, lelis. Une simple feuille mâchouillée peut provoquer des troubles digestifs, voire pire. Évidemment, attention aux autres animaux. Même si votre chat a l'air calme, même si le chien n'a jamais fait de mal à une mouche, leur instinct peut se réveiller très vite.
1: Est-ce qu'il y a des astuces simples à mettre en place?
0: Alors oui, déjà, limiter les sorties à une ou deux pièces dans la maison, toujours les mêmes, bien préparées. Fenêtres fermées, rideaux tirés, objets dangereux retirés, c'est beaucoup plus facile à sécuriser. Ensuite, vous pouvez enrichir l'environnement avec des perchoirs, des jouets, des balançoires. Ça va canaliser son énergie et éviter des accidents. L'idéal, c'est de créer une zone de vol aménagée qu'ils connaissent par cœur, avec des repères visuels pour éviter qu'ils ne se cognent. Commencez par des sorties courtes de quelques minutes et allongez au fur et à mesure. Et bien sûr, restez présent pendant les sorties, surtout les premières.
1: Merci Pierre Fabin pour ces bons conseils qu'on va donc appliquer chez nous si nous avons des volatiles. Conseils à retrouver en podcast sur ici.fr. À suivre dans quelques instants les 3+, les infos pratiques, locales, utiles et sympas. Sympa, c'est mieux parce que sapin, ça veut plus rien dire. Alors nous avons aussi pour la musique Here Come the Rain Again. Revoilà la pluie une nouvelle fois. Où ça la pluie, on ne sait pas. Peut-être qu'avec le groupe Eurythmics, ça va la faire revenir. On en profite également. Bon, après le ciel est dégagé, on va pouvoir vivre cette éclipse solaire ce soir. Eurythmics sur ici, hier ce matin.

0: comes the rain again avec le groupe Rhythmix ce matin sur Ici Isère. L'heure des 3 plus, les infos pratiques, locales, utiles et sympas. On commence au Fontenil-Cornillon où les candidatures pour participer au festival Les Clés de l'Aventure Humaine sont ouvertes dès maintenant et jusqu'au 30 novembre. Des candidatures qui portent sur des longs métrages pour la compétition, des courts métrages pour le festival off, documentaires, des livres, des BD, des carnets de voyage. Rendez-vous sur le site lesclésdelaventure.com. Le festival aura lieu du 18 au 21 mars 2027. À Saint-Égrève, l'atelier Ripper Café vous accueille tous les vendredis jusqu'au 28 août de 14h à 18h. C'est à la Maison des Solidarités et des Familles à côté de la gare. Des bénévoles vous apprendront et vous aideront à préparer vos appareils. À Saint-Égrève toujours, l'association familiale propose une baignade au lac le lundi 24 août. Sur inscription dans la limite des places disponibles, la participation est calculée en fonction du quotient familial. Inscription via le site ou par téléphone auprès de l'association familiale de Saint-Égrève. Dans quelques instants, nous allons partir du côté de Domaine avec Nadine pour son coin d'Israël. Après toi et moi, c'est Guillaume Grand ce matin sur Ici Isère. Passez un très bon début de mercredi avec nous.
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0: Toi et moi, c'est Guillaume Grand sur Ici Isère. Mon Isère à moi, c'est le moment pour vous de nous donner votre coin préféré en Isère. Nous serons à Domaine dans moins d'une minute.
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0: Et tous les matins cet été, nous vous donnons la parole pour connaître votre endroit préféré en Isère. Nous sommes avec une habitante de La Tronche. Bonjour Nadine.
4: Bonjour Thomas.
0: Quel est votre endroit préféré en Isère ?
4: Le Bois Français.
0: Et pourquoi le Bois Français précisément ?
4: Premièrement parce que j'y promène ma chienne tous les matins. Deuxièmement parce que c'est très très très vert. Troisièmement parce qu'elle se baigne et ça lui fait beaucoup de bien. Et quatrièmement parce que j'ai rencontré beaucoup beaucoup beaucoup de personnes qui promènent également leurs chiens et avec lesquelles au fil du temps on fait connaissance, on discute, on s'amuse, on parle. Et maintenant, par exemple, je promène le chien d'un monsieur et quand j'arrive, eh ben, je prends son chien et je vais le promener. Et plein de gens prennent son chien aussi et vont le promener.
0: Donc un espace de rencontre où il fait bon, visiblement, où on partage aussi l'amour des animaux.
4: Voilà. Il y a beaucoup, beaucoup de chiens en liberté, malgré le fait que ce soit interdit. Mais bon, nous avons des animaux éduqués, qui ne s'attaquent pas aux chevaux, qui ne se battent pas.
0: Donc, une bonne ambiance. Comment vous avez découvert cet endroit, Nadine ? Vous le connaissiez avant ou c'était quand même complètement par hasard ?
4: Non, je l'ai découvert il y a très longtemps avec un de mes chiens qui avait besoin de nager, un Terre-Neuve. Eh ben, on l'a emmené là-bas parce qu'il pouvait nager en toute quiétude et que l'eau n'était pas salée.
0: Merci Nadine pour ce témoignage du côté donc du domaine. Oui, absolument, je le répète encore une fois. De domaine pour le Bois Français. C'est donc de ce côté-là qu'on peut aller profiter de ce tour du lac et de la fraîcheur également. Demain, nous irons du côté des sentiers de Saint-Pierre-de-Chartreuse avec Charlotte. Elle nous racontera aussi son endroit préféré en Isère.
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0: Merci d'écouter Ici Isère, première radio sur l'actu dans le département. Il est 7h. À la une de votre journal, Noémie Philippot, on sera des milliers à tourner notre regard vers le soleil ce soir.
5: Pour le voir disparaître derrière la lune, l'éclipse presque totale. C'est aujourd'hui la dernière en France, remonte à 1999. Si en Espagne l'obscurité sera complète, en France ce sera un petit peu moins marqué, mais en Isère le taux d'obscuration sera quand même d'environ 94%. L'éclipse atteindra son maximum entre 20h20 et 21h. Attention quand même à bien choisir votre lieu d'observation car le soleil est bas le soir. Pour ça, Alexandre Riera, développeur web à l'Université de Grenoble, passionné d'astronomie, a créé un site spécial pour trouver le meilleur spot. Ça s'appelle myhorizonsky.fr.
6: L'application est gratuite pour tous, donc il n'y a pas de limitation. Vous pouvez tester autant de sites que vous voulez pour avoir le meilleur site près de chez vous ou, on va dire, à 20 minutes de route.
7: C'est tout simple, en 2 clics, vous le savez, en 16 secondes, vous avez la réponse.
6: Vous renseignez même juste le nom de votre ville. Vous lancez, vous appuyez sur le bouton, ça fait tout à votre place et ça vous dira le début de l'éclipse, le maximum et la fin, jusqu'à quand vous la verrez en fonction de votre horizon. Elle sera quasiment plein ouest. Donc si vous êtes en vallée, moi je suis basé à Crolles, la Chartreuse va gêner. Ce qui est le mieux, c'est de monter en altitude ou de se rendre dans le Vercors si on peut. Et le mieux, sinon, c'est de se rendre dans le Nord-Isère. On n'aura plus la Chartreuse qui nous gênera, ni le Vercors, et on pourra récupérer
7: de l'horizon pour pouvoir avoir le maximum de l'éclipse à 20h-là.
5: L'heure du pic peut varier un petit peu selon là où vous vous trouvez. Le phénomène doit commencer vers 19h20 et on le rappelle, pour observer cette éclipse, il faut impérativement utiliser des lunettes spéciales portant la norme ISO 12312-2. Une protection indispensable, Anne Le Gall, car même un coup d'œil sans lunettes de quelques secondes seulement peut avoir de graves conséquences sur la vue.
8: Selon un sondage récemment réalisé par un opticien, 8% des Français ignorent encore les risques qu'il y a à regarder le soleil sans protection. Le risque est pourtant clairement connu et documenté. C'est celui d'une brûlure de la rétine. Ce soir, pas question donc de tenter d'observer l'éclipse sans les lunettes noires en carton réglementaire. Surtout, rappelle Olivier Lasvergnas, le président de l'Association française d'astronomie, ne bricolez pas d'autres protections et n'utilisez pas vos lunettes de soleil habituelles.
9: Les lunettes de soleil, c'est fait pour regarder le paysage, pas du tout pour regarder le soleil. Et le soleil, ce qu'il faut comprendre, c'est que ça détruit la rétine sans douleur, instantanément. Si vous fixez le soleil comme ça, ça fait une loupe, exactement comme Hergé l'a très bien dessiné dans le Temple du Soleil de Tintin. Les rayons du soleil sont concentrés et ils brûlent le fond de la rétine. Donc la sécurité, c'est très simple, c'est d'avoir des lunettes spéciales éclipse qui laissent 1/100 millième de la lumière et du soleil pour vraiment filtrer.
8: Et il faut conserver ces lunettes durant toute l'éclipse, même quand le soleil est caché à plus de 90%. En 1999, lors de la dernière éclipse totale en France, le ministère de la Santé avait recensé un peu plus de 250 lésions des yeux.
5: Et même avec les lunettes, le gouvernement recommande de ne pas dépasser plus de 3 minutes d'observation consécutive pour protéger vos yeux. En respectant tout ça, profitez-en bien, car la prochaine éclipse totale visible en France, ce sera en 2081.
10: En attendant l'éclipse, la journée sera encore marquée par la chaleur en Orisère.
5: On est toujours en vigilance orange pour la canicule. Les températures pourraient dépasser les 35 degrés aujourd'hui. Cinquième vague de chaleur de l'été, doublée d'une sécheresse marquée. Ce cocktail fait démarrer les vendanges très tôt. Elles ont commencé dès 6h ce matin dans les vignes de Saint-Savin en Orisère. Un 12 août, c'est du jamais vu au domaine du Loup des Vignes. Toute la récolte sera marquée par cet été très chaud, Clémence Cavalleri.
11: Le soleil tape sur les vignes, exposé plein sud, au pied de la pente. Stéphanie Lou voit tout de suite les pieds qui souffrent de la sécheresse.
12: On voit des rondes où le feuillage est un peu plus jaune qu'à d'autres endroits. Donc la plupart du temps, c'est des jeunes vignes qui ont vraiment souffert du sec. Les racines n'ont pas encore eu le temps de vraiment de plonger pour aller chercher de l'eau en profondeur. Donc là, on voit vraiment la différence entre les très vieilles vignes et les plus jeunes qui souffrent un peu plus.
11: Même sur les pieds plus en forme, les feuilles se rétractent à cause de la chaleur, mais le raisin tient le coup.
12: On voit qu'on a quand même des belles grappes, les grains sont assez gros. Donc ça veut dire qu'il y a quand même eu un peu d'eau. C'est sain, il n'y a pas de maladie. Sur cette partie-là, ça devrait être une jolie récolte.
11: Devant cette grappe, la viticultrice a le sourire, mais elle reste sur ses gardes.
12: Il annonce encore des très fortes températures dans les jours qui viennent. On n'est pas à l'abri qu'il y ait des raisins qui grillent. L'année passée, à 3 jours des vendanges, on a eu des coups de soleil sur les vionniers, sur les verdesses par exemple. Ça a grillé une partie du raisin.
11: Pour faire face à ces étés de plus en plus chauds et secs, Stéphanie Lou tente d'adapter son domaine.
12: C'était notre raison pour laquelle on s'est installé là, c'est parce qu'il y avait ce coteau qui était magnifique. Donc on ne veut pas le perdre, on ne veut pas se dire on va tout arracher parce qu'il fait trop chaud ici maintenant. Alors on a commencé à replanter sur un autre versant qui est moins ensoleillé pour essayer d'avoir un peu plus de fraîcheur et des vignes qui mûrissent un peu moins vite. On va essayer de compenser comme ça, mais on sait qu'ici, ça devient compliqué de réimplanter de la vigne.
11: Les vendanges vont durer une vingtaine de jours pour récolter les 15 cépages cultivés à Saint-Savin.
5: Les vendangeurs travailleront de 6h à midi pour éviter au maximum les heures les plus chaudes de la journée. Il faut aussi refroidir le jus de raisin face à cette chaleur, c'est à lire sur ici.fr. À Grenoble, une femme a été agressée dans une allée menant à un immeuble du boulevard Clémenceau hier vers 19h. Trois individus tournaient autour des lieux en trottinette selon la police. L'un d'entre eux s'en est pris à elle pour lui voler un bracelet et a également tenté de lui dérober un collier. Cette femme présente des griffures au niveau du cou, mais elle n'a pas été blessée. Aucun des suspects n'a été retrouvé pour l'instant.
10: L'hôpital de Vienne privé de courant après des orages hier.
5: Plusieurs impacts de foudre ont été relevés dans la ville de la vallée du Rhône. Tôt hier matin, plusieurs centaines de foyers ont été privés d'électricité et le centre hospitalier aussi, son activité a été impactée une bonne partie de la journée, Julien Balidas.
13: C'est un impact de foudre qui est à l'origine de cette coupure de courant importante. Un défaut sur le transformateur privé de l'hôpital n'a ensuite pas permis de rétablir le courant directement. Conséquence, la préfecture de l'Isère a activé son centre opérationnel départemental aux côtés des pompiers, de la police nationale, du SAMU ou encore de l'agence régionale de santé. Pendant la coupure de courant, les blocs opératoires étaient indisponibles. 3 patients ont dû être transférés vers d'autres établissements du département. Les autres patients, eux, ont pu avoir une continuité de soins. À partir de la mi-journée, l'électricité a été rétablie petit à petit sur une grande partie du centre hospitalier, sauf pour le service de rééducation et les services de psychiatrie qui ont dû attendre la fin de journée pour retrouver du courant.
5: Et on revient sur cette coupure de courant qui a donc touché l'hôpital de Vienne sur ici.fr. Malgré les gros dégâts causés par la tempête il y a presque un mois à Saint-Quentin-Fallavier dans la nuit du 16 au 17 juillet dernier, l'état de catastrophe naturelle n'est pas reconnu, refus du ministère de l'Intérieur. La mairie regrette cette décision mais incite quand même les habitants qui ont subi des dégâts à faire les démarches auprès des assurances pour espérer une prise en charge en fonction de leur contrat. Et puis en athlétisme, la lanceuse de disque iséroise Mélina Robert-Michon lance ses championnats d'Europe aujourd'hui. À 47 ans, l'athlète originaire de Colombes participe aux qualifications du lancer du disque à Birmingham. Avec 9 participations aux championnats d'Europe, elle va détenir le record de participation dans la compétition. Sa première fois, c'était en 1998. La météo pour aujourd'hui, dites-nous Thomas, jusqu'où ça va grimper côté température?
10: Jusqu'à au moins 37 degrés en pleine. Voilà, pour tout vous dire, 32 à 1000 mètres au niveau des petites roches par exemple, 25 à 2000 mètres, donc il va encore faire chaud, d'où ce phénomène vigilance orange canicule et jaune pour les orages sur notre département de l'Isère. Pour les orages également, car il y a des cumulus qui vont se développer sur les sommets cet après-midi, notamment sur l'Oisan et les Grandes Rousses. Ça va être donc un risque d'averse, je dis bien un risque, car rien n'est bien sûr, on a bien vu hier, hein, le ciel s'est couvert sur le bassin grenoblois, et puis au niveau des gouttes de pluie, on aurait pu laisser le linge dehors, il n'y aurait pas vu grand-chose de différence.
5: Ça aurait vite séché.
10: Effectivement, donc une journée très ensoleillée, plus chaude que la veille, je l'ai dit, et donc forcément on va pouvoir en profiter ce soir, car à ce qui paraît, il y a une éclipse solaire. J'étais pas au courant ce matin.
5: Vous me l'apprenez.
10: Heureusement que vous avez fait un très bon journal, Noémie, parce que sinon je ne savais pas. On le rappelle bien évidemment, hein, le port des lunettes, très important, surtout des lunettes certifiées.
5: Protéger vos yeux.
10: Et oui, malgré tout, même si c'est une éclipse, on regarde le soleil et on le regarde déjà pas en temps normal, donc encore moins, donc vraiment prudence. Donc ce phénomène va donc être très présent pour l'orange canicule aujourd'hui encore et même jusqu'à dimanche d'après les prévisions du Centre Météo France de Saint-Martin-d'Hères. Sur la page Facebook d'ici Isère, vous nous écrivez également. 20 degrés à Ribes ce matin pour Anna. Nous avons 18 degrés à Brins et dans l'Ain pour Christine. Fitulieu, 17 degrés, c'est Pascal qui nous fait un petit coucou. Bonjour également à Jean-Louis qui nous écrit depuis Bourgoin-Jallieu, 19 degrés ce matin. Saint-Étienne-de-Saint-Jouard, 17 degrés pour Corinne. Et nous avons Isabelle de Courtenay qui nous écrit également avec 21 degrés. Ça chauffe déjà, nous dit-elle. On espère effectivement avoir de la pluie prochainement. Côté route en Isère, ça roule plutôt bien ce matin. Donc on continue ainsi avec toujours cette prudence sur la route. Et côté du train, tout roule bien également. Donc tout va bien ce matin, c'est une bonne journée qui commence.
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10: Bon, le soleil donne, c'est vrai, mais un peu trop en ce moment. Heureusement, il va se cacher ce soir. C'était une question qu'on s'est posée ce matin. Peut-être que vous avez la réponse à la maison. Est-ce qu'il va faire un peu plus frisquet quand le soleil sera caché par la lune pendant quelques instants, avant qu'il se couche définitivement jusqu'à demain matin, bien sûr. Si vous avez la réponse, faites-nous un petit message sur WhatsApp ou appelez-nous, ça nous intéresse. On s'en souvient pas, nous, à vrai dire, de mémoire d'éclipse. On va pouvoir le vivre ce soir, mais on est impatients de le vivre ensemble. Le soleil donne, c'est Laurent Voulzy sur ICI Isère ce matin.

0: Le soleil donne, même caché derrière la lune, c'est vrai. C'est Laurent Voulzy sur Ici Isère.
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0: Alors au cas où si vous n'êtes pas au courant, aujourd'hui, il y a une éclipse solaire ce soir, Noémie.
3: Ah ben merci, je suis ravie de le savoir
0: en fait,
3: parce que ça m'avait échappé.
0: En fait, c'est quand le soleil se cache derrière la lune.
3: Intéressant.
0: Voilà.
3: Je vais me pencher sur la question.
0: C'est donc cette fameuse journée qu'on va vivre aujourd'hui ensemble et puis on aura l'occasion de vous en reparler demain. Phénomène assez rarissime, le moment où les planètes et la Lune et le Soleil s'alignent visiblement. On vous a offert ces lunettes, on vous le rappelle, hein, prévention, c'est de la santé publique, mais c'est très important. Toujours regarder cette éclipse avec des lunettes certifiées, prévues pour protéger vos yeux, pour pouvoir profiter de ce spectacle qui ne se reproduira pas d'ici à au moins 60 ans. Donc c'est peut-être le moment pour vous de profiter de ce bel événement. Et d'ailleurs, si on veut prendre des photos, parce qu'il y a
3: là
0: beaucoup,
3: aussi, il faut être équipé.
0: Il faut être très prudent. Alors, les photographes professionnels ont déjà des appareils avec des filtres. Mais nous, avec nos téléphones, c'est possible, visiblement. Mais il faut, pareil, équiper la caméra de son téléphone avec un filtre. Et j'ai même encore appris ça ce matin par France Info, par nos collègues de France Info, que normalement, on peut même mettre les filtres des lunettes par-dessus
3: sur l'objectif du téléphone. D'accord.
0: Pour pouvoir prendre en photo. Alors, bon, faut faire attention parce qu'il faut déjà avoir des lunettes pour soi et après pour le téléphone. Mais évidemment, ça serait possible. Voilà, plus d'infos.
3: Pour rester prudent, en tout cas, toujours, car les risques sont bien réels et en quelques secondes, ça peut vous abîmer la rétine.
0: Ça serait quand même dommage de s'abîmer les yeux pour profiter de ce beau spectacle. Mais on peut comprendre qu'il y ait forcément une frustration et une envie. Bon, d'ici à 7h30, plein de rendez-vous encore à suivre. Les femmes sont pionnières. Une Isaroise a été la chef de file pour concevoir les sous-vêtements féminins. En même temps, ça paraît un peu logique que les femmes s'équipent pour leurs sous-vêtements. Notre illustre Isaroise du jour nous sera donc présentée par Mathieu Montel d'ici à 7h30. On vous offrira deux places pour le festival Berlioz, ce sera vers 7h20, 7h25. Et puis dans un instant, mon œil dans le rétro avec Gérald Deroux.
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0: Mon œil dans le rétro avec Gérald Roux.
3: Et ce matin, on revient beaucoup plus en arrière que d'habitude. On regarde l'éclipse de 1999.
5: Un moment dont on se souvient parfaitement en général, comme les très grands événements d'actualité. Ah oui, je me rappelle, j'étais en montagne ce jour-là, je faisais de la randonnée. Car l'éclipse du 11 août 1999 a été exceptionnelle. C'était la dernière éclipse totale du XXe siècle. À l'époque, ça faisait 38 ans que les Français n'avaient pas pu admirer un tel phénomène. Cette ombre de la Lune sur la Terre a pu être observée de manière optimale dans la partie nord de la France, sur une bande de territoire large de 110 km environ. Elle est arrivée d'abord sur la Normandie, au niveau du Havre, et a quitté la France par l'Alsace. Elle était auparavant passée par les régions d'Amiens, Reims ou Metz. La population a pu observer l'éclipse dans d'autres endroits de France, mais l'obscurité était alors moins prononcée. Ce phénomène de nuit en plein jour a duré un peu plus de 2 minutes, aux alentours de midi. Comme on le voit dans le film L'Amour Ouf, on portait des lunettes de protection, les autorités avaient largement communiqué sur le sujet. Malgré tout, certains ne se sont pas protégés ce jour-là et 11 personnes ont quasiment perdu la vue car leur rétine a été brûlée. La météo n'était pas très favorable ce 11 août 1999. Beaucoup de nuages, des cumulus, mais finalement, dans de nombreux cas, une éclaircie, juste au bon moment, a permis d'observer l'éclipse. À ce moment-là, il a fait très sombre, la température a baissé, certains animaux se sont tus ou se sont couchés, les hommes, eux, se sont émerveillés, une joie forte, un moment où l'on se rassemble simplement, une sorte de communion, ce qui n'est pas si fréquent. Cette éclipse a été probablement le dernier événement positif de 1999 et du XXe siècle en France. Quelques mois après, juste avant le passage à l'an 2000, la France a enduré la grande tempête de décembre 1999. Là encore, souvent, on se souvient de l'endroit où l'on se trouvait à ce moment-là. C'est resté gravé dans nos mémoires. Reste que la grande tempête de décembre, malgré sa violence, n'a pas réussi à éclipser le beau souvenir du 11 août 1999.
0: Gérald Deroux pour Mon œil.
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0: C'est dans l'Orient Express que va démarrer l'une des plus grandes réussites économiques iséroises. Lucienne Faller a créé elle-même des sous-vêtements pour finalement fonder une entreprise devenue un des leaders mondiaux de la lingerie. Mathieu Montel nous présente cette femme remarquable ce matin.
4: Les rencontres sont source de richesse, mais pour notre illustre iséroise du jour, elles sont aussi source de création, voire de tournant. Beaucoup moins angoissant qu'un livre d'Agatha Christie, mais tout aussi haletant. Notre histoire démarre dans l'Orient Express.
6: Je rêvais de prendre un train de nuit, un grand train de luxe. C'était l'Orient Express.
4: Nous sommes en 1946. Lucienne Cheltine est à bord de ce mythique train sans savoir que c'est aussi le cas d'André Faller. Et lors de leur rencontre, et peut-être bercée par l'ambiance de ce chouchou mythique, ils tombent amoureux. Lucienne est professeure de gymnastique, mais elle a surtout une occupation plus secrète, qui va avoir toute son importance pour la suite, un amour considérable pour la couture et pour la lingerie en particulier.
7: Il suffit donc de savoir si une couturière a acheté un gourdin récemment.
4: Et André, lui, est déjà un entrepreneur chevronné. Lucienne a notamment créé ses propres soutiens-gorge à partir d'un bout de fer rond. Elle aimerait faire profiter de son savoir-faire un maximum de femmes. Et c'est le savoir-faire d'entrepreneur d'André qui va le lui permettre, puisque le bougre lui promet d'investir dans son affaire.
8: Je vais vous donner de l'argent.
4: Faut d'abord savoir où s'implanter. Et là, c'est une autre forme d'amour qui va jouer. Lucienne et André ont en commun la passion du ski, c'est donc tout naturellement que le couple s'installe à Grenoble pour créer sa marque et installer son usine. La marque, justement, elle s'appellera Lou. La raison ? Lucienne, son surnom, son diminutif, c'était Lu. Mais pour les Américains, ça s'est prononcé Lou. Et voilà comment on trouve un nom de marque qui rencontre un succès phénoménal.
9: Waouh, ça déchire !
4: Au début, l'entreprise reste artisanale. Lucienne réalise elle-même dans son appartement Courberia ses dessous en satin et en dentelle, les vend elle-même en descendant en train à Marseille, en abreuvant un petit groupe de magasins répartis sur la côte. Dans l'Orient Express, André avait promis à Lucienne d'investir. Il le fera en 1950. Cette année-là, il loue une ganterie abandonnée, toujours Courberia, pour ensuite très rapidement faire construire une usine dans le quartier Capuche. 30 000 mètres carrés pour manufacturer les produits. André comprendra très tôt l'intérêt de la publicité pour l'entreprise. 10% du budget y est consacré dès le début de l'aventure. Résultat, Luis Mariano ou Annie Cordy chanteront des pubs pour la marque Lou.
8: C'est bon pour la publicité, ça.
4: Le succès est colossal et surtout mondial. Au début des années 70, la marque grenobloise est au sommet du prêt-à-porter. Côté en bourse, le général de Gaulle lui-même intervient pour que ce ne soit pas des acheteurs étrangers qui reprennent la marque. De Gaulle, un louange gardien, finalement. L'entreprise est finalement rachetée par la Générale Alimentaire, le premier consortium français. Un crève-cœur pour Lucienne qui a l'impression de perdre son bébé et qui en voudra longtemps à son mari. Malgré tout, les époux continuent leur ascension, notamment en créant la marque Karting, une ligne de prêt-à-porter qui marquera son temps par un spot pour vendre un pantalon en jersey extensible qui deviendra lui-même mythique. Pour le porter, dans un film réalisé par Gérard Pires, qui fera bien plus tard le premier taxi, c'est la mythique Brigitte Bardot qui se retourne pour simplement prononcer
6: Karting.
4: L'entreprise restera un fleuron de la lingerie pendant des années, mais changera de main régulièrement. En 2004, Lucienne Faller décède des suites d'une opération. André la rejoint 4 ans plus tard. Le couple n'a jamais eu de descendance. Leur seul enfant, leur entreprise. C'est ainsi qu'en 2008, c'est à ceux qui se rapprochent le plus de leur famille que les époux Faller lèguent leur fortune, leurs ex-employés, qui reçoivent un chèque surprise allant de 3 500 à 7 000 euros. Une surprise plutôt bienvenue.
6: Ça mettrait du beurre dans les épinards.
4: Lucienne Faller, dit Lou, créatrice d'une marque de prêt-à-porter de renommée mondiale, est une iséroise, une illustre iséroise.
0: Portrait raconté par Mathieu Montel ce matin, réalisé par Léni Fraisse, qui est d'ailleurs à la réalisation de notre émission ce matin. 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Il est l'heure de jouer à présent avec Ici Isère. On vous offre 2 places pour le festival Berlioz, Carmina Burana, pour le concert qui aura lieu à Beauvoir-en-Royans, un lieu absolument magnifique en plus. C'est ce mercredi 19 août prochain. Nous allons diffuser un extrait d'une symphonie. À vous de me donner le nom du compositeur. On écoute.

C'est une de mes symphonies préférées, pour tout vous dire. Je trouve ça magnifique. Alors, deux propositions. Est-ce que c'est Jean-Sébastien Bach ou est-ce que c'est Wolfgang Amadeus Mozart? Est-ce que c'est Bach ou Mozart? Vous nous appelez 04 76 46 45 deux fois et vous repartez ce matin avec deux places pour le festival Berlioz. On joue avec vous après Señorita. C'est Shawn Mendes et Camila Cabello sur ICI Isère ce matin. C'est un petit parfum d'été quand même, cette chanson. On en profite. Passez un très bon réveil avec ICI Isère.

0: Le très beau duo de Shawn Mendes et Camila Cabello ce matin sur UCXR, ça s'appelait Señorita. Toute l'info locale et dans le monde sont à suivre, ainsi que Chantal qui va tenter de gagner deux places pour le festival Berlioz de la Côte-Saint-André. C'est dans une poignée de secondes.
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0: Il est 7h27 sur ICI Isère. On joue ce matin avec vous pour vous offrir deux places, de très belles places pour le festival Berlioz, Carmina Burana cette année, pour le concert de Beauvoir en Royans le mercredi 19 août. Beauvoir en Royans, pour ceux qui ne savent pas trop où le situer sur la carte de notre département de l'Isère, c'est pas très loin de Saint-Marcellin. C'est-à-dire que vous avez de Saint-Marcellin, vous regardez le Vercors, on va dire que c'est en face. Voilà donc pour la point géographie, histoire géographie ce matin avec moi. Bonjour Chantal.
3: Bonjour.
0: Chantal, vous habitez Gilonnais, on le prononce comme ça, magnifique, c'est à côté de la Côte-Saint-André.
3: Voilà, oui.
0: Génial.
3: Oui, oui.
0: Vous voyez le château de Louis XI depuis chez vous?
3: Ah non, non, non. Je vois toute la plaine de la Bièvre, le château de Bressieux,
0: magnifique.
3: Mais je vois pas trop sur le côté.
0: Bon, une belle vue en tout cas sur la plaine de la Bièvre. Chantal, le petit déjeuner est déjà pris ce matin?
3: Oh oui, oui, oui.
0: Et là, vous êtes déjà au taquet, vous allez faire une journée à fond?
3: Oh, pas grand-chose, non. Bah, essayer de se tenir au frais le matin.
0: Oui, et profiter de l'éclipse ce soir, Chantal?
3: Peut-être, peut-être, mais j'ai pas trouvé de lunettes, alors
0: ça va être compliqué,
3: hein.
0: Normalement, il faut jouer un peu des coups, demander si on peut vous les prêter pour regarder 3 minutes, s'il y a quelqu'un pas loin de chez vous.
3: Oui. Non, mais on verra tomber la nuit déjà, même si on ne voit pas.
0: Et oui, puis la nuit est plutôt deux fois qu'une, hein, aujourd'hui.
3: Oui.
0: Bon, Chantal, on va jouer ensemble pour vous offrir ces deux places pour le festival Berlioz. On a un petit extrait de symphonie qu'on va réécouter ensemble. Tendez bien l'oreille.

0: Et j'ai donc deux propositions pour vous, Chantal, ce matin. Est-ce que c'est Jean-Sébastien Bach ou est-ce que c'est Wolfgang Amadeus Mozart, le compositeur ?
1: Eh bien, c'est Mozart.
0: Eh oui, c'est Mozart, effectivement. Symphonie numéro 40 du génie de la musique, Wolfgang Amadeus Mozart. Est-ce que vous aviez vu, Chantal, qu'on avait retrouvé des partitions inédites de Mozart à la BNF à Paris ?
1: Non.
0: Ah, alors je vous renverrai, si vous avez l'occasion, d'aller chercher ça sur le site de Radio France. Nos confrères de France Musique qui avaient révélé ça en exclusivité. On a retrouvé des partitions inédites de Mozart. Bon, en attendant, Chantal, oui, vous allez pouvoir profiter de ce très beau concert à Beauvoir-en-Royan pour le festival, oui, Berlioz.
1: D'accord.
0: J'espère que vous allez profiter avec votre mari, quelqu'un, un ami peut-être.
1: Oui, mon conjoint. Oui,
0: magnifique. Comment s'appelle-t-il?
1: Daniel.
0: Daniel et Chantal, on vous embrasse bien fort. Quelle est votre radio locale en Isère?
1: Ici Isère, bien sûr.
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0: Dans l'info d'ici dans quelques instants, Noémie Philippot, décidément, nous allons voir les yeux tournés vers le ciel.
3: Mais oui, comment faire autrement alors qu'une éclipse se prépare? On vous donne quelques conseils pour vous installer au meilleur endroit, mais aussi pour profiter de cet événement rare en toute sécurité pour vos yeux.
0: On en parle après le 90 secondes, présenté ce matin par Cyril Ardo-Redon.
4: Ce sera peut-être le plus beau crépuscule du siècle. Des millions de regards dans la même direction ce soir à partir de 19h20 pour l'éclipse de soleil. Elle est partielle en France à plus de 90%. Les conseils pour la regarder en sécurité sont sur ici.fr et émission spéciale sur votre radio locale ici entre 13h et 13h30. Après plus de 3 semaines, l'incendie du massif du Gros Bessillon dans le Var est désormais fixé. C'est ce qu'annonce la préfecture. Il n'est toutefois pas éteint. Près de 400 pompiers restent mobilisés. Au total, 6300 hectares ont été parcourus par les flammes depuis le 21 juillet. Un homme de 45 ans condamné hier à 2 ans de prison ferme à Niort dans les Deux-Sèvres pour avoir provoqué volontairement 11 départs de feu avec un chalumeau depuis le 25 juillet. Des incendies rapidement maîtrisés et neutralisés. Cet ouvrier agricole reconnaît les faits. Face aux feux de forêt, 45 départements de la moitié nord et du littoral méditerranéen sont placés en orange pour un risque élevé aujourd'hui. Face à la canicule, la quasi-totalité du pays, 78 départements sont en vigilance orange selon Météo France. Un touriste français agressé à Rome au cours d'une attaque présumée antisémite. C'est ce qu'a annoncé hier le gouvernement italien. L'homme avait été aspergé de spray au poivre.

0: vendredi avant d'être roué de coups le lendemain par le même homme. Et puis une vague de médailles pour les Français au championnat d'Europe de natation. L'or sur le relais mixte 4x100 mètres 4 nages, l'argent sur le 50 mètres papillon pour Maxime Grousset et le bronze pour Pauline Mailleux en 200 mètres d'eau.
1: Merci beaucoup Cyril Ardo-Redon. Tout à l'heure, 8h30. Dans l'info d'ici, Noémie Philippot, l'éclipse solaire va commencer dans environ 12 heures.
2: Mais vous vous demandez peut-être encore où vous installer pour profiter de ce phénomène astronomique rare. La dernière éclipse totale en France remonte à 1999. La prochaine, ce sera en 2080. Alors choisissez bien ce soir, la Lune cachera le Soleil à environ 94% en Isère, avec un pic attendu entre 20h20 et 21h. Clémence Cavalleri, vous avez rassemblé les conseils et les bons plans pour en profiter au mieux. Une chose est sûre, les Isérois ont hâte.
3: Pour admirer l'éclipse de ce soir, Sabine a déjà un lieu en tête.
4: Je pense aller à Champs-Rousse, parce que c'est assez haut, et puis que je pense que de là-haut, j'arriverai à bien voir. Je sais qu'ils ont maintenu la cabine pour redescendre de la croix de Champs-Rousse. C'est indispensable, par descendre de là-haut dans le noir.
3: Son ami Laurence hésite encore.
5: J'ai réfléchi, mais il va y avoir des problèmes sur les routes. Pour monter Lens-en-Vercors, il paraît que ça sera un très bon site, mais si je ne peux pas monter tôt dans l'après-midi, le soir, il va y avoir de l'encombrement. Je pense que c'est un spectacle extraordinaire.
4: On a vu celle, c'est
5: 99.
4: Quoi,
5: mais effectivement, la prochaine, ça va pour nous.
4: Vu notre âge,
6: ça ne verra pas, nous. Hein.
3: Les plus jeunes aussi attendent ça avec impatience, comme Zoé, 10 ans.
7: Déjà, j'en ai jamais vu, et la prochaine sera dans très longtemps. Alors bon, et puis ça a l'air très joli, une éclipse aussi.
3: Sa grand-mère, Catherine, sait déjà où elle va l'emmener.
8: On a regardé, et a priori, le mieux, c'est à Prapoutel, parce qu'il y a un télésiège qui est ouvert un peu plus tard, justement, pour l'occasion, et du coup, on peut monter assez haut.
3: Pour prendre de la hauteur, il y a aussi, par exemple, le fort du Saint-Énard en Chartreuse, ou la station des Deux Alpes en Noisan. Mais pour les indécis, un site internet existe. C'est Alexandre Riera, développeur web à l'Université de Grenoble qui l'a créé.
9: Vous renseignez juste le nom de votre ville et ça vous dira le début de l'éclipse, le maximum et la fin, jusqu'à quand vous la verrez en fonction de votre horizon. Elle sera quasiment plein ouest. Donc si vous êtes en vallée, la Chartreuse va gêner. Ce qui est le mieux, c'est de monter en altitude. Et le mieux, sinon, c'est de se rendre dans le nord Isère. On n'aura plus la Chartreuse qui nous gênera, ni le Vercors.
3: L'objectif, c'est d'avoir un horizon bien dégagé pour admirer le pic de l'éclipse aux alentours de 20h20.
2: Peu importe où vous vous installez, il faut bien protéger vos yeux avec des lunettes spéciales car il y a des risques importants, insiste le professeur Laurent Kodji, qui est en chef de service adjoint en ophtalmologie aux hôpitaux de la Croix-Rousse à Lyon.
10: On n'a pas la sensation de chaleur, d'éblouissement, mais si on regarde à l'œil nu, le risque en fait c'est de brûler sa rétine, détruire ses photorécepteurs visuels, donc c'est-à-dire les cellules visuelles qui permettent de recevoir la lumière et de la transformer en signal électrique pour que le cerveau comprenne ce qu'on voit, et cette brûlure, elle est définitive.
2: Et si vous voulez profiter sans danger, attention donc aux protections de fortune comme les lunettes de soleil empilées, les disques contacts, les radios. Il vous faut les lunettes spéciales Eclipse qui respectent la norme ISO 12312-2. On vit ce moment rare ensemble au fil de la journée sur votre radio, ici notamment avec une émission spéciale à partir de 13h et jusqu'à 13h30. La météo, il va faire encore très chaud, Thomas, aujourd'hui en Isère.
1: Il va faire chaud, il va faire beau, sauf en Noisan et en Grande-Rousse. Voilà, c'est pas que je vous aime pas de ce côté-là de l'Isère, mais malheureusement, Météo France Saint-Martin-d'Air annonce quelques risques d'averses, des nuages, notamment à partir du début d'après-midi. Vigilance orange canicule qui continue de nous embêter en Isère jusqu'à au moins dimanche, et jaune pour les orages. Journée très ensoleillée et plus chaude que la veille aujourd'hui, avec jusqu'à 37 degrés attendus en pleine, 32 à 1000 mètres, et même 25 degrés à 2000 mètres, donc le mercure ne cesse de grimper ces jours-ci. Je vous rappelle qu'en vigilance orange canicule, on reste au frais, à l'ombre, les volets clos si on le peut bien sûr, et on boit régulièrement de l'eau même si on n'a pas soif. C'est très important de rester bien hydraté. Côté route en Isère, ça roule très très bien, ce qui est une bonne chose. On reste prudent bien sûr, et côté train, aucun retard à vous signaler. Dans tous les cas, vous avez plus d'informations si besoin, si vous devez prendre le train ce matin, sur l'application SNCF Connect.
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1: Allez, une chanson de David Bowie pour bien commencer la journée sur Ici Isère avec China Girl.

0: C'est China Girl avec David Bowie sur Ici Isère ce matin.
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0: Allez, la petite bêtise du matin. De toute façon, avec moi, chaque matin, chaque bêtise, j'ai envie de vous dire.
3: Celle-ci, elle vous démange.
0: Ah, celle-là. Bah, parce que vous me l'avez rappelé à mon bon souvenir, c'est pour ça. Parce que ce soir, il va faire tout noir. Voilà, ça fait penser. Ben, il y a un silence de mort dans ce studio.
3: On ne donnera pas la suite de la réplique pour rester poli.
0: Mais pour celles et ceux qui ne connaissent pas peut-être cette réplique, je vous invite, à aller voir ce film qui est, à mes yeux, n'engage que moi, un véritable navet, mais il y a quelques répliques.
3: Mais il est devenu très drôle.
0: Ça s'appelle et c'est fait par Alain Chabat, donc c'est du Alain Chabat tout craché. Et donc il y a cette réplique, il va faire tout noir, et il y a une réponse juste après, mais la bienséance veut que on ne la dira pas, cette réplique, on vous laissera la découvrir par vous-même, ce film. Allez, d'ici à 8h, nous ferons la connaissance d'un nom, d'une personnalité que nous devrions garder en mémoire. Un rendez-vous de l'été proposé par la rédaction pour mettre en avant les futurs grands noms des sportifs. Soyons sportifs aussi avec nos massifs et partons là-haut sur nos montagnes. Nous y serons entourés de chiens car Alain Salomon nous propose de nous initier à la cani-randonnée dans le pays d'Alvar en compagnie d'Éric Boubert qui est éleveur. La cani-rando, c'est une activité loisir depuis près d'un demi-siècle, mais se servir de la traction canine, c'est beaucoup plus ancien, n'est-ce pas Alain ?
4: Ce qu'il faut dire, c'est que durant la Première Guerre mondiale, il y avait un capitaine, le capitaine Mouflette, qui lui a largement contribué à l'utilisation, au développement de l'utilisation des huskies et des malamutes en France, dans les Vosges, pour des raisons militaires, mais également ensuite dans les Alpes.
5: Alors, sur le front des Vosges, pendant la Première Guerre mondiale, il a été mandaté en fait pour faire venir des chiens d'Alaska pour alimenter les premières lignes, puisque les hivers étaient beaucoup plus rudes que maintenant. Après, l'utilisation en loisir, ça a été bien plus tard encore. Déjà, il y a eu aussi Paul-Émile Victor qui a fait une démonstration aux chasseurs alpins, démonstration dont le parcours est un peu à l'origine de la Grande Odyssée. Et donc là, c'était plus dans les années 50, il me semble. Et le loisir, c'est venu un petit peu après encore.
4: On va découvrir le plaisir qu'il y a à randonner avec un chien. Parce qu'il y a vraiment un binôme maître et chien, évidemment. Oui. Vous allez nous apprendre ça. Je vous laisse aller dans l'enclos. On va prendre lesquels ?
5: Donc, on peut prendre Ice, le blanc qui
4: nous fait les yeux doux, c'est ça ?
5: Voilà, c'est ça.
4: T'as compris qu'on allait partir avec toi.
5: Et pourquoi pas son frère, qui est juste là, donc qui est Ivan. Et là, la subtilité, c'est de sortir les chiens l'un après l'autre sans qu'ils sortent tous en même temps.
4: Bonjour Aïs, viens voir. Alors, nous sommes reliés au chien par une longe, lui il a son harnais, nous avons une ceinture qui nous prend vraiment juste au-dessus de la taille, et alors tout de suite ils ont envie de travailler, Eric.
5: Oui, parce qu'au début, il y a toujours la folie du départ, donc ils sont à fond, alors ça s'appelle le will to go. Et après, on verra que ça va très vite se calmer.
4: Est-ce que la longe, il faut la tenir ou pas ?
5: Alors, la longe, c'est notre ligne de traîne. Le chien, lui, il tire. Et le travail du cani randonneur, c'est de suivre le chien dans son rythme.
4: Donc, on va au rythme du chien, ce n'est
5: voilà,
4: pas le chien
5: on
4: qui
5: va au rythme du chien, mais le chien, lui, va se caler aussi à votre rythme.
4: D'accord. Donc, il y a une phase d'apprentissage.
5: Voilà, une phase, on va dire, de connexion aussi. Du coup, dans les descentes, pour en revenir à la question de la ligne de traîne, on la tiendra pas, on se contentera de résister, qu'on se met un petit peu en arrière, et on va travailler avec nos jambes.
4: Mais ils vont tirer à la descente quand même.
5: Ah, ils vont tirer à la descente.
4: Ils tirent tout le temps.
5: Tirer, pour eux, c'est leur cas normal, on va dire.
4: C'est leur petit plaisir.
5: Voilà, c'est ça.
4: Bon, on y va alors.
5: Eh ben allez, c'est parti. Ice devant.
0: Bon alors, après avoir autant parlé de cette activité depuis le début de la semaine, il serait peut-être temps de monter un peu à bord du traîneau, monsieur Alain, quand même. Rendez-vous dès demain pour en découvrir les premières sensations. Notre pays est riche de belles régions, c'est vrai. Alors évidemment, l'Isère étant toujours la meilleure région au monde, on peut le dire, il n'y a pas la mer, mais on a les montagnes, c'est déjà pas mal.
3: Soyons. Que c'est mieux.
0: On est quand même
3: en
0: mieux.
3: Toute objectivité.
0: Voilà. Après, la mer, ça peut être sympa, mais bon, on peut faire de l'aviron sur l'Isère. Donc, comme quoi, on a aussi le plaisir de la glisse de l'eau. Nos confrères d'ici, Gare-Lozère, vont nous expliquer en quoi leur région recèle aussi de quelques secrets. Allez, on va leur faire une fleur. Ne soyons pas trop chauvins non plus.
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0: Vos vacances ici, c'est ce rendez-vous qu'on vous propose pendant le mois d'août pour explorer aussi notre très beau pays, riche de cette diversité de départements, de paysages, de communes et de trésors. Ce matin, cap sur la Lozère et plus particulièrement sur le village du Pont de Montvert, au cœur du parc national des Cévennes, ce village de 600 habitants traversé par le Tarn, dont la source se situe à quelques kilomètres en amont sur les pentes du Mont Lozère, est une destination de vacances idéale, mais aussi particulièrement abordable. Reportage avec Saïd Makhloufi.
8: Un saut dans la rivière du Tarn.
9: Oui, je me baigne avant de manger parce qu'il fait trop chaud.
8: Joli coin de baignade.
10: Magnifique.
8: Vous êtes installé là au bord de la rivière avec un bon bouquin.
10: Voilà.
8: C'est parfait.
10: Oui, moi je suis au calme, je me régale, oui. Voilà, il n'y a pas trop de monde, donc c'est très très agréable.
8: C'est sympa là d'être comme ça au bord de la
10: rivière. Ah oui, très bien. Oui, c'est calme et puis bon, c'est reposant. Ressourçant même, je dirais.
11: Un peu froide, mais ça fait du bien.
9: Quand tu vas de la profondeur, c'est encore plus froid.
11: C'est super chouette, c'est beau, il n'y a pas beaucoup de monde, donc on peut vraiment profiter, c'est calme et super.
8: Delphine, vous venez d'où vous ?
12: De Belgique.
8: Et Delphine a posé sa tente à quelques mètres de son nouveau coin de baignade.
12: Vraiment le petit camping tranquille, très simple, avec la rivière juste à côté, c'est le paradis.
8: Bon plan ou pas ce camping ?
12: Oui. Très bon plan. Camping très simple, le pont de Montvert est magnifique, la rivière est géniale. Donc vraiment un vrai bon plan.
8: Il suffit de faire quelques pas
12: ici au camping
8: et de se laisser guider par l'odeur des grillades. On a l'odeur, on a le bruit là et l'odeur. Christophe, originaire de Laudun-l'Ardoise, est venu avec sa petite famille pour 10 jours de camping.
13: Pour 5, pour 10 jours, on est à 300 euros.
8: Donc vous le conseilleriez ?
13: Non.
8: On veut pas de touristes.
13: Non.
8: Ça fait 30 euros la nuit dans ce camping, prix payé par Jérôme, venu d'Alès.
14: De souvenir, il me semble qu'on a payé un peu moins de 300 euros pour les 10 jours. L'emplacement pour la tente et la voiture qu'on peut mettre à côté.
8: Est-ce que c'est abordable ?
14: Ah, c'est très abordable. C'est très abordable par rapport à ce qu'on voit dans d'autres campings, avec qui sont des plus grosses structures, peut-être un peu plus des grosses compagnies. C'est beaucoup, beaucoup plus cher.
8: Est-ce qu'on peut dire que c'est un bon plan ?
14: Ah, c'est un très bon plan, ouais. Mais il ne faut pas le dire à tout le monde, sinon ils vont venir ici. Et on n'aura plus de place. Ah, le secteur est super agréable, le pont de Montvert, Florac qui est pas très loin, et puis après il y a des balades magnifiques à faire juste à côté. Ouais.
8: Un bon plan possible grâce à la volonté du maire du village. Le camping appartient à la commune, explique Stéphane Morin.
15: La politique de la municipalité, c'est de rendre accessibles des vacances pour tous. Et donc, voilà, nos prix sont relativement bas. Et nous avons une centaine d'emplacements. Nous avons beaucoup de fréquentation parce que, justement, ces prix sont abordables. Puis permettre aussi de pouvoir visiter notre territoire fabuleux, sans forcément se ruiner.
8: Le pont de Montvert.
12: C'est le paradis.
14: Magnifique.
12: On se régale.
8: Et encore plus avec les pieds dans l'eau.
12: Ouais, c'est ça.
0: Direction donc la gare Lozère pour pouvoir découvrir ce petit coin de paradis. Dans quelques instants, nous allons retenir le nom d'un nouveau sportif, basketteur. Il est peut-être le fleuron de notre sport français dans quelques années. Ce sera après Autrement et Julien Lib sur Ici Isère.
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0: autrement avec Julien Lib sur Ici Isère.
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0: Retenez bien son nom, notre nouvelle chronique Ici Isère cet été avec Olivia Leray, qui met en lumière les sportifs et sportives qui compteront dans les années à venir nos champions de demain. Retenez bien son nom pour savoir qui seront donc nos champions des prochains jours. Olivia Leray met en lumière sur notre radio ce matin. Donc ces sportifs, et ce matin un coup de projecteur sur un jeune basketteur.
3: Nathan Soliman. Comment ne pas percer avec un nom qui sonne si bien ? 16 ans, 2m07, 95 kg. Au sommet, un bouc, parfois, une moustache discrète et des bouclettes noires. Là où certains s'en mêlent dans l'immensité de leur corps, Nathan, lui, eh bien, il gère. Il a apprivoisé ses longues jambes et ses grands bras. Dextérité, c'est ce qui fait sa rareté. Puisqu'on a tous besoin de repères, c'est tout simplement... Déjà, la relève de Victor Wembanyama. Beaucoup trop fort, vraiment, pour continuer de jouer contre des équipes jeunes. Nathan est entré au Pôle France avec 2 ans d'avance. Et en février dernier, il est devenu professionnel dans son club de Nantes, là où son papa, ancien international, jouait quand il n'avait même pas 5 ans. Quand on lui demande à Nathan s'il regarde des matchs de NBA, la référence, pour s'inspirer, il dit que pour l'instant, pas trop, qu'il préfère regarder les championnats français et européens, que souvent, pour lui, ça joue mieux. Marrant. Tous les recruteurs le suivent depuis longtemps, Nathan, pour l'Amérique et la draft. Il a encore un peu de temps. Ce sera en 2028. Mais on le place déjà dans le top 5 des jeunes qui se feront embarquer dans l'aventure de la NBA. D'ici là, il va donc rester en France pour continuer de grandir. Et puisqu'au basket, c'est la taille qui compte, à 13 ans, Nathan faisait 1m95 et il disait déjà ça.
4: Mes objectifs, aller jouer en NBA et être le meilleur joueur du monde.
3: C'est tout tracé, c'est tout droit.
5: C'est bien mieux que le poussonné, tous les murs qui nous bloquent prison.
0: Merci Olivia Leray pour cette mise en lumière donc d'un potentiel futur Victor Wembanyama. On suivra bien sûr son parcours. Dans quelques instants, Stéphane Bern va nous montrer qu'on peut tricher l'histoire avec une éclipse solaire. Notamment Christophe Colomb après Toi mon toit, Élie Médéros sur Ici Isère.

0: Élie Médéros avec toi, toi, mon toi ce matin sur Ici Isère. Heureusement, le toit de notre tête se tient plutôt bien. Le meilleur moyen d'être cru, surtout à l'époque de Christophe Colomb, c'est de bien savoir quand va se dérouler la prochaine éclipse. Ça tombe bien, on en parle avec Stéphane Bern. Il va nous raconter cette folle histoire dans moins d'une minute.
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0: Tous les matins, un petit peu d'histoire avec vous, Stéphane Bern, bonjour.
8: Bonjour à tous.
0: Alors ce matin, vous nous emmenez au temps où Christophe Colomb se sert du ciel comme une arme.
8: Cette fois, Colomb n'ouvre pas de route. Il est bloqué et affamé. Et pour survivre, il va transformer une éclipse en chantage cosmique. Du bluff niveau poker, avec l'une en guise de jeton. Jamaïque 1504. Les deux dernières caravelles de Christophe Colomb sont échouées sur la côte, rongées par le sel et les vers. Impossible de repartir. Les hommes tiennent à peine debout, la faim s'installe et l'aide tarde. Autant dire que niveau room service, on est plus proche de Koh Lanta que du Club Med.
9: Le bonheur, si je veux.
8: Au début, les autochtones partagent leur nourriture. Puis ils se lassent. Trop de bouches à nourrir. Les réserves diminuent. On passe doucement de bienvenue à... Bon, vous avez une date de départ ou pas ?
10: On peut peut-être finir nos verres.
8: Colomb, lui, n'a plus beaucoup d'options. Alors, il fouille au fond du sac et tombe sur un livre, un almanach d'astronomie. Une date attire son attention. En février 1504, une éclipse de lune est annoncée. Le plan est risqué, mais brillant. Le soir venu, Colomb fait venir les chefs. Son dieu, dit-il, est furieux. Et il en donnera la preuve dans la nuit. Ambiance. Et si vous ne coopérez pas, je coupe la lumière. Et voilà que la nuit tombe. La lune s'élève, puis lentement, elle s'efface. Une ombre la grignote, elle rougit, elle disparaît presque. Effets spéciaux dignes d'Hollywood, sans budget et 100% naturel. La panique gagne, on supplie Colomb, on lui demande d'arrêter ce prodige. Lui disparaît dans sa cabine, il laisse durer, puis revient au moment précis où l'éclipse s'achève. Le lendemain, les vivres affluent.
10: Ah voilà, date de livraison, ce soir minuit.
8: Bien utilisé, la connaissance peut parfois faire plus d'effet qu'une armée. Comme quoi parfois, il suffit juste de décrocher la lune, littéralement.
0: Merci beaucoup Stéphane Bern, et à demain.
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0: Merci d'écouter Ici Isère, première radio sur l'actu dans le département. Il est 8h. À la une de votre journal, Noémie Philippot, il va faire nuit un peu plus tôt que prévu ce soir.
11: Sans que le soleil ne se couche, ce sera la lune avec l'éclipse solaire ce soir, qui est la lune qui va passer entre la Terre et le soleil, comme en août 1999. Une éclipse pas tout à fait totale, mais le taux d'obscuration sera quand même d'environ 94% en Isère. Le pic est attendu entre 20h20 et 21h, mais il faudra choisir soigneusement son lieu d'observation pour en profiter, Emma Jacob.
12: Le premier conseil des professionnels, c'est d'avoir un horizon dégagé à l'ouest. Difficile si vous êtes à Grenoble, dans une cuvette et entouré de reliefs, il est donc recommandé de prendre un peu d'altitude. Par exemple, dans nos différents massifs, dans le Vercors ou encore en Chartreuse, où le fort du Saint-Hénard ouvre exceptionnellement ses portes, 4 euros l'entrée. Plus au sud du département, en Oisans, la station des Deux Alpes promet aussi une très bonne visibilité au sommet du domaine. En Belledonne, on pourra aussi profiter de l'éclipse à la Croix de Champs-Rousses à 2250 mètres d'altitude. L'Office du tourisme organise une soirée spéciale en présence d'un astronome. Et puis si vous êtes plutôt dans le Nord-Isère, la Société des sciences naturelles de Bourgoin-Jallieu donne rendez-vous quartier Montbernier sur l'esplanade du Mont-Blanc à partir de 19h, avec là aussi des astronomes pour vous guider.
11: On rappelle cette règle essentielle. On ne regarde pas le soleil sans protection. Des lunettes certifiées ISO 12312-2 pour profiter de cette éclipse sont nécessaires. Le gouvernement recommande de ne pas dépasser 3 minutes d'observation d'affilée, même avec ses lunettes. Donc si vous n'avez pas réussi à en trouver, pourquoi pas en échanger, discuter avec les gens autour de vous pour alterner les tours d'observation de cette éclipse. La prochaine éclipse d'une telle ampleur visible en France, ce sera en 2081.
0: En Orisère, les premiers coups de sécateurs se font entendre dans les coteaux de Saint-Savin.
11: C'est parti pour les vendanges sur le domaine du Loup des Vignes. Les cueilleurs sont dans les vignes depuis 6 heures ce matin pour éviter les trop fortes chaleurs. Une récolte très précoce, justement à cause des températures très élevées qu'on connaît depuis le mois de juin et la sécheresse. Commencer les vendanges un 12 août, c'est une première pour Stéphanie Loup, la viticultrice. Et il faut un peu changer la façon de travailler.
13: De plus en plus, on commence quand même plutôt autour du 25-30 août, alors que les anciens, c'était plutôt autour du 20 septembre, le début des vendanges. On n'a jamais commencé aussi tôt, même si ça se rapproche un peu de 2003, où on avait commencé au 15 août quand même. Alors ça change plusieurs choses. Déjà, on s'adapte par rapport aux vendangeurs, par rapport à la température, on les fait travailler que le matin. Et c'est aussi pour les raisins, parce que ramasser des raisins quand il fait trop chaud, les raisins s'abîment beaucoup plus vite, ils peuvent s'oxyder, enfin là, c'est pas bon pour le raisin non plus. Et du coup, bah, quand il fait chaud, on est obligé aussi de refroidir les jus derrière. Alors qu'avant, les anciens avaient plutôt tendance à réchauffer parce qu'ils vendangeaient, c'était trop froid. Nous, c'est le contraire, on va chercher à refroidir le jus. Les levures qui vont se développer à plus haute température ne sont pas forcément celles qu'on recherche. Donc voilà, on a plutôt tendance à refroidir pour avoir des bonnes levures qui se développent et avoir des bons goûts derrière.
11: Les vendanges vont s'étaler sur une vingtaine de jours sur le domaine du Loup des Vignes pour récolter 15 cépages différents. On en parle sur ici.fr. Le soleil va cogner encore très fort aujourd'hui dans tout le département. On est toujours en vigilance orange pour la canicule en Isère depuis samedi. La cinquième de l'été avec des températures qui dépassent les 35 degrés. Alors on cherche à se rafraîchir autant que possible et pour ça il y a un lieu radicalement efficace chez nous, caché au cœur du Vercors. La grotte de Choranche, à peine plus de 10 degrés sous terre. Alors en ce moment, la plupart des visites sont complètes. Vous vous êtes glissé dans un des groupes de visiteurs, Louécal.
14: Anne-Sophie attend le début de la visite avec sa fille Joyce. La grotte, c'est une bonne stratégie pour échapper à la chaleur.
15: On y a pensé, oui. C'est pas très loin, on cherche à se rafraîchir et après on va aller se baigner dans le lac un peu plus bas.
14: À l'intérieur, c'est le soulagement. Il fait seulement 11 degrés. Les plus petits enfilent même un gilet. Amandine tient son bébé de quelques mois dans ses bras. À peine entré dans la grotte, il s'est endormi.
16: L'heure de la sieste, et hop, c'est bon. C'est parfait, la visite peut commencer.
17: L'après-midi, on ne sort plus. Hein. Sauf pour venir dans des activités comme ça, des découvertes au frais. Ah, ça fait un bien fou. On est bien, ça y est, on respire.
14: La visite dure à peu près une heure. Pour certains, c'est presque trop court.
15: Je veux dormir là ce soir.
18: Amenez-moi, mec. J'en sortirai quand les niveaux d'eau monteront.
19: Ça va être terrible. Hein. Remonter dans la voiture au chaud, en plus, ça va être quelque chose. Hein.
14: Depuis le début de l'été, la fréquentation de la grotte explose. Alicia est référente à l'accueil du site.
20: Effectivement, on a un gros pic sur l'après-midi quand il fait très chaud. On peut monter jusqu'à 60 personnes dans les créneaux de visite avec des journées qui peuvent atteindre jusqu'à 1500 personnes jour.
14: Une fois la visite terminée, vous pouvez toujours vous rafraîchir ailleurs. Le petit conseil d'Alicia, la cascade blanche de Sainte-Eulalie ou les berges de la Bourne à Pont-en-Royan.
11: Et on retourne faire un tour dans la grotte de Choranche, bien au frais, dans l'info d'ici à 8h30. En ce moment, c'est ouvert tous les jours. L'entrée coûte 15 euros pour les adultes, entre 10 et 13 euros pour les plus jeunes.
0: À Vienne, l'hôpital s'est retrouvé privé d'électricité une partie de la journée hier.
11: Après des orages très tôt le matin dans le secteur, le courant a été coupé dans plusieurs centaines de foyers et l'hôpital a donc été concerné. Un défaut sur le transformateur privé du centre hospitalier a dû être réparé. 3 patients transférés vers d'autres établissements isérois car les blocs opératoires n'étaient plus disponibles. L'électricité est revenue dans la journée.
0: Et on n'arrête pas Mélina Robert-Michon.
11: À 47 ans, la lanceuse de disques iséroise participe au championnat d'Europe d'athlétisme en Angleterre. Elle démarre son concours ce matin à Birmingham et quelle que soit sa performance, elle va établir un record, Julien Balidas.
21: Ne lui parlez pas d'âge, Mélina Robert-Michon va disputer des championnats d'Europe d'athlétisme pour la 9e fois de sa carrière. Un record de participation, hommes et femmes confondus. Ses premiers Europes, c'était en 1998 à Budapest. Elle avait 19 ans à l'époque. Alors quels objectifs pour l'Iséroise qui a fêté ses 47 ans en juillet dernier? Il y a quelques semaines, elle a connu un échec inédit au championnat de France à Albi. La porte-drapeau des JO de Paris 2024 a été battue en finale pour la première fois fois de sa carrière dans cette compétition. Robert Michon a resté sur 24 titres de championne de France de lancer du disque en 24 participations. On espère pour elle qu'elle aura plutôt le niveau montré en avril dernier lors d'une compétition aux États-Unis. Elle avait effectué un lancer à 65,96 m, ce qui ne lui était plus arrivé depuis 2017.
11: Les qualifications du concours du lancer de disque commencent à 10h40 ce matin. La finale, ce sera vendredi soir, on l'espère, avec Mélina Robert-Michon. Et puis en football, ça passe pour l'Olympique Lyonnais, qualifié pour les barrages de la Ligue des Champions après sa victoire 3-0 contre le Sparta Prague hier à Lyon. L'OL affrontera ensuite le club turc de Fenerbahçe, match aller à Istanbul mardi prochain. Retour à domicile le 26 août. La météo, ça va cogner, on va encore avoir chaud hein,
2: oui,
11: aujourd'hui.
2: Oui, ça va Thomas. Chauffer effectivement. Qui a laissé la porte du four ouverte en Isère? C'est
11: nous
2: la question.
11: Nous vivons dans le four quelques temps, je pense qu'il n'y a plus de porte là. C'est...
2: Moi je propose qu'on mette une grande climatisation extérieure dans tout Isère.
11: Voilà. Bon courage.
2: Bon courage, effectivement, c'est pas possible. Vigilance orange canicule et jaune pour les orages sur notre département. Effectivement, journée très ensoleillée, plus chaude encore qu'hier, des cumulus qui prévus cet après-midi sur nos sommets comme en Oisans et en Grande-Rousse notamment, avec des risques d'orages. Ce matin, 14 degrés à Lançon-Vercors, 16 à Pontcharra, 17 pour Corps, 20 à Saint-Marcelin, 21 pour Roussillon, 22 pour Vif-et-Morestel, 23 pour le bassin grenoblois, la côte Saint-André ou encore Vienne. Maximal ce matin de 24 degrés pour Voiron et Bourgoin-Jallieu. Je vous rappelle que ce sont les premiers relevés de Météo France Saint-Martin-d'Air. Ça a le temps d'évoluer tout au long de la matinée. Température maximale aujourd'hui, 37 attendu en pleine, 32 vers 1000 mètres, 25 vers 2000 mètres. Il va donc faire une nouvelle fois chaud. Et je vous rappelle l'essentiel en vigilance orange canicule. On reste au frais, à l'ombre, les volets clos et on boit très régulièrement de l'eau, même si on n'a pas soif.
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2: Oh là là. On est encore au soleil avec Jennifer ce matin sur ICI Isère. Vivement qu'il se cache ce soir pour qu'on puisse admirer ensemble l'éclipse.

0: On a été au soleil avec Jennifer ce matin sur Ici Isère.
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0: Bah, c'est un très bon réveil en notre compagnie, un très bon début de journée. Nous sommes le mercredi 12 août. Aujourd'hui, journée spéciale parce qu'il y a ce soir donc cette fameuse éclipse solaire jusqu'à 95% chez nous en Isère. Ça va être absolument dingue de pouvoir vivre ce moment. Le soleil va donc se coucher, on peut le dire entre guillemets, deux fois aujourd'hui. On va pouvoir le vivre ensemble également. On aura l'occasion de vous en parler, bien sûr, dès demain matin, une fois de plus, pour vous faire revivre cet événement. D'ici à la prochaine demi-heure, on aura de belles choses à partager ensemble, comme tous les matins. Figurez-vous qu'il existe un Breton pas perdu, mais bien installé à Villard-de-Lans. Ce sera la rencontre des gens d'ici, au micro d'Alain Salomon, d'ici quelques minutes. À 8h20-25, on vous offrira le fameux passeport de l'été. Très beau cadeau d'une valeur de 1000 euros qu'on vous offre pour agrémenter vos vacances, vos idées sorties en famille, entre amis, en couple, avec qui vous voulez d'ailleurs. Et puis nous allons aussi nous méfier. Attention avec cette chronique anti-arnaque, c'est pas vrai. Comme tous les matins, Aude Razou, ce matin, elle va nous mettre en garde contre de faux gendarmes. Plus d'informations dans moins de 30 secondes.
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0: 8h14 sur Ici Isère, l'heure de C'est pas vrai avec Aude Razou, le rendez-vous anti-arnaque. Attention, si le numéro des gendarmes s'affiche sur votre téléphone, ce ne sont pas forcément les gendarmes qui vous appellent. Et Aude Razou, expliquez-nous tout.
5: Oui, je vous fais le scénario. Votre téléphone sonne. Le numéro est bien celui d'une gendarmerie, là, pas loin de chez vous. Le nom de la gendarmerie s'affiche carrément, même parfois sur le téléphone. Et voilà cet officier au bout du fil. Il vous parle comme un gendarme. Il est très crédible. Et il vous raconte une histoire inquiétante. Une plainte a été déposée contre vous, où vous devez régler plusieurs centaines d'euros de contraventions. Si vous y croyez, et c'est difficile de ne pas y croire, surtout quand on panique un peu, plusieurs scénarios sont possibles. Mais à l'arrivée, vous tomberez toujours sur quelqu'un qui essayera, d'une manière ou d'une autre, de vous soutirer vos informations bancaires, voire même vous piquer votre carte bleue. Il y a carrément des faux coursiers qui viennent jusque chez vous pour la récupérer. Une chose à garder en tête toujours, ni la gendarmerie ni la police ne vous demanderont jamais d'informations bancaires, jamais.
0: Bon alors Aude, la vraie question c'est comment savoir si on a affaire à de véritables gendarmes au bout du fil ?
5: Mais généralement déjà quand la gendarmerie vous appelle, c'est plutôt en numéro masqué. Dans tous les cas, ce que je vous conseille, et je donne exactement le même conseil d'ailleurs quand c'est la banque qui vous appelle, vous raccrochez poliment et vous rappelez. Donc le 17, si vous voulez les gendarmes ou la police, vous demandez à parler à la personne qui était censée vous parler au départ et vous serez très vite fixé. Question que vous vous posez peut-être, comment l'escroc a-t-il fait pour faire s'afficher le vrai numéro des gendarmes sur votre téléphone ? Ça, j'en ai déjà parlé. En fait, ils ont un logiciel tout bête et ils trafiquent le numéro qui s'affiche. C'est vraiment tout simple et c'est dévastateur.
0: Très bien. Alors prudence, merci Aude Razou pour ces bons conseils en podcast. C'est pas vrai sur ici.fr. Direction Villard-de-Lans dans quelques instants, à la rencontre d'un Breton qui a adopté l'Isère. Après les pires qui roulent, Start Me Up, Rolling Stones sur Ici Isère.

0: Start Me Up avec les Rolling Stones ce soir ici. Je vous rappelle que leur nouvel album Foreign Tongues est sorti dans les bacs le mois dernier. Est-ce que vous avez un petit besoin d'évasion? Alain Salomon nous invite à venir sur les hauteurs de Villard-de-Lans. C'est là qu'habite Philippe Rio, un Breton qui s'est installé sur le plateau Vertacomicorien. Rien que ça, très beau mot pour parler du Vercors. Il est coach en gestion du stress, praticien en sylvothérapie et photographe naturaliste.
1: Voilà, tout se rejoint quand même parce que effectivement la photographie, c'est la contemplation. Naturaliste parce que ici on est en pleine nature. On a à la fois les étages avec les forêts, les étages avec les montagnes.
0: On se trouve où précisément ?
1: Alors là, on est juste au-dessus de Villard. Ça s'appelle le chemin des traces parce que il y a plein de petites traces d'animaux pour que les enfants reconnaissent les animaux. Donc on est vraiment à 5 minutes du centre. Et c'est ça qui est génial dans ce territoire et dans ce village en particulier, c'est qu'on est vraiment au contact de la nature tout de suite. Tout de suite dès qu'on sort du village.
0: Qu'est-ce qui fait que vous avez échoué ici pour un Breton? C'est pas la fête de la coquille Saint-Jacques quand même?
1: Ah non, parce que ça je l'ai vu après. Non, c'est vrai que j'ai parcouru beaucoup de territoires avec mon métier de photographe, avec mes divers métiers.
0: Vous étiez dans l'audiovisuel aussi.
1: Oui, tout à fait, j'étais réalisateur. Et c'est vrai que j'ai eu la chance de parcourir le monde avec mon métier et de parcourir pratiquement tous les territoires en France. Donc à la quête un peu d'un territoire ultime, car j'adore la nature, mais j'adore la montagne aussi.
0: Oui, mais enfin des montagnes, il y en a partout ici. Pourquoi Villard-de-Lans en particulier ?
1: Alors, parce qu'il y a énormément de forêts. C'est-à-dire qu'on est en moyenne montagne. Ce sont les Préalpes ici. Et l'intérêt, c'est qu'on peut arriver à un sommet en 2 heures, pratiquement. Donc voir tous les Alpes de l'autre côté, ça c'est un vrai plaisir d'avoir une vue aussi belle sur les Alpes. Et puis on a entouré d'arbres, il faut savoir que le Vercors c'est un parc naturel bien sûr, il y a la plus grande réserve de France aussi qui commence après Corrençon, et nous sommes entourés d'arbres.
0: La réserve des hauts plateaux.
1: Oui, tout à fait. Et nous sommes dans un territoire où il y a 70% du territoire de forêt. Donc, ce qui est évidemment conséquent, hein. On sait que la moyenne dans les départements français, c'est à peu près 30. Donc, énormément de forêts, une altitude idéale, 1000 mètres. Donc, c'est ce qu'on a, l'altitude climatique. C'est pour ça qu'il y avait autant de centres climatiques ici dans le Vercors.
0: Qu'est-ce que les arbres vous apportent, Philippe ?
1: Alors, oui, c'est toute une... Bien sûr qu'il y a les clichés du câlin aux arbres, c'est-à-dire aller chercher l'énergie.
0: Excusez-moi de l'avoir sorti. Hein.
1: Mais bien sûr, c'est normal.
0: Mais c'est ça, on va chercher l'énergie aussi.
1: Alors, on va chercher l'énergie, mais une séance de sylvothérapie, c'est beaucoup plus que ça. C'est-à-dire que c'est à la fois des ateliers de respiration, à la fois des ateliers qu'on fait avec ce qu'on trouve au sol, tout un apprentissage sur la maîtrise de tout ce qui est hormones, ce qui est gestion du stress, et effectivement la partie énergétique qui est la partie contact avec les arbres.
0: Mais rien qu'en étant ici, déjà, on est ressourcé.
1: Ah, complètement. Complètement. Rien qu'ici, on fait de ce qu'on appelle la chromathérapie. C'est-à-dire, on est dans le vert et dans le bleu. Dans les deux couleurs qui calment. Donc, automatiquement, notre pression artérielle, elle diminue.
0: Je crois qu'on est plutôt bien loti pour ces deux couleurs en Isère, entre nos belles montagnes, nos massifs de forêt, ainsi que le ciel qui est au-dessus de nos têtes. Les gens d'ici, des portraits retrouvés en podcast sur ici.fr en page Isère. 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Alors les Gorges du Verdon, nous avons Vélorail des Gorges du Verdon du côté de la Drôme. Les châteaux de la Drôme également, si vous voulez faire un coucou à la marquise de Grignan. Nous avons les grottes de Thaïs et de Choranges, c'est chez nous en Isère, pour se mettre justement au frais. On en a parlé dans vos journaux ce matin, Noémie.
2: Et on y retourne un petit peu dans l'info d'ici d'ailleurs.
0: D'ici une dizaine de minutes d'ailleurs. Nous avons aussi les aigles du en Haute-Savoie, le pays suspendu des géants en Savoie. Enfin bref, c'est très très beau, c'est très très riche. Pour ça, je vous ai concocté un petit mix. Deux chanteuses ce matin, alors j'ai été plutôt sympathique. J'ai mis deux chanteuses qu'on entend souvent sur ici. Donc vous avez forcément la réponse à la maison, tendez bien l'oreille.

vous connaissez ces deux chanteuses. 04 76 46 45 deux fois si vous avez la bonne réponse. On vous souhaite bonne chance, bien sûr, pour le tirage au sort. Vous serez accueillis par Marie-Claude qui est à l'accueil en espérant vous offrir dans quelques instants ce très beau passeport de l'été. On joue après Tomber pour la France. C'est Étienne Dao ce matin sur ICI Isère. Passez une très belle matinée en notre compagnie.

0: tombée pour la France avec Étienne Daho sur Ici Isère. On vous offre un passeport de l'été et Isabelle va tenter sa chance dans quelques instants.
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0: 8h27 sur Ici Isère. L'heure de jouer avec vous pour vous offrir ce très beau passeport de l'été. Bonjour Isabelle.
5: Bonjour.
0: Isabelle, vous habitez les Avenières du Rhin-Tulin. Et vous êtes sur la route pour Évrieux. Avec
5: non, je vais avoir rond là.
0: Ah, très bien, ça a encore le temps de changer. Et vous êtes avec votre mari, c'est bien ça?
5: C'est ça.
0: Comment s'appelle-t-il?
5: Bertrand
0: et Isabelle. Alors vous allez jouer tous les deux, j'imagine, pour pouvoir retrouver les deux chanteuses qui se cachent dans ce mix. Ce que je vous propose, c'est qu'on réécoute quelques secondes et après vous allez me donner les propositions les unes après les autres, d'accord?
5: Ok.
0: Allez, on réécoute. Alors Isabelle, quelle serait votre première proposition?
5: Alors je dis France, Galles et Zazie.
0: Alors on va vérifier les unes après les autres, allons-y.
6: Les chasseurs étaient là.
0: Effectivement, France, Galles avec la chanson d'Azima. Et pour la deuxième, vous avez dit Zazie, c'est bien ça?
5: C'est ça.
0: Allez, on vérifie. C'est la nouvelle chanson de Zazie, effectivement, peu importe. C'est pour vous Isabelle.
5: Oh, trop bien.
0: Le passeport de l'été, donc 27 sites touristiques. Les vacances sont déjà commencées pour vous, Isabelle, ou pas encore?
5: En vacances forcées, on va dire, mais
0: ah, d'accord,
5: voilà.
0: Bon, ouais. Au moins, s'il y a besoin, vous allez pouvoir profiter de ce très beau passeport de l'été.
5: Mais voilà, tout à fait.
0: N'hésitez pas à pousser jusqu'à Grenoble pour venir le récupérer aujourd'hui.
5: Si ah, vous bah, êtes
0: pas
5: ouais,
0: trop
5: donc,
0: loin.
5: Faut...
0: Okay. Quand vous pouvez, bien sûr. Bah, écoutez, belle journée à vous,
5: eh ben,
0: à Bertrand
5: merci,
0: également.
5: Ça fait tellement longtemps que j'essaye d'avoir ce... passeport que je suis vraiment contente.
0: Et le jour J est arrivé, on en profite. Voilà. Isabelle, quelle est votre radio locale en Isère?
5: Bah, Radio Isère. Ici Isère, pardon.
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0: Et c'est vrai que nous sommes quand même la radio de l'Isère, on peut le dire. Soyons heureux de ce titre. Mamie Philippot, dans quelques instants, vous nous emmenez au frais.
7: Oui, pas n'importe où, dans la grotte de Chorange, c'est frais, c'est beau, donc en ce moment c'est pris d'assaut pour échapper à la canicule et aux températures accablantes, hein, on peut le dire, qu'on subit. Un petit indice, il fait 10 degrés ce moment dans la grotte, on sera pas mal, on y va juste après dans l'info d'ici.
0: On peut en profiter en plus avec le passeport de l'été justement, les grottes de Chorange nous attendent après les 90 secondes présentées ce matin par Cyril Ardo-Redon sur Ici Isère.
8: Le plus beau crépuscule du siècle, l'éclipse de soleil, c'est ce soir à partir de 19h20 environ. Elle est partielle à plus de 90% en France. Pour la regarder, il faut être équipé de lunettes spéciales. En 1999, lors de la dernière éclipse totale, le ministère de la Santé avait recensé environ 250 lésions oculaires. Dans la Drôme, situation stable cette nuit sur l'incendie dans le massif du Claps à Bellegarde-en-Diois. En 10 jours, le feu a brûlé environ 400 hectares. Les conditions météo aujourd'hui font craindre des reprises de feu aux autorités. Face aux feux de forêt, 45 départements de la moitié nord et du littoral méditerranéen sont placés en orange pour un risque élevé. 78 départements sont placés en vigilance orange canicule par Météo France. Le ministère de la Transition écologique réunit aujourd'hui le comité de suivi hydrologique et les préfectures de région pour faire un état des lieux de la sécheresse. Actuellement, 62 millions de personnes, soit 94% de la population de métropole, est concernée par une restriction sur l'eau potable. Au moins 11 jeunes Français détenus en Thaïlande pour trafic de cannabis depuis le début de l'été, arrêtés alors qu'ils rentraient en Europe avec des valises pleines de drogue. Ils disent être tombés dans un piège tendu sur Internet par des trafiquants. Et puis en foot, la Supercoupe d'Europe pour le PSG. Peut-être un nouveau trophée sur la cheminée des Parisiens. C'est la rencontre entre le vainqueur de la Ligue des Champions et de la Ligue Europa. Paris affronte les Anglais d'Aston Villa dès 21h à Salzbourg, en Autriche.
0: Merci beaucoup Cyril Ardo-Redon pour ce 90 secondes. Dans l'info d'ici, Noémie Philippot, vous nous emmenez au frais, ça va nous faire du bien.
7: Oui, on cherche à se soulager un peu face à la chaleur amenée par cette cinquième canicule de l'été. On part donc se balader sous terre dans le Vercors. L'Isère est en vigilance orange canicule depuis samedi. Aujourd'hui, on

0: va encore dépasser les 35 degrés et ça amène beaucoup de monde dans la grotte de Choranche. Certains font même pas mal de route pour profiter de cette bulle de fraîcheur, Lou et Cal.
1: Oui, comme Amirouche et Odile, ils ont fui Lyon très tôt dans la matinée pour trouver un peu de fraîcheur.
2: Il fait toujours moins chaud qu'à Lyon, quoi. À Lyon, c'est 38, ici, c'est 28, donc c'est idéal pour nous.
1: Après une longue randonnée dans les bois, ils ont enfilé leur maillot de bain pour se baigner dans un lac souterrain.
2: Et je me suis gelé les pieds, mais en vrai, je suis ressorti. D'habitude, je crains pas le froid, mais l'eau, je pense qu'elle est à 8 degrés.
3: Donc le Vercors, c'est parfait, là, avec ces grosses chaleurs, quoi.
2: Le Vercors, c'est exceptionnel pour ça. Tout le long, en fin de compte, vous êtes tout ombragé. Vous passez sous les bois en permanence.
1: À défaut de la randonnée, beaucoup de familles préfèrent la grotte de Choranche. Philippe, Anne-Sophie et leur fille Joyce la découvrent pour la première fois.
4: C'est pas très loin, on cherche à se rafraîchir et après on va aller se baigner dans le lac un peu plus bas. Là, ça va durer une heure, on verra après.
5: Hein. Une heure à 10 degrés.
4: Ouais, ça va peut-être être un choc même.
6: Dès que t'as froid, tu me dis je mets ta veste.
1: À l'intérieur, il fait froid. Pour Hélène et sa chienne Soana, c'est un soulagement.
7: Ah ouais. Ah oui, oui, oui, ça fait vraiment, vraiment du bien. Ça fait un mois qu'on souffre et c'est très, très appréciable. Et même elle, là, elle apprécie grandement le changement et la petite pause fraîcheur. J'avais un peu peur qu'il fasse plus frais que ça, mais finalement, on est super bien. Ça fait vraiment du bien.
1: La visite dure environ une heure. Marielle et Hervé viennent juste de sortir.
8: Quand on sort, c'est foudroyant quand même, hein, la chaleur. Mais non, ça fait du bien quand même. Donc, eh ben, on va directement boire un coup et puis... Là, on cherche un petit coin baignade pour finir la journée avec un petit pique-nique, à se mettre un peu au frais.
1: Avec ces températures caniculaires, en tout cas, la fréquentation de la grotte explose. Le site accueille parfois jusqu'à 1500 personnes par jour.
0: La grotte est ouverte tous les jours cet été. Premier créneau de visite, 9h40. Pensez, vu le monde, à réserver vos places en avance sur Internet si ça vous tente.
9: Le reste de l'actualité nous ramène à la surface, Noémie.
0: Où la chaleur et la sécheresse poussent les viticulteurs à démarrer les vendanges très tôt. Cette année, la récolte du raisin commence dès ce matin au domaine du Loup des Vignes à Saint-Savin en Orisère. Ça n'a jamais été aussi tôt. On en parle dans le prochain journal à 9h. Et puis bien sûr, on revient sur l'éclipse solaire qui va se produire ce soir. Vous n'avez peut-être pas encore choisi votre poste d'observation. À 9h, vous entendrez un Isérois qui a développé un site et une appli pour trouver le meilleur endroit pour regarder l'éclipse. Mais avant de voir le ciel s'assombrir, on va avoir
9: on va déjà
0: un sacré
9: suffoquer.
0: Coup de chaud.
9: Oui, c'est vrai, jusqu'à 37 degrés attendus pour les premières prévisions de Météo France. Matin d'air en pleine, 32 à 1000 mètres. Il fait donc très chaud aussi sur les différents plateaux qui nous entourent dans nos massifs. 25 degrés à 2000 mètres. Vigilance orange canicule, je vous le rappelle, aujourd'hui, au moins jusqu'à dimanche. Vigilance jaune pour les orages, car dans nos massifs, notamment en Oisans et en Grande-Rousse, il va y avoir des risques de pluie avec des cumulus qui se forment à partir du début de l'après-midi. Côté thermomètre, ce matin, vous nous l'écrivez aussi sur la page Facebook d'ici Isère, on vous en remercie. 20 degrés pour Lydia à Échirolles, nous avons 21 au Versou pour Claudine. Sylvie nous fait un petit coucou ce matin depuis Voiron, 24 degrés. Eric est à Verdun, alors lui un peu plus loin c'est vrai, mais 17 degrés, il nous fait un petit coucou. Donc bonjour depuis l'Isère en direction de Verdun. Ou encore plus près de chez nous à Salès, 18 degrés 8 pour Guy. Ce matin, avec des températures jusqu'à 24 degrés attendus pour les maximales ce matin, bien sûr, ça, les thermomètres sont des premières prévisions, premiers relevés, ça peut évoluer tout au long de la matinée.
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9: Et il n'y a pas de honte. Bah non, c'est le titre de cette chanson de Michel Berger ce matin pour commencer notre belle matinée tous ensemble avec Ici Isère.

0: Il n'y a pas de honte, c'est Michel Berger ce matin sur Ici Isère.
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0: En ce mercredi 12 août, c'est la journée de l'éclipse solaire, mais aussi la Sainte Clarisse. Donc on n'oublie pas nos copines, les Clarisses, on les appelle, on leur souhaite la bonne fête. Pour le petit journal des loisirs, à 8h50, nous allons prendre de la hauteur. Nous serons à Villard-de-Lans pour célébrer la montagne. Je ne vous en dis pas plus, rendez-vous autour de 8h50. Pour aller à Villard-de-Lans, on peut aussi avoir un bon vélo et de bons mollets. Vélo de course, VTT, ville, vous choisissez votre monture et rejoignez-nous ce matin. Nous allons partir en Oisans avec Alexandre Wiba. On poursuit ce périple qu'il a commencé depuis lundi. Nous allons des Grandes Rousses jusqu'aux Écrins, avec ce mercredi une halte au bourg d'Oisans pour visiter un musée, donc en compagnie d'Alexandre Wibar.
3: Nous sommes au troisième étage de l'ancien musée des minéraux, la nouvelle galerie des trésors alpins, le Galta, avec vous Virginie Stomeyer. Bonjour.
4: Eh bien, bonjour et bienvenue à la galerie des trésors alpins.
3: Vous êtes médiatrice, c'est la galerie, mais on dit le Galta, pourquoi ?
4: Eh bien, parce que le Galta, ça vient du patois dauphinois Galta, et qui signifie en fait les combles d'un grenier. Et en fait, nous, on se situe dans les combles de l'église Saint-Laurent du Bourg d'Oisans.
3: Oui,
4: et
3: puis c'est assez joli avec de grandes charpentes. Il y a une rosace à l'étage qui est juste en dessous de nous. Donc là, à côté, c'est l'activité historique du musée, donc les minéraux dans des belles vitrines. Et il y a des nouveautés, en fait, puisque le musée a été complètement rénové l'année dernière. On va se rapprocher, si vous le voulez bien. Allez, je vous suis. Il y a une dimension artistique. Alors, excusez-moi, je suis gaucher. Je vais mettre à votre droite plutôt pour vous tendre le micro au mieux. C'est l'oison dans l'œil de la BD, mais pas que la BD, puisqu'il y a une dimension artistique avec des photos. Présentez-nous ce nouvel espace.
4: Alors du coup, l'Oisans dans l'œil de la BD, ça va venir présenter le territoire de l'Oisans sous différentes facettes. Alors avec de la BD et de l'illustration bien sûr, mais du coup aussi avec des reportages, des petits audios, du texte, des photos et différentes petites choses qui vont arriver dans 2 secondes.
3: Oh là là, alors derrière vous, il y a une poutre en fait sur laquelle est diffusée une vidéo. Ça fait du bruit, c'est quoi, une explosion ?
4: C'est une avalanche, donc c'est la vidéo d'une avalanche provoquée par les secouristes de montagne qui est projetée sur la poutre centrale de l'exposition. Et du coup, ça dure quelques secondes, mais c'est pour nous présenter aussi les dangers de la montagne. Et c'est sublimé aussi par les dessins de Clara Debray et Eric Savoldelli.
3: Qui sont juste à côté de nous, donc des planches. On va faire le tour de la poutre. Dimension historique du musée, il y a des animaux. Ça, c'est à l'étage du dessous. On va aller voir parce qu'il y a une toute nouvelle scénographie. On descend quelques marches. L'Oisans aux 4 saisons. Allez, on va voir découvrir les animaux.
5: 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Le plus grand rapace nocturne du monde ne craint aucun prédateur.
3: Donc là, Virginie, on est dans une salle sombre avec une super ambiance et une explication des animaux un petit peu partout. C'est quoi l'idée ? C'est de montrer la faune de l'Oisans ?
4: Alors l'idée, c'est de montrer la faune des Alpes. Alors il y a de la faune de l'Oisans, mais comme les chamois, les marmottes, c'est un petit peu dans toutes les Alpes. C'est de montrer la vie en fait de ces animaux à travers les 4 saisons de l'année. Donc on suit en fait un petit peu leur mode de vie du printemps jusqu'à l'hiver. Et ils sont disposés de manière à ce qu'on puisse les observer de près.
3: Ils y sont en vrai, c'est des animaux empaillés.
4: Ce sont des animaux empaillés, enfin on dit naturalisés maintenant, mais
3: pardon.
4: C'est naturalisé. Et en fait on part, c'est des vrais animaux qu'on a depuis, pour la plupart d'entre eux, depuis le début du musée. Et il y a les sons des animaux, il y a une ambiance sonore, et en plus il y a des peintures de Jean-Marc Rochette qui permettent de symboliser ces saisons qui passent.
0: Il faut donc aller au musée de la gémologie au Bourg d'Oisans, c'est à découvrir. Demain, nous allons poursuivre notre découverte de cette grande partie de l'Isère entre les Grandes Rousses et les Écrins. Nous allons prendre un peu d'altitude, il sera question de plantes, de montagnes, voire même un peu de liqueur avec modération, toujours. On poursuivra donc ce voyage avec Alexandre Wiba. On va faire du sport avec Mathieu Montel dans quelques instants.
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0: Bienvenue chez vous, c'est dès 9h avec vos témoignages en compagnie de Mathieu Montel. Bonjour Mathieu.
7: Bonjour Thomas, bonjour Noémie.
0: Alors
7: bonjour,
0: ce matin, Mathieu. Nous allons reprendre le sport.
7: Oui, c'est ça. Alors quelle est votre peut-être déjà bonne résolution pour la rentrée? Bonne habitude à prendre. Alors quand on dit reprendre le sport, c'est pas forcément se lancer dans une nouvelle activité sportive ou s'inscrire à la salle, mais déjà reprendre la marche, aller régulièrement faire un petit peu d'exercice, s'étirer régulièrement. On sera avec Simon Rago qui est kinésithérapeute à Grenoble et à Vif, qui viendra nous donner plein de conseils et plein d'explications sur comment fonctionne notre corps, mais comment marche-t-il? Vous connaissez Jamy?
0: Un pied devant l'autre, je crois.
7: Ben, Simon, c'est pareil, mais pour le corps, voilà, c'est la même chose.
0: Mais oui, Simon, mais comment on fait?
7: Voilà, vous avez tout compris.
8: Allez, Marcel.
7: Exactement.
0: En voiture.
8: Enfin, direction la clavicule.
7: Mais je pense, c'est génial, je pensais pas que ça vous inspirait autant, mais je suis content.
0: Là, c'est une génération qui a été bercée par ses pas sorciers.
7: C'est ça, et je suis d'accord. Et qu'il transmet à ses enfants aujourd'hui, qui aiment bien aussi. Donc voilà, vous pouvez venir aussi poser vos questions à Simon, si vous avez. Tiens, ça grince dans mon genou. C'est bizarre ou c'est pas bizarre?
8: Moi, ça grince. Il y a un cas d'école, là, si vous voulez.
7: Moi, par exemple, quand je me lève, je fais ah, mais ça, je pense que c'est parce que je suis vieux. Vous voyez, c'est une autre raison.
0: Et après, quand on devient papa, ce qui paraît, quand on s'assoit, on fait ah.
7: Oui, c'est l'autre.
0: C'est l'autre versant.
7: Tout à fait. Voilà. Vous l'avez tout compris. Est-ce que ça vous arrive également? Venez nous raconter, venez échanger avec nous. 04 76 46 45 45. C'est pareil pour le WhatsApp.
0: On vous retrouve donc d'ici un petit quart d'heure, Mathieu.
7: Vous en prie.
0: Dans quelques instants,
7: vous n'aviez pas vu venir.
0: À Villard-de-Lans pour parler montagne après bonjour, pardon et merci. La nouvelle chanson de Céline Dion sur Ici Isère.
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0: Bonjour, pardon, merci. Le nouveau titre de Céline Dion sur Ici Isère ce matin.
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0: Nous allons prendre de la hauteur dans le petit journal des loisirs. Partons pour Villard-de-Lans ce matin. Bonjour Isabelle.
2: Bonjour Thomas, bonjour à tous.
0: Merci d'être avec nous ce matin Isabelle, de l'Office du Tourisme Villard-de-Lans Corançon à Vercors. On va parler d'une fête de la montagne qui se tient d'ailleurs, ça va être ce 15 août, ce samedi de nouveau. En quoi cette fête est-elle devenue une institution, cette fête de la montagne?
2: Déjà parce que c'est l'une des plus anciennes fêtes qui a lieu sur le territoire depuis bientôt 40 ans. C'est une fête qui avait lieu parfois sur Corançon, parfois sur Villard, toujours en hauteur pour prendre de la fraîcheur l'été, oui. Toujours le 15 août. Et là, cette année, ça se passe au bord du lac du Pré-des-Prés, donc à 1500 mètres d'altitude, avec en toile de fond les arêtes du Gerbier, enfin toute la chaîne du Vercors derrière vous pour profiter d'une belle journée en alpage.
0: Alors pour celles et ceux qui ne connaissent pas encore, malgré les 40 ans d'existence de cette fête de la montagne, à quoi s'attendre quand on arrive là-haut sur le plateau ?
2: Alors déjà, en fait, pour l'occasion, les deux télécabines seront ouvertes.
0: Oui.
2: Donc la télécabine du Pré-des-Prés et la télécabine de Côte-de-Mille, alors que normalement il y a une seule télécabine qui est ouverte. Donc ça vous permet d'accéder directement à la fête. Elle ouvre à 9h le matin et les animations qui sont proposées en altitude commencent à partir de 9h30. Ça vous laisse le temps d'arriver, de vous installer, de regarder le programme, de voir un petit peu ce que vous voulez faire. On propose plus d'une quinzaine d'animations. Alors ça va des jeux de piste à de la démonstration de corps des Alpes, des animations, des initiations au bûcheronnage. En fait, on vous initie un petit peu aux traditions d'antan. Et puis, il y a une petite partie loisir quand même. Vous pouvez faire du paddle sur le lac. Alors ça, c'est sur réservation.
0: Oui.
2: Vous pouvez faire, par exemple, fabriquer une cabane ou un mangeoir pour les oiseaux. Donc, plein de petites choses comme ça qui se déroulent tout au long de la journée, de 9h30 à 17h. Vous pouvez vous initier, vous pouvez essayer de couper des morceaux de bois comme à l'ancien temps avec une scie passe-partout, vous savez, où vous avez une personne de chaque côté.
0: Ah oui.
2: Et chacun tire à son tour.
0: Bah dis donc.
2: pour voir ce que c'était un petit peu le travail du bois à l'époque, c'est plus ce qu'on fait aujourd'hui.
0: C'est vrai.
2: Mais voilà, c'est un peu parler des traditions. Il va y avoir de l'initiation à la dentelle aussi pour voir un petit peu des métiers de l'artisanat, comment ça se passait dans le temps. Voilà, tout ça accommodé avec de la musique. Un repas du pays qui est servi aussi sur place si vous le souhaitez, en fait, avec des traditionnels ravioles au bleu du Vercors.
0: Très bien.
2: Et puis, voilà, cette année, on a une petite nouveauté. En fait, on vous propose de faire un concours de lancer de bottes de paille.
0: Et oui.
2: Qui lancera la botte de paille le plus haut, alors que les enfants soient rassurés. Ils peuvent aussi participer. On fera deux niveaux, hein, un pour les adultes
0: bien.
2: Et un pour les enfants.
0: Oui, parce que c'est un peu ma question qui allait venir. Lancer de bottes de paille, c'est déjà très original. Et surtout, au niveau du poids, est-ce qu'on imagine que c'est quand même un peu lourd, une botte de paille?
2: Bah, vous savez quoi, en même temps, je l'ai jamais fait, alors je pourrais pas vous dire, je pourrais vous dire après le 15 août, il faudra qu'on se rappelle.
0: Ça marche, on se rappellera là-dessus. Et puis alors, il faut aussi le préciser, vous organisez un concert de l'Orchestre de Chambre de Lyon qui va donc venir à Villard-de-Lans.
2: Exactement, en fait, pareil, il vient assez régulièrement depuis quelques années et il vous propose un concert gratuit à 16h45 à côté du lac. Donc je vous laisse imaginer le décor, le lac du Pré-des-Prés, de la musique classique, les montagnes en toile de fond. Enfin voilà, c'est pour ceux qui aiment la musique classique, c'est un vrai régal d'avoir un concert en pleine nature. On a aussi deux autres concerts qui viennent tout au long de la journée. On en a un à midi.
0: Oui.
2: Avec Jeff qui vous propose du jazz. Et en fin de journée, en fait, la fête se termine au hameau des Glovettes, qui est un petit peu au-dessus. Et là, vous avez un concert plutôt disco avec le groupe Golden Fever.
0: Magnifique. Bon, alors, décidément, si on ne sait pas quoi faire notre 15 août, il n'y a qu'une seule destination, c'est Villard-de-Lans.
2: Eh bien, on vous accueillera avec plaisir.
0: Pour cette nouvelle fête de la montagne. Merci beaucoup, Isabelle, de nous avoir parlé ce matin.
2: Je vous en prie, belle journée à tous.
0: À très bientôt, belle journée du côté de Villard-de-Lans. Dans quelques instants, les bons réflexes du docteur Kirzek, surtout par temps d'orage l'été. Ça sera après Cause de la Vita et Rose Ramazzotti sur Ici Isère.

0: Place de la Vita avec Eros Ramazzotti ce matin sur ICI Isère. On retrouve à présent le docteur Kiazek pour tous ses bons conseils. Ce matin, docteur, vous nous dites prudence avec les orages de l'été.
1: Bonjour à toutes et à tous. L'an dernier encore, des accidents ont rappelé que la foudre tue une quinzaine de personnes chaque année en France. Alors aujourd'hui, on va réviser les gestes qui sauvent. La foudre, c'est une décharge électrique. Ça peut tuer en un éclair ou laisser des séquelles lourdes. Et l'immense majorité des accidents surviennent en pleine activité de loisirs, notamment entre mai et août. Heureusement, avec quelques réflexes simples, on réduit considérablement le risque. Le principe, c'est d'éviter d'être le point culminant ou de se trouver sur une zone conductrice. Alors en extérieur, on se baisse au maximum quand il y a l'orage. On s'éloigne des arbres isolés, c'est 50 fois plus dangereux qu'un homme debout. Des poteaux, des clôtures métalliques ou des plans d'eau. On quitte le vélo, on quitte la planche à voile ou le club de golf. Et si le terrain est dégagé et qu'aucun abri solide n'est accessible, on s'accroupit en position fœtale, les jambes repliées, on est le plus proche du sol possible. En voiture, si elle n'est pas décapotable, il n'y a pas de problème, c'est un excellent abri, on peut s'y réfugier. Attention aux parapluies, aux cabines téléphoniques, aux abris de jardin, eux ne sont en revanche jamais des abris sûrs. Et à l'intérieur, on va débrancher les appareils électriques, on ne se colle pas aux tuyaux ni aux fenêtres et on n'utilise pas de téléphone fixe. Quant au portable, lui, il est sans danger.
0: Alors docteur, si quelqu'un est frappé par la foudre, peut-on porter secours et approcher le corps sans être électrocuté ?
1: C'est l'idée reçue la plus dangereuse. On peut et on doit toucher la victime. En fait, elle reste pas accrochée à la foudre. Quelqu'un qui s'est électrisé avec une prise électrique, oui, il faut couper le courant avant de la toucher. Mais là, après avoir été foudroyé, le corps ne reste pas chargé d'électricité après l'impact. La foudre va souvent provoquer malheureusement un arrêt cardiaque ou un arrêt respiratoire. On appelle le 15, le 18 ou le 112. On vérifie la conscience et la respiration. Si la personne ne respire pas ou est inconsciente, on va vraiment commencer immédiatement un massage cardiaque. Si elle respire normalement, on va la placer en position latérale de sécurité, on va la couvrir pour éviter l'hypothermie. Et même si la victime reprend conscience rapidement, elle doit être hospitalisée pour un bilan complet et un risque de trouble du rythme cardiaque a posteriori. Et aujourd'hui, rappel très utile aussi, ça n'a pas grand-chose à voir avec les orages, mais c'est l'éclipse, elle sera partout visible en France. Et je vous l'avais dit, on ne regarde jamais le soleil à l'œil nu. Prenez des lunettes spécialement certifiées. Allez, bonne éclipse, bon été, bonne santé à l'écoute d'ici, bien sûr.
0: Merci docteur pour ces bons conseils. Bienvenue chez vous, c'est dans quelques instants.
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0: Et nous allons nous remettre en forme. Voilà, Mathieu Montel est déjà en train de faire des poids, de l'exercice.
5: Exactement.
0: Dans le studio, pourquoi
5: je
0: pas.
5: Je soulève un stylo. Je débute.
6: C'est un début,
0: voilà,
6: Mathieu. On vous encourage.
0: Pas à pas, petit à petit.
5: Parce que j'ai senti quand même une pointe de moquerie quand même, Thomas.
0: Non, ça ne me ressemble pas.
5: Regardez, il est lourd ce stylo.
0: C'est quelque chose. 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
5: Écoutez. Ah, super lourd ça. Donc
0: là, vous avez abîmé la table, attention.
5: C'est vrai, parce qu'il fait 250 kilos. Oui, parce qu'on va, alors, on va se remettre plutôt, j'allais dire au sport, mais en tout cas, on va se remettre à prendre des bonnes habitudes. Voilà, enfin, on va s'occuper de nous avec notre invité, Simon Rago. Il est kiné à Vif, à Grenoble, et il peut répondre à vos questions, hein, si vous avez des interrogations. Puis il va nous donner justement plein d'explications autour de cette remise en forme. Parce que là, c'était les vacances, on s'est détendu, on a un peu lâché le rythme, et on se dit, ah ouais, faudrait que je m'y remette, comment je fais, par quoi je commence.
0: Ça veut dire que quoi, plus trop le droit à l'apéro le soir.
5: Mais bien sûr que si. Mais avec
0: peur.
5: Modération.
0: C'est hein. Qui?
5: On boit du jus d'orange. Voilà. Calmons-nous quand même un petit peu, puisqu'on vous a retrouvé. Enfin bon, je vais pas tout raconter. À demain, Thomas.
0: À demain, Mathieu.
5: On vous retrouve en bon état demain matin, bien sûr.
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5: Il est 9h. Vous écoutez la première radio sur l'info locale en Isère. Le journal présenté par Noémie Philippot. Bonjour Noémie.
8: Bonjour Mathieu, bonjour à tous.
5: On sera des milliers à tourner notre regard vers le soleil ce soir.
8: Pour le voir disparaître derrière la lune, l'éclipse presque totale. C'est aujourd'hui la dernière en France, remonte à 1999. Elle atteindra son maximum entre 20h20 et 21h, 94% d'obscuration en Isère. Attention quand même à bien choisir votre lieu d'observation car le soleil est bas le soir. Pour ça, Alexandre Riera, développeur web à l'Université de Grenoble, noble passionné d'astronomie, a créé un site spécial et une appli pour trouver le meilleur spot. Ça s'appelle My Horizon Sky.
4: L'application est gratuite pour tous, donc il n'y a pas de limitation. Vous pouvez tester autant de sites que vous voulez pour avoir le meilleur site près de chez vous ou, on va dire, à 20 minutes de route.
6: C'est tout simple, en 2 clics, vous le savez. En 16 secondes, vous avez la réponse.
4: Vous renseignez même juste le nom de votre ville. Vous lancez, vous appuyez sur le bouton, ça fait tout à votre place et ça vous dira le début de l'éclipse, le maximum et la fin, jusqu'à quand vous la verrez en fonction de votre horizon. Elle sera quasiment plein ouest. Donc si vous êtes en vallée, moi je suis basé à Crolles, la Chartreuse va gêner. Ce qui est le mieux, c'est de monter en altitude ou de se rendre dans le Vercors si on peut. Et le mieux, sinon, c'est de se rendre dans le Nord-Isère. On n'aura plus la Chartreuse qui nous gênera, ni le Vercors, et on pourra récupérer de l'horizon pour pouvoir avoir le maximum de l'éclipse à 20h là.
8: L'heure du pic peut varier un peu selon là où vous vous trouvez. Le phénomène doit commencer vers 19h20 et on le rappelle, pour observer l'éclipse, il faut impérativement utiliser des lunettes spéciales portant la norme ISO 12312-2.
5: En attendant l'éclipse, la journée sera encore marquée par la chaleur en Nord-Isère.
8: On est toujours en vigilance orange pour la canicule. 5e vague de chaleur de l'été, doublée d'une sécheresse marquée. Ce cocktail fait démarrer les vendanges très tôt. Elles ont commencé dès 6h ce matin dans les vignes de Saint-Savin en Nord-Isère. Un 12 août, c'est du jamais vu au domaine du Loup des Vignes, Clémence Cavalleri.
9: Le soleil tape sur les vignes, exposées plein sud, au pied de la pente. Stéphanie Loup voit tout de suite les pieds qui souffrent de la sécheresse.
10: On voit des rondes où le feuillage est un peu plus jaune qu'à d'autres endroits. Donc la plupart du temps, c'est des jeunes vignes qui ont vraiment souffert du sec. Les racines n'ont pas encore eu le temps de vraiment plonger pour aller chercher de l'eau en profondeur. Donc là, on voit vraiment la différence entre les très vieilles vignes et les plus jeunes qui souffrent un peu plus.
9: Même sur les pieds plus en forme, les feuilles se rétractent à cause de la chaleur, mais le raisin tient le coup.
10: On voit qu'on a quand même des belles grappes, les grains sont assez gros. Donc ça veut dire qu'il y a quand même eu un peu d'eau. C'est sain, il n'y a pas de maladie. Sur cette partie, ça devrait être une jolie récolte.
9: Devant cette grappe, la viticultrice a le sourire, mais elle reste sur ses gardes.
10: Il annonce encore des très fortes températures dans les jours qui viennent. On n'est pas à l'abri qu'il y ait des raisins qui grillent. L'année passée, à 3 jours des vendanges, on a eu des coups de soleil sur les vionniers, sur les verdesses par exemple. Voilà, ça a grillé une partie du raisin.
9: Pour faire face à ces étés de plus en plus chauds et secs, Stéphanie Loup tente d'adapter son domaine.
10: C'était notre raison pour laquelle on s'est installé là, c'est parce qu'il y avait ce coteau qui était magnifique. Donc on ne veut pas le perdre, on ne va pas se dire on va tout arracher parce qu'il fait trop chaud ici maintenant. Alors on a commencé à replanter sur un autre versant qui est moins ensoleillé pour essayer d'avoir un peu plus de fraîcheur et des vignes qui mûrissent un peu moins vite. On va essayer de compenser comme ça, mais on sait qu'ici, ça devient compliqué de réimplanter de la vigne.
9: Les vendanges vont durer une vingtaine de jours pour récolter les 15 cépages cultivés à Saint-Savin.
8: Et les vendangeurs travailleront de 6h à midi pour éviter au maximum les heures les plus chaudes de la journée, c'est à lire sur ici.fr. À Grenoble, une femme a été agressée dans une allée menant à un immeuble du boulevard Clémenceau hier vers 19h. 3 individus tournaient autour des lieux en trottinette selon la police. L'un d'entre eux s'en est pris à elle pour lui voler un bracelet. Il a également tenté de lui dérober un collier. Cette femme présente des griffures au niveau du cou, mais elle n'a pas été blessée. Aucun des suspects n'a été retrouvé.
5: L'hôpital de Vienne privé de courant après des orages hier.
8: Plusieurs impacts de foudre ont été relevés dans la ville. Plusieurs centaines de foyers ont été privé d'électricité. Le centre hospitalier de Vienne s'est donc retrouvé sans courant. Son activité a été impactée une bonne partie de la journée, Julien Balidas.
11: C'est un impact de foudre qui est à l'origine de cette coupure de courant importante. Un défaut sur le transformateur privé de l'hôpital n'a ensuite pas permis de rétablir le courant directement. Conséquence, la préfecture de l'Isère a activé son centre opérationnel départemental aux côtés des pompiers, de la police nationale, du SAMU ou encore de l'agence régionale de santé. Pendant la coupure de courant, les blocs opératoires étaient indisponibles. 3 patients ont dû être transférés vers d'autres établissements du département. Les autres patients eux ont pu avoir une continuité de soins. À partir de la mi-journée, l'électricité a été rétablie petit à petit sur une grande partie du centre hospitalier, sauf pour le service de rééducation et les services de psychiatrie qui ont dû attendre la fin de journée pour retrouver du courant.
8: On revient sur cette coupure de courant sur ici.fr. Malgré de gros dégâts causés par la tempête il y a presque un mois à Saint-Quentin-Fallavier, l'état de catastrophe naturelle n'est pas reconnu. Refus du ministère de l'Intérieur. La mairie regrette cette décision mais incite quand même les habitants qui ont subi des dégâts dans la nuit du 16 au 17 juillet dernier à faire des démarches auprès des assurances pour espérer une prise en charge en fonction de leur contrat. La météo, ça grimpe encore un peu en termes de température, Mathieu.
5: Ah, on va encore avoir une journée très chaude, voire même plus chaude qu'hier, avec quelques nuages qui vont se développer sur les sommets cet après-midi. Il pourrait donner quelques averses orageuses orageuse, pardon, très localisée pour Loisans, les Grandes Rousses, mais globalement sinon le ciel reste bien dégagé sur une large moitié nord du département, et puis même pour Grenoble et tout ce qui est au nord de Grenoble, vous aurez donc des températures très élevées. Ce matin, 22 à Grenoble, 23 à Vienne, 23 à Bourgoin-Jallieu. Cet après-midi, bien jusqu'à 36 degrés, 37 même en pleine, 30 à 32 degrés à 1000 mètres, donc c'est encore une fois très chaud. Si vous avez encore un peu de fraîcheur autour de vous, on fait rentrer rapidement et j'espère que ça ira pour le mieux. Je vous rappelle quand même quelques consignes, quelques conseils. Hydratez-vous régulièrement même si vous n'avez pas soif. Évitez, surtout aujourd'hui où il va encore faire très chaud, le sport, les travaux aux heures les plus chaudes de la journée, et les travaux, notamment des travaux qui pourraient faire des étincelles. Ça, c'est pour un autre problème, c'est que ça pourrait entraîner des incendies, hein, puisque la sécheresse entraîne beaucoup de végétation très sèche et donc beaucoup plus de risques que tout ça parte. Donc on est vigilant à tous les niveaux et ça devrait aller un petit peu mieux. On attend que ça passe. On vous retrouve tout à l'heure à 10h pour les infos, Noémie.
8: À tout à l'heure.
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5: Écoutez, je pense qu'on pouvait pas avoir une meilleure chanson aujourd'hui. En prévision de l'éclipse, voici Du soleil dans la nuit de Gérard Blanc. Et vous savez quoi, vous notez ça, vous pourrez vous la réécouter ce soir en regardant l'éclipse. Et vous serez complètement dans la thématique. On se remet aussi au sport ensemble. On se remet en forme là jusqu'à 11h, 10h même plus exactement. Donc bienvenue chez vous.

0: Du soleil dans la nuit, et oui, hein, en prévision de l'éclipse, c'était pas fait exprès, mais ça colle avec. C'était Gérard Blanc sur Ici Isère.
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0: Comment reprendre des bonnes habitudes et pourquoi pas se remettre au sport à la rentrée, voire même dès maintenant. Des conseils, des explications et des réponses à vos questions au 04 76 46 45 45 avec Simon Rago, kiné à Grenoble, à Vif. On va vous donner les endroits où il est et où il sera pour vous donner toutes les infos et que vous ayez le maximum de choses pour bien reprendre toutes ces activités sportives. Bonjour Simon.
3: Bonjour Mathieu.
0: Alors à Grenoble vous êtes à Kinéform, c'est
3: oui,
0: ça ?
3: C'est ça.
0: Si j'ai donné tout le nom.
3: Kinéform Sport Santé, ouais, voilà. C'est bien ça.
0: Et à Vif vous serez à partir de septembre.
3: C'est ça, à la maison de santé d'Uriol qui va ouvrir en septembre.
0: Pour donc avoir vos conseils de kiné, c'est pas mal parce que souvent vous voyez quand les gens arrivent et qu'ils ont fait des bêtises.
3: Et que c'est trop tard.
0: Voilà,
3: déjà, voilà, il faut rattraper.
0: Donc faisons en sorte que tout se passe bien. On va faire basique, on veut reprendre son activité sportive. Alors quand je dis activité sportive, je pense à sport, mais marche, enfin je pense à des choses larges.
3: Ouais.
0: Hein. Ça fait plusieurs semaines, plusieurs mois qu'on n'en a pas fait. Déjà, à quelle intensité il faut reprendre? Parce que j'imagine que les gens en général, quand ils reprennent, ils y vont trop fort.
3: Mais oui, exactement. Souvent, on y va trop fort. On est plein de bonnes intentions. On se dit, voilà, on a fait des excès cet été. On n'a pas fait grand chose. Et on veut reprendre trop fort. Et c'est la blessure. Et on finit chez le kiné. Du coup, pour la reprise, c'est important qu'elle soit progressive et qu'elle soit personnalisée. Ça va dépendre de chacun, de son activité qu'on faisait avant les vacances. On reprend jamais la même intensité que quand on s'est arrêté. C'est important, voilà,
0: c'est
3: de
0: ça,
3: toujours
0: le...
3: réduire.
0: C'est ça ce qui est un peu piégeux, c'est-à-dire qu'on a fini à un niveau, on se dit je vais pas changer, alors qu'en fait non, il faut vraiment rebaisser pour remonter.
3: C'est ça,
0: ensuite.
3: C'est important de remettre son ego de côté, de se dire que voilà, on va peut-être un peu moins s'amuser au début, mais c'est important de reprendre plus doucement pour mieux reprendre.
0: Ça c'est normal, c'est ce qu'il faut se dire.
3: C'est normal, c'est ce qu'il faut se dire, c'est voilà, c'est normal.
0: Il y a plusieurs recommandations que vous vouliez nous transmettre.
3: Alors, donc l'OMS recommande de faire 2h30 de sport par semaine, donc. Pas en une fois, c'est bien de les diviser. C'est mieux, c'est très important de les diviser. 2h30 pour la reprise, ça va être trop. On va plutôt parler de petites sessions de 5-10 minutes au début.
0: D'accord.
3: À faible intensité.
0: Parce qu'il y a cette croyance de se dire, si je fais pas 40 minutes, mon corps, il va pas suffisamment travailler. Ça, c'est pas vrai, en fait.
3: Il va bien travailler, mais surtout, faut laisser autant au tissu, ce qui va être les muscles, les articulations, le cœur, tout ça. De s'habituer à reprendre de l'exercice physique. Quand on n'a rien fait, il a besoin d'une certaine adaptation pour éviter de se blesser derrière. Ouais.
0: Donc voilà, on divise ça en... Mais on peut faire tous les jours ou...
3: Alors justement, c'est bien d'avoir que ce soit des jours non consécutifs au début. Donc 2-3 fois par semaine, pas plus, pour une reprise. C'est bien que ce soit à intensité modérée. C'est-à-dire faut qu'on soit un petit peu essoufflé, mais voilà, faut qu'on puisse... continuer de parler pendant l'effort.
0: D'accord.
3: Qu'on soit pas complètement oxy, complètement fatigué. C'est bien que ce soit des petites sessions au début, suivant le temps de sédentarité qu'on a pu avoir pendant ce temps-là. Mais voilà, on parle de 5 à 10 minutes d'exercice par session d'exercice au début, avec toujours un jour de repos entre chaque.
0: Est-ce que, parce qu'il y a aussi, alors il y a ceux qui vont reprendre leur activité de leur côté, qui vont pouvoir faire ce qu'ils veulent, il y a ceux qui vont s'inscrire dans une discipline. Est-ce que vous conseillez de ne pas commencer forcément par la discipline, faire de la marche, faire un peu de vélo, ou parce que dans les clubs, on n'a pas forcément l'occasion de faire... tous les deux jours, quelques minutes, quoi.
3: Effectivement, donc ouais, suivant l'activité physique qu'on a envie de reprendre. Par exemple, si c'est la course à pied, c'est toujours bien de commencer par de la marche. Après, on essaye de la marche à un petit peu plus haute intensité. Pourquoi pas ensuite essayer de courir un petit peu en fractionné, c'est-à-dire on va faire une minute de course, une minute de marche, comme le recommande la clinique du coureur. Voilà, il y a des programmes de reprise de course à pied qui sont très bien sur ce site, la clinique du coureur, et qui permettent de reprendre la course à pied sans se blesser, très progressivement.
0: On va continuer de discuter de tout ça avec notre invité Simon Rago, qui est kiné et qui vous donne alors plein de conseils et de bonnes habitudes à prendre pour reprendre une activité sportive en prévision de la rentrée. On a tout ça en tête, donc comme ça vous allez le faire bien. Et puis si vous avez des questions aussi qui sont hors de ce sujet, il n'y a pas de problème, hein, 04 76 46 45 45, c'est le même numéro pour passer par WhatsApp. Et si on peut y répondre, eh bien ce sera avec plaisir. Voici Marine et Escro, il est 9h15.

0: Marine et Escroc, vous écoutez ici Isère, belle matinée.
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0: Ce matin, nous sommes avec Simon Ragot, kiné à Grenoble, kinéforme sport santé, alors là encore tout cet été, et puis à partir de septembre à Vif, à la maison de santé d'Uriol, si je ne me trompe pas, voilà c'est bon, j'ai retenu, pour nous donner des conseils, si vous avez des questionnements, des questions, et puis si vous voulez aussi nous raconter ce que vous avez déjà commencé à vous préparer à la rentrée, si vous avez repris votre activité sportive, ou si vous avez tout arrêté, enfin venez nous dire comment vous êtes par rapport à ça, vous avez envie de reprendre, mais vous avez un peu peur, vous savez pas quelles sont les bonnes habitudes à prendre, 04 76 46 45 45, pour des questions autres, hein, une douleur articulaire, vous avez quelques soupçons sur quelque chose. Avec Simon, on pourra peut-être vous donner quelques petites directions sur les choses à faire ensuite. Mais là, en tout cas, on s'occupe de cette reprise du sport à la rentrée. Ça commence à trotter dans toutes les têtes. On a expliqué, vous avez expliqué, Simon, que ce qui était important, c'était d'y aller progressivement, de pas se lancer direct comme un fou dans son activité. Est-ce qu'il y a des précautions à prendre avant une séance, échauffement, étirement, tout ça?
3: Bah alors déjà, voilà, c'est important de voir si on a déjà des douleurs au préalable de, par exemple, la séance d'avant, si c'est notre deuxième séance de reprise. Est-ce que voilà, on a mal déjà depuis la première? Ça, c'est quelque chose à prendre en compte. Mm-hmm. Ça va être le fil conducteur de la progression. Donc, s'il y a des douleurs déjà avant de commencer, on se dit, bon, bah, on va essayer de réduire, faire quelque chose qui reste acceptable sans forcer dans la douleur, jamais. C'est important, avant chaque séance, de faire un petit échauffement. Donc, suivant, ça va être adapté à l'activité physique qu'on va faire derrière. Mais voilà, si c'est pour courir, on va se dire, on peut essayer de marcher un petit peu. Ensuite, courir, augmenter petit à petit, l'intensité. Ouais, c'est bien ça. Si c'est des sports un peu plus spécifiques, bah voilà, on va juste mimer les mouvements. Donc, essayer de bouger les articulations dans les directions qu'on va faire. Donc par exemple au foot, on va shooter avec son pied droit, on va venir bouger sa jambe de gauche à droite, faire des étirements un peu dynamiques, on va balancer la jambe, on bouge un petit peu les articulations, faire des petits ronds avec les épaules, etc. On essaye de mettre la
0: en route un
3: en
0: peu
3: marche.
0: Tout le corps.
3: C'est
0: quoi.
3: Ça, le cœur, les poumons, les muscles, et voilà, essayer de éviter au possible les blessures par la suite.
0: Est-ce que on a un peu parlé juste avant de reprendre des étirements. Alors déjà, est-ce qu'on fait des étirements avant? Est-ce qu'on fait des étirements après? Et puis finalement, est-ce qu'on fait des étirements?
3: Et ben voilà, ça c'est ce que les scientifiques essayent de savoir. Il y a pas mal d'études qui sont faites à ce sujet et finalement pas beaucoup de résultats qui montrent la pertinence des étirements. Les étirements avant, bon, pourquoi pas, si on a une activité physique qui demande des amplitudes assez extrêmes, on peut essayer de venir chercher ces amplitudes extrêmes pour venir échauffer le muscle. Mais finalement, on ne devient pas plus souple en s'étirant. Ça va être en faisant, on peut
0: des séances spécifiques, j'imagine.
3: Voilà, c'est ça. On va avoir les mêmes gains en faisant du renforcement musculaire qu'en s'étirant. Donc, autant faire du renforcement musculaire et gagner du muscle en même temps que de gagner de la souplesse.
0: Donc, échauffement important, étirement pas forcément.
3: Si ça nous fait du bien, pourquoi pas. Il n'y a pas trop d'effets négatifs. Donc voilà, pourquoi pas si ça vous fait du bien, mais c'est pas obligatoire, non.
0: Et puis une dernière question quand même sur ça, l'équipement. L'idée reçue, c'est que si on va courir et qu'on n'a pas couru et si on prend ses chaussures un peu vieilles, c'est pas une bonne chose, il faut se rééquiper. Et vous me disiez, pas tant que ça,
3: non, justement, le matériel, le corps s'adapte à beaucoup de choses, dont le matériel. Donc voilà, on peut reprendre des chaussures qui peuvent être un petit peu usées. Ce qui est important, c'est que son matériel soit sûr, que ce soit pas quelque chose de dangereux, qu'on se blesse à cause, que l'usure soit trop importante.
0: S'il y a un trou dans la semelle, bon là on se pose la question.
3: Voilà, exactement. Mais voilà, du matériel qui est un petit peu usé, on n'est pas obligé d'avoir le matériel à la pointe de la technologie tout le temps. Le corps s'adapte, c'est plutôt important de gérer son dosage, la progressivité comme on parlait tout à l'heure. Mm-hmm. Et petit à petit, on évitera les blessures.
0: Bah, venez poser vos questions et nous raconter justement comment vous vous préparez à la rentrée. Est-ce que vous avez déjà repris de bonnes habitudes au 04 76 46 45 45? On est avec Simon Ragot qui est kiné à Grenoble, kinéforme sport santé, et il sera kiné à Vif à partir de septembre dans la maison de santé d'Uriol pour répondre à vos questions, puis continuer de nous donner voilà une espèce de petite cartographie, un petit chemin à suivre pour reprendre tout ça sans risque et que tout se passe bien. Vous écoutez ici Isère, bienvenue chez vous, c'est jusqu'à 10h.
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0: 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Ravi de pouvoir vous l'offrir.
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0: Voilà, on profite de cette belle journée, même s'il fait un peu chaud. On va quand même prendre le mieux avec vos chansons préférées qui vous accompagnent, The Logical Song.

0: Super Tramp, The Logical Song, ici Isère, il est 9h30.
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0: Avec Simon Rago, qui est kinésithérapeute à Kinéform Sport Santé à Grenoble et à Vif à partir de septembre dans la maison de santé d'Uriol, pour faire le point sur cette rentrée sportive qui se prépare. Alors quand on dit rentrée sportive, on vous dit pas faut aller faire une activité sportive et du sport, on vous dit de s'occuper de soi. Vous disiez, l'OMS recommande 2h30 par semaine, d'autant plus qu'on a parfois des travaux, un travail un peu sédentaire. On a parlé de la reprise, on a parlé de la séance, alors entre guillemets un peu type. On va s'attacher à expliquer un peu les blessures les plus fréquentes qui peuvent arriver, et puis peut-être les signes qui peuvent nous dire, attention, ça peut arriver. Déjà, qu'est-ce qu'on risque le plus quand on fait une mauvaise reprise?
3: Déjà, qu'est-ce que c'est une mauvaise reprise? Ça va être du trop vite, trop fort. C'est on arrive plein de bonnes intentions.
0: Ce dont on parlait.
3: Donc on arrive de plein de bonnes intentions. On veut y aller à fond. On donne tout dès le début. Et le trop vite, trop fort fait que nos articulations ou nos tendons ne vont pas supporter cet effort qui va être un peu trop intense pour eux. Ça se prépare. Qu'est-ce que ça va être? Ça va être beaucoup de pathologies de surcharge. Donc ça veut dire des tendinopathies, ce qu'on appelle plus communément tendinite. Ça peut venir s'inflammer au niveau du tendon d'Achille.
0: Ça fait
3: par
0: qu'on
3: exemple
0: a une douleur.
3: C'est une douleur qui peut être un peu sourde, qui peut être un peu forte. On peut avoir certaines déchirures aussi. C'est des douleurs qui vont apparaître pendant l'activité sportive. On peut avoir certaines douleurs articulaires aussi si l'articulation n'est pas préparée. Ça va être une douleur le soir, la nuit, quand on va. Voilà, c'est quelque chose qui nous dit on a trop fait. Comment on peut les sentir, ces douleurs arriver? Pendant l'exercice physique, faut essayer de se mettre un seuil de ce qui est acceptable ou non. Donc on peut ressentir certaines choses dans notre corps. Ça doit rester acceptable tout le temps. Ça doit jamais être de la douleur. On ne force jamais dans la douleur.
0: Okay.
3: Sinon, c'est la blessure.
0: Dès qu'on a mal, on se dit j'arrête.
3: C'est pas j'arrête, c'est on essaye de redescendre en intensité, okay. Trouver un endroit confortable en intensité. Si on ne le trouve pas, on arrête et puis on recommence le lendemain tranquillement.
0: On rappelle que c'est aussi parce que on n'est pas des sportifs pros et que l'idée c'est pas d'avoir. Parce qu'on est souvent guidé par ça, on veut quand même se dépasser, faire une performance. Mais si on est dans la reprise, ça arrivera plus tard.
3: Voilà, c'est ça. C'est sûr qu'on ne peut être matrixé par ce qu'on voit sur Instagram, la pression de vouloir faire des grandes performances, faire beaucoup de choses, ou juste des objectifs trop par rapport à ce qu'on est capable de faire, enfin des objectifs avec à court terme trop gros. Donc voilà, bien progressif et bien récupéré aussi. C'est vrai qu'on n'a pas parlé de ça, mais il y a une récupération à avoir. On a parlé de l'échauffement avant. C'est important, après la séance de sport, d'avoir du bon sommeil, 7 à 9 heures minimum après chaque nuit d'ailleurs, avoir un sommeil régulier. C'est important d'avoir une hydratation normale aussi, d'avoir une bonne hydratation. Et voilà, la nutrition aussi, d'essayer de manger des choses plutôt antioxydantes, des oméga 3, des glucides, du gingembre.
0: On reviendra sur la récupération et peut-être les explications de pourquoi, au-delà du fait d'être

0: reposer, dormir, c'est important. Mais juste, alors une petite question, parce qu'on a parlé de la reprise de l'organisation. Sur combien de temps? Alors, je sais que c'est souvent lié à la personne, mais il faut se dire, il me faudra 2 semaines, 3 semaines. Il y a une espèce de moyenne quand même où on se dit, bah, je vais y aller tranquillement pendant tout ce temps-là, et après, je serai prêt.
1: Alors non, il y a pas, c'est pas un temps et on va se dire on est prêt à la fin. Ça va être progressif jusqu'à notre objectif. Si votre objectif c'est de courir 10 km, voilà, on va le faire progressivement dès le début, donc avoir une course à 2-3 fois par semaine et essayer d'augmenter petit à petit soit la fréquence, soit l'intensité, soit le temps d'exercice. On privilégie quand même d'augmenter la fréquence à chaque fois. Pas trop d'augmenter l'intensité, c'est plus risque à blessure, mais d'augmenter, se dire ok, plutôt que d'y aller une fois une grosse heure, je vais en profiter pour y aller 4 fois un petit quart d'heure et puis.
0: C'est aussi efficace,
1: c'est même plus efficace, okay. Parce que sinon, voilà, si on se blesse, on va perdre beaucoup de temps pour arriver à notre objectif.
0: Ouais, c'est rassurant parce que la plupart du temps, on pense l'inverse. On se dit, bah, si je fais pas une heure, je vais pas progresser.
1: Voilà, c'est ça. C'est pas rétroactif. C'est pas parce qu'on n'aurait pas fait ces 3 séances la semaine d'avant, on va se dire, allez, je vais en faire une grosse parce que j'ai pas le temps cette semaine. Et ça, voilà, ça, c'est contre-productif.
0: Faut pas chercher à compenser. Bon, que des bonnes nouvelles, Simon, que vous
1: bien
0: nous amenez.
1: Écouter son corps.
0: Vous nous rassurez sur beaucoup de choses et on va continuer de le faire. Hein. 04 76 46 45 45. Si vous avez aussi des questionnements sur la reprise du sport ou d'autres choses en lien avec votre corps, hein, notamment des douleurs ou des articulations qui vous parlent, voilà, qui font du bruit. Peut-être que ça, c'est pas tout à fait normal. 04 76 46 45 45. Et vous pouvez aussi passer avec ce numéro via notre WhatsApp pour poser vos questions.
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0: Et puisque vous êtes ce matin peut-être dehors, je me permets de vous rappeler qu'il n'y a pas de souci de circulation, mais qu'on est quand même vigilant. Si jamais un problème venait à arriver, 04 76 46 45 45. Et l'Isère est toujours en vigilance orange canicule, ce qui amène à aussi plusieurs bonnes habitudes à prendre ou à reprendre. S'hydrater régulièrement, même quand vous n'avez pas soif. Éviter le sport, les activités un peu difficiles, aux heures les plus chaudes de la journée principalement. Et peut-être même éviter les travaux qui peuvent déclencher des étincelles, hein. On pense à couper du métal, ce genre de choses, puisque là, au-delà même de la chaleur et du physique, c'est aussi le risque d'incendie qui est concerné. Voilà, tous les conseils et toutes les choses qu'il faut respecter pour que ça se passe pour le mieux et qu'on n'ait pas d'incident. 04 76 46 45 45, hein. Je vous rappelle le numéro pour nous appeler et participer à Bienvenue chez vous.
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0: Voici Terence Trent d'Arby avec Sign Your Name. Vous écoutez Bienvenue chez vous sur Ici Isère. On a plein de conseils à vous donner, donc appelez-nous.

0: Fred Darby et Sign Your Name. C'est ici Isère et c'est bienvenue chez vous.
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0: Mais on partage l'expérience aussi de notre kiné qui était avec nous, Simon Rago, qui est présent ce matin. Alors, on le retrouve, Simon, à Kinéform Sport Santé à Grenoble et également à partir de septembre à la Maison de Santé d'Uriol à Vif. Simon, on fait un peu le point sur cette possible reprise du sport. On essaie de vous donner tous les conseils, les bonnes choses et tordre le cou à des idées reçues aussi. Ce qu'on a fait, et ça nous a permis déjà de faire des économies puisqu'on peut utiliser nos baskets qui ont un peu servi. C'est pas très grave. Ça dépend dans quel état elles sont quand même. Malgré tout, il y a beaucoup de choses qu'on peut encore aborder. On a rapidement parlé de la récupération, mais si on fait un point quand même un peu plus important. Alors vous disiez déjà, c'est important de laisser des jours entre les séances qu'on va faire.
3: Ouais, pour la reprise, c'est important que les jours soient non consécutifs, qu'on laisse le temps au corps, aux fibres musculaires, de récupérer, de se régénérer, et puis pour recommencer de la meilleure des façons derrière.
0: Est-ce que ça veut dire qu'au bout d'un moment, on peut faire du sport tous les jours ?
3: Ouais, voilà, le corps s'adapte à beaucoup de choses, donc si on y va progressivement, on commence avec une fréquence de 2-3 fois par semaine, et une fois qu'on est à l'aise, qu'on ressent que c'est plus assez, on peut rajouter une séance en plus, et puis petit à petit, oui, on peut faire du sport tous les jours. C'est important quand même de varier les intensités, d'avoir des jours un peu plus doux que d'autres, mais oui, effectivement, on peut quand même faire du sport tous les jours. Pas tout de suite, après un bon entraînement progressif.
0: Il faut s'écouter. Et qu'est-ce qu'il faut augmenter en premier ? Vous me disiez tout à l'heure, c'est peut-être mieux d'augmenter la fréquence que d'augmenter le temps par séance, par exemple.
3: Voilà, c'est ça. La fréquence, c'est vraiment la chose la plus importante à avoir. Augmenter l'intensité, risque de blessure, augmenter le temps d'exercice, ça va être aussi un risque de blessure. On va d'abord privilégier augmenter la fréquence en gardant cette même intensité, cette même durée d'exercice. Et voilà, c'est la meilleure façon de recommencer.
0: Donc là, on a déjà abordé l'intensité. On a parlé du sommeil. Vous disiez, est-ce qu'on minimise pas l'importance du sommeil dans la récupération globalement ?
3: Mais oui,
0: dans nos vies à 100 000 à l'heure, là,
3: c'est
0: on n'a pas
3: le temps
0: de dormir.
3: Sur le dernier siècle, on a quand même perdu quelques heures de sommeil par rapport à avant. Et ce sommeil, il est vraiment pas négligeable pour la récupération. C'est la chose la plus importante. C'est vraiment en haut de la pyramide. Les 7 à 9 heures de sommeil chaque nuit, avec un sommeil régulier, même heure de coucher, même heure de lever. C'est hyper important, ça, pour la récupération du corps.
0: Autre élément important, alors j'en parlais tout à l'heure quand je faisais le point sur la canicule, mais l'hydratation aussi, ça a un impact, c'est incontournable.
3: C'est ça, l'hydratation, c'est incontournable. Les recommandations de l'OMS à ce sujet, voilà, ça va être c'est beaucoup plus que ce qu'on pense. Ça va être 3,7 litres par jour pour les hommes et 2,7 oui. litres par jour pour les femmes. Aliments compris. Donc, c'est sûr que si on a un régime avec pas mal de pastèques, etc., ça va
0: ça
3: pas être
0: trop litres des verres d'eau.
3: Ça voilà. fait gagner des verres d'eau. Mais voilà, c'est quand même énorme. Et ça, voilà, c'est la recommandation de l'OMS pour éviter pas mal de maladies à côté.
0: Donc ça fait, oui, quand même... Il y a des applications qui vous rappellent de boire régulièrement ce genre de choses.
3: Oui, il y a des applications. Je sais qu'à Decathlon, par exemple, ils vendent une gourde aussi avec qui est échelonnée. Avec on peut se dire, allez, jusqu'à cette heure-là, je vais essayer de boire ça. Après, je vais essayer de boire un peu plus. Et voilà, comme ça, petit à petit, augmenter.
0: Parce qu'une bonne hydratation, ça change beaucoup de choses aussi dans la vie de tous les jours, au-delà de l'activité sportive.
3: Mais oui, ça va... Donc, ça va déjà réduire le risque de blessure considérablement, tous ces risques de maladies inflammatoires. Ça va être bon pour tout, pour le sommeil, ça va être bon pour l'anxiété, ça va être bon pour pas mal de choses à côté, effectivement.
0: Buvez de l'eau, en plus, c'est pas cher. Voilà. c'est toujours ça de prix, en l'occurrence. On continue de vous donner des conseils pendant encore quelques minutes. Donc, si vous avez des questions à poser, bah allez, hein, il vous reste encore une intervention pour pouvoir le faire. 04 76 46 45 45, numéro que vous pouvez utiliser aussi via notre WhatsApp si vous voulez nous envoyer un message. Nous sommes avec Simon Rago qui est kinésithérapeute à Grenoble et à Vif et on continue de vous donner des conseils encore pendant un petit quart d'heure.
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0: Parfois, on vous passe des chansons, il faut les écouter, mais il ne faut pas suivre leur message. Par exemple, Niagara, je dois m'en aller, bah, vous ne faites pas ça. Vous écoutez, puis vous restez avec nous. C'est plus sympa.

0: Niagara, je dois m'en aller, c'est bienvenue chez vous et vous passez la matinée sur Ici Isère.
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0: Et le sport dans la vie quotidienne, la reprise qui se prépare pour la rentrée, vous êtes en train d'y penser. On vous a donné pas mal d'astuces et de conseils à suivre avec Simon Rago qui est kiné, qui est avec nous depuis 9h dans Bienvenue chez vous. On va profiter de ces quelques minutes. Alors si vous voulez nous appeler là pour nous poser une question, vous avez une interrogation justement, 04 76 46 45 45, mais sur quelques idées reçues qui peuvent tourner sur le sport et que c'est vrai qu'on a, quand on en pratique pas forcément beaucoup, même quand on en pratique d'ailleurs, l'une de ces idées reçues, c'est je suis un peu en surpoids, j'ai vraiment pas fait de sport depuis 10-15 ans, je peux pas reprendre en fait. Ça, c'est vrai ou c'est pas vrai?
3: Mais ça, non, c'est faux. Hein. Justement, au contraire, c'est important de reprendre de la meilleure des façons. Donc voilà, il y a des choses... Tout doit être adapté à la personne. On va recommencer peut-être un petit peu plus doucement qu'une personne normale. Mais l'essentiel, c'est toujours se mettre mot, la progressivité et commencer par des choses qui ne font pas de douleur au début.
0: Et si je suis en surpoids, voilà, j'ai pas besoin de faire un régime avant. C'est-à-dire, je peux démarrer et faire, le tout ensemble. Mais
3: c'est ça. Si on est en surpoids, c'est bien déjà de se faire accompagner, peut-être pour recommencer à aller voir un professionnel de santé, pour recommencer de la meilleure des manières. Mais oui, il y a toujours des activités, même si c'est dans l'eau, des choses assez douces qui peuvent commencer à bouger le corps, à chauffer les muscles et puis petit à petit arriver à ses objectifs. De reprise de sport.
0: Est-ce qu'il y a des pratiques, satellitaires du sport qui sont, alors souvent, qu'on imagine mal, qui n'ont pas forcément les bénéfices auxquels on pense? Je pense au massage, on parle beaucoup, il y a eu la cryothérapie qui était très à la mode. Alors est-ce que ça c'est utile? Est-ce que ça sert à quelque chose?
3: Prenons-les un par un. Par exemple, le massage, ça va avoir des effets sur le court terme. En fait, ça va venir modifier sa perception à la douleur. Donc, c'est vrai qu'après un gros effort, ça fait toujours du bien de se faire masser un petit peu. Par contre, les effets sur le moyen long terme sont pas tellement démontrés. Donc,
0: sur la récupération.
3: Donc, si ça nous fait du bien, si on a l'occasion de se faire masser, allons-y. Si pas, c'est pas ce qui va nous faire récupérer mieux par la suite. La cryothérapie, c'est pareil. Il y a eu un gros effet de mode. On arrive à avoir les scientifiques ont découvert que ça avait quelques effets sur la perception de la douleur, sur la perception de la fatigue derrière. Pas trop sur le long terme, sur une meilleure récupération globale jusqu'au prochain effort.
0: Est-ce qu'il y a d'autres idées reçues sur lesquelles on pourrait insister pour que les gens ne soient pas surpris ou en tout cas qu'ils continuent pas une pratique qui leur sert à rien?
3: Mais oui, Mathieu, par exemple, les étirements enlèveraient les courbatures. Et non, les courbatures ne s'enlèvent pas avec les étirements. Elles n'ont pas d'effet là-dessus.
0: Ah oui, c'est vrai que
3: les étirements n'enlèvent pas les courbatures.
0: Oui, c'est ça.
3: Excusez-moi. par exemple.
0: Mais les courbatures enlèvent souvent les étirements. Bon, ça c'est une philosophique. Donc, si encore une fois les étirements, c'est vraiment du confort et ça va pas nous rendre plus souples et ça fera pas disparaître ces courbatures.
3: Non, c'est ça. C'est si ça nous fait du bien, on peut en faire. Ça va être un peu les mêmes effets qu'avec les massages, la cryothérapie. Ça va nous faire du bien sur le coup. Il y a pas tellement d'effets sur le plus long terme. Donc si ça vous fait du bien, vous pouvez le faire. Il y a pas de souci.
0: Une petite dernière idée reçue. Vous en avez encore une en stock ou?
3: La course à pied est mauvaise pour les genoux.
0: Ah oui, c'est vrai que ça c'est le classique.
3: Faut en parler. Non, la course à pied n'est pas mauvaise pour les genoux. Si à partir du moment où vous avez recommencé progressivement par de la marche, etc., c'est même très bon pour les genoux. Le corps a besoin de recevoir des impacts pour reformer de l'os, pour renforcer les os, renforcer les muscles. La course à pied est un très bon exercice pour ça. Donc
0: faut démarrer tranquillement.
3: Commencer très progressivement, toujours sous le seuil de la douleur. Et voilà, c'est un très bon sport pour les genoux, la course à pied.
0: Et ben voilà, on a tordu le cou à plein d'idées reçues ce matin avec Simon Rago, kinésithérapeute. Alors vous êtes à Kinéforme Sport Santé à Grenoble et à Vif à partir de septembre à la Maison d'Uriol, la Maison de Santé d'Uriol pour vous retrouver. Merci beaucoup d'être venu nous expliquer tout cela.
3: Merci Mathieu.
0: Et puis on continue de vous accompagner dans Bienvenue chez vous. On aura des conseils pour votre pouvoir d'achat. C'est un autre domaine mais tout aussi important. Après Vita et ça fait mal. Ça c'est si on suit pas les conseils de Simon. Vous voyez que on chante Vita après. Allez, on continue.

0: Vita, ça fait mal. 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Valère Coréard, chaque jour un bon plan pour notre pouvoir d'achat. Bonjour, aujourd'hui, vous vouliez nous dire comment faire son changement d'adresse gratuitement.
1: Il faut dire que c'est fastidieux la question du changement d'adresse quand on déménage. Et parfois, par manque de temps ou pour ne pas perdre un courrier important, on passe par le service de la poste qui coûte cher, entre 47 et 79 euros. Mais il existe effectivement un bon plan que nous a envoyé Gérard, qui m'a écrit sur le mail parici-les-économies@radiofrance.com. J'ouvre les guillemets. Ce service permet de communiquer la nouvelle adresse gratuitement à tous les services, cartes grises, fournisseurs d'électricité, de gaz, CAF et j'en passe. Et l'on reçoit une confirmation du changement de tous les services que l'on a cochés quand ils ont reçu la nouvelle adresse. Pour la carte grise, on reçoit une étiquette à coller sur l'ancienne adresse. Donc pas la peine d'aller payer pour faire un changement de carte et de payer un renvoi de courrier à la poste. Merci, merci beaucoup Gérard. C'est un super bon plan que je ne connaissais pas. Tout est d'ailleurs sur le site service-public.fr.
0: Et Valère, vous avez vérifié, j'imagine, c'est pas trop compliqué ?
1: Non, ça va, vous devez vous identifier sur le site service public, puis vous saisissez la date d'effet, vos nouvelles coordonnées, les organismes que vous voulez informer. Et c'est parti, et c'est large hein, sur les organismes. C'est vrai qu'il y a les fournisseurs d'énergie, France Travail, la Sécurité Sociale, les caisses de retraite, le service des impôts, même le service en charge des cartes grises. Mais vous voyez, là, vous savez désormais comment économiser jusqu'à 79 euros, mais aussi gagner du temps. Ce qui n'a pas de prix, en profitant donc de ce service gratuit pour changer d'adresse, vous tapez dans votre moteur de recherche « changer d'adresse, service public », vous arriverez sur la bonne page, et là, vous vous laissez guider, c'est vraiment facile. Si vous, comme Gérard, vous avez d'ailleurs des bons plans budget, pouvoir d'achat, pensez à m'écrire parce que, à la fin, ça aide tout le monde. Mon mail, c'est parici-les-économies@radiofrance.com.
0: Et si vous voulez refaire un point avec Valère, vous retrouvez d'ailleurs tous les bons plans pouvoir d'achat de Valère Coréard sur ici.fr et sur l'application ici. Ils y sont tous compilés. Vous pouvez les retrouver là-bas. Dans deux minutes maintenant, ce sera le point sur l'info de 10h. Et bienvenue chez vous qui continue après jusqu'à 11h.
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0: Bienvenue chez vous, ça continue jusqu'à 11h, on va parler patrimoine, on va se balader en Isère, on va aussi découvrir des Isérois, des Iséroises qui ont marqué l'histoire dans les illustres Isérois. Encore une fois, un beau programme qui vous attend juste après les infos.
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0: Il est 10h et vous écoutez la première radio sur l'info locale en Isère. Le point sur l'info, c'est avec vous Noémie Philippot. On aura droit à deux couchers de soleil ce soir.
6: Oui, en quelque sorte, bonus. Avec l'éclipse, le pic est prévu entre 20h20 et 21h. En Isère, la lune doit couvrir environ 94% du soleil ce soir. Mais pour en profiter, il faut soit viser la plaine et s'éloigner des massifs, ou bien monter un peu en altitude du côté du fort du Saint-Hénard, de Champs-Rousses ou des Deux-Alpes par exemple. quel que soit votre choix, on le rappelle, il faut se protéger pour regarder le soleil avec des lunettes certifiées ISO 12312-2. Le gouvernement recommande de ne pas dépasser 3 minutes d'observation consécutive, même avec les lunettes, pour ne pas s'abîmer les yeux. Le soleil va cogner encore très fort avant cette éclipse. Dans tout le département, on est toujours en vigilance orange pour la canicule en Isère depuis samedi. On doit atteindre jusqu'à 37 degrés aujourd'hui. C'est la 5e canicule de l'été. La chaleur cumulée à la sécheresse ont un impact flagrant sur les vignes. Les vendanges démarrent déjà en Haute-Isère, à Saint-Savin. Un 12 août, c'est du jamais vu, mais le raisin est prêt. On en parle sur ici.fr. À Vienne, l'hôpital s'est retrouvé sans électricité une partie de la journée hier après des orages survenus très tôt le matin dans le secteur. Le courant a été coupé dans plusieurs centaines de foyers et l'hôpital a donc été concerné. Un défaut sur le transformateur privé du centre hospitalier a dû être réparé. 3 patients ont été transférés vers d'autres établissements isérois car les blocs opératoires de Vienne n'étaient plus disponibles. L'électricité est revenue dans la journée. En athlétisme, la discobol iséroise Mélina Robert-Michon lance ses championnats d'Europe aujourd'hui. À 47 ans, l'athlète originaire de Colombes participe aux qualifications du lancer de disque à Birmingham à partir de 10h40. Avec 9 participations aux Europes, elle va détenir le record de participation à cette compétition. Et puis en football, ça passe pour l'Olympique Lyonnais, qualifié pour les barrages de la Ligue des Champions après sa victoire 3-0 contre le Sparta Prague hier à Lyon. L'OL affrontera ensuite le club turc de Fenerbahçe. Match aller à Istanbul mardi prochain, retour à domicile le 26 août. La météo, Mathieu, on le disait, c'est toujours marqué par cette chaleur. Hein.
0: Tout à fait, avec pour l'instant des températures encore supportables. 25 à Grenoble, 25 à Vienne, 26 à Bourgoin-Jallieu. Mais ça va monter assez haut cet après-midi, puisque c'est encore une journée très ensoleillée qui nous attend. Avec une nouvelle fois un soleil présent et un ciel dégagé sur quasiment tout le département. La seule différence, ce sera cet après-midi, quelques nuages et quelques averses orageuses assez localisées pour l'Oise et les Grandes Rousses. Mais sinon, le ciel reste bien dégagé avec 35 à 37 degrés en moyenne en plaine, 30 à 32 degrés à 1000 mètres. Donc encore une fois, les températures qui sont très élevées. Vous nous tenez au courant de ce qui se passe sur la route. Pour l'instant, j'ai rien à vous signaler. J'espère que ça ne changera pas d'ailleurs. Mais on reste vigilant. 04 76 46 45 45. Bonne journée Noémie.
6: Bonne journée Mathieu et bonne journée tout le monde.
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0: Vous savez ce qu'il y a ce soir à partir de 20h, elle vous l'a dit Noémie. Et ben on va rester dans la thématique Eclipse avec les titres que vous écoutez sur ici Isère. Total Eclipse of the Heart. Bon, c'est pas tout à fait la même chose, mais vous avez compris un peu la référence. Voici Bonnie Tyler dans Bienvenue chez vous.

0: Bonnie Tyler, Total Eclipse of the Heart. On vous rappelle que si vous allez voir l'éclipse ce soir, il faut avoir des lunettes, hein. C'est obligatoire, sinon ça peut être très dangereux pour les yeux. Et il faut qu'elle soit certifiée ISO 123-12-2.
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0: Sans avoir besoin de regarder vers le ciel, on va déjà regarder vers l'Isère. Alors, c'est un peu plus métaphorique, mais vous allez voir qu'on va parcourir un peu notre territoire, le redécouvrir en montagne, un peu plus bas également, pour savoir quoi y faire et qui a marqué son histoire avec les illustres Isérois. C'est dans quelques minutes maintenant qu'on découvrira le portrait de Lucienne Fallaire, qui a lancé une ligne de sous-vêtements qui a marqué l'industrie économique française. Ça, ce sera après notre clin d'œil à une association. Promouvoir les auteurs locaux, c'est ce que l'on fait tous les matins avec ce clin d'œil à une association avec Michel Caron, mais c'est littéralement l'objectif de l'association Lisez Local à Vif. Elle prépare son premier concours d'écriture. Jean-Pierre Robert, son président et fondateur, est au micro de Michel Caron.
3: Eh bien, pour faire la promotion des auteurs, on a considéré que le mieux, c'était de porter des événements, et notamment le Salon du Livre, qui existe à Vif maintenant depuis 2022. Nous sommes à la troisième édition. Le Salon du Livre de Vif, c'est en gros 400 visiteurs, 40 auteurs.
4: Vous préparez un grand événement, justement dans le cadre de ce Salon du Livre qui lui aura lieu le dimanche 11 octobre à Vif. Et le 10 octobre, c'est un concours de lecture à voix haute. Alors ce concours, on le prépare dès maintenant?
3: Oui, tout à fait. Les flyers vont sortir. On a les auteurs qui, naturellement, aiment bien compter ce qu'ils font, lire une page. Si c'est de la poésie, c'est plus facile. Si ce sont des livres d'histoire ou d'autres romans, ils choisissent une page et ils viennent lire, quoi. C'est pour ça qu'on a limité quand même dans le temps avec, en gros, deux pages, quoi.
4: Alors, c'est limité à deux pages, à peu près 3000 caractères. Et donc, il y a deux groupes, si je puis dire, hein, les 11-17 ans et les 18 et plus.
3: Tout à fait. On a voulu garder un petit peu l'esprit de la grande librairie avec des catégories. Donc, on a fait deux catégories. On s'est posé la question. Après, c'est notre premier salon. C'est un galop d'essai. On va essayer de faire ça. On aurait tellement aimé avoir des associations de théâtre qui viennent nous donner un coup de main ou nous proposer des gens pour lire, mais il faut pas avoir peur.
4: Il faut s'y mettre dès maintenant parce que je vois que les 25 premiers dossiers reçus seront retenus. Donc il faut se dépêcher. On vous adresse ces deux pages. Comment ça se passe?
3: On remplit d'abord un bulletin d'inscription. Tout est gratuit. Il suffit d'envoyer votre bulletin d'inscription et puis ensuite vous envoyez quand même ce que vous allez lire. Si vous êtes retenu, on va essayer de faire par moitié, par groupe, etc. Mais bon, si on a 60% de jeunes et 40% de plus anciens, c'est pas grave. Ça va se passer en deux temps. Premier temps, ceux qui concourent viennent avec leur texte. Donc après, on va choisir les 5 premiers par catégorie. Et après, on va leur proposer des textes. Et là, ils auront en gros une demi-heure pour se préparer et pour faire la deuxième partie. Le résultat de tout ça sera rendu le lendemain au Salon du Livre, lorsque les officiels seront là pour discourir un petit peu sur le salon. Voilà, donc on espère que les gens qui sont venus pour le concours de lecture reviennent le lendemain au Salon du Livre et puis qu'on pourra débattre de tout ça et parler de tout ça ensemble, quoi.
0: Voilà, pour en savoir plus, rendez-vous sur le Facebook de l'association Lisez Local à Vif. On reste dans le local avec une figure locale, une illustre iséroise qui a marqué l'histoire économique française, Lucienne Fallaire, que l'on vous raconte dans les illustres Isérois, après Pierre Demar, Je pense à vous.

0: Pierre Demar, je pense à vous. Bah oui, on partage hein, cette phrase. On pense à vous et on vous accompagne avec vos chansons préférées, avec plein d'autres choses. Donc bienvenue chez vous sur Ici Isère.
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0: Chaque matin, on vous raconte le destin d'une personnalité iséroise qui a marqué l'histoire. Ce sont les illustres isérois. Et aujourd'hui, c'est dans l'Orient Express que va démarrer l'une des plus grandes réussites économiques iséroises de l'histoire, on peut le dire. Lucienne Faller a créé elle-même des sous-vêtements pour finalement fonder une entreprise devenue un des leaders mondiaux de la lingerie. Voici son portrait.
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0: Les rencontres sont source de richesse, mais pour notre illustre iséroise du jour, elles sont aussi source de création, voire de tournant. Beaucoup moins angoissant qu'un livre d'Agatha Christie, mais tout aussi haletant, notre histoire démarre dans l'Orient Express.
3: Je rêvais de prendre un train de nuit, un grand train de luxe. C'était l'Orient Express.
0: Nous sommes en 1946. Lucienne Cheltine est à bord de ce mythique train sans savoir que c'est aussi le cas d'André Faller. Et lors de leur rencontre, et peut-être bercé par l'ambiance de ce chouchou mythique, ils tombent amoureux. Lucienne est professeure de gymnastique, mais elle a surtout une occupation plus secrète, qui va avoir toute son importance pour la suite, un amour considérable pour la couture et pour la lingerie en particulier.
4: Il suffit donc de savoir si une couturière a acheté un gourdin récemment.
0: Et André, lui, est déjà un entrepreneur chevronné. Lucienne a notamment créé ses propres soutiens-gorge à partir d'un bout de fer rond. Elle aimerait faire profiter de son savoir-faire un maximum de femmes. Et c'est le savoir-faire d'entrepreneur d'André qui va le lui permettre, puisque le bougre lui promet d'investir dans son affaire.
5: Je vais vous donner de l'argent.
0: Il faut d'abord savoir où s'implanter. Et là, c'est une autre forme d'amour qui va jouer. Lucienne et André ont en commun la passion du ski. C'est donc tout naturellement que le couple s'installe à Grenoble pour créer sa marque et installer son usine. La marque, justement, elle s'appellera Lou. La raison ? Lucienne, son surnom, son diminutif, c'était Lu. Mais pour les Américains, ça s'est prononcé Lou. Et voilà comment on trouve un nom de marque qui rencontre un succès phénoménal.
6: Waouh, ça déchire !
0: Au début, l'entreprise reste artisanale. Lucienne réalise elle-même dans son appartement Courberia ses dessous en satin et en dentelle, les vend elle-même en descendant en train à Marseille, en abreuvant un petit groupe de magasins répartis sur la côte. Dans l'Orient Express, André avait promis à Lucienne d'investir. Il le fera en 1950. Cette année-là, il loue une ganterie abandonnée, toujours Courberia, pour ensuite très rapidement faire construire une usine dans le quartier Capu. 30 000 mètres carrés pour manufacturer les produits. André comprendra très tôt l'intérêt de la publicité pour l'entreprise. 10% du budget y est consacré dès le début de l'aventure. Résultat, Luis Mariano ou Annie Cordy chanteront des pubs pour la marque Lou.
5: C'est bon pour la publicité, ça.
0: Le succès est colossal et surtout mondial. Au début des années 70, la marque grenobloise est au sommet du prêt-à-porter. Côté en bourse, le général de Gaulle lui-même intervient pour que ce ne soit pas des acheteurs étrangers qui reprennent la marque. De Gaulle, un louange gardien finalement. L'entreprise est finalement rachetée par la Générale Alimentaire, le premier consortium français. Un crève-cœur pour Lucienne qui a l'impression de perdre son bébé et qui en voudra longtemps à son mari. Malgré tout, les époux continuent leur ascension, notamment en créant la marque Karting, une ligne de prêt-à-porter qui marquera son temps par un spot pour vendre un pantalon en jersey extensible qui deviendra lui-même mythique. Pour le porter, dans un film réalisé par Gérard Pires qui fera bien plus tard le premier taxi, c'est la mythique Brigitte Bardot qui se retourne pour simplement prononcer
3: Karting.
0: L'entreprise restera un fleuron de la lingerie pendant des années mais changera de main régulièrement. En 2004, Lucienne Faller décède des suites d'une opération. André la rejoint 4 ans plus tard. Le couple n'a jamais eu de descendance. Leur seul enfant, leur entreprise. C'est ainsi qu'en 2008, c'est à ceux qui se rapprochent le plus de leur famille que les époux Faller lèguent leur fortune, leurs ex-employés, qui reçoivent un chèque surprise allant de 3 500 à 7 000 €. Une surprise plutôt bienvenue.
3: Ça mettrait du beurre dans les épinards.
0: Lucienne Faller, dit Lou, créatrice d'une marque de prêt-à-porter de renommée mondiale, est une iséroise, une illustre iséroise.
7: Et oui, qui rejoint toutes les grandes figures dont notre département regorge, que vous ne connaissez pas forcément. Lucienne Faller, portrait réalisé par Lenny Fraisse et dont vous pouvez retrouver d'ailleurs tous les cousins, hein, toutes les autres itérations des illustres iséroises sur ici.fr, en page Isère et sur l'application Ici. On part à la découverte de votre Isère à vous, votre petit coin de paradis, c'est dans quelques instants. On va aller au Bois Français avec Nadine.

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8: On part en balade avec Nadine au Bois Français juste après Queen. Voici We Will Rock You.

0: C'était Queen, We Will Rock You. Vous écoutez, bienvenue chez vous et on vous emmène en balade tous les matins pour découvrir vos petits coins de paradis. C'est mon Isère à moi et c'est avec Nadine que nous sommes aujourd'hui.
1: Bonjour Thomas.
2: Quel est votre endroit préféré en Isère ?
1: Le Bois Français.
2: Et pourquoi le Bois Français précisément ?
1: Premièrement parce que j'y promène ma chienne tous les matins. Deuxièmement parce que c'est très très très vert. Troisièmement, parce qu'elle se baigne et ça lui fait beaucoup de bien. Et quatrièmement, parce que j'ai rencontré beaucoup, beaucoup, beaucoup de personnes qui promènent également leurs chiens et avec lesquelles, au fil du temps, on fait connaissance, on discute, on s'amuse, on parle. Et maintenant, par exemple, je promène le chien d'un monsieur. Et quand j'arrive, eh ben, je prends son chien et je vais le promener. Et plein de gens prennent son chien aussi et vont le promener.
2: Donc un espace de rencontre où il fait bon, visiblement, où on partage aussi l'amour des animaux.
1: Voilà. Il y a beaucoup, beaucoup de chiens en liberté, malgré le fait que ce soit interdit. Mais bon, nous avons des animaux éduqués qui ne s'attaquent pas aux chevaux, qui ne se battent pas.
2: Donc une bonne ambiance. Comment vous avez découvert cet endroit, Nadine ? Vous le connaissiez avant ou c'était quand même complètement par hasard ?
1: Non, je l'ai découvert il y a très longtemps avec un de mes chiens qui avait besoin de nager, un Terre-Neuve. Et ben, on l'a emmené là-bas parce qu'il pouvait nager en toute quiétude et que l'eau n'était pas salée.
0: Et comme ça, on en profite au maximum. Merci Nadine, merci Thomas Bortolato pour ce petit coin de paradis partagé dans mon Isère à moi. Dans quelques instants, nous partageons des conseils pour que vous puissiez être au fait de tout ce qui se passe autour de vous. Et on n'oubliera pas d'aller découvrir des conseils sortis. Nous serons avec l'Office de Tourisme Grenoble-Alpes pour parler de visite guidée à vélo. Voici Native, si la vie demande ça.

0: Si la vie demande ça, ici Isère, je suis sûr que vous vous demandez quelques conseils pour que dans votre vie quotidienne tout aille mieux. Eh ben j'en ai plein justement pour vous.
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2: L'info près de chez vous, à Saint-Martin-d'Hères, vous souhaitez régler un litige avec un voisin, un propriétaire, une entreprise, un fournisseur. Des permanences gratuites avec des conciliateurs de justice sont proposées tous les jeudis et vendredis jusqu'à midi sur rendez-vous uniquement auprès de la mairie. Envie de connaître les oiseaux? À Villers-de-Lans, dans le cadre de l'exposition Plumes et compagnie, des conférences et des animations autour des oiseaux sont organisées chaque jeudi à la médiathèque Georges Perec. À Ebin, la plateforme Ebin Partage met en relation des personnes isolées avec des bénévoles. Renseignez-vous auprès de la maison des habitants. À Ebin toujours, des salles fraîcheurs sont mises à disposition dans différents endroits. Renseignements sur ebin.fr. À Clay, le bureau des postes est fermé jusqu'au 21 août inclus. Récupérez vos lettres et vos colis auprès de l'agence postale communale du pont de Clay du lundi au vendredi, également le samedi de 9h à midi.
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0: En quelques instants, une sortie à vélo que vous allez pouvoir faire avec l'Office de tourisme Grenoble-Alpes. C'est à découvrir après France-Galles et évidemment...

0: France Gall, évidemment, c'est ici Isère, bien sûr.
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0: Et on en profite pour se balader avec plein d'idées de sortie grâce aux différents offices de tourisme du département de l'Isère. L'office de tourisme Grenoble-Alpes est représenté par Sophie Bayerguet qui est guide conférencière. Bonjour Sophie.
3: Bonjour.
0: Et on va monter sur notre bécane à pédale aujourd'hui.
3: Oui, alors on propose plusieurs balades à vélo.
0: Oui.
3: Cet été, donc la prochaine va avoir lieu ce vendredi à 10h15. Il s'agit de Grenoble Insolite à vélo.
0: Mmh.
3: Voilà, donc je vous laisse un petit peu la surprise, je ne vais pas trop en dévoiler. Ensuite, nous proposons le vendredi 21 août une visite à vélo sur le thème de l'innovation.
0: D'accord.
3: En lien avec l'élection de Grenoble-Alpes Métropole comme capitale européenne de l'innovation cette année.
0: Est-ce que ça veut dire que on fait un peu de vélo, on s'arrête, notre guide nous explique, c'est comme ça que ça marche, hein?
3: Oui, on pédale, on s'arrête, je commente, voilà. Mes collègues commentent. Voilà.
0: On écoute et on reprend ensuite pour plein de choses. Vous pouvez nous dévoiler quelques petits sites ou quelques moments sur cette visite thématique de l'innovation.
3: Oui, par exemple, on se rend du côté de la tronche pour découvrir, en tout cas de l'extérieur, le bâtiment du cadran solaire.
0: Ok.
3: Voilà, on longe l'Isère, hein, y a tout un parcours aussi le long de l'Isère. On s'intéresse aussi au nouveau siège de la métropole. Voilà, on s'intéresse aussi au lieu un peu pépinière d'entreprise,
0: de création,
3: comme le totem, ce genre de choses.
0: Est-ce que, je vous pose quand même la question, mais c'est accessible à tout le monde en termes de niveau de difficulté de vélo?
3: Oui, alors, oui, bien sûr. Hein. Donc, nous fournissons les vélos.
0: Ok.
3: Par contre, pas les casques.
0: D'accord.
3: Voilà, il y a quand même une taille minimum. Voilà, il faut donc mesurer 1m55, pas moins.
0: Très bien.
3: Et puis, il faut s'inscrire donc à l'office de tourisme, à l'accueil, ou sur notre site internet.
0: Et ben voilà.
3: Alors, excusez-moi, nous proposons aussi une autre balade à vélo qui aura lieu vendredi 28 août.
0: Oui.
3: Il s'agit des berges de l'Isère à vélo, qui est une balade fraîcheur, en partie culturelle, en partie nature. Mm-hmm. Il y a de la culture, du paysage. Et c'est vrai qu'il fait frais le long de l'Isère, donc c'est très agréable.
0: Et ben parfait, voilà de quoi bien s'occuper, de quoi faire du vélo et de la culture en même temps. Merci beaucoup Sophie pour ces sorties à venir.
3: Merci à vous.
0: Bonne journée et bonne balade et bonne visite. À bientôt.
3: Merci. Au revoir.
0: On part dans les montagnes dans quelques instants, là-haut dans nos montagnes, Alain Salomon est dans un élevage pour vous faire découvrir la canie randonnée avec Eric Boubert.
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0: Au fil de l'eau et au fil de vos chansons préférées, c'est une chanson parfaite pour profiter de cette belle journée. Le rythme est exactement ce dont on a besoin. Voici Maxime Le Forestier et Ambalaba. Bon début de journée avec nous et belle matinée.

0: Maxime Le Forestier en Balaba sur Ici Isère.
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0: Bienvenue chez vous qui vous emmène en montagne tous les jours, là-haut dans nos montagnes. C'est entouré de chiens. Et nous le sommes aujourd'hui puisque Alain Salomon vous propose de vous initier à la cani-randonnée dans le pays d'Alvar en compagnie d'Éric Boubert. Il est éleveur. La cani-rando, c'est une activité loisir depuis près d'un demi-siècle. Mais se servir de l'attraction canine, c'est beaucoup plus ancien, n'est-ce pas Alain?
3: Ce qu'il faut dire, c'est que durant la Première Guerre mondiale, il y avait un capitaine, le capitaine Mouflette, qui lui a largement contribué à l'utilisation, au développement de l'utilisation des huskies et des malamutes en France, dans les Vosges, pour des raisons militaires, mais également ensuite dans les Alpes.
4: Alors, sur le front des Vosges, pendant la Première Guerre mondiale, il a été mandaté en fait pour faire venir des chiens d'Alaska pour alimenter les premières lignes, puisque les hivers étaient beaucoup plus rudes que maintenant. Après, l'utilisation en loisir, ça a été bien plus tard encore. Déjà, il y a eu aussi Paul-Émile Victor qui a fait une démonstration aux chasseurs alpins, démonstration dont le parcours est un peu à l'origine de la Grande Odyssée. Et donc là, c'était plus dans les années 50, il me semble. Et le loisir, c'est venu un petit peu après encore.
3: On va découvrir le plaisir qu'il y a à randonner avec un chien. Parce qu'il y a vraiment un binôme maître et chien, évidemment. Oui. Vous allez nous apprendre ça. Je vous laisse aller dans l'enclos. On va prendre lesquels?
4: On peut prendre Ice, le blanc qui
3: nous fait les yeux doux, c'est ça?
4: Voilà, c'est ça.
3: T'as compris qu'on allait partir avec toi.
4: Et pourquoi pas son frère, qui est juste là, donc qui est Ivan. La subtilité, c'est de sortir les chiens l'un après l'autre sans qu'ils sortent tous en même temps.
3: Bonjour Aïs, viens voir. Alors, nous sommes reliés au chien par une longe, lui il a son harnais, nous avons une ceinture qui nous prend vraiment juste au-dessus de la taille, et alors tout de suite ils ont envie de travailler, Eric.
4: Oui, parce qu'au début, il y a toujours la folie du départ. Donc ils sont à fond, alors ça s'appelle le will to go, et après on verra que ça va très vite se calmer.
3: Est-ce que la longe, il faut la tenir ou pas?
4: Alors la longe, c'est notre ligne de traîne. Le chien, lui, il tire, et le travail du cani-randonneur, c'est de suivre le chien dans son rythme.
3: Donc on va au rythme du chien, ce n'est
4: voilà,
3: pas le chien
4: on
3: qui
4: va au rythme du chien, mais le chien, lui, va se caler aussi à votre rythme.
3: D'accord, donc il y a une phase d'apprentissage.
4: Voilà, une phase, on va dire, de connexion aussi. Du coup, dans les descentes, pour en revenir à la question de la ligne de traîne, on ne la tiendra pas, on se contentera de résister, qu'on se met un petit peu en arrière, et on va travailler avec nos jambes.
3: Mais ils vont tirer à la descente quand même.
4: Ah, ils vont tirer à la descente.
3: Ils tirent tout le temps.
4: Tirer, pour eux, c'est leur cas normal, on va dire.
3: C'est leur petit plaisir.
4: Voilà, c'est ça.
3: Bon, on y va alors.
4: Eh ben allez, c'est parti. Ice devant.
0: Et rendez-vous demain à la même heure pour découvrir les premières sensations lorsqu'on fait de la randonnée harnachée à un chien. On fait le point aussi sur les tendances du moment. Ça, c'est avec Muriel Jordan dans quelques instants. Une appli qui permet de partager les frais entre amis. Tendance, mais est-ce que c'est une bonne idée? C'est après les One Republic et Runaway.

0: C'est One Republic avec Runaway sur ICI Isère.
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0: Dans lequel nous revenons sur les tendances du moment avec l'œil curieux de Muriel Jordan. Vous arrêtez d'ailleurs sur une tendance, un phénomène de société qui est une appli aujourd'hui, Muriel, qui permet de partager les frais entre amis.
3: Oui, vous avez remarqué comme ces applis de partage de frais sont devenues à la mode. Dès que des vacances, un apéro, une sortie, un trajet est organisé entre potes, il y en a toujours un pour dégainer son appli Tricount. L'appli qui fait les bons amis. Chacun indique ce qu'il a dépensé, on voit apparaître les dépenses collectives et elle calcule ce que chacun doit ou ne doit pas aux autres. C'est la parade à la copine radine qui participe jamais à rien, ou au pote resquilleur, ou à la cousine totalement nulle quand il s'agit de faire la compta. Mais est-ce que ça peut foutre le bordel entre potes? C'est la question que je suis allée vous poser dans la rue.
4: Je pense que oui, parce que justement on est parti avec des copines. Il y en avait certaines qui buvaient de l'alcool, il y en avait certaines qui fumaient des cigarettes. Mais il y a quand même des trucs qu'on mange pas, qu'on se retrouve à payer, donc ça peut foutre le bordel.
3: Et oui, hein, vous voyez, ces outils prônent la réalité, la rationalité, l'efficacité, mais ne nous protègent surtout pas des embrouilles entre potes pour une histoire de saucisses ou de merguez achetées. Hein. S'il y a engueulade, aucun SAV ne prévoit d'arranger les choses.
0: Et c'est ce qui rend ce type d'appli encore plus attractif, c'est qu'elle propose aussi de faire des virements vers un compte bancaire.
3: Bah oui, par exemple, si vous organisez une grosse teuf, Tricount vous propose d'envoyer un lien à chaque invité avec le montant à rembourser. Il clique et il fait sa participation par virement. Mais ça reste quand même un casse-tête, comme l'explique ses trentenaires.
5: On a déjà fait des Tricount, effectivement, et c'est vrai que c'était toujours un peu les mêmes qui payaient. Et donc, ça restait dans le rouge et on était obligé de réclamer les sous, en fait, des mois.
3: Pour relancer, en fait.
5: Pour relancer, donc...
4: Payer souvent toi-même à avancer l'argent et ensuite à devoir attendre qu'on te rembourse et à te dire tiens, est-ce que je suis censé lui rappeler qu'il me rembourse ou est-ce que je vais laisser un peu passer le temps?
6: C'est pour ça que les intérêts ont été inventés.
3: Tu peux payer des intérêts si on te donne des sous pour un dîner.
6: Il y a une deadline et si l'invité ne règle pas avant cette date-là, on augmente la facture et il n'est plus invité.
3: Et sur TikTok, l'humoriste Sophia Titrit racontait en décembre dernier la mésaventure d'une de ses amies à cause justement de cette appli Tricount.
7: On est bien d'accord, si t'invites quelqu'un à manger chez toi, tu ne lui fais pas payer. Peut-être que je suis folle, mais si tu invites les gens chez toi, c'est que tu es en mesure de les nourrir. Et puis, franchement, je sais que voilà, c'est la crise et tout, mais un plat pour, je sais pas, 3 personnes, 5 personnes, 8 personnes, il n'y a pas tant de différence genre dans les ingrédients et tout. Enfin, c'est de la folie. Parce que là, c'est un truc qui est arrivé à ma pote. Le pire, c'est que mon ami et tous les invités ont contribué au repas. Genre, ils ont tous ramené quelque chose, tu vois, un dessert, un plat, des boissons. Et l'hôte, à la fin, leur a quand même envoyé un Tricount. C'est de la folie, on a perdu le sens de l'hospitalité, c'est grave.
3: Ouais, je sais pas si j'ai très envie d'aller dîner chez mes potes ce soir. Bref, ces tendances de vouloir partager les frais entre potes, mais attention, en cas d'embrouille à cause de l'argent, votre pote pourra toujours plaider la légitime dépense.
0: Oh, bien joué, merci Muriel pour ces tendances tous les matins. Et autre tendance, c'est de remporter un passeport de l'été. Je vous fais un point juste avant 11h. En attendant, voici de la musique. Vous avez entendu Runaway des One Republic. Et bien, c'est un autre titre qui porte justement ce titre-là, Runaway, dont on vous parle.
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2: Découvrez Angela Amico avec Runaway.
8: 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De vous à moi, je ne sais pas.
2: Angela Amico, c'est une artiste italo-ronalpine dont les ballades pleines de tendresse et de douceur vous font voyager.

0: Angela Amico, Runaway.
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2: Runaway.
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5: Mylène Farmer, Maman à tort, avant de retrouver un autre titre qui fait bien plaisir, la lettre de Renan Luce. Et avant de faire le point sur le passeport de l'été, pour vous offrir ce passeport 27 sites à visiter, vous aurez une personnalité à identifier.

0: Suisse avec la lettre. Ici Isère, dans quelques instants, on va jouer ensemble. Le passeport de l'été ici Isère, c'est 27 destinations sur toute la région Auvergne-Rhône-Alpes pour vous permettre de profiter de plein de thématiques différentes, de la culture, du patrimoine, de l'aventure, des animaux avec par exemple le domaine des fauves, la ferme aux crocodiles de Pierre Latte, le safari de pauvres. Et vous avez aussi des balades qui vont vous donner de quoi regarder, le pays suspendu des géants. Terre de Géant 2, le musée de l'eau, c'est aussi de la découverte. Bref, tout ça est à gagner en identifiant la personnalité que l'on recherche. On vous fait réécouter les deux indices qu'on vous a déjà donnés.
1: Le chocolat, nous, on l'aime fondant. Trésor de Kellogg's. Un trésor pour les chocovores.
2: Un pigeon s'est posé sur l'épaule galonnée du maréchal de France. Et il a décoré la statue dressée d'une gastrique offense.
0: Voilà pour ces deux indices. Nous avons déjà eu deux propositions, Salvador Dali et Mandrin, qui ne sont pas les personnalités que l'on recherche. 04 76 46 45 45.
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0: Il est 11h et vous écoutez la première radio sur l'info locale en Isère. Le point sur l'info est présenté par Lionel Cariou. Bonjour Lionel.
4: Bonjour H, moins 10 avant l'éclipse solaire de ce soir. Elle aura lieu en Isère entre 20h30 et 21h. C'est l'horaire du pic. Le moment où le soleil sera occulté à 94%, ce sera le maximum chez nous. Pour l'observer, il faudra prendre un peu de hauteur. Certaines stations comme Champs-Rousse ouvrent en soirée leur remontée. Sinon, il y a aussi les plaines du Nord-Isère avec un bon dégagement de l'horizon, c'est important. Et souvenez-vous de cette règle répétée encore et encore par les médecins. Il ne faut surtout pas regarder le soleil directement, mais utiliser impérativement des lunettes spéciales éclipse homologuées. Et même avec ces lunettes, ne pas dépasser 3 minutes d'observation consécutive, conseillent les autorités sanitaires. À Vienne, l'hôpital privé d'électricité, une partie de la journée hier, c'est un impact de foudre qui a fait sauter l'alimentation. 3 patients ont dû être transférés vers d'autres établissements isérois, car les blocs opératoires n'étaient plus disponibles. L'électricité a pu revenir dans la journée. Le service des urgences pédiatriques de l'hôpital de Voiron va pouvoir rouvrir la nuit et fonctionner à nouveau 24 heures sur 24, annonce la direction du CHU aujourd'hui. Mais attention, ce sera à partir du lundi 31 août. Les urgences pédiatriques sont fermées la nuit depuis le mois de mai en raison de difficultés de recrutement. De nouveaux médecins internes ont pu être embauchés, ils vont donc arriver, se réjouit la direction qui souligne la mobilisation continue des équipes. En football, ça passe pour l'Olympique Lyonnais, qualifié pour les barrages de la Ligue des Champions après sa victoire 3-0 contre le Sparta Prague hier à Lyon. L'OL affrontera le club turc du Fenerbahçe, match aller à Istanbul mardi prochain. Le retour, ce sera à domicile le 26 août. La discobol iséroise Mélina Robert-Michon lance ses championnats d'Europe d'athlétisme aujourd'hui à 47 ans. L'athlète originaire de Colombes en Isère participe aux qualifications du lancer de disque à Birmingham, en Angleterre, avec 9 participations aux championnats d'Europe. La première, c'était en 1998. Elle va devenir la record woman de participation dans cette compétition des championnats d'Europe d'athlétisme. 11h03, ici Isère, un point sur la météo. Mathieu, avec une journée encore très chaude, hein, peut-être même la plus chaude de la semaine.
0: C'est possible, on l'espère qu'il n'y aura pas de record battu cette semaine, mais ouais. Effectivement, on va encore flirter avec de belles hauteurs en termes de température. Il fait déjà 28 à Grenoble, 29 à Vienne, 29 à Bourgoin-Jallieu. Donc voilà, soleil quasiment pour tout le monde. Alors il y aura peut-être dans l'après-midi quelques averses orageuses pour Loisans-les-Grandes-Rousses, mais c'est très localisé.
4: Et ce soir,
0: ça devrait être plutôt dégagé pour le coup. Donc à part dans cette zone-là, vous serez plutôt tranquille pour observer.
4: Ça serait bête, un nuage juste devant l'éclipse.
0: Ça serait horrible. Vous imaginez vraiment la déception. Mais bon, en attendant, on aura 35 à 37 degrés. Mais normalement, oui, vous devriez être assez tranquille pour voir l'éclipse. C'est la bonne nouvelle. Au-delà de ces températures élevées, encore 30 à 32 degrés à 1000 mètres cet après-midi. Merci Lionel. On vous retrouve tout à l'heure pour le journal à midi. À tout à l'heure.
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0: Vous n'hésitez pas à nous appeler pour jouer hein, avec nous. Hein. Ce sera l'occasion de faire le point et de tenter votre chance. Le passeport de l'été est à remporter dans quelques instants au 04 76 46 45 45. Si vous avez déjà des idées, hein, je vous redonne les propositions qui ont été faites. Salvador Dali, Mandrin, ce ne sont pas les personnalités que l'on recherche puisque nous cherchons une personnalité. Bref, on refait le point sur les indices juste après Bill Withers, Ain't No Sunshine. Ain't no sunshine.

0: Bill Withers, Ain't No Sunshine, vous écoutez ici Isère.
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0: Pour remporter votre passeport de l'été ici Isère, vous avez juste à jouer avec nous. Oui, juste à jouer, pour ça il faut composer le numéro 04 76 46 45 45 et il faut identifier la personnalité que l'on cherche. Ça peut être soit une commune, soit un événement. Et là donc on se concentre sur une personnalité. Voici les indices que nous avons déjà donnés.
3: Le chocolat, nous, on l'aime fondant. Trésor de Kellogg's. Un trésor pour les chocovores.
4: Un pigeon s'est posé sur l'épaule galonnée du maréchal de France. Et il a décoré la statue dressée d'une gastrique offense.
0: Voilà pour les indices. Alors à vous de nous faire vos propositions. Salvador Dali et Mandrin ont déjà été proposés. Ce ne sont pas les personnalités que l'on recherche. Corinne nous appelle de la Mure. Bonjour Corinne.
5: Bonjour.
0: Corinne, vous faites quoi de beau là ce matin ?
5: Eh bien écoutez, je suis en fauteuil roulant. Je me suis fait 3 fractures à la mandibule et puis donc je suis dans le plat pour l'instant.
0: Bon, ça va aller. Ça se répare quoi ?
5: Oui, on va enlever le plat demain, j'espère.
0: Ah, très bien. Ah oui, c'est la fin. Bon, tant mieux. Alors, des bonnes nouvelles. Comme ça, si vous remportez le passeport de l'été, vous pourriez en profiter beaucoup plus facilement. Eh bien, parfait. On va voir, Corinne, si vous arrivez à identifier cette personnalité. Quelle est votre proposition ?
5: Je pensais au maréchal Lefebvre.
0: Le maréchal de Napoléon, c'est ça ?
5: Oui.
0: Écoutez, qu'est-ce que vous avez pensé au maréchal Lefebvre ?
5: Parce que je sais qu'il aimait le chocolat, il a bu du chocolat.
0: Et puis il y a le côté la médaille dont on parle, tout ça.
5: Tout rajouté.
0: Très bien, on va vérifier. Alors est-ce que c'est le maréchal François-Joseph Lefebvre que nous recherchons ? Ah, c'est pas lui. Mais écoutez, je le note dans les propositions, on va continuer de chercher, puis vous pourrez jouer quand vous voulez, hein, Corinne, vous n'hésitez pas. Hein.
5: Merci beaucoup.
0: Même demain, quand on vous enlève le plâtre, il n'y a pas de souci. Hein. On fait
5: très
0: ça.
5: Bien.
0: À bientôt.
5: Merci
0: au revoir.
5: Beaucoup. Au revoir.
0: Allez, nouvel indice pour vous permettre peut-être d'identifier cette personnalité que l'on recherche. Écoutez bien. Tu vois le

Voilà ce nouvel indice. 04 76 46 45 45. La personnalité que nous recherchons n'est ni Salvador Dali, ni Mandrin, ni le maréchal Lefebvre. Qui est-elle? J'attends votre réponse après Indochine et trois nuits par semaine. Mais trois nuits.

0: Chine, 3 nuits par semaine, ici Isère, c'est 7 jours sur 7, j'allais dire 5 jours sur 7, non, pourquoi se limiter alors? Et vous en profitez pour jouer avec nous au passeport de l'été, ça c'est 5 jours par semaine le grand jeu de l'été.
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0: Et nous allons jouer encore pour identifier cette personnalité que nous recherchons. Oui, nous cherchons une personnalité. Si vous arrivez à l'identifier, je ne mets pas de point à cette phrase ni de respiration, et bien vous repartez avec le passeport de l'été. Voilà, c'est mieux comme ça. On va refaire le point et le bilan sur ces indices. Et ensuite, on va écouter vos propositions.
3: Le chocolat, nous, on l'aime fondant. Trésor de Kellogg's. Un trésor pour les chocovores.
4: Un pigeon s'est posé sur l'épaule galonnée du maréchal de France. Et il a décoré la statue dressée d'une gastrique au fond.

0: Et voilà pour tous les indices. Pardon, j'étais transporté par la chanson et j'étais pas prêt à reprendre. Excusez-moi. Donc, des propositions qui ont déjà été faites, Salvador Dali, Mandrin et le maréchal Lefebvre. Mais ce ne sont pas ces personnalités que nous recherchons. Philippe nous appelle de Beaulieu. Bonjour Philippe.
1: Bonjour.
0: Philippe, il paraît que vous avez de la chance. Quand vous êtes au travail, vous êtes aussi à la maison un peu?
1: À côté, oui, c'est pareil.
0: Bon, bah, vous faites quoi dans la vie?
1: On fabrique des machines agricoles.
0: D'accord, très bien. Donc oui, mécanicien artisan un peu, c'est ça l'idée?
1: Voilà, c'est ça, on fait
0: parfait.
1: Tout.
0: Mais genre, quand vous dites machines agricoles, vous faites des moissonneuses-batteuses?
1: Non, des ramasseuses à noix.
0: Ah oui, bah, c'est pas mal aussi, c'est un peu moins gros, oui. Forcément.
1: Mais, on en fait des aussi grosses que des moissonneuses-batteuses.
0: Ah ouais? Oh là là, incroyable. Oui, oui. Bah, écoutez, on viendra vous voir un de ces jours pour découvrir votre métier, Philippe. Ça me paraît fort sympathique. En attendant, Philippe, on va essayer de découvrir qui est cette personnalité. Alors, je vous l'ai dit, on a déjà eu Salvador Dali, Mandrin et le maréchal Lefebvre. Vous pensez à qui, vous?
1: Alors, moi, j'espère que je vais pas me tromper dans la prononciation. Je pensais à Félix Cartier-Million.
0: Qui a fondé la marque C'est Moi.
1: C'est ça, tout à fait.
0: Voilà, qui était à la base chez Lustucru. Alors, c'est pas pour faire de la pub, mais bon, c'est toute l'histoire du truc. Et j'imagine que c'est un peu rapport avec le chocolat.
1: Le chocolat, et après, bah, par rapport à l'avenue, là, le truc comme ça, je crois qu'ils étaient fondés, mm-hmm. Ils étaient sur l'avenue. Voilà.
0: Très bien, et bien on va vérifier. Est-ce que c'est Félix Cartier-Million, issu de la réflexion de Philippe, on regarde? Ah, c'est pas lui, mais c'était pas mal, hein. Écoutez, ouais. Et puis ça nous a permis de parler d'une figure incontournable. Bah, vous retentez votre chance, ouais. Philippe, d'accord?
1: Pas de souci.
0: Bon, bah super, bon courage pour le boulot, à bientôt.
1: Merci, au revoir.
0: Au revoir. Florian est à Grenoble, bonjour Florian.
2: Oui, bonjour.
0: Ah, est à Grenoble. Et de Grenoble, mais là vous êtes en route pour Saint-Laurent-du-Pont, c'est ça?
2: C'est ça.
0: Pour le boulot ou pour se balader?
2: Oui, pour le travail.
0: Et vous faites quoi, vous, Florian?
2: Je travaille dans du matériel médical.
0: D'accord, très bien. Alors, on est dans le matériel agricole, médical, voilà, chacun son domaine. Florian, écoutez, on va tenter de remporter ce passeport de l'été. Ce n'est pas Salvador Dali, ni Mandrin, ni le maréchal Lefebvre, ni Félix Cartier-Million que nous cherchons. Vous pensez à qui?
2: À François de Beaune.
0: Donc, duc de Lesdiguières, c'est ça, au maréchal de Lesdiguières, oui, je ne sais plus exactement. Voilà. Oui, figure incontournable. Alors, qu'est-ce qui vous a fait penser à lui?
2: Parce qu'il y a des tableaux sur dans le château de Visil, au musée de Grenoble.
0: Oui, et puis la chanson qui parle des militaires, en l'occurrence,
2: ça
0: pourrait coller. Alors, est-ce que c'est François de Beaune de Lesdiguières que nous recherchons? Ah, c'est pas lui, Florian. Bon, vous retentez votre chance demain?
2: Ça marche.
0: Eh ben super, à bientôt Florian, bon courage pour le boulot.
2: Merci.
0: On continue de faire nos recherches pour trouver cette personnalité. Et si vous l'identifiez, c'est un passeport de l'été qui vous attend. Alors appelez-nous au 04 76 46 45 45, mais attendez quelques instants, voici un nouvel indice.

0: C'était Fever Dream avec Alex Warren. On joue pour remporter un passeport de l'été. 27 destinations dans toute l'Auvergne-Rhône-Alpes à aller visiter. Ah, je vous en donne quelques-unes pour vous faire saliver un petit peu. Le Vélorail des Gorges du Doubs, les Gorges du Pont du Diable, les Châteaux de la Drôme, le Musée de l'Eau, le Grand Parc d'Andilly. Voilà, 27 comme ça, ça promet. Et si vous avez envie d'en profiter, appelez-nous dès maintenant et identifiez la personnalité que l'on recherche.
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0: Ou la personnalité qui est en l'occurrence ce que nous recherchons aujourd'hui. Si vous arrivez à l'identifier, vous repartez avec le passeport de l'été. 27 destinations qui vous attendent un peu partout dans la région Auvergne-Rhône-Alpes. On récapitule les indices qui ont été donnés et on écoute vos propositions.
4: Le chocolat, nous, on l'aime fondant. Trésor de Kellogg's. Un trésor pour les chocovores.
5: Un pigeon s'est posé sur l'épaule galonnée du maréchal de France. Et il a décoré la statue dressée d'une gastrique au fond.

0: trouvé la bonne réponse. Ça serait bien quand même, parce qu'on cherche la personnalité cachée. C'est pas Salvador Dali, ni Mandrin, ni le maréchal Lefebvre, ni Félix Cartier-Millon, ni François de Bonderidiguer. On attend vos propositions.
1: Et on va le faire avec Najette à Grenoble qui nous appelle pour tenter de remporter le passeport de l'été. Il y a des stars, hein. Marlon Brando était sur notre antenne il y a quelques instants. Bonjour Najette.
2: Bonjour Mathieu.
1: Najette, qu'est-ce que vous faites de beau là en ce moment?
2: Pas pour l'instant, je suis à la radio.
1: Bon, c'est exact, hey, perspicace. Najette est efficace, voilà. Mais vous avez prévu une soupe de lentilles corail pour ce midi?
2: Oui.
1: Avec lait de coco, oh, ça va être bien ça, dites donc. Ça c'est pour Yves aussi et pour vous, parce qu'il y a Yves à côté de vous pour jouer et pour tenter de remporter ce passeport de l'été. Bon, j'ai donné les personnalités qu'on avait déjà citées, et je compte sur vous pour m'en donner une qui soit la bonne réponse. Najette, vous pensez à qui?
2: Rose Valland,
1: en l'occurrence.
2: Valland,
1: tout à fait. Rose Valland, très connue, parce que résistante et qui a permis de sauver plein d'œuvres d'art. Je me dis que c'est les tableaux qui vous ont mis sur la voie.
2: Non, c'est le maréchal.
1: Ah, vous étiez plus sur ça, puisque ça parlait de tableau aussi, je me suis dit, ah, peut-être c'est le lien. Bah oui, écoutez, ça fait plusieurs indices. Et bien, on va vérifier. Est-ce que c'est Rose Valland que nous cherchons? Ah, c'est pas Rose Valland. Bon, il faudra continuer de chercher Najette. En tout cas, je vous souhaite une bonne soupe de lentilles corail et puis vous rejouez avec nous quand vous voulez.
2: Merci bien.
1: Avec plaisir. Oh, ce sourire magnifique. Evelyne est avec nous. Bonjour Evelyne.
3: Oui, bonjour.
1: Evelyne, dites-moi, vous êtes sur la route là, c'est ça?
3: Oui, là, on est stationné, on va en direction du Sapé, oui.
1: Du Sapé, alors pour parce que vous rentrez chez vous ou parce que vous partez en balade?
3: Non, parce qu'on part, on a un petit rendez-vous là à midi.
1: D'accord, très bien. Eh bien écoutez Evelyne, on s'arrête et peut-être qu'on repart avec un passeport de l'été. Ça serait pas mal, écoutez, de remporter ça en bonus. Alors on va découvrir votre proposition, je vous redonne celles qui ont été faites. Nous cherchons une personnalité qui n'est pas Salvador Dali, Mandrin, le maréchal Lefebvre, Félix Cartier-Millon, le François de Bonne-de-Lédiguerre ou Rose Valland. Vous pensez à qui, vous, Evelyne?
3: Moi, la musique m'a fait penser aux parrains, mais au niveau personnalité, là, je pointe un peu. Alors, je sais pas.
1: Vous diriez le Marlon Brando, c'est ça l'acteur ou le personnage du parrain?
3: Le personnage du parrain.
1: Bon, on va tester. Alors, est-ce que c'est le personnage du parrain? Non, c'est pas le personnage du parrain. Ça dit, il y a toute une histoire de mafia aussi à Grenoble. Hein. Ça aurait pu avoir un lien, mais non, c'est pas ça, Evelyne. Mais il faudra retenter votre chance, Evelyne.
3: Oui, je retenterai.
1: Et avec plaisir. En tout cas, je vous souhaite une belle journée. Le Sapé, c'est très joli. En plus, un peu en altitude, il fait un peu moins chaud. Donc, vous serez bien aujourd'hui. À bientôt, Evelyne.
3: À bientôt, au revoir, bonne journée à vous.
1: Allez, nouvel indice pour identifier cette personnalité et vous permettre de repartir avec un passeport de l'été ici Isère. Attention, c'est parti.
4: Non, rien de rien. Non, je ne regrette rien.
1: Voilà pour cet indice, 04 76 46 45 45. Qui est donc cette personnalité que nous recherchons? Ça commence à faire quelques indices quand même, hein. Vous avez pas une petite idée? Allez, Pierre Bachelet, en l'an 2001, avant de vous retrouver pour avoir votre proposition et vous offrir ce passeport de l'été.

0: Pierre Bachelet en l'an 2001. Vos chansons préférées, des passeports de l'été et des conseils également. Voilà tout ce que vous retrouvez en écoutant Ici Isère.
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2: L'info près de chez vous, au Fontanil Cornillon, les candidatures pour participer au festival Les Clés de l'Aventure Humaine sont ouvertes dès maintenant. Les candidatures portent sur des longs métrages pour la compétition, des courts métrages pour le festival OFF, des documentaires, des livres, des BD, des carnets de voyage. Rendez-vous sur le site lesclésdelaventure.com. Le festival aura lieu du 18 au 21 mars. À Saint-Égrève, atelier Repère Café tous les vendredis jusqu'au 28 août, de 14h à 18h à la Maison des Solidarités et des Familles. Des bénévoles vous apprennent et vous aident à réparer vos appareils. À Saint-Égrève, toujours, l'association familiale propose une baignade au lac lundi 24 août sur inscription dans la limite des places disponibles. Inscription via le site af-saintegreve.org ou par téléphone également auprès de l'association familiale de Saint-Égrève.
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0: You Too, With or Without You, avant de vous retrouver pour tenter de vous offrir le passeport de l'été, avec pas mal de propositions hein, de personnalités, parce qu'on en recherche une, avec l'énigme du jour. Salvador Dali, Mandrin, le maréchal Lefebvre, Félix Cartier-Million, François de Bonne de Lesdiguières, Rose Vallon ou encore Le Parrain, voilà les propositions qui ont été faites et qui ne sont pas la personnalité qu'on recherche. Appelez-nous pour faire la vôtre, ce sera l'occasion de repartir avec un très joli cadeau hein, pour passer ce mercredi avec nous.

0: Without You. Ici Isère, c'est surtout avec vous pour remporter le passeport de l'été.
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0: Et le grand jeu de l'été vous permet de remporter le passeport de l'été, un passeport de l'été qui vous permet d'accéder à 27 destinations réparties dans toute la région Auvergne-Rhône-Alpes. Passeport de l'été qui sera le vôtre si vous arrivez à identifier la personnalité que nous recherchons. On cherche dans le grand jeu de l'été soit une personnalité, soit un lieu, soit un événement, soit un endroit un peu incontournable. Vous avez des indices que vous écoutez et puis en faisant les recoupements, eh bien vous arrivez à trouver la personnalité que l'on recherche. Allez, on vous fait réécouter récapitulatif, commence à y avoir pas mal d'indices. On va voir si vous arrivez à trouver cette personnalité. Les voici.
3: Le chocolat, nous, on l'aime fondant. Trésor de Kellogg's. Un trésor pour les chocovores.
4: Un pigeon s'est posé sur l'épaule galonnée du maréchal de France. Et il a décoré la statue dressée d'une gastrique offense.

0: Voilà pour tous les indices, ce qui nous permet d'accueillir Laurie qui est avec nous. Bonjour Laurie.
1: Bonjour.
0: Laurie, vous partez dans le Trièves pour une balade ?
1: C'est ça, pour profiter d'une journée en famille, chercher quelques degrés de moins.
0: Ça c'est bien, et en plus le Trièves c'est magnifique, donc là vous avez tout gagné. Il y a du monde là, vous avez quoi ? Les enfants, le mari, il y a qui dans la voiture ?
1: On est tous là, tous les quatre.
0: Tous les quatre, parfait. Bon, Laurie, avant d'aller dans le Trièves et pour passer une randonnée encore plus légère en se disant qu'après il y a le passeport de l'été dans la poche, ça serait pas mal, on va tenter d'identifier la personnalité. Alors avant d'écouter votre proposition, je redonne celles qui ont déjà été faites. Nous cherchons une personnalité qui n'est pas Salvador Dali, Mandrin, le maréchal Lefebvre, Félix Cartier-Million, François de Bonne de Lesdiguières, Rose Vallant et le parrain. Quelle est votre proposition, Laurie ?
1: Nous avons passé à Nino Rota.
0: Le compositeur italien, en l'occurrence. Qu'est-ce que vous avez fait penser à lui ? Une petite idée, mais...
1: Alors, on est parti de la bande originale du parrain. Mm-hmm. Et en fait, on s'est rendu compte qu'il avait composé pas mal de musique sur des statues, le tableau, trésor. Donc, on s'est dit que tous ces indices pouvaient se regrouper.
0: Vous avez bien bossé, hein ? Ça, c'est pas vous qui conduisez, vous avez cherché pendant...
1: Exactement.
0: C'est bien, mais oui, c'est bien, c'est ce qu'il faut faire. Est-ce que c'est Nino Rota que l'on recherche ? Eh bien, on vérifie. C'est pas Nino Rota, mais c'était bien cherché. Écoutez, Laurie, il faudra retenter votre chance, Laurie, d'accord ?
1: Pas de problème.
0: Bon, bah super, allez, bonne balade et à bientôt, Laurie. Au revoir, vous allez voir, le Trièves, c'est magnifique. Richard est avec nous à Saint-Égrève. Bonjour, Richard.
2: Oui, bonjour à tout le monde, bonjour à toute l'équipe.
0: Thomas de Farcy, ce midi, c'est bien ça ?
2: Oui, Thomas de Farcy, oui, bien sûr, du jardin.
0: Du jardin, eh oui, exactement. Tiens, d'ailleurs, j'en profite pour remercier Nadine qui nous a apporté un panier rempli de légumes. Alors, c'est pas que je demande pas si vous fassiez pareil, hein, mais en tout cas, je tenais.
2: Si vous voulez, parce qu'il y en a beaucoup cette année.
0: Bah, écoutez, il n'y a pas de souci en soi, mais en tout cas, merci à elle, parce que voilà, elle avait dit qu'elle venait, elle est venue, et on la remercie. En attendant, Richard, de manger, on va tenter de jouer, parce que ce qui serait bien, c'est surtout qu'on vous fasse venir pour récupérer un passeport de l'été. Voilà, c'est ça l'idée, hein. Alors, Richard, vous pensez à quelle personnalité ?
2: Moi, je pensais à Jean Gabin.
0: Et pourquoi Jean Gabin ?
2: Parce que Jean Gabin a déjà joué dans le film Le Parrain. Mm-hmm. Jean Gabin a tourné pas mal de films. Je crois que c'était Touche pas au Grisby.
0: Oui.
2: Donc, voilà.
0: Le trésor,
2: donc,
0: oui, voilà.
2: Puis, voilà. Puis, il y avait pas mal de films qu'il a tournés, où il détournait des tableaux de grande valeur. Mm-hmm. Voilà. Donc, moi, je pense à Jean Gabin.
0: C'est pas mal du tout. Écoutez, est-ce que c'est Jean Gabin qu'on recherche ? Non, c'est pas Jean Gabin, écoutez. C'est pas mal déjà la recherche. Vous retentez votre chance, Richard, d'accord ?
2: Oui, merci beaucoup, bonne journée à vous.
0: Bonne journée à vous également. Écoutez, en tout cas, je trouve qu'on se rapproche un peu du domaine de la personnalité qu'on recherche. Je vous fais écouter un nouvel indice et vous nous appelez juste après. Très gros indice, hein. Écoutez bien.
3: En novembre 1943, j'avais 8 ans. J'étais déjà juif. Je ne voulais pas comprendre que c'était la guerre. Je voulais être un enfant comme les autres.
0: Voilà, le domaine, cet indice, 04 76 46 45 45. Il vous reste encore une chance de pouvoir remporter ce passeport de l'été sur cette personnalité. Après, sinon, on recommencera demain. Donc, allez-y, hein, appelez-nous. Si vous avez identifié ce qu'on vient d'entendre, vous devriez être pas mal, je pense. Allez, 04 76 46 45 45.
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0: Avec votre passeport de l'été, en tout cas bientôt, 04 76 46 45 45. Pour remporter le passeport de l'été, votre proposition après Michel Polnareff. On ira tous au paradis. En plus, c'est une super chanson. Moi, j'adore la chanson qui commence au kazoo. Hein.

0: On ira tous au paradis. C'était Michel Polnareff. 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
0: Plus exactement, la personnalité mystère. Oui, parce qu'on peut changer un petit peu, hein, ça enrichit nos énigmes et nos recherches. Vous découvrez qui est la personnalité mystère que nous recherchons. Vous repartez avec le passeport de l'été. On va refaire le récapitulatif des indices que vous allez pouvoir écouter. C'est parti.
3: Le chocolat, nous, on l'aime fondant. 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Un trésor pour les chocovores.
4: Un pigeon s'est posé sur l'épaule galonnée du maréchal de France. Et il a décoré la statue dressée d'une gastrique offense.

0: En novembre 1943, j'avais 8 ans. J'étais déjà juif. Je ne voulais pas comprendre que c'était la guerre. Je voulais être un enfant comme les autres.
1: Voilà pour tous les indices et le récapitulatif des propositions aussi. Ce n'est pas Salvador Dali, ni Mandrin, ni le maréchal Lefebvre, ni Félix Cartier-Million, ni François de Beaune de Lesdiguières, Rose Vallant, le parrain Nino Rota ou Jean Gabin. Aurore nous appelle de la Voûte-sur-Rhône. Bonjour Aurore.
2: Bonjour.
1: Alors, vous avez bossé cette nuit? Ah oui, donc vous vous levez là tranquillement, bon, c'est bien.
2: C'est tout à fait ça.
1: Bon bah bravo. Infirmière Aurore et Aurore qui tente de remporter le passeport de l'été. Bah oui, ce serait pas mal hein, d'aller se balader un petit peu partout dans la région Auvergne-Rhône-Alpes. Quelle est votre proposition, Aurore?
2: Je dirais Jean Dréjac.
1: Jean Dréjac. Et qu'est-ce qui vous a fait penser à Jean Dréjac?
2: Il a été parolier d'Édith Piaf, il est de religion juive. Qu'est-ce que j'ai vu aussi? Il y avait plusieurs autres.
1: Ah, je vois que vous avez fait vos recherches, c'est bien.
2: Oui, il est de Grenoble. Il avait fait aussi une chanson sur Qui veut du chocolat ou quelque chose comme ça en lien avec le premier indice aussi.
1: Ok, bah écoutez, c'est pas mal tout ça. Hein. On va vérifier si c'est la bonne réponse. Ah, c'est pas lui, mais écoutez, Aurore, j'ai envie de dire, on se rapproche. Je ne peux pas en dire plus, mais on se rapproche. Donc, si vous pouvez retenter votre chance, si vous rebossez cette nuit, bon courage, et ben, ce sera avec plaisir qu'on se retrouve demain, Aurore.
2: Merci beaucoup,
1: mais
2: bonne journée.
1: Je vous en prie, à bientôt. Direction Chabon, nous retrouvons Marie-Noël. Bonjour Marie-Noël.
3: Bonjour.
1: Il paraît qu'on se fait les ongles.
3: Ouais, ça y est, on est bien. C'est fait, tout nickel.
1: Parfait, écoutez, comme ça, ils sont... Vous avez fait quoi? Vous avez fait une French?
3: Ouais, toujours. Ça fait
1: 5
3: ans qu'elle vient à la maison et je lui mets ici l'hiver.
1: Et bah, c'est parfait,
3: toutes les fois. Alors,
1: et bah, comme ça, chacune soigne l'autre.
3: Voilà, exactement.
1: Parfait. Bon, écoutez, Marie-Noël, on est en recherche. Hein. Vous êtes la dernière à passer aujourd'hui de cette personnalité qui n'est pas Salvador Dali, Mandrin, le maréchal Lefebvre, Félix Cartier-Million, François de Beaune de Lesdiguières, Rose Vallant, le parrain Nino Rota, Jean Gabin et Jean Dréjac. Vous pensez à qui, Marie-Noël?
3: Alors, on a réfléchi.
1: Vous avez brainstormé?
3: Ouais, on a pensé à Philippe Candeloro.
1: Et pourquoi Philippe Candeloro?
3: Alors, bah, y avait le lac des Cygnes, Édith Piaf, sur lequel il a dû participer.
1: Patiner, oui.
3: Show, voilà. Et après, on n'a pas tout suivi, mais on tente.
1: Oui, bah écoutez, il faut tenter. Il y a la médaille qu'on entend, dont on entend parler. Donc,
3: voilà, exactement.
1: On en a eu quelques-unes. Et bah, est-ce que c'est Philippe Candeloro qu'on recherche? C'est pas Philippe Candeloro. Bon, on va continuer de chercher. Vous nous rappelez demain, Marie-Noël, si vous avez envie de jouer.
3: Allez, ça roule.
1: Eh ben, c'est parfait, à bientôt. Bon, bah écoutez, on n'aura toujours pas trouvé cette personnalité. Vous savez quoi, j'ai failli le dire. Je vous jure, c'est vrai. On n'aura toujours pas trouvé Bidule. Voilà, bah non, bah pour trouver Bidule, il faut me donner la bonne réponse. Voici un nouvel indice.

Allez, votre réponse, c'est pour demain au 04 76 46 45 45. Ça fait pas mal d'indices. Bon, à un moment, vous allez commencer à capter qui c'est. Hein. J'ai l'impression que demain, la réponse, elle va tomber vite. Voici Florent Pagny, la dernière chanson du monde. On rejouera demain pour vous offrir ce passeport de l'été ici, Isère, avec toutes ces balades et tous ces sites à visiter. 27 sites dans toute la région Auvergne-Rhône-Alpes. Et que nous qui faisons ça. On vous adore.

0: La dernière chanson du monde. On vous offre un passeport de l'été tous les jours entre 11h et midi si vous arrivez à résoudre l'énigme. Dans le passeport de l'été, vous pourrez notamment aller là.
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0: Shadé, Smooth Operator, avant de retrouver le journal à midi et de vous accompagner aussi pour l'après-midi qui se prépare.

0: C'était Shadé et Smooth Operator. On vous retrouve demain à partir de 11h pour tenter de remporter votre passeport de l'été. Mais toute l'après-midi, nous vous accompagnons en prévision notamment de cette fameuse éclipse solaire qui se prépare ce soir avec un point dans les infos.
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0: Il est midi et vous écoutez la première radio sur l'info locale en Isère. Elle est présentée par Lionel Cariou. Lionel, ça y est, nous y sommes, c'est le jour de l'éclipse.
2: Eh oui, ça fait un moment qu'on l'attend, qu'on en parle. La Lune nous masquera le Soleil à partir de 19h50 tout à l'heure. Le maximum de l'éclipse, environ 94% chez nous, se produira entre 20h20 et 21h. Nos conseils pour suivre ce phénomène exceptionnel avec vous, Clémence Cavalieri. D'abord, où faut-il se poster pour observer l'éclipse en Isère?
3: Pour admirer l'éclipse de ce soir, Sabine a déjà un lieu en tête.
4: Je pense aller à Champs-Rousses, parce que c'est assez haut, et puis que je pense que de là-haut, j'arriverai à bien voir. Je sais qu'ils ont maintenu la cabine pour redescendre de la croix de Champs-Rousses. C'est indispensable par descendre de là-haut dans le noir.
3: Son ami Laurence hésite encore.
5: J'ai réfléchi, mais il va y avoir des problèmes sur les routes. Pour monter Lens-en-Vercors, il paraît que ça sera un très bon site, mais si je ne peux pas monter tôt dans l'après-midi, le soir, il va y avoir de l'encombrement. Je pense que c'est un spectacle extraordinaire.
4: On a vu celle-ci,
5: 99. Oui. Mmh. Mais effectivement, la prochaine, ce ne sera pas pour nous.
4: Vu notre âge, ça ne verra pas, nous. Hein.
3: Les plus jeunes aussi attendent ça avec impatience, comme Zoé, 10 ans.
6: Déjà, j'en ai jamais vu, la prochaine sera dans très longtemps. Alors bon, et puis ça a l'air très joli, une éclipse aussi.
3: Sa grand-mère Catherine sait déjà où elle va l'emmener.
7: On a regardé et a priori, le mieux, c'est à Prapoutel, parce qu'il y a un télésiège qui est ouvert un peu plus tard, justement, pour l'occasion. Et du coup, on peut monter assez haut.
3: Pour prendre de la hauteur, il y a aussi, par exemple, le fort du Saint-Hénard en Chartreuse ou la station des Deux Alpes en Oisans. Mais pour les indécis, un site internet existe. C'est Alexandre Riera, développeur web à l'Université de Grenoble qui l'a créé.
8: Vous renseignez juste le nom de votre ville et ça vous dira le début de l'éclipse, le maximum et la fin, jusqu'à quand vous la verrez en fonction de votre horizon. Elle sera quasiment pleine ouest. Donc si vous êtes en vallée, la Chartreuse va gêner. Ce qui est le mieux, c'est de monter en altitude. Et le mieux, sinon, c'est de se rendre dans le nord Isère. On n'aura plus la Chartreuse qui nous gênera, ni le Vercors.
3: L'objectif, c'est d'avoir un horizon bien dégagé pour admirer le pic de l'éclipse aux alentours de 20h20.
2: Merci Clémence. Et on vous a mis l'adresse du site internet évoqué à l'instant sur notre site ici.fr. Alors peu importe l'endroit où vous serez ce soir, on rappelle cette règle essentielle. Il est indispensable de bien se protéger les yeux, donc on ne regarde pas l'éclipse directement, insiste le professeur Laurent Kodjikian, chef de service adjoint en ophtalmologie aux hôpitaux de la Croix-Rousse de Lyon.
9: On n'a pas la sensation de chaleur, d'éblouissement, mais si on regarde à l'œil nu, le risque en fait c'est de brûler sa rétine, détruire ses photorécepteurs visuels, donc c'est-à-dire les cellules visuelles qui permettent de recevoir la lumière et de la transformer en signal électrique pour que le cerveau comprenne ce qu'on voit, et cette brûlure, elle est définitive.
2: Pour résumer, donc, lunettes spéciales obligatoires pour éviter les lésions. Il faut utiliser des lunettes spéciales éclipse qui respectent la norme ISO. Le gouvernement recommande par ailleurs de ne pas dépasser 3 minutes d'observation consécutive. Cette éclipse, cet événement exceptionnel, eh bien, on vous en reparle tout à l'heure en direct sur Ici Isère. Entre 13h et 13h30, émission spéciale éclipse. Le service des urgences pédiatriques de l'hôpital de Voiron va pouvoir rouvrir la nuit et fonctionner 24 heures sur 24, annonce la direction du CHU. Mais attention, ce sera à partir du lundi 31 août.
0: Nouvelle journée de vigilance orange canicule en Isère. Les vagues de chaleur se succèdent et ça bouleverse le calendrier des agriculteurs.
2: Les vignerons, notamment sur les coteaux de Saint-Savin en Nord-Isère, le domaine du Loup des Vignes, commencent les vendanges ce mercredi avec 2 semaines d'avance, nous explique Stéphanie Loup, la vigneronne.
10: De plus en plus, on commence quand même plutôt autour du 25-30 août, alors que les anciens, c'était plutôt autour du 20 septembre, le début des vendanges. On n'a jamais commencé aussi tôt, même si ça se rapproche un peu de 2003, où on avait commencé au 15 août quand même. Alors ça change plusieurs choses. Déjà, on s'adapte par rapport aux vendangeurs, par rapport à la température, on les fait travailler que le matin. Et c'est aussi pour les raisins, parce que ramasser des raisins quand il fait trop chaud, les raisins s'abîment beaucoup plus vite, ils peuvent s'oxyder, enfin là, c'est pas bon pour le raisin non plus. Et du coup, quand il fait chaud, on est obligé aussi de refroidir les jus derrière. Alors qu'avant, les anciens avaient plutôt tendance à réchauffer parce qu'ils vendangeaient, c'était trop froid. Nous, c'est le contraire, on va chercher à refroidir le jus. Les levures qui vont se développer à plus haute température ne sont pas forcément celles qu'on recherche. Donc voilà, on a plutôt tendance à refroidir pour avoir des bonnes levures qui se développent et avoir des bons goûts derrière.
2: Et on espère aussi que la récolte sera bonne pour Mélina Robert-Michon, lanceuse de disques iséroise, qui participe aujourd'hui à ses 9e championnats d'Europe d'athlétisme à Birmingham. Le concours vient de commencer. 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La météo, une journée chaude encore, Mathieu.
0: Oui, on va encore avoir des températures très élevées, jusqu'à 37 degrés en pleine cet après-midi. À 1000 mètres, 30 à 32 degrés. Voilà, vous aurez un peu moins chaud, mais ça va rester quand même assez costaud. Et globalement, un ciel dégagé. Alors, la bonne nouvelle, c'est que pour observer l'éclipse, ça devrait pas être trop gênant. Mais par contre, on attend quelques averses à tendance orageuse pour l'Oisan et les Grandes Rousses. C'est le seul endroit où ce sera un peu perturbé. Comme vous l'a dit Lionel, attention, hein, les bonnes protections, les bonnes lunettes pour pouvoir profiter au mieux de cette éclipse, émission spéciale de 13h à 13h30.
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3: Avec Catherine Quicandon. Bonjour à toutes et à tous. Comment allez-vous aujourd'hui? Bon courage si vous êtes au travail et profitez bien de vos vacances si vous en avez cet été. Nous pensons également toujours à ceux qui subissent les incendies, notamment dans la Drôme par exemple. Jusqu'à 13h, on se change les idées avec les meilleurs moments d'au taquet. Valérie Damido et Eric Bastien en seront avec une fan de Disney, une autre de Céline Dion, deux bons cuisiniers, mais aussi un auditeur qui emmène ses propres couverts et sa vaisselle quand il part en vacances. Voilà le programme de la prochaine heure sur votre radio ici.
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3: Cela ne vous aura pas échappé, mais ce soir, il y a une éclipse solaire partielle à plus de 90% en France. Et à cette occasion, nous vous proposons une édition spéciale à partir de 13h. Et nous mettons aussi du soleil dans votre musique avec Au Petit Bonheur, Je veux du soleil sur votre radio ici.

0: Au petit bonheur, je veux du soleil. Petit clin d'œil musical à l'éclipse solaire de ce soir sur votre radio ici. Maintenant, nous allons nous régaler avec Patricia d'ici La Rochelle, qui cuisine très bien visiblement et surtout qui a tendance à proposer plusieurs desserts à ses invités pour le plus grand plaisir de son mari. Vous allez comprendre pourquoi. Et puis il y a aussi Mathieu d'ici Touraine. Lui, c'est un spécialiste des lasagnes. Tout cela va nous mettre en appétit, comme Valérie Damido et Eric Bastien sur votre radio ici.
1: Et ici, nous jouons avec Patricia et Mathieu. Alors, Patricia, il paraît que bon, alors, on bricole pas, on jardine pas. En revanche, ça cuisine.
2: Oui.
1: Ça cuisine de ouf, parce que t'adores recevoir du monde chez toi. Et alors, ce qui est tout à ton honneur, tu innoves à chaque fois. Et pour pas proposer les mêmes recettes aux mêmes invités, tu marques le nom des gens sur les recettes à chaque fois que tu les as fait.
3: C'est génial.
2: Je mets des initiales.
1: Mais c'est vachement bien, dis donc, quelle haute attentionnée tu fais. Alors c'est quoi tes plats que t'aimes le mieux faire? Les gâteaux, les plats salés, qu'est-ce que tu préfères?
2: De tout, j'aime bien, c'est proposer plusieurs desserts. Donc quand des amis viennent ou de la famille, eh ben, ils ont le choix, c'est panna cotta, tiramisu, tarte, ou crème aux œufs. Enfin, il y a plusieurs desserts, ils choisissent comme dans un resto.
1: Ah bah dis donc, c'est vachement bien.
2: Il en reste un, deux, trois. Après le mari il est content parce que dans la semaine il en reste plein.
1: Ah bah tiens.
2: Et puis voilà quoi.
1: Eh bah le nono il les mange tous les gâteaux celui-ci. Hein, voilà.
2: Ah oui, il les mange tous et les gros comme un haricot vert.
3: Qui nous donne sa recette. Hein.
1: Ça, c'est pas gentil.
3: Ouais, c'est dégueulasse.
1: Oui. C'est dégueulasse.
3: Non, mais c'est clair.
1: Ben oui.
3: Farandole des desserts et le mec est comme un haricot.
1: Eh ben voilà, c'est comme ça, ouais, c'est la vie.
2: Ça
1: ben voilà. Alors, dis donc, alors ça, moi j'adore. Hein. Le jeudi, il paraît que tu vas au club de Belote. Papa, ça s'appelle, oui, La Belle Amitié, c'est ça?
2: La Belle Amitié, oui. La
1: chose, ouais. On adore jouer à la Belote. Coinché, pas tout coinché. Tout.
2: La Belote normale, la Belote ordinaire, sans annonce.
1: Voilà. Eh oui,
2: et après, on fait des concours dans la semaine. Les samedis, je vais au concours. Oh, je gagne. Là, dernièrement, j'ai gagné. J'étais la première.
1: Oh,
2: avec mon frère. Je vais jouer avec mon frère. On a fini premier.
3: On gagne quoi? Qu'est-ce que
1: on gagne des jambons.
2: On gagne des jambons, des paniers garnis, de la nourriture, quoi.
1: Oui.
3: Et pas de l'argent. Quoi.
1: Mais non, pas de l'argent.
2: Non,
1: on joue
2: pas d'argent.
1: On ne joue pas pour ça, monsieur.
3: Non, moi, je joue tout le temps pour
2: l'argent. Pour passer une bonne après-midi, pousse-marée.
1: Merci.
3: Ça n'existe pas.
2: Des nouvelles personnes, se faire des amitiés, et puis voilà.
1: Eh bah, bravo, ça s'appelle la belle amitié, en plus. Bien, alors, tu vas marquer ton premier point avec, tiens, une petite question encore vraie ou faux, une ambiance.
4: Du sopalin, voilà ce qu'il y a de meilleur au monde.
1: T'as vu ça comme on... on est gâtés en chanson, hein. On a une réalisatrice qui nous cherche des vieilleries, mon gars. Avoir un sopalin, alors que la vraie chanson c'était avoir un bon copain, Jean Gabin, etc. Alors, l'origine du mot sopalin signifie spécialiste des produits absorbants et lingettes. L'origine du mot sopalin, ça veut dire spécialiste des produits absorbants et lingettes. Vrai ou faux, top chrono.
2: Vrai.
1: C'est faux, ça veut dire c'est la contraction de société du papier linge. Société saut, papier pas, linge. Bon, c'est pas grave, il y a d'autres questions, ma petite chérie.
3: Bon, et vous savez que Mathieu fait des lasagnes? Est-ce que vous savez que Mathieu fait des lasagnes? Et alors, bon Mathieu, à Langer, en Indre-et-Loire, il paraît que tu fais toutes les déclinaisons de lasagnes. Est-ce que tu peux nous en parler, Mathieu?
5: Oui, alors c'est vrai que je ne suis pas aussi grand cuisinier que mon adversaire, mais du coup, alors, un plat qui est simple, mais quand même qu'on peut varier, c'est effectivement les lasagnes.
3: Ouais.
5: Donc lasagne à la viande hachée standard, après chèvre épinard, au saumon aussi également, et puis maintenant, tendance aussi avec du végétal, avec différents légumes.
3: C'est vrai, ça existe aussi.
5: Donc voilà, il y en a pour tous les goûts.
3: Oh, c'est une farandole de lasagne. Mmh. Avec la farandole de dessert de Patricia, je pense que là, on a le repas, on est pas mal.
1: Bah oui,
5: on
1: mais
5: pas
1: sauf.
5: Mal. Et par contre, je suis pas fin comme un haricot.
3: Ah oui.
1: Parce que tu crois que Eric Bastien et moi-même, nous sommes fins comme des haricots?
3: Et on vous le dit souvent, hein, c'est 200 kilos de bonne humeur, David Aubastien, quand même. Hein.
1: Tu vois les gros haricots au beurre? Ça, c'est nous.
3: Voilà, c'est ça. Avec plein de beurre autour et un peu d'huile aussi.
1: Voilà.
3: Bon, alors Mathieu, je vous ai dit qu'il était nul en bricolage, alors que, rappelons-le, il est représentant en bricolage, mais à un moment donné, il a eu une espèce d'éclair de lucidité. Il s'est dit, si je changeais de métier.
1: C'est pas con.
3: C'est pas con. Qu'est-ce que tu fais de reconversion pour faire quoi, alors?
5: Oui, bah du coup ça fait 25 ans que je roule déjà pour effectivement vendre des produits.
3: Ouais.
5: Et là, voilà. j'en ai un petit peu marre de faire de la longue distance, on va dire. Donc du coup, je projette normalement, je serai sur la prochaine session en fin d'année pour ma reconvertir. Toujours conduire, mais plus vendre, mais devenir moniteur auto-école.
3: Ah oui, moniteur auto-école, carrément. Génial. Et en même temps, t'es fan de karting, si j'ai bien compris, avec ton fils.
5: Voilà, karting et puis tout ce sport automobile.
3: Ben ouais, tu fais du karting avec ton fils. Bon, et je te souhaite de bien te reconvertir. Si tu aimes la conduite, voilà, c'est déjà mieux que de ne pas aimer le bricolage et de bien. Voilà.
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0: Rochelle le 10 septembre prochain, puis à Pau, Montpellier, Grenoble et ailleurs jusqu'à fin novembre. Vanessa Paradis, les épines du cœur dans la playlist d'ici. Valérie D'Amido et Eric Bastien sont à présent avec Sandy d'ici de Romardèche, une très très très très grande fan de Disney, tellement que cela se voit sur son corps. Et Thierry d'ici Gascogne qui aime beaucoup s'investir dans les fêtes des villages.
1: Et ici, nous sommes avec Sandy et Thierry. Sandy qui vit en Romardèche. Oh là là,
2: je parie que c'est Sandy.
1: Et on parlait avec Cindy du fait qu'elle est comme moi, elle est fan des dessins animés de Disney. Alors, il paraît que t'as plein de tatouages Disney. Tu peux me dire qu'est-ce que t'as comme tatouage?
3: J'ai le flocon de neige pour la Reine des Neiges, les étoiles de Peter Pan, la fée Clochette, la rose de la Belle et la Bête, et j'ai le prénom de mes enfants tatoué en écriture Walt Disney.
1: Oh, ah ouais. Et alors, est-ce que t'as envie de t'en faire un nouveau là, de dessin animé?
3: Non.
1: Non,
3: c'est un projet. C'est un projet.
1: Ah, alors qu'est-ce que tu te ferais en dessin animé?
3: Le chat du Cheshire dans Alice au pays des merveilles.
1: Ah, il est beau. Il est très très beau. Moi j'ai un Bambi en Switch.
4: J'aimerais oui, il est bien beau votre Bambi.
1: J'aimerais bien me faire un Bambi. Moi j'aime bien Maléfice aussi. Alors il paraît que ton dessin animé préféré c'est celui-là.
5: Tout comme les étoiles.
1: Je veux t'entendre chanter.

0: Bravo.
1: Mais oui.
2: Bravo.
1: Moi j'aime bien. Il y en a qu'un, c'est Gaston. Bah c'est parce que tu connais pas La Belle et la Bête.
0: Mais non.
1: Est-ce que tu as vu le film?
0: Pourtant c'est un peu nous, hein, La Belle
1: avec,
0: et la Bête.
1: Avec Emma et la petite de. Hein, tu l'as vu?
3: Oui, j'ai vu les deux versions, la version française et la version américaine avec Emma Watson.
1: Eh bien, bien sûr, c'est tellement bien, on adore, moi j'adore. Hein. Là, j'ai hâte de rentrer chez moi pour revoir La Belle et la Bête. Tiens, voilà. Ton personnage préféré, c'est le prince charmant dans La Belle au Bois Dormant.
3: Exactement, le prince Philippe.
1: Oh, le prince Philippe, bah oui, évidemment, le prince
0: celui
1: Philippe.
0: Celui qui fait un bisou avec la
1: réveille.
0: La chaussure, là. Avant minuit.
3: Ils font tous des bisous. Et ouais. Ça c'est Cendrillon avant minuit.
0: Ah, je confonds tout.
1: Non, non, le prince Philippe c'est celui qui combat le dragon pour aller réveiller La Belle au Bois Dormant. Aurore.
0: Avec la Reine des Neiges.
1: Voilà, c'est ça. Allez. Alors, t'avais toutes les cassettes vidéo. Maintenant, j'imagine que tu as tout racheté pour tes enfants.
3: Je suis passée au Blu-ray, effectivement. Malheureusement,
1: ma magnétoscope,
3: il marche plus.
1: Ok. Bon. Moi, j'adore. Mes enfants aussi, on adore. On a été vraiment bercés par ça. Alors là, écoute bien. Je vais te poser une question, mais tu n'oublies pas que c'est très court. C'est 5 secondes. Oui. Ok? Tiens, je te mets un petit extrait.
4: Putain, il va le faire, ce con. Il a lu un livre dans sa vie et il fallait que ça tombe sur celui-là.
1: Alors, un lecteur moyen lit entre 200 et 250 mots par minute. Est-ce que c'est vrai ou faux qu'un lecteur moyen lit entre 200 et 250 mots par minute? Vrai ou faux, top chrono, 5 secondes.
3: Vrai.
1: Et c'est une bonne réponse. Et oui, tu peux même lire, si t'es très entraîné, 400 mots minute. Voilà, donc bravo, un point pour Sandy.
0: Combien à notre ami Thierry?
1: Un point.
0: Eh bien, il a un point, donc c'est une belle égalité. Thierry, quelque chose que tu nous as dit il y a quelques temps, là tu habites dans les Landes, il y a même quelques minutes d'ailleurs, c'est que tu travailles dans les fêtes de village. Et alors ça, tu l'as fait longtemps, tu continues, raconte-nous un petit peu, c'est où, c'est quoi l'ambiance, tu fais quoi?
5: Alors en fait, c'est mon ami Pierre qui a une barre à Genemont.
0: Ouais.
5: Je m'occupe de tout ce qui est électricité à l'extérieur du bar.
0: D'accord.
5: Et je sers pendant 5 soirs.
0: Ah, tu fais le serveur? Ouais. Ah ouais.
5: Ouais, pendant les fêtes.
1: Ah, ça doit être dur,
0: ouais,
1: ça.
0: Ouais, c'est du boulot, ça. Mais c'est bien,
5: c'est
0: une petite fête.
5: C'est du boulot, oui, c'est du boulot.
0: Bien sûr.
5: Oui, c'est du boulot, mais bon, après, on rigole bien.
0: Non, mais j'imagine que vous rigolez bien. Il y a des fêtes de village de prévu, là, fin mars, début avril. T'as des dates en tête?
5: Non, vraiment, les fêtes chez nous, elles commencent à la mi-mai à peu près.
1: Bah oui, à la Saint-Jean, les fêtes de la Saint-Jean.
0: Bah tu reviendras à la mi-mai, voilà. Écoute. Bon Thierry, voilà. Tu bricoles un petit peu, hein, voilà, tu sais quand même monter un grillage, tu sais peindre une pièce, tu sais bricoler, quoi.
5: Oui, surtout pas l'électricité.
0: Ouais, l'électricité. Bah oui. Ouais. T'as posé du papier de pain dernièrement, il paraît?
5: Oui.
1: Ah, ça maroufle.
0: Ah oui, où ça? À la maison, chez des amis? Où tu fais ça?
5: Chez une copine.
0: Je rappelle qu'il y a un petit souci de voix, hein, notre petit. Et puis il sait tout faire parce qu'il a tous les talents. Oui, non, mais il est mon candidat, il a donc tous les talents. Il cuisine. Et quelle est ta spécialité, mon ami?
5: Alors, la spécialité des Landes et du Sud-Ouest, c'est du magret au poivre vert.
0: Le magret de canard sauce poivre vert. Bon, bon, bon, bon, bon. Avec des frites, hein?
5: Par-dessus des frites.
0: Ouais.
5: Et avec 2-3 feuilles de salade.
0: Ah, bah oui. Histoire de se donner bonne conscience,
1: évidemment.

0: Vous écoutez ici Rosanna, Toto. À quelle sortie sympa pourriez-vous faire près de chez vous cet été? Réponse dans moins d'une minute avec votre agenda de l'été, avant d'écouter Étienne Dao sur votre radio ici.
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7: L'info près de chez vous, à Saint-Martin-d'Hères, vous souhaitez régler un litige avec un voisin, un propriétaire, une entreprise, un fournisseur. Des permanences gratuites avec des conciliateurs de justice sont proposées tous les jeudis et vendredis jusqu'à midi sur rendez-vous uniquement auprès de la mairie. Envie de connaître les oiseaux? À Villers-de-Lans, dans le cadre de l'exposition Plumeuse et compagnie, des conférences et des animations autour des oiseaux sont organisées chaque jeudi à la médiathèque Georges Perec. À Ebin, la plateforme Ebin Partage met en relation des personnes isolées avec des bénévoles. Renseignez-vous auprès de la maison des habitants. À Ebin, toujours, des salles fraîcheur sont mises à disposition dans différents endroits. Renseignements sur ebin.fr. À Clé, le bureau des postes est fermé jusqu'à

0: C'est ici des heures hindoues, Étienne Daou. Fanny d'ici Touraine jouait avec nous en mars dernier. Fanny qui a un petit souci avec les baies vitrées. Ce jour-là, il y avait aussi Laurent d'ici Belfort-Montbéliard. Lui, il a une petite manie quand il part en vacances. Et cela a beaucoup étonné Valérie Damido et Eric Bastien sur votre radio ici.
1: Alors, notre petite Fanny, hein, qui, je le rappelle, joue avec Issy Touraine, qui habite à 5 Mars-la-Pile, qui est masseuse, qui a un cabinet à Tours, hein, qui adore les pins, qui est maniaque, ça, on a bien compris qu'elle était maniaque. Mais elle est surtout maladroite, c'est notre petit Pierre Richard. Elle a un problème avec les portes vitrées, notre petite Fanny.
2: Ben oui,
1: il paraît que tu te les prends tout le temps.
3: Ah oui, tout le temps. Dès qu'il y a une porte vitrée, je me la prends. C'est une catastrophe.
1: Mais il paraît que même tes copains, maintenant, quand tu viens chez eux, ils mettent du scotch pour pas que tu te tapes dans les vitres.
2: Oh la loose.
3: Oui, c'est vrai. C'est vrai. Oui, j'avoue, c'est vrai. Ouais.
1: Mais pourquoi ? Qu'est-ce que... Tu vois pas ? Il y a un problème de vue ou comment ?
3: J'ai un problème de vue, ouais, mais pourtant j'ai des lunettes. Hein. Mais non, mais sinon, je crois qu'ils sont aussi maniaques que moi. Je vois que ça, comme...
1: Ah oui, d'accord, mais enfin...
3: Oui,
1: d'accord, mais enfin, quand même,
3: oui, Tu te fais souvent des bosses.
1: Quoi. Oh là là là là là là. Alors, il n'y a pas que ça, hein. Bah non, sinon ça serait pas drôle, c'est pas que pour ça qu'elle est notre Pierre Richard.
2: Qu'est-ce qu'elle fait d'autre ?
1: Eh ben, elle confond toujours sa droite de sa gauche.
2: Ah oui,
1: Ah oui, bah ça.
2: Oui, oui, bah oui, évidemment.
1: Comme Pierre
2: Richard. Ça dépend si elle fait ça sur un.

0: quand elle vote, c'est embêtant.
1: Ah oui, quand elle vote, c'est embêtant. Mais par contre, pour passer le permis, il paraît que tu t'es fait un repère. Qu'est-ce que t'as fait pour pas confondre la droite et la gauche?
2: Oui, je me suis peint le pouce gauche en rouge. Non, je me suis mis du vernis à ongles,
1: Ouais. Eh ben oui, et c'est ton frère qui t'a appris que le pouce de la main gauche était à droite.
2: Exactement, c'est de sa faute.
3: Le mec, il lui dit tournez à rouge, tournez à bleu. T'as un GPS de couleur, toi, en fait.
1: Bah voilà, exactement. Bah oui, mais qu'est-ce que tu veux que je te dise? Voilà. Alors, c'est l'heure de la question à trois points, la question à choix multiples. Écoute bien. Quelle est la personnalité la plus suivie au monde sur Instagram? Alors, je te donne des propositions. Taylor Swift, Cristiano Ronaldo, Kim Kardashian, Eric Bastien.
3: Mais oui, bien sûr.
1: Qui est la personnalité la plus suivie du monde sur Instagram? Taylor Swift, Cristiano Ronaldo, Kim Kardashian, Eric Bastien. Top chrono, 10 secondes.
2: J'irai Ronaldo, c'est le plus vieux.
3: Ah non, c'est moi.
2: Ouais, Ronaldo. Cristiano Ronaldo.
1: Eh ben, c'est vrai, il a 600 millions d'abonnés. Wow. Voilà, bravo. Il est largement devant Taylor Swift. Allez, ça fait 7 points pour Fanny et toujours 4 points pour Laurent.
3: Voilà. Et Laurent, ouais, Laurent qui... Alors, Laurent qui était à Bavant, dans le Doubs. Ouais. Laurent, ancien bûcheron. Laurent qui a rencontré sa femme grâce à son tracteur. Raconte-nous cette histoire. Je sais pas, c'est l'amour est dans le pré, ton truc, dis-nous.
4: Ah oui, eh ben, c'était en 1982, je débarquais.
3: Ouais,
4: et j'ai crevé l'armoire avec laquelle je sortais mon bois.
3: Okay.
4: Et j'ai été chez un ami pour récupérer du matériel pour réparer.
3: Du dépannage.
4: Et là, je suis arrivé, donc habillé en bûcheron. Et je sais pas pourquoi, elle a eu le coup de foudre. Voilà.
1: Oui. Je sais pas pourquoi.
3: Mais oui, le coup de foudre immédiat. Mais
1: enfin,
3: évidemment.
1: Il a dit je sais pas pourquoi, c'est très très très modeste.
3: Attends, le coup de foudre, il vient de qui? De elle ou de toi?
1: Oui, de elle. C'est ta beauté.
3: Ah ouais. Enfin, il paraît qu'elle elle a eu le coup de foudre au moment sur ta façon de descendre du tracteur.
4: Ah, c'est peut-être ça, c'est peut-être le déhanché, ouais.
1: Ah oui, parce que t'as le déhanché d'Elvis Presley.
3: Écoute, belle histoire. En tous les cas, ça fait combien de temps que tu nous as dit là que vous êtes ensemble avec ta chérie? Bah, depuis 40 ans, ouais, avec Fabienne. 40
4: depuis
3: ans.
4: 1982.
3: Oui, 82. Ouais. Quelle belle histoire. Alors, Laurent, quand tu pars en vacances, alors il y a un truc qui m'a fait quand même un peu halluciner, qui est très très bizarre hein, d'ailleurs. Quand Laurent part en vacances, il faut absolument qu'il prenne ses couverts, sa vaisselle et son oreiller. Non, monsieur, il n'est pas à l'aise. Alors, l'oreiller. Non. Pourquoi pas?
1: L'oreiller, ça m'arrive, moi.
3: Ouais, je comprends. Non, mais les couverts et la vaisselle, sérieux. T'emmènes ta tasse, ton couteau, ta fourchette, quoi.
4: Tout à fait. Ma tasse, ma petite cuillère, ma petite casserole, tout à fait.
3: Mais quand t'arrives dans un hôtel ou dans un camping, ou dans, je sais pas, où chez des gens, j'ai des amis, y a ce qu'il faut, quand même.
4: Un hôtel, ça passe. En camping, c'est hors de question.
3: Ah oui.
4: J'ai des amis, je rentre à la maison.
3: Ah, on est dans un haut niveau de quoi? De peur des microbes? C'est quoi le délire?
4: Ah, je sais pas. Ouais. Je ne sais pas. Bon. J'ai pas consulté, donc il faut que je.
3: Écoute, mardi, j'ai un rendez-vous mercredi 16h30 chez le docteur Kirzek. Hein, si tu veux, on te prend un rendez-vous sans problème.
4: Bon, avec plaisir.
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0: Lisa, petit pêcheur sur votre radio est ici. Nous sommes toujours avec Fanny d'ici Touraine qui nous raconte comment une part de gâteau a changé sa vie et Laurent d'ici Belfort-Montbéliard qui partage avec Valérie Damido et Eric Bastien un talent qui ne sert à rien mais il en est très fier sur votre radio ici.
1: Alors, 7 points chacun les amis, donc ça va se départager au bingo. Mais avant le bingo, on va raconter un petit peu un truc. Alors déjà, il paraît que ça fait 20 ans que tu es avec ton chéri Emmanuel.
2: C'est ça, exactement.
1: Et que tu, oui, l'as rencontré au travail.
2: Au travail, oui, de nuit, grâce à une part de gâteau.
1: Et oui, parce que ta copine faisait son pot de départ et t'as amené le gâteau à Emmanuel.
2: Ah bah oui, en vrai j'ai amené un cadeau, ouais, un gâteau à mes collègues qui travaillaient à l'étage du dessous. Et je l'ai vu sortir et ça a été le coup de foudre, quoi.
1: Et voilà, ça y est, pim, allez.
2: Là,
1: ça fait, voilà, des 20 ans que ça dure et vous êtes mariés depuis 8 ans.
2: Oui, c'est ça, ouais, 20 ans d'amour.
1: Les noces de coquelicot, j'adore.
2: Oh, sympa.
1: Voilà, alors nous allons, afin de pouvoir t'encourager, parce qu'on a très envie que tu te sélectionnes pour la finale.
3: Ils se distinguent pas trop là, pour l'instant, égalité.
1: Ils ont égalité,
3: je sais.
1: Faut toujours que tu la ramènes pour dire n'importe quoi.
3: Comme tous les Auvergnats.
1: Oui, bah concentre-toi plutôt sur les mots que tu utilises.
3: On est concentré, Laurent.
1: Érection.
3: On est concentré.
1: Alors, tu adores les vieilles chansons françaises et on va te passer un petit coup de Jacques Brel.

0: Les bourgeois de Monsieur Brel. Alors, écoute bien. C'est le moment de cartonner, ma chérie. Donc, à mon top chrono, tu auras 10 secondes pour me citer un maximum de groupes de mecs. Donc, ça veut dire des groupes de rock, des boys band, tout ce que tu veux, du moment qu'il y a plus de deux personnes. Hein. Donc, boys band, groupe de mecs, groupe de rock, c'est parti, un maximum. Top chrono.
1: Les What's Up, les To Be Free, Alliage, Backstreet Boys, G-Squad.
0: Ok, tu m'en as donné 5. C'est parfait, il y avait évidemment les Hanson Brothers, les Tech Vat, les Bébés Brunes, les Beatles, les Poetic Lovers, les Stones, les Beach Boys, mais tu m'en as donné 5, c'est parfait.
2: Oui, oui, on va voir dans un instant ce que va faire Laurent. Laurent, tu as un porte-bonheur et je suis sûr que ça va être utile pour ce bingo. Et ça va plaire à Valérie parce que tu as toujours un pendule sur toi. Tu fais le pendule. Tu pratiques le pendule qui répond par oui ou par non, par je sais pas, hein, quand on le fait tourner, c'est ça?
3: Je sais pas, oui.
2: Ouais, je sais pas, bah, t'as intérêt à savoir dans un instant. Alors, un truc qui est très lié à moi, et pour une fois, je me reconnais tellement en toi, Laurent. Tu es nul en anglais, ou en tous les cas en langue étrangère, et ton entreprise t'a payé un an de cours d'anglais, mais t'en avais tellement rien à faire que t'as demandé à qui de faire tes devoirs?
3: Ben, ma grande fille qui était en langue étrangère.
0: Mais voilà. Quelle honte!
2: Non, la société lui paye un an de cours d'anglais. En même temps, j'aurais fait la même chose. Et alors, la chose bien inutile pour finir cette émission, tu décolles les étiquettes de toutes les bouteilles. Ça sert à rien, mais tu le fais super bien.
3: Voilà, j'adore.
2: Ça va toi, Simon? Tu.
3: Bon, après ça, c'est bon.
2: Mais pourquoi tu fais ça, les étiquettes et... Ouais.
3: Bon. Ben, je sais pas. Alors, Fabienne, bien souvent, elle me tape sur le bout des doigts parce que. Voilà, faut que j'arrête, mais je sais pas.
2: Écoute, il y a une demi-heure, je t'ai pris un rendez-vous avec Kierzek. Je vais t'en prendre un deuxième rendez-vous avec le docteur Kierzek. Je pense qu'à un moment donné, c'est
3: une thérapie.
2: Allez, pour t'encourager, la musique que tu aimes, tu adores Pink Floyd, tu aimes aussi Dire Straits. Un séjour en Auvergne, c'est maintenant que ça se joue sur le bingo. Combien a-t-elle fait?
0: Elle a fait
2: 5. Comme vous êtes à égalité, il suffit que tu fasses 6, ok? Tu fais plus qu'elle, c'est-à-dire 6, t'encaisses les 10 points et tu reviens vendredi.
3: Bonne chance, Fanny.
2: Bonne chance à quoi?
0: Il a dit bonne chance, Fanny.
3: Voilà, parce qu'elle a gagné.
2: Oh, mais non!
0: Oh, elle dit, pars pas comme ça.
3: Allez, vas-y.
2: Laurent, j'ai besoin. Là, c'est un bingo. Tu vas avoir 10 secondes pour citer un maximum. Donc, c'est la même chose, sauf que c'est les filles, un maximum de groupes de filles ou de girls band dans la musique, dans tout ce que l'on connaît en France ou à l'étranger. Allez, concentre-toi, top chrono, 10 secondes.
3: Totally Spice, Bravo Fanny.
2: Les L5, les Bengals, les Bell Stars, les Spice Girls, les Supremes, les Ronettes.
0: Oui.
2: À cause des garçons, il y en avait plein.
0: Les Andrew Sisters. Les Bananarama. Bon, eh bien, ça veut dire, Fanny, que tu nous retrouves pour la finale de vendredi.
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0: September, Earth, Wind and Fire, pour du fun que dans la bande-son d'ici. Et puis dans Otaka, nous aimons bien savoir comment les candidats ont rencontré leur chair et tendre, et c'est ce que nous racontent dans un instant Chantal d'ici Normandie et Baptiste d'ici Loire-Océan. Ambiance amoureuse avec Valérie Damido et Eric Bastien sur votre radio ici.
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4: Ah Chantal, ah, on va parler de la rencontre avec Didier.
5: Mon amitié.
4: Eh oui, c'est presque.
5: C'est bon, ça.
4: Oh, on adore Elsa. Alors, elle sait, ils se sont rencontrés quand ils, parce qu'ils étaient dans le même collège. Voilà. Alors lui, il l'avait déjà vu. Bon, elle l'a vu pas trop vu. Hein, tu l'avais pas repéré au collège, on va dire.
6: Non.
4: Voilà.
6: Non.
5: Elle l'avait basé, quoi.
4: Non, elle l'avait pas vu, quoi. Ouais. Elle avait des vues peut-être sur quelqu'un d'autre. Mais par contre, vous vous êtes retrouvés au travail.
6: Oui, tout à fait.
4: Vous étiez dans le même boulot.
6: C'est ça. On était dans une fabrique de caravanes.
4: Wow. Alors, du coup, bon, bah, vous vous dites, tiens, bah, on était dans le même collège. Vous décidez d'aller au restaurant pour le 14 juillet.
6: C'est ça.
4: Vous allez vous balader et vous montez en haut de la tour de l'abbaye.
6: C'est ça.
4: Et qu'est-ce qui s'est passé?
6: Et c'est là où on a échangé notre premier baiser.
4: Mmh. Oh, premier baiser partagé. Échangé. Bon, voilà. Alors, c'était le premier baiser, ça c'était magnifique. C'était quand même en 1976. Ça nous rajeunit pas.
5: Non. Il y a 50 ans cette année.
4: Eh oui, et c'était l'été de la canicule. Est-ce que tu t'en rappelles? Parce que moi j'avais 11 ans.
6: Ah
4: et,
6: oui.
4: Ah voilà, l'été de la canicule.
5: Ah oui,
6: tout à fait.
4: On avait...
5: Excusez-moi, j'étais pas là, donc je peux pas témoigner.
4: Je sais, hein. Mais moi je témoigne. J'avais 11 ans, on était au collège et on a eu très chaud. C'était vraiment
5: franchement,
4: la canicule.
5: Franchement, plus chaud que ce qu'on connaît ces dernières années.
4: Oui, c'était vraiment une canicule épouvantable. Alors ça fait 50 ans que vous êtes ensemble, puisque vous aviez 16 ans. Oh là là là là. Vous vous êtes mariés en 1980.
6: Oui.
4: Et ça fait 46 ans de mariage, dis donc.
6: Eh oui.
4: Oh, tu sais que c'est les noces.
6: 50 ans, on va faire la fête.
4: Ah bah j'espère bien, c'est les noces de l'avant, de les noces d'or, pardon, n'importe quoi.
5: 50 ans les noces d'or.
4: 50 ans les noces d'or, mais comme
6: noces d'or.
4: Oui, mais comme ça fait 50 ans que vous êtes ensemble, on n'a qu'à dire que c'est les noces d'or. Voilà.
6: Voilà, tout à fait.
4: Mais oui, comme ça tu te fais offrir de l'or. Bon, ma chérie, on va tout de suite marquer 5 points. Je le sais, je le sens. C'est la question cash. Une petite ambiance fermière.
5: Bonjour madame.
4: Bonjour. Alors, comment est-ce qu'on appelle un jeune coq châtré qu'on engraisse pour le consommer?
5: On dirait moi.
4: Comment on appelle un coq châtré qu'on engraisse pour le consommer? Top chrono, 10 secondes.
6: On a droit à plusieurs propositions.
4: Ah non, une seule chérie.
6: Une seule.
4: Vite.
6: Un coquelet.
4: Non, ma chérie, c'est un chapon. Et oui, le chapon, le châtre, et on l'engraisse. C'est pour ça que sa chair est tendre et savoureuse. Bon, eh ben, pas de points pour toi, mais maintenant, tu sais quelque chose. Notre coq châtré, c'est à toi.
5: Baptiste est avec nous. Baptiste, depuis midi. Baptiste, il a 22 ans. Il est en couple avec Lana. Alors, t'aimerais bien aller aux États-Unis, si j'ai compris. Tu voudrais aller à New York pour rencontrer ton idole. C'est Céline Dion. C'est un projet. T'en es où, là?
7: Voilà, bah, on réfléchit, on cherche. C'est surtout de la disponibilité avec madame pour partir une semaine, jours à peu près.
5: Mais elle est d'accord, c'est juste que vous faut juste accorder vos emplois du temps, en gros, c'est ça, il y a pas de...
7: Voilà, c'est ça, et puis trouver le budget aussi, parce que...
5: Okay. Elle est fan de Céline Dion, comme toi, ou non, pas plus?
7: Pas autant que moi.
5: Pas autant que toi. T'es fan jusqu'au bout, c'est-à-dire jusqu'où tu vas, toutes les émissions de télé, tous les albums, t'as des objets à la maison?
7: J'ai pas d'objets, mais on a gagné des places avec ICI Loire-Océan pour aller voir Génération Céline Dion.
5: Ouais.
4: Ah.
7: Au Zénith de Nantes. Et c'est vrai que c'est un beau spectacle, hein, c'est vraiment...
5: Ah, non, c'est bien, mais c'est pas...
4: Il faut, bah oui,
5: c'est
4: New York.
5: Pas Céline, quoi. C'est pas New York, là.
7: Ah bah, non, mais c'est mieux que rien.
5: Ouais, je te souhaite. Hein,
4: mais New York, parfois, on peut trouver des budgets de billets pas très chers.
5: Oui, c'est vrai, on s'y prend un petit peu à l'avance.
7: Voilà, c'est ça. Tu on regarde à peu près les billets d'avion, les locations. Ouais.
5: Alors, comme ça, on est maniaque aussi. Hein, on a un petit peu. Un petit défaut.
7: Très légèrement.
5: Très légèrement. Un peu perfectionniste aussi, très légèrement, bien sûr.
7: Voilà, c'est ça aussi, toujours modéré.
5: Oui, les choses doivent être faites bien et bien faites et à ta manière, modéré, quoi. Voilà.
7: Voilà, c'est ça.
5: Bien sûr. On est têtu, on n'est pas très patient, on est un petit défaut, quoi.
4: Bah, l'impatience de la jeunesse.
5: La jeunesse.
4: 22 ans. Voilà, bah oui, 22 ans.
5: La fraîcheur.
7: Dans des situations, je peux être très patient. Mais...
4: Ouais, bah oui, parce que tu es pompier.
5: Allez, parlons de cette rencontre rapidement avec Lana. Eh oui, il a rencontré Lana chez les pompiers, justement, à la caserne.
7: Voilà.
5: Mais qu'est-ce qu'elle faisait à la caserne, elle?
7: Bah, elle est pompier aussi.
5: Ah, famille de pompiers. Couple
7: voilà,
5: de pompiers. Waouh.
7: Elle est pompier, ses parents sont pompiers aussi. Donc,
5: Ah ouais, quand même. Et alors, du coup, qui a fait le... Le premier pas,
7: c'était elle.
5: Qui a fait le premier feu,
4: c'est
5: quoi.
4: C'est elle.
5: C'est elle, le premier pas, premier rendez-vous et tout. Bon, bravo, ça fait combien de temps que vous êtes ensemble avec Lana?
7: Ça fait un an et quatre mois.
5: Eh ben, je te souhaite que du bonheur pour vous deux.
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0: Medeiros, Bailar Calypso. Merci d'avoir passé l'heure du déjeuner avec nous et les meilleurs moments de Otaquet. Valérie Damido et Eric Bastien reviennent demain pour d'autres instants drôles et sympathiques sur votre radio ici. Bonjour Emeline Ferry.
1: Bonjour Catherine, bonjour tout le monde.
0: À suivre le journal de 13h et une édition spéciale éclipse solaire.
1: Parce que ça y est, le compte à rebours est lancé ce soir. On tourne les yeux vers le ciel, un phénomène exceptionnel à voir, l'éclipse quasiment totale en France. On va tout vous expliquer avec nos invités, nos reporters sur le terrain. Ça va être un grand moment jusqu'à
0: 13h30. Et on n'oubliera pas nos petites lunettes, c'est
1: absolument
0: très important.
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0: Très bon mercredi sur votre radio ici, il est 13h.
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0: Édition spéciale Éclipse avec Emeline Ferry jusqu'à 13h30 donc sur votre radio ici.
1: Une émission pour répondre à toutes vos questions à quelques heures de cet événement exceptionnel dans le ciel, une éclipse solaire quasiment totale en France. On ira là où on la verra le mieux dans notre pays, au Pays Basque. Des invités avec nous, Alain Sirou du magazine Ciel et Espace, Florent Delefly de l'Observatoire de Paris et Marie Grand de la Cité de l'Espace à Toulouse. Tous nos conseils, nos bons plans pour en profiter. On n'oublie pas évidemment de mettre ses lunettes de protection. Obligatoire pour observer l'éclipse ce soir. C'est une journée exceptionnelle et on la vit ensemble sur votre radio ici.
0: Mais d'abord, c'est le journal avec vous, Aude Razo. Bonjour Aude.
3: Bonjour Catherine, bonjour à tous.
0: L'actualité marquée par ce drame dans les Deux-Sèvres.
3: Trois personnes sont mortes dans l'incendie d'un gîte à Loumois. Trois corps découverts dans une habitation totalement calcinée. Le feu est parti d'un champ juste à côté hier après-midi avant de se propager. Bonjour Anne Mignard, vous êtes sur place, reporter ici Poitou avec les pompiers qui sont toujours présents ce midi.
4: Oui, depuis la route où je me trouve, on peut voir un camion de pompiers ainsi que des soldats du feu qui arrosent encore à travers champs les divers foyers de cet incendie. Résultat, l'accès à la route après le village de Gourget est coupé par les gendarmes qui demandent à tous les véhicules de rebrousser chemin. La végétation tout autour est très sèche, c'est très jaune. Le feu qui est donc parti hier en fin d'après-midi est allé très vite et il a ravagé en tout une vingtaine d'hectares de prairies. Un incendie qui, selon les gendarmes de Parthenay, s'est propagé à un hangar agricole et au gîte attenant et qui a donc fait 3 victimes.
3: Anne Mignard, depuis Loumois dans les Deux-Sèvres, quelle est la cause de cet incendie? L'enquête est confiée à la brigade de recherche de Parthenay. Les incendies, la canicule et à la une aussi, l'appel à l'aide des maraîchers. Marc Kerangueven, il est président du Séraphel. Chou-fleur, salade, artichaut, petits pois, c'est en Bretagne, c'est le plus grand groupement de producteurs de légumes de France, touché de plein fouet, lui aussi forcément par la sécheresse.
5: C'est plus que préoccupant, c'est alarmant. En brocoli, artichaut et salade, ceux qui n'ont pas d'irrigation, c'est 100% de perte. Voilà, il n'y a rien. Moi, je suis producteur de salade, je n'ai pas d'irrigation. Ça fait 3 semaines que je ne récolte pas une salade, que je détruis semaine après semaine ce qui était prévu. Je suis installé depuis 1988 derrière l'exploitation de mes parents. Donc j'ai connu quand même depuis longtemps la vie en production légumière ici. Et jamais je n'ai connu ça, jamais. Il faut un grand plan d'accompagnement pour aider les producteurs à repartir. Si rien n'est fait pour accompagner les producteurs dans cette crise qui est, je vais dire, alarmante et énorme, les gens vont baisser les bras.
3: Que faire pour aider les maraîchers, les agriculteurs? Une réunion de crise se tiendra tout à l'heure, 14h, au ministère de la Transition écologique. La ministre Monique Barbu réunit les préfets de région pour un état des lieux des tensions autour de l'eau. Autre conséquence et autre inquiétude avec cette chaleur, nos centrales nucléaires tournent toujours au ralenti. Plus de 20% du parc nucléaire d'EDF était indisponible ce matin. Les trois quarts de la France sont depuis ce midi en alerte orange canicule. 78 départements.
0: Une histoire maintenant et un témoignage qui en dit long.
3: Celui de Pierre Leroy, ancien maire de la petite commune de Puy-Saint-André dans les Hautes-Alpes. Il s'était lancé en mai dernier dans une traversée de la France à pied, justement pour alerter sur le réchauffement climatique. 3 mois plus tard, il s'arrête, épuisé par les vagues de chaleur. Adrien Serrière l'a rencontré en Vendée.
6: Voilà 3 mois qu'il est parti avec sa charrette, sa tente et son sac à dos. Un voyage pour échanger en chemin avec des élus, des associations autour de la transition écologique et de la ruralité, mais devenu un calvaire pour Pierre Leroy.
7: Depuis 2 mois, c'est rare quand je suis descendu en dessous de 35 degrés. J'ai commencé à essayer de trouver des solutions d'adaptation. J'ai commencé à marcher à 5h30 du matin, mais en fait, physiquement, c'est totalement épuisant, quoi.
6: Depuis le Briançonnais, il a traversé la Provence, les Cévennes, le Quercy, la Dordogne, plus de 1300 km avant de s'arrêter en Charente. Stoppé, il l'affirme, par la crise climatique.
7: Au début, je disais, dans 5 ans, faire ce que je fais, ça sera plus possible. Mais là, c'est pas dans 5 ans. C'est d'ores et déjà aujourd'hui, physiquement, psychologiquement aussi. On ne peut pas, en été, traverser la France à pied.
6: Lui qui avait mis en œuvre pendant ses mandats des solutions de sobriété se questionne aujourd'hui sur l'adaptabilité du territoire.
7: Il faut vraiment qu'on change de pratique fondamentalement, assez radicalement, si on veut en effet que les territoires continuent à être habitables.
6: Sa traversée de la France est pour l'instant mise en pause. Pierre Leroy s'est réfugié en bord de mer, en Vendée, en attendant le retour de journées moins chaudes.
3: Un reportage d'Adrien Serrière. Le Paris Saint-Germain en quête d'un premier trophée cette saison. Les footballeurs parisiens disputent la Super Coupe d'Europe ce soir face au club anglais d'Aston Villa. Le match se joue en Autriche. Au championnat d'Europe de natation, les Françaises disputeront bien la finale du relais 4x100 mètres nage libre. Ce soir, elles sont qualifiées troisième temps des séries. La finale partira vers 20h15 et c'est la seule possibilité pour la France de décrocher une médaille aujourd'hui. On tourne les yeux vers le ciel, un peu en avance, avec notre astronaute Sophie Adnot. Elle deviendra mardi la première Française de l'histoire à marcher dans le vide spatial, annonce de la NASA. Elle doit effectuer une sortie dans l'espace depuis la Station Spatiale Internationale.
0: Merci Aude Razo. Retour de l'info à 14h sur votre radio ici.
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0: 13h06, édition spéciale éclipse avec vous, Emeline Ferry.
1: Et oui, le soleil a rendez-vous avec la lune aujourd'hui. Une éclipse solaire, spectacle merveilleux dans le ciel. En début de soirée, on pourra l'observer partout en France et ça rappellera des souvenirs à beaucoup de monde. La dernière fois qu'on a eu droit à un tel phénomène, c'était il y a 27 ans, Mathilde Cariou.
8: 11 août 99. Midi 15.
9: Que le spectacle commence. L'astre mort grignote lentement l'astre de feu.
8: Les Français sont fascinés par l'éclipse. En témoignent ces réactions compilées par Lina.
10: Je trouve que c'est super, enfin il n'y a pas de mots. Je suis très contente d'être venue. J'avais jamais vu d'éclipse, mais plus que tant.
11: Qu'est-ce que je vous dis ? C'est waouh !
8: 27 ans plus tard, Laurence et Sabrina s'en souviennent comme si c'était hier.
12: C'est assez impressionnant.
8: Elles étaient ici, boulevard Haussmann, quand le soleil a disparu.
12: Le souvenir, c'est déjà de voir l'obscurité arriver progressivement et se retrouver pratiquement dans le noir, parce que je crois qu'en 99 elle était beaucoup plus importante que cette année en plus à Paris. Et puis le froid, il faisait beaucoup plus frais, on a perdu quelques degrés en quelques minutes en fait.
13: C'est pour ça qu'on s'en souvient.
8: Au coin de la rue, Michel fait la queue pour acheter des lunettes, il n'en avait pas en août 99.
14: Et peut-être qu'on n'était pas aussi attentif aux règles, je me rappelle que ma fille elle avait un masque à souder pour regarder l'éclipse, ce qui n'était pas terrible, mais a priori ça s'est bien passé. Heureusement qu'il y avait des nuages.
8: Car lui et son épouse Claire étaient en Bretagne cet été-là.
15: C'était assombré quoi, mais on n'a pas vu l'éclipse. Donc j'espère que cette fois-ci, ça sera bon.
8: Aucun risque de la louper, le soleil brille partout, aujourd'hui jusqu'à l'heure de l'éclipse, entre 19h15 et 21h20.
1: Conditions météo favorables pour ce soir, on a hâte. Il y en a un qui trépigne d'impatience, c'est le directeur de la rédaction du magazine Ciel et Espace. Bonjour Alain Sirou.
16: Bonjour Emeline, bonjour.
1: Un grand merci d'être avec nous en studio. Alors ça y est, le grand jour est arrivé.
16: Ben oui, parce qu'il y a une chose qui est certaine, c'est que ça ne sera pas remis à une date ultérieure. Et c'est les éclipses, c'est vraiment un jeu qui est parfait, qu'on connaît bien à l'avance. Je peux vous donner les dates la prochaine éclipse totale de soleil à Paris. Ce sera le 3 septembre 2081.
0: J'aurai 100 ans, mon Dieu.
16: Moi, je serai pas libre le matin, donc on verra comment on se débrouille. Mais vous voyez, maintenant les calculs astronomiques permettent de savoir exactement quand a lieu ce rendez-vous, mais effectivement aussi de savoir où il faut être le mieux placé. Et vous avez diffusé un reportage sur 1999. Elle passait en France, au nord de la France, et là, c'est plutôt vers le sud. Plus vous êtes près du sud et de Biarritz, Bayonne, et donc évidemment de l'Espagne, plus vous avez d'obscurité, entre guillemets, et surtout plus vous êtes proche de la totalité.
1: C'est un rendez-vous, c'est un grand moment collectif qu'on vit ensemble, aussi tous ensemble tournés vers le ciel.
16: Oui, parce que vous savez, le mot éclipse, c'est un mot qui, en grec, veut dire défaillance, abandon. C'est la défaillance du soleil. Et ça, c'est pas normal. Quand vous sortez, vous allez vous promener, il fait beau et tout, vous savez que c'est le jour, puis après il y a la nuit, quoi. Mais là, il fait nuit en plein jour, il y a un truc qui va pas. Donc, vous voyez bien que ça n'est pas normal, et même si vous savez quelle est la nature du phénomène, eh bien, il va se passer quelque chose qui est très curieux. C'est une obscurité, semi-obscurité, un crépuscule qui va arriver en fin de journée et qui va changer tout le paysage. Parce que ça n'est pas seulement la lune qui passe devant le soleil.
1: C'est un drôle de moment.
16: C'est un drôle de moment où les couleurs vont changer, où ça va devenir un peu plus...
1: Le temps, la température, argenté. Ça a une influence sur la météo.
16: Ça a une influence sur la température. La température va baisser parce que vous cachez quand même plus de 90% de l'astre du jour. Les oiseaux vont aller se coucher, les animaux de la basse-cour, ils sont à surveiller. Enfin, et c'est quelque chose qui est collectif. C'est, nous vivons ensemble un événement où nous sommes sur une planète qui tourne autour d'un soleil, lequel va se trouver éclipsé par notre propre satellite. Donc vous voyez, c'est un moment magique.
1: Et on va essayer de comprendre, de décrypter ce merveilleux phénomène. Vous restez avec nous, Alain Siroux. On accueille Marie Grand, responsable éducation et médiation à la Cité de l'Espace de Toulouse. Bonjour.
11: Bonjour.
1: Alors je voudrais, avant de décrypter tout ça, vous faire écouter quelques témoignages, quelques interrogations au micro de Ici Provence. Qu'est-ce que c'est une éclipse ?
13: C'est quand la Lune, elle va faire le tour du Soleil, non ? Peut-être pas le tour, mais elle va passer par-dessus.
17: C'est la Lune qui tourne autour du Soleil.
18: C'est en mode le ciel, il va s'assombrir d'un coup.
16: Et pourquoi le ciel va s'assombrir ?
18: Je sais pas.
17: C'est quand le Soleil, il se place derrière la Lune, quand il y a la pleine Lune. Le Soleil, il passe derrière. Et du coup, ça fait que le ciel, il est tout noir en pleine journée.
19: La Lune, du coup, elle passe devant le Soleil, ce qui fait du coup les rayons lumineux, ils passent pas. La lumière est bloquée, on est plongé dans le noir temporellement.
20: On va avoir une grosse boule noire. Vu que ça va passer devant, je sais pas si ça va accentuer la lumière. Et on va devoir mettre des lunettes pour protéger les yeux. Parce que sinon, au bout de 20 secondes, on devient aveugle.
21: Il y a la Terre, la Lune et le Soleil qui vont être alignés. Et du coup, on va avoir l'impression d'être en pleine nuit, en pleine journée.
1: Bon, vous l'entendez, Marie Grand, sans mauvais jeu de mots. On a besoin de vos lumières. Éclairez-nous. De quoi on parle ? Qu'est-ce que c'est une éclipse solaire ?
11: Alors, on a entendu quand même de bons éléments dans toutes les paroles de votre public. En effet, une éclipse, c'est le moment où la Lune passe exactement sur l'axe Soleil-Terre. Donc à ce moment-là, la Lune aura une apparence, ce qui est quand même assez extraordinaire, une ombre apparente égale à la taille du Soleil. Je dis bien apparente, puisque la Lune est 400 fois plus petite que le Soleil, mais elle est aussi 400 fois plus proche de nous que le Soleil. Donc à des moments qui sont assez rares mais pas tant, c'est-à-dire une à deux fois par an, la Lune passe exactement sur l'axe Terre-Soleil et donc crée une ombre de la taille du Soleil, quasiment apparente bien sûr, sur la Terre.
1: Alors chez nous, ce sera une éclipse partielle, hein, seulement le Soleil sera jamais totalement recouvert ce soir.
11: Exactement, nous aurons un maximum alors sur le territoire français de plus de 99% pour les personnes qui se trouvent au Pays Basque. 99%, alors c'est quand même extrêmement important, comme le disait Alain précédemment, mais ce n'est pas la totalité. La totalité, en réalité, se passe sur un territoire qui est très très restreint. C'est une bande qui fait environ 200 kilomètres. Et celle-ci sera ce soir plus en Espagne, un peu plus au sud de chez nous, de l'autre côté des Pyrénées.
1: Bon, merci beaucoup Marie Grand. On y voit un petit peu plus clair, responsable éducation et médiation à la Cité de l'Espace de Toulouse. 13h12 sur votre radio ici, c'est une édition spéciale solaire.
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1: Il y a une éclipse ce soir. Il y a une éclipse et c'est dans le sud-ouest, c'est ce que nous disait Marie Grand. C'est dans le sud-ouest de la France qu'on la verra le mieux, puisque la bande de totalité recouvre le nord de l'Espagne. Les passionnés n'ont pas hésité une seconde. Beaucoup, beaucoup ont fait le déplacement pour ne rien rater de ce spectacle saisissant. Éclipse totale, ça veut dire soleil noir entouré d'une couronne lumineuse. Rémi Brancato a suivi un groupe d'adhérents de l'Association française d'astronomie juste avant leur départ pour la région de Burgos.
22: Ils sont 80 réunis au sous-sol de leur hôtel. Éric Pied-Noël, le directeur de l'association, délivre les consignes. Un quart doit emmener les adhérents sur un terrain de campagne à une demi-heure de route.
23: Il n'y a pas d'ombre, donc chapeau, crème solaire, gourde avec de l'eau. Ne tombez pas en syncope pendant l'éclipse, ça va m'énerver profondément.
22: Olivier Lasvernias, le président, projette des photos du site.
24: On aura un horizon ouest quasiment dans l'axe de l'éclipse.
22: Des cartes montrent le déroulement. La Lune grignotera le Soleil à partir de 19h33 pour le cacher à 20h28.
24: Il disparaît comme s'il nous faisait un clin d'œil. et après il rouvre l'œil et il se couche. Et c'est vraiment fantastique.
22: La moitié des participants n'a jamais vu d'éclipse totale, alors l'astronome rappelle ce qu'elle dévoile. Les protubérances, ces arcs de flammes sortis de la surface solaire cachés par la Lune, mais aussi sa couronne, son atmosphère, la planète Vénus devrait être visible. Daniel se prépare, c'est sa 8e éclipse.
3: On ne sait jamais ce qu'on va voir vraiment, donc c'est ça la beauté du spectacle aussi.
22: C'est la 3e éclipse pour Sylviane, elle partagera cette fois le moment avec ses deux petites filles.
4: Les gens qui n'ont jamais vécu d'éclipse ne savent pas, mais il y a toute une ambiance. Oui, on fera tous « waouh, c'est extraordinaire ».
22: Et pour ces privilégiés, le soleil noir doit durer 1 minute 50.
1: Alors je vous disais, c'est dans le sud-ouest qu'on aura le plus beau spectacle, mais ce sera très beau aussi ailleurs en France, en Bretagne notamment. Je vous propose d'aller tout de suite retrouver l'équipe de Ici Pays Basque. Bonjour Alexis Arad.
5: Bonjour.
1: En direct depuis Bayonne, 99,5% d'occultation du soleil. Vous en avez de la chance. J'imagine que tout le monde dans la région est impatient d'être à ce soir.
5: Eh oui, les derniers préparatifs s'accélèrent là ce matin. Il y a encore de très longues files d'attente devant les pharmacies et les opticiens pour se doter des dernières lunettes disponibles. Un certain nombre de touristes sont venus spécialement pour l'occasion avec des réservations plus importantes dans les trains ces derniers jours et aussi dans les hôtels. Sachez aussi qu'il y a des restaurants vue sur mer qui ont des tables réservées depuis l'hiver dernier. Pile pour ce soir, pour voir l'éclipse sur l'horizon au-dessus de la mer. Beaucoup de touristes ce matin sont sur les routes pour rallier l'Espagne. Le trafic très dense sur les axes, ça se voit bien. Et puis ça ne va pas aller en s'arrangeant au fil de la journée. Et puis bien sûr, il y a beaucoup d'observations prévues sur les plages ou même depuis les montagnes. Des randonnées spéciales éclipses sont organisées avec un poste d'observation royal. C'est au sommet de la Rune, la montagne majestueuse à la frontière franco-espagnole. 900 mètres d'altitude, vue sur mer, horizon plein ouest dégagé. On y sera d'ailleurs ce soir en direct sur Ici Pays Basque. Et puis un autre haut lieu, c'est à Hendaye, le château observatoire d'Antoine Dabadie, astronome basque du 19e siècle, l'un des rares scientifiques français qui a lui-même chassé les éclipses pour percer leur mystère. Bref, le Pays Basque est prêt. En 1999, le soleil ici, il avait été caché qu'à 80%. Faut remonter à 1860 pour un soleil presque entièrement occulté, 1605 pour une éclipse totale. Autrement dit, ici, personne ne veut manquer l'occasion.
1: Ah oui, on comprend. Merci beaucoup Alexis Arad. Ici Pays Basque, tout le réseau ici mobilisé pour vivre cet événement exceptionnel.
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1: Un spectacle rare et saisissant qui nous attend un peu après 20h et on a la chance de s'y préparer avec Alain Siroux qui est toujours à nos côtés en studio, directeur de la rédaction du magazine Ciel et Espace. Alors on le répète depuis des jours, mais c'est essentiel pour regarder les éclipse ce soir, il faut absolument porter des lunettes de protection. Hein.
16: Oui, pas tout le temps, mais personne ne regarde le soleil en face habituellement. Quand vous sortez, vous promenez, je disais, hein, vous êtes ébloui naturellement. Donc, vous ne regardez pas le soleil. Vous ne regardez le soleil dans les yeux, si je puis dire, que lorsque vous voulez voir la lune passer devant. Alors, quand même, une chose extrêmement importante, c'est que vous n'avez pas d'autre solution que de regarder avec des lunettes dédiées, puisqu'il faut filtrer l'infrarouge, l'ultraviolet, un cent millième, il reste plus qu'un cent millième de la lumière solaire. Donc vous n'avez pas le droit à des lunettes de soleil, à tout autre bricolage, oublié. Tout à fait.
1: Pas de
16: ça.
1: Système D, c'est les lunettes de protection.
16: C'est lunettes de protection.
1: On vérifie qu'elles sont conformes.
16: Hein. Bien sûr, mais on en a fabriqué des milliards parce qu'il y a des lunettes et des éclipses partout depuis longtemps. Donc là-dessus, il n'y a pas de souci en règle générale. Simplement, il y a une chose, c'est que vous n'avez pas besoin de les porter tout le temps. C'est pas un casque pour faire de la moto. Ça se prête une
1: paire. On peut y aller en famille, prendre sa paire de lunettes.
16: Oui, puis c'est convivial. Et puis on regarde un peu. C'est un des éléments du spectacle. Donc si vous regardez le soleil, vous mettez vos lunettes. Puis après, vous les enlevez. Quelques secondes suffisent là-dessus.
1: Il y a une polémique, en tout cas des interrogations qui montent, qu'on entend les écologistes qui dénoncent l'impréparation du gouvernement. Ils disent qu'il n'y a pas eu de grande distribution de lunettes comme il y avait eu il y a 27 ans. C'est un constat que vous faites aussi ? C'est un regret ?
16: Alors, je dirais qu'on a sans doute pas tiré les leçons de 99 où ça avait déjà été un peu précipité, mais pour le compte, les réunions avaient eu lieu avec le ministère de la Santé en amont de cet événement. Je crois qu'il y a deux, trois choses qu'on n'a pas compris, si je puis dire. La première chose, c'est que c'était extrêmement populaire. C'est-à-dire que tout le monde allait regarder le soleil. L'éclipse, simplement parce qu'on est en vacances, parce que c'est gratuit, parce que on est en famille, c'est le coucher du soleil, ça va être très beau. Première chose. Deuxième chose, on n'a pas percuté que on regarderait là où on est. C'est pas parce qu'elle est totale en Espagne qu'on ne va pas la regarder en France. Donc il y a une sous-estimation de ça. Et la troisième chose, c'est qu'on a vraiment un problème d'anticipation de façon globale. Moi, je travaille avec l'Association française d'astronomie sur le sujet depuis plus d'un an. Nous avons alerté, évidemment, tout le monde sur la nécessité de se protéger. Mais c'est vrai que c'est un... on ne peut pas croire aux vertus du marché tout le temps, comme quoi le marché va tout régler, et qu'au dernier moment, vous trouvez de la protection partout. C'est pas vrai, parce que c'est au dernier moment que les gens cherchent à s'équiper, et c'est pas... ou rarement en amont. Donc, il a manqué de l'anticipation, mais je dirais, pour être positif, préparons-nous à la prochaine éclipse. Non pas celle de 2081,
6: mais celle de l'année prochaine, 2027. Voilà. Mais, on verra pas autant que celle d'aujourd'hui.
16: Pas autant, mais ça fait partie du jeu, et on peut l'anticiper.
6: Est-ce que si on a gardé nos lunettes de 99, par exemple, elles sont toujours utilisables, ou
16: non, c'est pas conseillé. En fait, la meilleure façon, c'est effectivement de trouver des lunettes d'aujourd'hui, et si vous n'avez aucune autre solution, vous n'avez que des vieilles lunettes. Il y a un test qui est simple, c'est vous regardez si elles sont percées, déchirées, abîmées, et là, dans ce cas-là, vous les jetez. Et sinon, vous regardez avec un projecteur puissant si vous voyez quelque chose qui passe à travers ou pas. Mais en principe, non, on n'utilise pas. La date de péremption, c'est 3 ans, telle qu'elle est donnée.
6: Et là, celle qu'on a cette année, pour 2027, ça sera
16: parfait.
6: Bon?
16: Parfait, oui, absolument. Okay, vous les gardez au chaud, si je puis dire, ou au frais, je ne sais pas.
6: Mais on ne prend aucun risque, hein, parce qu'on rappelle quand même les dangers, on peut se brûler la rétine, on regarde surtout pas le soleil en
16: oui,
6: face.
16: Oui, et puis c'est souvent, je dirais, en se disant que nous, on passera à travers, en fait, la rétinopathie solaire. C'est une brûlure de la rétine qu'on ne sent pas parce qu'on n'a pas de nerfs dans l'œil. Et donc, il ne faut pas jouer avec le feu.
6: Bon, si vous n'avez pas encore votre père à la maison, vous pouvez quand même aller encore en pharmacie chez votre opticien, il en reste peut-être encore. Vous pouvez aller aussi en kiosque pour acheter le dernier numéro de Ciel et Espace, par exemple. Et puis, il y a aussi les lunettes ici, offertes par votre radio. On en a distribué plus de 250 000 ces dernières semaines partout dans le pays. Ça a été un véritable succès, par exemple, à Laval. Bonjour Thomas Pinaroli.
7: Bonjour.
6: Alors, racontez-nous. Ici, Mayenne a organisé une grande opération de distribution de lunettes jeudi dernier et ça a très, très bien marché.
7: Ah oui, c'est le moins qu'on puisse dire. On a donné nos 450 dernières lunettes en moins d'un quart d'heure et en fait, la plupart, 300 à peu près, sont partis en un quart d'heure. Donc, ça a été très, très vite, effectivement. Il y avait une bonne centaine de personnes devant la radio. Et puis surtout, depuis jeudi dernier, ça ne s'arrête pas. C'est-à-dire qu'on n'en a plus une seule à donner, vraiment plus une seule. Mais les gens, ils continuent de venir nous voir pour avoir leur monture ici Mayenne. Rien que ce matin, pour vous raconter, notre chargée d'accueil, Nathalie, a reçu plus de 80 appels. Parfois, les gens viennent de l'autre bout du département directement, alors forcément un peu déçu quand on leur dit qu'il n'y en a plus. Pourtant, on le répète à l'antenne. On a aussi eu quelques enfants en pleurs, mais je vous rassure, en général, ça se finit bien. On les envoie par exemple vers les offices de tourisme qui ont eux aussi distribué 2700 lunettes ici Mayenne, un peu partout dans le département. J'ai une dernière anecdote qui résume bien la folie autour de nos lunettes pour cette éclipse. C'est un supermarché à Laval qui, en l'occurrence, n'a plus de lunettes à vendre et qui dit à ses clients de venir en chercher où ça, à votre avis? Ici, à la radio, à ICI Mayenne. J'en profite donc pour le redire, encore une fois, on n'en a plus, on en a donné 5000 au total, mais là c'est sûr, on n'en a plus.
6: Voilà, merci beaucoup Thomas Pinaroli. Et puis on rappelle ce conseil d'Alain Siroux, si vous avez une paire à la maison, vous vous la prêtez en famille, entre amis. Je lance aussi un appel à tous nos auditeurs, nos auditrices qui ont la chance d'avoir leur paire de lunettes ici. Envoyez-nous des photos sur notre site ici.fr.
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6: Édition spéciale Éclipse, Emeline Ferry, 13h22. Et on compte les heures avant de vivre ce moment inoubliable. On met toutes les chances de notre côté pour avoir la meilleure vue sur l'éclipse. J'accueille maintenant Florent Delefly. Bonjour.
10: Bonjour à vous.
6: Et merci d'être avec nous. Vous êtes astronome à l'Observatoire de Paris. L'Observatoire de Paris qui a mis en ligne un outil très pratique, une carte qu'on vous a partagée sur notre site. Il suffit de cliquer sur sa ville pour savoir à quelle heure exactement aura lieu l'éclipse chez soi. Par exemple, si je clique sur la capitale, je vois le maximum à 20h17. Il faudra donc, j'ai mes lunettes sur le nez à ce moment-là. Ça va être le moment le plus fort. Florent Delefly.
10: Oui, absolument. Vous aurez également les heures de début. Oui, vous m'entendez bien ?
6: On vous entend.
10: Vous aurez les heures de début, les heures de fin. Oui, vous m'entendez. Est-ce que vous m'entendez ?
6: On vous entend, Florent Delefly.
10: Oui, très bien. Donc, et sur cette application, vous aurez également l'allure de la Lune et du Soleil au moment du maximum de l'éclipse.
6: Alors, qu'est-ce qu'on verra concrètement depuis la France ? On verra un fin croissant de soleil derrière la Lune noire ?
10: Oui, alors le phénomène, l'entièreté du phénomène dure environ 2 heures, hein, entre le moment où la Lune grignoter le disque du Soleil jusqu'au dernier contact, en particulier pour les gens qui sont situés le plus à l'ouest du pays, avec un maximum où il restera qu'un tout petit croissant de Soleil. On dirait même à certains moments que c'est un bout de la Lune qui reste, mais il s'agira bien du Soleil qui restera à ce moment-là, entre 90% et 99% d'obscuration dans le pays.
6: La liaison est difficile, Florent Delefly. Désolé, merci beaucoup d'avoir été avec nous. Vous êtes dans un train vers Arras où vous allez observer ce soir l'éclipse. Merci beaucoup d'avoir été avec nous quelques petites minutes. Vous êtes astronome, je le rappelle, à l'Observatoire de Paris. Alain Sirou, vous êtes toujours en studio avec nous. Je rappelle, directeur de la rédaction du magazine Ciel et Espace. Pour bien voir le phénomène ce soir, il faudra avoir un horizon dégagé parce que ce sera au moment du coucher de soleil.
16: Alors, ça sera peu de temps avant le coucher du soleil, et comme le disait Florent, c'est un phénomène très lent, c'est-à-dire que ça va vraiment démarrer 2 heures avant le coucher du soleil, et donc petit à petit, le soleil, en cours d'éclipse, va glisser vers l'horizon ouest. Donc la meilleure solution, c'est que vous choisissiez un horizon parfaitement dégagé en direction de l'ouest et du nord-ouest.
6: De l'ouest.
16: Le soleil se couche. Donc vous éliminez toute visibilité d'immeubles, de collines, d'arbres, de forêts, pour essayer d'avoir le plus possible de visibilité de l'horizon. Et puis après, il y a des incertitudes. Hein, c'est-à-dire, est-ce qu'il peut y avoir des nuages à l'horizon? Quelle est la composition de l'atmosphère à ce moment-là? Est-ce qu'il y a des poussières? Est-ce qu'il y a des aérosols? Est-ce qu'il y a des brumes? Pour tous ceux qui auront la chance d'être en bord de mer, et je pense à la presqu'île de Crozon, du côté de Brest, à tous ces endroits qui sont...
6: Ça va être encore plus spectaculaire.
16: Magique, hein, parce que là, vous allez effectivement avoir une descente tranquille d'un croissant de soleil sur l'horizon devant la mer. Donc là, j'irais choisissez votre site et peut-être essayer de trouver aussi un premier plan. Alors, c'est rigolo, mais des gens qui habitent, ou qui sont en vacances du côté du Mont-Saint-Michel, peut-être que d'avoir le mont en premier plan pour faire des photos, ça peut être marrant. Enfin, bref, vous avez le droit de jouer. Et encore une fois, n'oubliez pas que c'est un phénomène d'ensemble et que vous devez effectivement avoir le plus possible de paysages pour sentir ces changements de couleur, de température, de lumière, et c'est ça la beauté et la magie du spectacle.
6: Justement, si on veut faire une photo, immortaliser ce moment, il faut faire quand même attention, il faut prendre des précautions pour ne pas abîmer son appareil. Expliquez-nous, Boris Loumagne.
8: Pour réussir vos photos de l'éclipse avec un smartphone, il faut avant tout le protéger.
12: L'idéal, c'est de coller les lunettes d'éclipse.
8: Jean-Marc Leclerc est spécialiste de l'optique et passionné d'astronomie.
12: Les lunettes que vous mettez sur vos yeux pour observer sans danger, c'est de les coller à l'objectif de votre smartphone. Et ensuite, vous pourrez photographier à travers ces lunettes. Parce que si vous ne mettez pas de filtre devant le smartphone, vous ne pourrez pas photographier le croissant de soleil, étant donné que le smartphone sera complètement ébloui.
8: Et puis, sans protection, vous risqueriez d'endommager le capteur de votre smartphone. Idem pour un appareil photo numérique, il faut s'équiper sans faute d'un filtre solaire vendu dans les magasins d'astronomie.
12: Ce sont des feuilles spéciales en polymère noir que vous placez devant l'objectif de votre appareil photo.
8: Et une fois votre appareil protégé, il faudra ensuite procéder à quelques réglages.
12: Il ne faut pas laisser l'appareil se débrouiller en automatique parce qu'il va, lui, il va avoir quoi ? Il va avoir du noir avec un tout petit point lumineux au milieu. Donc il va essayer d'augmenter la luminosité de l'ensemble et ça va faire une photo assez laide finalement. Alors, ce qu'il faut faire, c'est baisser manuellement la luminosité de la photo, de manière à avoir un ciel parfaitement noir et un croissant de soleil juste bien exposé.
8: Enfin, il est conseillé de poser son appareil photo sur un support pour obtenir une photo bien nette.
6: Bon, pour les passionnés d'astronomie comme vous, Alain Sirou, c'est la plus belle journée de l'année, j'imagine, parce qu'il n'y a pas que l'éclipse ce soir, on va avoir d'autres choses à observer dans le ciel.
16: Absolument, parce que vous savez que le soleil, c'est la seule étoile qu'on ne voit pas la nuit, et donc une fois qu'elle aura disparu, eh bien, on va laisser tranquillement s'installer le deuxième crépuscule, qui est celui du Soleil, pour attendre la Voie lactée, le ciel d'été, les constellations du ciel d'été. Et puis, comme on est le 12 août, c'est le maximum des pluies d'étoiles filantes des Perséides. Vous savez, ces petites poussières de comètes dans lesquelles la Terre passe, là où la comète s'est désintégrée autrefois. C'est une tradition, celle des nuits des étoiles.
6: Avec... C'est un peu plus tard dans la nuit, ça, par
16: Alors, c'est un peu plus tard dans la nuit, mais vous avez tout le temps. Hein. Vous pouvez vraiment passer sur un transat tranquillement avec une petite couverture. Vous laissez vos yeux s'habituer. Pas de lumière. Alors là, aucune lumière.
6: Bah non, sinon on voit pas les étoiles filantes.
16: Et puis vos yeux.
6: Vaut mieux être à la campagne. Il vaut mieux être à la campagne
16: et tout. Et puis vous laissez petit à petit s'installer la tranquillité de la nuit avec ces constellations, la Voie lactée qui descend vers l'horizon sud. C'est l'occasion de faire une veillée aux étoiles qui durera toute la nuit. Et ça sera vraiment trop beau, quoi.
0: Demain, il y en a pas qui vont se réveiller un peu tard, je pense.
6: On fait une petite sieste cet après-midi.
0: Alors, on travaille,
6: et puis on profite. Merci beaucoup, Alain Sirou, d'avoir été avec nous, d'avoir partagé votre passion. Je rappelle, vous êtes directeur de la rédaction de la revue Ciel et Espace. Le spectacle ce soir commence aux alentours de 19h30. Ça dépend des régions, avec un point culminant vers 20h10, 20h30. On va profiter de ce moment magique et surtout, on n'oublie pas ses lunettes. Hein,
0: oui, effectivement. Et la fin, donc, c'est aux alentours de 21h, 21h30. Ça dépend où vous êtes. N'hésitez pas à vous renseigner sur notre appli ici ou sur le site ici.fr pour savoir où, à quelle heure vous pourrez en profiter. Et puis voilà, surtout, on n'oublie pas ses lunettes, c'est très très important. C'est vraiment une question de santé, ne vous dites pas je vais regarder une petite seconde parce que ça peut être fatal. Voilà, merci Amélie Ferry et Alain Sirou, et rendez-vous donc ce soir pour observer cette éclipse.

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1: L'info près de chez vous, au Fontanil-Cornillon, les candidatures pour participer au festival Les Clés de l'Aventure Humaine sont ouvertes dès maintenant. Les candidatures portent sur des longs métrages pour la compétition, des courts métrages pour le festival OFF, des documentaires, des livres, des BD, des carnets de voyage. Rendez-vous sur le site lesclésdelaventure.com. Le festival aura lieu du 18 au 21 mars. À Saint-Égrève, atelier Repère Café tous les vendredis jusqu'au 28 août, de 14h à 18h, à la Maison des Solidarités et des Familles. Des bénévoles vous apprennent et vous aident à réparer vos appareils. À Saint-Égrève, toujours, l'association familiale propose une baignade au lac lundi 24 août sur inscription dans la limite des places disponibles. Inscription via le site af-saintegreve.org ou par téléphone également auprès de l'association familiale de Saint-Égrève.
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bienvenue. Ici, votre radio des vacances, on s'occupe de tout. Info locale, musique, bonne humeur. J'espère que tout se passe bien pour vous et que vous n'avez pas trop chaud. Alors, si vous cherchez une astuce fraîcheur, vous pouvez faire comme cette bande de copains originaires de Troyes. Pendant la canicule, ils ont rempli d'eau leur Twingo décapotable. La voiture s'est transformée carrément en mini-piscine. Voilà peut-être une idée pour lutter contre les fortes chaleurs à venir. Sinon, autre astuce fraîcheur, restez à l'écoute de votre radio. Ici, nous avons que des chansons rafraîchissantes. La preuve tout de suite avec Oria, Soirée mondaine. Bel après-midi.

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2: Vélo de course, vélo de ville, VTT, gravel, vélo assistance électrique, vous choisissez votre monture et surtout vous nous rejoignez cet été pour l'Isère à vélo, l'une de nos séries de reportages. Chaque semaine, on choisit une destination, on se promène, on fait des rencontres avec des artisans, des producteurs, des membres d'associations. Et avec le département de l'Isère, on vous propose tout au long de la semaine de vous promener en montagne, des grandes rousses aux écrins, avec aujourd'hui une halte au Bourdoisan pour visiter un musée en compagnie d'Alexandre Wibard.
3: Nous sommes au 3e étage de l'ancien musée des minéraux, la nouvelle galerie des trésors alpins, le Galta, avec vous Virginie Stomeyer. Bonjour.
4: Eh bien, bonjour et bienvenue à la galerie des trésors alpins.
3: Vous êtes médiatrice, c'est la galerie, mais on dit le Galta, pourquoi ?
4: Eh bien, parce que le Galta, ça vient du patois dauphinois Galta, et qui signifie en fait les combles d'un grenier. Et en fait, nous, on se situe dans les combles de l'église Saint-Laurent du Bourdoisan.
3: Oui, et puis c'est assez joli avec de grandes charpentes. Il y a une rosace à l'étage qui est juste en dessous de nous. Donc là, à côté, c'est l'activité historique du musée, donc les minéraux dans des belles vitrines. Et il y a des nouveautés, en fait, puisque le musée a été complètement rénové l'année dernière. On va se rapprocher, si vous le voulez bien. Allez, je vous suis. Il y a une dimension artistique. Alors, excusez-moi, je suis gaucher. Je vais me mettre à votre droite plutôt pour vous tendre le micro au mieux. C'est l'oison dans l'œil de la BD, mais pas que la BD, puisqu'il y a une dimension artistique avec des photos. Présentez-nous ce nouvel espace.
4: Alors du coup, l'oison dans l'œil de la BD, ça va venir présenter le territoire de l'oison sous différentes facettes. Alors avec de la BD et de l'illustration bien sûr, mais du coup aussi avec des reportages, des petits audios, du texte, des photos et différentes petites choses qui vont arriver dans 2 secondes.
3: Oh là là, alors derrière vous, il y a une poutre en fait sur laquelle est diffusée une vidéo. Ça fait du bruit, c'est quoi, une explosion ?
4: C'est une avalanche, donc c'est la vidéo d'une avalanche provoquée par les secouristes de montagne qui est projetée sur la poutre centrale de l'exposition. Et du coup, ça dure quelques secondes, mais c'est pour nous présenter aussi les dangers de la montagne. Et c'est sublimé aussi par les dessins de Clara Debray et Eric Savoldelli.
3: Qui sont juste à côté de nous, donc des planches. On va faire le tour de la poutre. Dimension historique du musée, il y a des animaux. Ça, c'est à l'étage du dessous, on va aller voir, parce qu'il y a une toute nouvelle scénographie. On descend quelques marches. L'oison aux 4 saisons. Allez, on va voir découvrir les animaux.
5: Dès le mois de décembre, le mâle parade pour séduire la femelle. Le plus grand rapace nocturne du monde ne craint aucun prédateur.
3: Donc là, Virginie, on est dans une salle sombre avec une super ambiance et une explication des animaux un petit peu partout. C'est quoi l'idée ? C'est de montrer la faune de l'oison ?
4: Alors l'idée, c'est de montrer la faune des Alpes. Alors il y a de la faune de l'oison, mais comme les chamois, les marmottes, c'est un petit peu dans toutes les Alpes. C'est de montrer la vie en fait de ces animaux à travers les 4 saisons de l'année. Donc on suit en fait un petit peu leur mode de vie du printemps jusqu'à l'hiver. Et ils sont disposés de manière à ce qu'on puisse les observer de près.
3: Ils y sont en vrai, c'est des animaux empaillés.
4: Ce sont des animaux empaillés, enfin on dit naturalisés maintenant, mais
3: pardon.
4: C'est naturalisé. Et en fait on part, c'est des vrais animaux qu'on a depuis pour la plupart d'entre eux depuis le début du musée. Et il y a les sons des animaux, il y a une ambiance sonore et en plus il y a des peintures de Jean-Marc Rochette qui permettent de symboliser ces saisons qui passent.
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1: C'était Amir à l'imparfaite sur votre radio ici. Amir, tiens, qui sera en concert en Charente demain à Confolin au Théâtre des Ribières. Bel après-midi, dans un instant on écoute les Four Non Blondes. Merci d'être ici et merci pour votre confiance.
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1: Merci d'avoir choisi votre radio ici, il est 14h. C'est l'heure de retrouver toute l'info en France et dans le monde en 90 secondes avec Emeline Ferry.
2: L'enquête et l'émotion dans les Deux-Sèvres après cet incendie mortel. Trois victimes qui n'ont pas survécu aux flammes dans un gîte sur la commune de Loumois. Plusieurs départs de feu ont été repérés hier dans un champ. L'incendie s'est propagé à un hangar agricole et au gîte à proximité. 78 départements en vigilance orange à la canicule. La chaleur s'est intensifiée et touche quasiment tout le pays avec des températures maximales qui pourront atteindre 37 à 39 degrés d'après les prévisions de Météo France. L'une des conséquences, c'est que les centrales nucléaires tournent au ralenti. Certains réacteurs contraints de s'arrêter. 13 étaient à l'arrêt ce matin, c'est un record. Plus de 20% des capacités de production en France sont indisponibles. Également en cause, la présence massive de méduses dans la centrale de Gravelines dans le Nord qui empêche un fonctionnement normal. Un appel à la grève en plein cœur de l'été, au moment des retours de vacances. Trois syndicats d'hôtesses et de stewards d'EasyJet appellent à une mobilisation samedi et dimanche. Ils alertent sur l'épuisement des équipes dû, selon eux, à une instabilité chronique des plannings. Déjà, beaucoup de monde sur les routes du Pays Basque, des ralentissements en direction de l'Espagne. C'est là qu'on aura la plus belle vue ce soir sur l'éclipse solaire. En début de soirée, la Lune masquera le soleil jusqu'à 99,5% d'obscuration du côté de Bayonne. Les choses sérieuses démarrent pour le PSG. Après une saison riche en titres, les footballeurs parisiens visent un premier trophée cette saison. Ils ont rendez-vous ce soir en Autriche pour affronter Aston Villa, 21h pour la Supercoupe d'Europe.
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1: Le temps en Isère avec toujours cette vigilance orange canicule et une vigilance jaune aux orages entre 16h et 20h ce mercredi. La nuit prochaine, c'est un ciel dégagé, les étoiles se montrent. Demain, dès les premières heures, le soleil se fait apercevoir avec des températures frôlant les 30 degrés dès le milieu de matinée. J'en profite aussi pour faire de la prévention à l'approche de l'éclipse solaire de ce soir autour de 20h. Ne regardez pas le soleil à l'œil nu. Les lunettes de soleil classiques ne fonctionnent pas. Il faut absolument des lunettes prévues à cet effet qui sont malheureusement en rupture de stock. Donc pas de lunettes, pas d'éclipse. Je compte sur vous, pour vous et le bien de vos yeux. Très bel après-midi.
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0: C'était Louisa et Bleu Soleil sur votre radio ici. Bonjour, bienvenue, c'est Fabien Hémeau, on passe l'été ensemble. Info locale, musique, bonne humeur. Dans un instant, trois chansons françaises à la suite, avec entre autres Jean-Jacques Goldman. Et trois choses tiens à retenir sur Jean-Jacques Goldman. Il a dirigé Les Enfoirés pendant 30 ans. Il est l'une des stars les plus discrètes de France et il a vendu plus de 30 millions de disques, tout en écrivant des tubes pour d'autres artistes. Bref, un chanteur immense au grand cœur qui a toujours préféré rester dans l'ombre et qu'on adore écouter sur votre radio ici, la preuve avec le titre « Au bout de mes rêves ». Bel après-midi.
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1: L'info près de chez vous, à Saint-Martin-d'Hères, vous souhaitez régler un litige avec un voisin, un propriétaire, une entreprise, un fournisseur. Des permanences gratuites avec des conciliateurs de justice sont proposées tous les jeudis et vendredis jusqu'à midi, sur rendez-vous uniquement auprès de la mairie. Envie de connaître les oiseaux? À Villers-de-Lans, dans le cadre de l'exposition Plumeuse et compagnie, des conférences et des animations autour des oiseaux sont organisées chaque jeudi à la médiathèque Georges Perec. À Ebin, la plateforme Ebin Partage met en relation des personnes isolées avec des bénévoles. Renseignez-vous auprès de la maison des habitants. À Ebin toujours, des salles fraîcheurs sont mises à disposition dans différents endroits. Renseignements sur ebin.fr. À Clé, le bureau des postes est fermé jusqu'au 21 août inclus. Récupérez vos lettres et vos colis auprès de l'agence postale communale du pont de Clé du lundi au vendredi, également le samedi de 9h à midi.
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0: Bel après-midi sur votre radio ici, info locale, musique, bonne humeur, on s'occupe de tout, vous vous laissez guider, la playlist de votre été est ici. On va écouter, tiens, dans un instant, Diane Tell, Bruno Mars, mais avant, Pierre Bachelet avec la chanson 20 ans. Très bon mercredi à vous.
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2: Ce qui est magnifique, c'est dans chaque pièce, il y a une exposition. 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Donc, ça nous permet vraiment de passer dans le Moyen-Âge, on va dire, en l'espace de quelques secondes. Donc, c'est vraiment un retour dans le temps qui est super sympa. Et puis, en plus, il y a un jeu qu'on peut faire avec les enfants qui nous permet un peu d'explorer toutes les pièces et qui nous permet aussi d'améliorer notre culture sur toute cette période-là. Et oui, on redevient un grand enfant parce qu'on joue avec les petits. Je vous recommande cette activité à passer en famille, car c'est ludique, c'est un moment suspendu qui restera en mémoire.
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1: Merci pour votre fidélité à votre radio ici, il est 15h. C'est l'heure de retrouver toute l'info en France et dans le monde en 90 secondes avec Emeline Ferry.
2: La quasi-totalité du territoire est en situation de sécheresse. La ministre de la Transition écologique, Monique Barbu, évoque une situation exceptionnelle. Plus de 40 000 personnes en France concernées par des coupures d'eau au robinet. Conséquence des vagues de chaleur à répétition qui vont avoir un coût de l'ordre de 10 à 15 millions d'euros d'après la ministre. Il va faire chaud encore davantage. Actuellement, 78 départements placés à la vigilance orange à la canicule. Météo France prévoit une journée encore plus chaude. On a franchi hier la barre des 40 degrés en Corse. Une enquête ouverte dans les Deux-Sèvres d'après la mort de 3 personnes. Leur corps découvert dans un gîte totalement calciné dans la commune de Loumois. Un incendie dans un champ hier s'est propagé à un hangar et à ce gîte. Les gendarmes ont constaté plusieurs départs de feu et n'ont pas encore identifié les victimes. Après presque 2 mois de mobilisation, le préfet de police de Paris ordonne l'évacuation du SAMU social dont les locaux sont occupés depuis fin juin par des salariés grévistes et des familles de migrants pour protester contre la remise à la rue de ces familles hébergées en urgence. Un formidable spectacle céleste ce soir à partir de 19h. La France va profiter d'une éclipse solaire quasiment totale. C'est dans le sud-ouest du pays que le phénomène sera le plus marqué à observer absolument avec des lunettes de protection sur le nez. Au championnat d'Europe de natation, les Françaises disputeront bien la finale du relais 4x100 mètres nage libre vers 20h15. Elles sont qualifiées 3e temps des séries.
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1: Le temps en Isère avec toujours cette vigilance orange canicule et une vigilance jaune aux orages entre 16h et 20h ce mercredi. La nuit prochaine, c'est un ciel dégagé, les étoiles se montrent. Demain, dès les premières heures, le soleil se fait apercevoir avec des températures frôlant les 30 degrés dès le milieu de matinée. J'en profite aussi pour faire de la prévention à l'approche de l'éclipse solaire de ce soir autour de 20h. Ne regardez pas le soleil à l'œil nu. Les lunettes de soleil classiques ne fonctionnent pas. Il faut absolument des lunettes prévues à cet effet qui sont malheureusement en rupture de stock. Donc pas de lunettes, pas d'éclipse, je compte sur vous, pour vous et le bien de vos yeux. Très bel après-midi.
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0: C'était Serge Gainsbourg avec Sous le soleil exactement. Très bonne chanson, tiens, pour célébrer l'éclipse solaire de ce mercredi 12 août. Tiens, trois choses à savoir sur les différentes éclipses solaires. Première info, en 1919, une éclipse a permis de confirmer les découvertes d'Albert Einstein sur la lumière et la gravité. Deuxième info, en 1973, des scientifiques ont utilisé un Concorde pour suivre une éclipse depuis le ciel et prolonger l'observation du phénomène. Et troisième info, certains passionnés voyagent autour du monde uniquement pour les voir. Des chasseurs d'éclipses ont déjà assisté à plus de 30 éclipses au total. Voilà, trois infos pour se la raconter ce soir à l'apéro. Et on enchaîne maintenant avec trois chansons françaises à la suite. David Hallyday, Gaëtan Roussel, et on démarre avec Laurent Voulzy. Bel après-midi.
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1: L'info près de chez vous, au Fontanil-Cornillon, les candidatures pour participer au festival Les Clés de l'Aventure Humaine sont ouvertes dès maintenant. Les candidatures portent sur des longs métrages pour la compétition, des courts métrages pour le festival OFF, des documentaires, des livres, des BD, des carnets de voyage. Rendez-vous sur le site lesclésdelaventure.com. Le festival aura lieu du 18 au 21 mars. À Saint-Égrève, atelier Repère Café tous les vendredis jusqu'au 28 août, de 14h à 18h, à la Maison des Solidarités et des Familles. Des bénévoles vous apprennent et vous aident à réparer vos appareils. À Saint-Égrève, toujours, l'association familiale propose une baignade au lac lundi 24 août sur inscription dans la limite des places disponibles. Inscription via le site af-saintegreve.org ou par téléphone également auprès de l'association familiale de Saint-Égrève.
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0: Merci d'avoir choisi votre radio ici, c'est Fabien Hémot. Je suis avec vous toute l'après-midi, on se détend, c'est les vacances, hein. C'est l'été, on s'occupe de tout. Dans une dizaine de minutes, les infos de 16h, mais avant, de la musique avec le groupe Police, Benjamin Biolay, Écran Total et Diana Ross. Bon mercredi ici et pas ailleurs.
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1: Merci d'avoir choisi votre radio ici. Il est 16h. C'est l'heure de retrouver toute l'info en France et dans le monde en 90 secondes avec vous, Emeline Ferry.
2: Les canicules à répétition cet été pourraient coûter à la France de l'ordre de 10 à 15 milliards d'euros, constat de la ministre de la Transition écologique, Monique Barbu. Alors que la sécheresse s'aggrave, la quasi-totalité du territoire est désormais en situation de sécheresse. Et alors que la France fait face encore une fois à de fortes chaleurs, la quasi-totalité du pays, 78 départements en vigilance orange canicule aujourd'hui. Il y a toujours 45 départements placés en risque élevé de feux de forêt, principalement dans la moitié nord et le pourtour méditerranéen. Trois personnes sont mortes dans l'incendie d'un gîte et d'un hangar agricole dans les Deux-Sèvres à Loumois. Il y a eu plusieurs départs de feu. Hier, selon les gendarmes, les flammes dans un champ se sont propagées au bâtiment. L'identification des victimes est en cours. Un appel à la grève en plein cœur de l'été, au moment des retours de vacances. Trois syndicats d'hôtesses et de stewards d'EasyJet appellent à une mobilisation samedi et dimanche. Ils alertent sur l'épuisement des équipes dû, selon eux, à une instabilité chronique des plannings. À quelques heures d'une éclipse solaire exceptionnelle, les touristes affluent vers le nord de l'Espagne, l'endroit où le phénomène sera le plus spectaculaire. En France, elle sera partielle, plus ou moins marquée en fonction de votre région. Lunettes de protection obligatoires pour l'observer. C'est jour de rentrée pour le PSG. Les footballeurs parisiens démarrent leur saison avec l'espoir d'obtenir un nouveau trophée. Ils affrontent Aston Villa ce soir à 21h pour la Super Coupe d'Europe, le vainqueur de la Ligue des Champions contre celui de la Ligue Europa.
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1: Le temps en Isère avec toujours cette vigilance orange canicule et une vigilance jaune aux orages entre 16h et 20h ce mercredi. La nuit prochaine, c'est un ciel dégagé, les étoiles se montrent. Demain, dès les premières heures, le soleil se fait apercevoir avec des températures frôlant les 30 degrés dès le milieu de matinée. J'en profite aussi pour faire de la prévention à l'approche de l'éclipse solaire de ce soir autour de 20h. Ne regardez pas le soleil à l'œil nu. Les lunettes de soleil classiques ne fonctionnent pas. Il faut absolument des lunettes prévues à cet effet qui sont malheureusement en rupture de stock. Donc pas de lunettes, pas d'éclipse. Je compte sur vous, pour vous et le bien de vos yeux. Très bel après-midi.
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C'était Alain Bachung, Vertige de l'amour. Soyez les bienvenus sur votre radio, ici c'est Fabien Hémot. On passe l'été ensemble dans la bonne humeur, hein, forcément, comme d'habitude, au programme de la musique avec Mylène Farmer. Elle s'était faite plus discrète ces dernières années, mais elle est de retour, Mylène. La chanteuse revient avec un nouveau titre inédit, C'est à qui le tour, une nouvelle chanson qui arrive après ses énormes spectacles, notamment sa tournée Nevermore, qui a rassemblé plus de 500 000 spectateurs. Et on l'écoute maintenant sur votre radio de l'été, ici.

0: Nathalie Malocher aujourd'hui nous emmène dans une exploitation avicole à l'œuf bio du Vercors, à Corançon en Vercors, pour nous présenter Fleur au grain. Alors Fleur au grain, elle est originaire des Ardennes, elle a repris l'exploitation il y a 3 ans, et pour elle, il y avait une vraie volonté de reconversion professionnelle.
1: J'ai choisi de me reconvertir il y a 4 ans, je gérais la RH dans une société de transport, et j'ai choisi la pondeuse puisque moi j'ai un frère qui est actuellement aussi dans la pondeuse.
2: Et c'est un marché florissant, hein, parce qu'on manque terriblement d'œufs hein, en ce moment.
1: C'est un peu compliqué, le marché l'œuf est très tendu, puisqu'il manque à peu près 300 bâtiments en France pour pallier à cette augmentation de la consommation de l'œuf.
2: On va aller les voir parce que là on est à la porte du bâtiment. Enfin, je vais vous suivre. Même si elles sont confinées, elles ont quand même un jardin d'hiver. Expliquez-nous le principe du jardin d'hiver ici.
1: Alors en fait, le jardin d'hiver, il permet d'agrandir le bâtiment. Donc c'est-à-dire que le bâtiment fait à peu près un peu plus de 600 mètres carrés. Et tous les matins, on ouvre un agrandissement qui est comme une véranda où elles voient le soleil, où elles sentent l'air passer.
2: Alors vous êtes pour le bien-être hein, de vos poulettes. Il y en a 4000 là, dont vous prenez extrêmement soin. Ce sont des poules pondeuses, forcément, hein, c'est votre activité. Mais pour vous, elles sont plus que ça.
1: Ben moi, j'attache particulièrement au bien-être animal parce que je trouve que c'est important qu'elles soient aussi bien dans leur environnement. Donc nous, on met en place pas mal de choses pour leur bien-être. Donc on leur amène des jouets pour que, notamment quand elles sont en confinement, elles ne s'ennuient pas. Moi, j'ai des petites habitudes avec elles dans le bâtiment où on les fait un peu courir. On amène aussi des bacs à sable pour qu'elles grattent, de la luzerne pour qu'elles s'occupent. Donc tout ça, c'est fait pour aussi qu'elles ne s'ennuient pas, notamment quand elles sont confinées.
2: Alors, vous êtes ici dans le Vercors depuis 3 ans maintenant. Vous avez une allure de sportive. Vous profitez du secteur. Ça serait dommage de ne pas en profiter. Vous êtes skieuse, vous faites du VTT, de la rando, tout ça.
1: Ouais, moi je fais pas mal d'activités en montagne. Ici on a l'avantage d'être dans un parc naturel. Donc moi je fais pas mal de vélo, pas mal de rando, du ski en hiver bien sûr, du VTT de descente. Donc on a vraiment de quoi faire en termes d'activité sur le Vercors.
2: Pourquoi vous l'aimez autant cette commune ?
1: Ça fait vraiment village nature. Donc on n'est pas nombreux à l'année. On a aussi le panorama qui fait que c'est magnifique. Et puis on n'est pas très loin non plus de Grenoble, mais sans être dans la ville. Et ça, moi, c'est important de vivre à la campagne.

C'était George Michael et Elton John sur votre radio ici. Bel après-midi, c'est Fabien Hémot. Dans un instant, on écoute trois chansons françaises à la suite, avec entre autres Thierry Pastor, Coup de folie. Mais avant, j'ai le top 3 des plus grosses folies de vacanciers. Numéro 3, en France, un homme a parcouru plus de 1000 km à pied avec son chien pour rejoindre son lieu de vacances. Numéro 2, aux Maldives, des touristes ont privatisé une île entière pour quelques jours de tranquillité. Et numéro 1, pour une nouvelle tendance qui séduit de plus en plus de Français, les vacances mystères. Le principe, monter dans une voiture ou prendre le train sans connaître sa destination et laisser le hasard choisir les vacances. Et bien voilà, ça c'est de la folie, et de la folie encore tout de suite avec Thierry Pastor sur votre radio. Bel été.

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1: L'info près de chez vous, à Saint-Martin-d'Hères, vous souhaitez régler un litige avec un voisin, un propriétaire, une entreprise, un fournisseur. Des permanences gratuites avec des conciliateurs de justice sont proposées tous les jeudis et vendredis jusqu'à midi sur rendez-vous uniquement auprès de la mairie. Envie de connaître les oiseaux? À Villeur-de-Lans, dans le cadre de l'exposition Plumes et compagnie, des conférences et des animations autour des oiseaux sont organisées chaque jeudi à la médiathèque Georges Perec. À Ebin, la plateforme Ebin Partage met en relation des personnes isolées avec des bénévoles. Renseignez-vous auprès de la maison des habitants. À Ebin, toujours, des salles fraîcheur sont mises à disposition dans différents endroits. Renseignements sur ebin.fr. À Clé, le bureau des postes est fermé jusqu'au 21 août inclus. Récupérez vos lettres et vos colis auprès de l'agence postale communale du pont de Clé du lundi au vendredi, également le samedi de 9h à midi.
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0: C'était Damiano David sur votre radio ici. C'est l'heure de retrouver maintenant Fred Ballard, l'humour en tube. On va rire, spécial éclipse solaire. Le soleil, c'est quand il s'éclipse qu'on se met à l'adorer.
1: Amis du soleil, chantons.
2: Tu es chaleur, tu es lumière, gloire à toi, soleil.
3: Et oui, on a beau s'en protéger tout l'été avec de l'écran total, des lunettes noires, des bobs et des parasols, il n'empêche que sans lui, on se les gèlerait. Et c'est pas la Suissesse Marie-Thérèse Porchet qui dira le contraire, elle qui voue un véritable culte au dieu rat.
1: Je te rappelle qu'ici, chez les Amis du Soleil, tu dois choisir un nom qui évoque pour toi l'astre sacré.
4: Ah, vous voulez bien sûr un nom en rapport avec le soleil? Oui, oui, j'ai choisi.
1: Alors, comment t'appelles-tu?
4: Nivea.
3: Oui, c'est un nom qui protège des méfaits du soleil, Nivea 50+, en référence à l'âge de cette jeune adoratrice qui devrait rentrer en transe à partir de 19h, heure à laquelle le soleil va s'éclipser avant d'aller se coucher. Et pour ceux qui n'ont toujours pas compris le principe du coucher de soleil, le comique astronome Adèle Fugazzi nous l'explique.
5: À vrai dire, c'est plutôt nous qui nous couchons et le soleil continue à faire du soleil, mais plus loin. Eh oui, je ne sais pas si je vous l'apprends. À vrai dire, c'est le soleil qui voit des couchers de pays. C'est lui qui dit au revoir les Français. Bonjour les Chinois.
3: Voilà, donc à partir de maintenant, on ira faire des selfies romantiques face au merveilleux coucher de France, hein, de notre astre préféré, parti réveiller nos amis du soleil levant. Quant à l'éclipse de ce soir, un seul astre vous manque et il se met à cailler. Hein, donc rions un peu en attendant la prochaine. En 2081, on sera peut-être pas tous très en forme.
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0: C'était Axel Red avec Ma Prière sur votre radio ici. La suite de votre après-midi, les infos de 17h, mais avant de la musique avec Zazie. Zazie que vous pourrez applaudir tiens, le 12 septembre prochain à Paris, le 17 octobre à Lyon et le 7 novembre à Bordeaux. Elle est de retour sur les routes, mais avant on l'écoute ici avec Peu Importe. Belle fin d'après-midi.
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5: Feu de chaume et de ballots de paille, encore par exemple hier après-midi dans un champ à Bouvesse-Quirieux en Orisère, 1000 m² sont partis en fumée.
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6: Là en tout cas, les milliers de spectateurs venus à Voiron vont pouvoir voir les coureurs de très près. Voilà.
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1: Vous êtes à l'écoute de votre radio ici, il est 17h. Tout de suite les infos avec Emeline Ferry.
2: Météo France étend sa vigilance canicule. Demain, 80 départements seront en orange sur la carte. L'Oise et l'Aisne rejoignent la longue liste des départements déjà concernés aujourd'hui. La quasi-totalité du pays touchée par des fortes chaleurs. Les canicules se succèdent et elles pourraient coûter cher à la France. La ministre de la Transition écologique, Monique Barbu, évoque un coût jusqu'à 15 milliards d'euros. Une estimation à prendre avec beaucoup de nuances. Elle englobe des coûts directs et indirects. Ceux de la sécheresse notamment, situation très préoccupante cet été. Selon la ministre, plus de 40 000 personnes sont concernées par des coupures d'eau robinet. Une enquête est ouverte dans les Deux-Sèvres après la mort de 3 personnes, leur corps découvert dans un gîte totalement calciné dans la commune de Loumois, à l'ouest de Poitiers. Un incendie dans une prairie hier s'est propagé à un hangar et à ce gîte. Les gendarmes ont constaté plusieurs départs de feu. L'identification des victimes est en cours selon le parquet. Un couple d'une quarantaine d'années et leur fils majeur étaient les occupants du gîte. En Seine-Maritime, un centre aéré évacué cet après-midi. 47 enfants et 10 adultes à cause d'un feu de végétation dans l'enceinte d'un collège à Saint-Nicolas-d'Aliermont. Personne n'a été blessé. La polémique avant le grand spectacle, alors que l'impatience monte à l'approche de l'éclipse solaire quasi totale ce soir en France. Des voix s'élèvent. Marine Tondelier, chef de file des écologistes, dénonce un fiasco, un manque de préparation du gouvernement qui n'a pas organisé, selon elle, de grande distribution de lunettes de protection, comme ça avait été le cas en 1999. Réponse de l'exécutif, c'est une controverse inutile, Salomé Martin.
3: Les Françaises et les Français qui veulent regarder l'éclipse vont trouver leurs lunettes aujourd'hui, assure Jean-Didier Berger, invité de France Info ce matin. Selon le ministre délégué auprès du ministre de l'Intérieur, les écologistes inventent une polémique, même si de nombreux témoignages font remonter des ruptures de stock depuis plusieurs jours.
4: Tout le monde va pouvoir regarder cette éclipse tranquillement.
5: Pourquoi et faut vous pas n'avez toujours... pas distribué cette année des lunettes?
4: Vous savez, je pense que c'est un mal très français. Il ne faut pas toujours tout attendre de la chose publique. Il y a des initiatives privées qui existent dans notre pays. L'ancien député de droite que je suis veut aussi que toute la France puisse s'en souvenir.
3: Pourtant, lors de la dernière éclipse de 1999, une grande campagne de prévention avait été chapeautée par l'État et 30 millions de lunettes distribuées gratuitement ou à bas coût par des associations, mais aussi par le gouvernement. Le minimum syndical, selon Léa Ballage-El-Mariki, porte-parole du groupe écologiste et social à l'Assemblée.
6: Je pense que chaque Française et chaque Français attendent de son gouvernement qu'il soit en capacité de le protéger. Les coûts induits par les atteintes à la rétine que pourrait provoquer le fait de regarder cette éclipse sans lunettes vont être bien plus importants que les coûts de la prévention.
3: Malgré la distribution massive de lunettes en 99, 253 personnes avaient subi des lésions oculaires. Certaines avaient notamment observé l'éclipse à l'œil nu.
2: 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Au championnat d'Europe de natation, les Bleus au féminin à suivre à 20h15 ce soir pour le relais 4x100 mètres nage libre.
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1: Merci beaucoup, Emeline. Le temps maintenant en Isère avec toujours cette vigilance orange canicule. Notre vigilance, elle est jaune cette fois-ci aux orages jusqu'à 20h ce soir. La nuit prochaine, ce sera un ciel assez dégagé, des étoiles qui se montrent. Et puis demain, dès les premières heures, un soleil qui se fait apercevoir avec des températures frôlant les 30 degrés dès le milieu de matinée. J'en profite aussi pour vous le redire. On en a parlé il y a quelques secondes, quelques minutes dans le journal pour faire de la prévention à l'approche de l'éclipse solaire ce soir autour de 20h, de ne pas regarder le soleil à l'œil nu. Les lunettes de soleil classiques ne fonctionnent pas. Il faut absolument des lunettes prévues à cet effet. Il vous reste encore quelques heures pour espérer en trouver. Bon, c'est vrai qu'il y a pas mal d'endroits où c'est en rupture de stock. Il faut se dire que pas de lunettes, pas d'éclipse. Je compte sur vous puis pour votre bien, puis surtout aussi pour vos yeux et la protection de ces yeux. 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Sur la route, vous restez prudent. Vous rencontrez des difficultés particulières. Vous nous en informez au 04 76 46 45 45.
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1: Oui, parce que ce soir, ce sera un peu comme un duel entre le soleil et vos yeux. Duel au soleil, c'est le nom de cette chanson que nous propose Étienne Dao ce soir.

0: Nous vous avons préparé toutes vos chansons préférées. Sachez qu'aujourd'hui, toutes les heures, l'éclipse solaire se décline en chansons. Et donc, c'était Étienne Dao, Duel au soleil. Et vous entendrez d'ici une heure ses phases avec On a mangé le soleil.
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0: Et je suis très heureux de vous accompagner pendant vos vacances, à l'approche de cette éclipse solaire aussi, c'est vrai. De 17h à 19h, nous faisons un point sur votre circulation. Nous irons voir du côté de Bison Futé qui repère bien les incidents et les soucis pour que vous pouvez rencontrer. Et puis, tout comme vous, au 04 76 46 45 45, un incident, des ralentissements importants, vous avez le réflexe, appelez-nous. Nous nous baladons en chanson avec Pierre de mer, je pense à vous.

0: Pierre Demar, je pense à vous.
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0: Et c'est le moment eh bien, de se balader, de découvrir un événement qui aura lieu prochainement à Grenoble avec vous, Emmanuel Amiel. Bonsoir.
2: Bonsoir.
0: Vous êtes la directrice artistique du Festival de la Cour du Vieux Temple. Ça se déroulera ici à Grenoble au Minimistan du 22 au 28 août. C'est quoi l'idée, l'ambiance qui sera donc au Minimistan à partir du 22 août ?
2: Alors, ce sera une ambiance donc festival. C'est un festival qui a déjà 26 ans d'existence. Donc, c'est un vieux festival qui se passe donc la dernière semaine d'août depuis 26 ans dans anciennement la cour du Vieux Temple qui a été donc repris par le Minimistan. Et depuis 3 ans maintenant, le Minimistan nous invite à continuer le festival dans leur lieu. Et voilà, c'est un festival plutôt familial avec de la musique et du théâtre. Mmh. Voilà.
0: Avec un message peut-être à faire passer au cours de ce festival ?
2: Un message qu'il faut venir voir le spectacle vivant, que c'est drôlement bien le spectacle vivant, qu'il y a des acteurs grenoblois et de l'agglomération qui sont de grands talents et donc qu'il faut venir les voir. Peut-être que c'est ça le message.
0: Oui, et puis un festival participatif puisqu'il y aura au-delà des artistes qui viennent et qui se présentent à nous, des ateliers auxquels on peut participer. Comment vous avez imaginé ça ?
2: Oui, absolument. Il y a un atelier avec Diane Etienne qui fait partie de l'association Atelier Milieu et qui nous propose un atelier de topographie. Alors, ça fait la troisième année que Diane vient sur le festival pour se livrer à cet exercice. Et on crée depuis donc 2 ans maintenant de grands tissus. Imprimés, les gens viennent graver des planches, etc. Puis ensuite elles les ancrent et puis elles posent des tissus dessus et puis les tissus sont imprimés et sont exposés comme une grande scénographie dans la cour du festival. Mmh. Et elles proposent encore cette année de faire ça et de carrément fabriquer ces tampons pour graver des tissus et des tote bags. Donc en fait on se retrouve à une douzaine autour d'une table et ça permet aussi de papoter, de faire connaissance, de se raconter, etc.
0: Donc ça, ce sera dès le dimanche, le 23, de 15h30 à 18h30, et lundi et mardi, de 16h30 à 18h30. Un tote bag au prix de 5 euros, et là, pour le coup, on fait vraiment le graphisme de son choix, le dessin de son choix dessus pour repartir avec.
2: Oui, absolument. Et puis, c'est une grande pédagogue, Diane. Il n'y a pas besoin de savoir-faire au départ. Elle explique aux gens comment il faut faire et ça se passe toujours très bien. Enfin, en tout cas, on a des retours depuis 3 ans absolument positifs sur cet atelier. Voilà.
0: Et concernant les artistes qui ont été programmés, ce sont des artistes d'ici qui connaissaient déjà le festival ?
2: Alors, ce sont des artistes d'ici. La plus éloignée, c'est une drômoise. Donc voilà, c'est vraiment, oui, on reste vraiment sur des artistes de Grenoble et de l'agglomération, de l'Isère aussi un petit peu plus. Mais oui, en fait, ce festival qui se déroule la dernière semaine d'août, où il n'y a pas encore les théâtres ouverts, etc., permet aussi d'organiser une espèce de tremplin comme ça pour des artistes qui auraient de la difficulté à jouer dans Grenoble même et qui auraient de la difficulté, du coup, à se faire connaître et à se faire voir. Et nous, on propose de venir justement cette dernière semaine proposer le spectacle, le dernier spectacle. Souvent, j'essaie d'être vraiment sur des dernières propositions d'artistes, etc. Même si évidemment, je fais aussi un peu des exceptions, bien sûr.
0: Bien sûr, et puis notamment avec ces demi-heures joyeuses, donc Elsa Forêt, Lotof, Flori, Autoradio ou encore Timbao. Merci beaucoup, Emmanuel Amiel, d'avoir été avec nous ce soir pour nous en parler.
2: Merci
0: directrice
2: beaucoup.
0: Artistique de ce festival de la Cour du Vieux Temple.
2: Merci beaucoup, au revoir.
0: Et on va proposer à la culture de résister avec France Gall notamment. Il est 17h16, vous entendrez aussi Teddy Swims, Lose Control d'ici quelques minutes.

0: Caesar avec Teddy Swims, Lose Control. Il est 17h23 et chaque soir de votre été, nous évoquons un illustre Isérois ou une illustre Iséroise. Ce soir, Mathieu Montel a choisi de vous parler de Lucienne Faller. Alors, elle a créé vraiment tout un empire et c'est parti d'ici, de chez nous. On vous en parle avant 17h30.
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0: C'est bien ça. Et donc, tout l'été, Mathieu Montel vous raconte les destins exceptionnels d'Isérois ou d'Iséroises qui ont marqué à leur façon l'histoire. Écoutez bien, c'est dans l'Orient Express que va démarrer l'une des plus grandes réussites économiques iséroises. Lucienne Faller a créé elle-même ses sous-vêtements pour finalement fonder une entreprise devenue un des leaders mondiaux de la lingerie. Découvrez ce soir son portrait.
4: Les rencontres sont source de richesse, mais pour notre illustre iséroise du jour, elles sont aussi source de création, voire de tournant. Beaucoup moins angoissant qu'un livre d'Agatha Christie, mais tout aussi haletant, notre histoire démarre dans l'Orient Express.
5: Je rêvais de prendre un train de nuit, un grand train de luxe, style l'Orient Express.
4: Nous sommes en 1946. Lucienne Cheltine est à bord de ce mythique train sans savoir que c'est aussi le cas d'André Faller. Et lors de leur rencontre, et peut-être bercé par l'ambiance de ce chouchou mythique, ils tombent amoureux. Lucienne est professeure de gymnastique, mais elle a surtout une occupation plus secrète, qui va avoir toute son importance pour la suite, un amour considérable pour la couture et pour la lingerie en particulier.
6: Il suffit donc de savoir si une couturière a acheté un gourdin récemment.
4: Et André, lui, est déjà un entrepreneur chevronné. Lucienne a notamment créé ses propres soutiens-gorge à partir d'un bout de fer rond. Elle aimerait faire profiter de son savoir-faire un maximum de femmes. Et c'est le savoir-faire d'entrepreneur d'André qui va le lui permettre, puisque le bougre lui promet d'investir dans son affaire.
7: Je vais vous donner de l'argent.
4: Il faut d'abord savoir où s'implanter. Et là, c'est une autre forme d'amour qui va jouer. Lucienne et André ont en commun la passion du ski. C'est donc tout naturellement que le couple s'installe à Grenoble pour créer sa marque et installer son usine. La marque, justement, elle s'appellera Lou. La raison ? Lucienne, son surnom, son diminutif, c'était Lu. Mais pour les Américains, ça s'est prononcé Lou. Et voilà comment on trouve un nom de marque qui rencontre un succès phénoménal.
8: Waouh, ça déchire !
4: Au début, l'entreprise reste artisanale. Lucienne réalise elle-même dans son appartement Courberia ses dessous en satin et en dentelle, les vend elle-même en descendant en train à Marseille, en abreuvant un petit groupe de magasins répartis sur la côte. Dans l'Orient Express, André avait promis à Lucienne d'investir. Il le fera en 1950. Cette année-là, il loue une ganterie abandonnée, toujours Courberia, pour ensuite très rapidement faire construire une usine dans le quartier Capuche. 30 000 mètres carrés pour manufacturer les produits. André comprendra très tôt l'intérêt de la publicité pour l'entreprise. 10% du budget y est consacré dès le début de l'aventure. Résultat, Luis Mariano ou Annie Cordy chanteront des pubs pour la marque Lou.
7: C'est bon pour la publicité, ça.
4: Le succès est colossal et surtout mondial. Au début des années 70, la marque grenobloise est au sommet du prêt-à-porter. Côté en bourse, le général de Gaulle lui-même intervient pour que ce ne soit pas des acheteurs étrangers qui reprennent la marque. De Gaulle, un louange gardien, finalement. L'entreprise est finalement rachetée par la Générale Alimentaire, le premier consortium français. Un crève-cœur pour Lucienne qui a l'impression de perdre son bébé et qui en voudra longtemps à son mari. Malgré tout, les époux continuent leur ascension, notamment en créant la marque Karting, une ligne de prêt-à-porter qui marquera son temps par un spot pour vendre un pantalon en jersey extensible qui deviendra lui-même mythique. Pour le porter, dans un film réalisé par Gérard Pires, qui fera bien plus tard le premier taxi, c'est la mythique Brigitte Bardot qui se retourne pour simplement prononcer
9: Karting.
4: L'entreprise restera un fleuron de la lingerie pendant des années, mais changera de main régulièrement. En 2004, Lucienne Faller décède des suites d'une opération. André la rejoint 4 ans plus tard. Le couple n'a jamais eu de descendance. Leur seul enfant, leur entreprise. C'est ainsi qu'en 2008, c'est à ceux qui se rapprochent le plus de leur famille que les époux Faller lèguent leur fortune, leurs ex-employés, qui reçoivent un chèque surprise allant de 3 500 à 7 000 euros. Une surprise plutôt bienvenue.
9: Ça mettrait du beurre dans les épinards.
4: Lucienne Faller, dit Lou, créatrice d'une marque de prêt-à-porter de renommée mondiale, est une iséroise, une illustre iséroise.
0: Et Lucienne Faller, racontée par Mathieu Montel, portrait réalisé par Lenny Fraisse. 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Nous faisons un point sur votre circulation, vos conditions de circulation ce soir, juste après Michel Sardou, la Java de Broadway.

0: La Java de Broadway, c'est signé Michel Sardou.
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0: À vos côtés également sur la route Bison Futé qui nous signale un véhicule en panne sur l'A48 à hauteur d'Aprieux dans le sens nord-sud, donc en direction de Grenoble. Vous restez extrêmement prudent. Vous serez éventuellement aussi nombreux sur les routes pour prendre de l'altitude et aller observer ce soir cette éclipse solaire aux alentours de 20h. Il ne faut pas faire les fous déjà en regardant le soleil, mais surtout en étant sur la route. Des ralentissements en cours sur la Nationale 85 à hauteur de Champagné en direction de Vizille. Attention également à un véhicule en panne, cette fois-ci sur la 51N à hauteur de Saint-Martin-de-la-Cluze en direction de Monestier de

0: Eros Ramazzotti et Sébastien Sonacan sonnaient sur votre radio ici, Isère. 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
3: Ben, regarde où tu marches, hein. C'est ultra long à sécher.
1: Des espadrilles.

0: bah, y a des vaches ici. Hein.
1: Chausser des espadrilles, c'est faire un pas de plus vers l'été et les vacances au soleil.
2: Je laisse jouer mes orteils dans les trous de mes espadrilles.
1: En espadrille.
3: On se sent léger.
1: Chaussures souples, légères, faciles à enfiler et confortables. L'espadrille est reconnaissable à sa semelle en jute tressée et à sa toile.
4: La semelle est maintenant prête et madame n'a plus qu'à y coudre la toile bleue, rouge, blanche ou noire, selon la tradition.
1: Si elle est née en Espagne, elle est devenue au fil des décennies et des générations la chaussure mythique et emblématique du Pays Basque, dont le savoir-faire ancestral a été précieusement conservé.
5: La capitale de l'espadrille, Mauléon-Lichard, au cœur des Pyrénées-Atlantiques. Ici, la fabrication n'a pas beaucoup changé. La semelle, une simple tresse de jute, moulée à la main.
1: Et à noter que le 15 août, Mauléon-Lichard célèbre la traditionnelle fête de l'espadrille. Avec sur place, un atelier de fabrication et des sandaliers qui partagent les secrets de leur métier. Et vous, portez-vous des espadrilles ?
6: Mon papa, il en a, des bleues et blanches, à rayures. Après, on en a tous acheté en vacances à Biarritz, parce que c'était le petit souvenir des Pays Basques.
7: J'ai deux paires toujours à la maison. Après, elles changent de couleur au bout de deux ans. On essaye de les changer parce que ça vieillit pas très bien.
8: Alors, je dois avoir deux paires d'espadrilles, une espadrille que je garde depuis un moment, qui va me servir aussi parfois lorsque je suis à la maison, et une paire que je trimballe en effet un peu partout, qui est vraiment la paire de secours des vacances que j'ai dû acheter il y a quand même un petit moment, et qui suivent, qui tiennent.
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10: 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Et il est l'heure pour moi de vous offrir un passeport de l'été d'une valeur de 1 500 €. Des entrées gratuites pour 27 destinations différentes dans la région, en Ardèche, dans la Loire, la Drôme, l'Isère, la Savoie, la Haute-Savoie, avec différents itinéraires, hein, des grottes, des jardins, des parcs, des attractions, des animaux, de la culture, du patrimoine, des aventures. C'est pour vous si vous répondez bien à la question. Dans quelques instants, nous entendrons le tout nouveau titre de Soprano, DJ, hein, Soprano, l'artiste marseillais. En 2014, dans l'un de ses titres, il demande des glaçons, de remettre des glaçons. Oui, mais à qui? Quel est le prénom qui doit nous remettre des glaçons? 04 76 46 45 45, et ce passeport de l'été, il est pour vous.

0: Vous l'avez entendu, c'est le nouveau titre de Soprano sur Ici Isère. DJ. Bonsoir Nicole.
1: Oui, bonsoir Anthony.
0: Vous nous appelez de Vars ce soir. Vous jouez pour tenter de repartir avec votre passeport de l'été ici d'une valeur de 1 500 € pour près de 27 destinations différentes dans toute la région, l'Ardèche, la Loire, la Drôme, l'Isère, la Savoie, la Haute-Savoie. Vous allez vraiment pouvoir vous faire plaisir. Est-ce qu'il y a un lieu qui vous fait rêver là, par exemple ?
1: Oula, comme ça, tout de suite, non. Je vous avoue que je suis pris au dépourvu, là.
0: Ne vous inquiétez pas, vous aurez le temps de voir et de réfléchir. Exactement. Nicole, okay. On joue avec Soprano, qu'on a entendu avec DJ, puis avec un autre titre. C'était en 2014. Il disait, Tata, remets-nous des glaçons. Ouais, mais comment il s'appelle le gars, là ?
1: Jeffrey.
0: On vérifie.
2: Jeffrey, remets-nous des glaçons. Jeffrey, remets-nous des glaçons.
0: Jeffrey. Remets-nous des glaçons, et c'est gagné. Avec un peu de glaçons, il fait chaud, les glaçons, ça fait jamais de mal. Et puis avec Jeffrey, bah c'est parfait, c'est génial.
1: Mais super.
0: Nicole, c'est gagné, c'est cadeau. Je vous l'offre, ce passeport de l'été d'une valeur de 1 500 €. Vous vous rendez compte, 1 500 € dans la poche.
1: Bah écoutez, là, franchement, je suis ravie. Merci beaucoup.
0: Quelle est la radio qui vous offre des cadeaux ?
1: Écoutez, c'est ici.
0: Ici.
1: Ça se passe ici.
0: Ça se passe ici et c'est en Isère. Ici, Isère, exactement. Ouais, très belle soirée, félicitations, et à bientôt, Nicole.
1: Merci beaucoup.
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0: C'est ça qu'on veut, la bonne humeur. Et la bonne humeur de Nicole, notamment. En chanson, lip sync, Funky Town.

0: Lip Sync Funky Town, c'est votre radio ici, Isère, à suivre toute l'info avec Emeline Ferry, ce sera à 18h. Vous entendrez aussi Queen, Bohemian Rhapsody, ainsi que Manon Lisa, Le Petit Pêcheur.
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0: Entendez le bruit de l'eau, c'est agréable? Bah oui, avec ce soleil en plus. Manon Lisa, le petit pêcheur. D'ici quelques minutes, nous partirons à la Bérarde pour une balade comptée sur le chemin de l'Alpe du Pin. Ce sera le camp de base de votre radio ici, Isère.
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0: La première radio sur l'info locale en Isère. Bienvenue, il est 18h. 18h, l'heure de retrouver Emeline Ferry pour toute l'info.
2: Une sécheresse très préoccupante. Réunion de crise cet après-midi au ministère de la Transition écologique alors que les deux tiers des nappes phréatiques du pays ont un niveau sous la normale en cet été marqué par les canicules à répétition et par le réchauffement climatique. Il y a de quoi être inquiet, Guillaume Fariol.
3: Une sécheresse généralisée et intense, alerte Monique Barbu. La ministre de la Transition écologique prévient, les conséquences seront durables. L'approvisionnement en eau potable est même menacé.
4: La première de nos priorités demeure évidemment l'alimentation en eau potable, qui est déjà sous tension dans 50 départements français. Pour plus de 40 000 personnes, la sécheresse se traduit déjà par des coupures d'eau au robinet.
3: Quelques dizaines de communes sont donc alimentées par camions-citernes ou par bouteilles. Autre chiffre, 550 000 personnes habitent dans des zones en tension pour l'approvisionnement en eau. Face à cette crise, une solution immédiate, les restrictions d'eau pour moins consommer.
4: Et là, je souhaiterais être parfaitement clair. Les arrêtés sécheresse ne sont pas des mesures symboliques. Et ils doivent être appliqués avec rigueur.
3: D'où cette demande ferme au préfet, mettre en place des restrictions dès que nécessaire, sans attendre, mais aussi renforcer les contrôles. 7500 contrôles ces derniers mois pour 300 infractions. À ce jour, près de 70 départements sont au niveau de restriction le plus sévère. Là, seuls les usages prioritaires sont autorisés. Sécurité civile, eau potable et santé.
2: Et voilà qui ne va rien arranger. Les fortes chaleurs toujours bien présentes demain sur le pays. L'Aisne et l'Oise basculeront en vigilance orange, ce qui fera 80 départements au total, jusqu'à 40,9 degrés relevés cet après-midi dans le Gard, 39,1 à Bordeaux. Et il y a toujours 45 départements placés en risque élevé de feux de forêt, dont le Pas-de-Calais, où de nombreux pompiers sont mobilisés actuellement sur des départs de feu dans les dunes du littoral. 23 hectares parcourus par les flammes, environ 1200 vacanciers ont été évacués d'un camping situé à Camier. Dans les Deux-Sèvres, 3 personnes sont mortes dans l'incendie d'un gîte et d'un hangar agricole dans la commune de Loumois. Il y a eu plusieurs départs de feu hier dans un champ attisé par le vent et la sécheresse. Les flammes se sont propagées au bâtiment où se trouvaient donc 3 personnes à Mignard.
5: Oui, un couple âgé d'une quarantaine d'années et leur fils majeur, dont les corps calcinés ont été retrouvés et qui n'ont pour le moment été identifiés que grâce à des témoignages. Tant le feu a calciné la bâtisse louée à ces 3 personnes par Bernard Merlet, qui réside lui-même tout près. Il est encore sous le choc.
6: Des visiteurs ont signalé qu'il y avait un départ de feu. J'ai tout de suite prévenu les pompiers, bien sûr. Ma femme me dit tout de suite, prends la voiture, faut qu'on sorte, on risque d'être bloqué. Donc on est sorti, c'est là qu'on a vu. Les pompiers sont arrivés, ils ont fait ce qu'ils ont pu. Mais le drame est là, qu'en fait. Hein, trois personnes nous ont quittés. Trois personnes qu'on aimait bien. Il n'y a pas de mots. C'est trop terrible.
5: À Loumois, la question qui se pose maintenant, c'est de savoir ce qui a provoqué cet incendie. Le maire Jean Pilot est sûr d'une chose.
7: Il y a eu 3 départs de feu en bordure de la voie communale qui rejoint la commune de Loumois au Agrougé. Comme il y a des haies qui sont hautes, les flammes font 5 mètres de haut, 6 mètres, et ça dévore à une allure. 3 départs de feu provoqués par... Là, on ne sait pas, c'est l'enquête qui le dira.
5: Les recherches, constatations techniques et opérations d'identification et de médecine légale devraient prendre encore plusieurs jours, selon le parquet de Niort.
2: Un reportage Anne Mignard, ici Poitou. 18h03, dans un peu plus d'une heure, il faudra tourner son regard vers le ciel, à condition d'avoir une paire de lunettes spéciales, évidemment. Éclipse quasi totale à voir en France, avec un pic entre 20h15 et 20h30 en fonction des régions. L'espace d'un instant, le soleil va être presque intégralement caché derrière la Lune, et nous, on va s'émerveiller, comme Alain Sirou, le directeur de la rédaction du magazine Ciel et Espace, invité de notre émission spéciale à la mi-journée.
8: Même si vous savez quelle est la nature du phénomène, eh bien, il va se passer quelque chose qui est très curieux, c'est une obscurité, semi-obscurité, un crépuscule qui va arriver en fin de journée et qui va changer tout le paysage, parce que ça n'est pas seulement la lune qui passe devant le soleil.
9: C'est un drôle de moment.
8: C'est un drôle de moment où les couleurs vont changer, où ça va devenir un peu plus...
9: Le temps, la température, argenté. Ça a une influence sur la météo.
8: Ça a une influence sur la température. La température va baisser parce que vous cachez quand même plus de 90% de l'astre du jour. Les oiseaux vont aller se coucher, les animaux de la basse-cour, ils sont à surveiller. Enfin, et c'est quelque chose qui est collectif. C'est-à-dire, nous vivons ensemble un événement où nous sommes sur une planète qui tourne autour d'un soleil, lequel va se trouver éclipsé par notre propre satellite. Donc vous voyez, c'est un moment magique.
9: Un sacré spectacle qui nous attend. Si vous ne savez pas encore où vous allez regarder l'éclipse tout à l'heure, eh bien, on vous donne des bons plans sur notre site ici.fr.
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0: Merci beaucoup Emeline, on vous retrouvera à 19h pour faire un point sur évidemment toute l'info et puis cette éclipse solaire qui a lieu bien évidemment ce soir autour de 20h15, vous l'avez dit, ne pas regarder le soleil à l'œil nu, des lunettes de soleil classiques ne fonctionnent pas, il faut absolument des lunettes prévues à cet effet. On espère évidemment que vous avez réussi à en avoir, on vous en a distribué gratuitement jusqu'ici, malheureusement nous sommes nous aussi en rupture de stock. Il faut se dire que pas de lunettes, pas d'éclipse, on compte sur vous pour tout ça. Bon, pour parler du temple globalement, nous sommes toujours en vigilance orange canicule, ça ne change pas. Nous aurons un ciel dégagé cette nuit, on verra les étoiles. Et puis demain, dès les premières heures, le soleil qui refait son apparition avec des températures frôlant les 30 degrés, oui, dès le milieu de matinée, et atteindre pratiquement les 40 degrés en milieu de journée. Vous restez prudent, vous vous hydratez régulièrement et vous prenez des nouvelles de vos proches les plus vulnérables à ces fortes chaleurs, et on reste à l'ombre le plus possible, bien évidemment. On parle de votre circulation également, là aussi c'est la prudence, vous nous appelez au 04 76 46 45 45 si vous rencontrez des difficultés anormales, des ralentissements que vous n'avez pas l'habitude de voir. On peut vous parler de ralentissements sur la Nationale 87, donc autrement dit la rocade sud de Grenoble entre Mélan et Gières, entre Mélan et Gières, donc vous avez le sens de ces ralentissements. Attention sur la 48 avec un véhicule en panne cette fois-ci à hauteur de Vorep en direction de Lyon, vous rencontrez d'autres difficultés, moi non, vous connaissez. C'est le réflexe à avoir.
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0: Et puis en lien avec cette éclipse solaire de ce soir, on vous a déniché tous les titres qui parlent du soleil. On a mangé le soleil, c'est ces phases pour vous.

0: prépare cette éclipse solaire de ce soir en musique sur votre radio, ici Isère.
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0: Il est 18h10, nous allons prendre un peu de hauteur ce soir dans le camp de base avec une balade comptée sur le chemin de l'Alpe du Pin. C'était autour donc de la Bérarde. Nous en parlerons avec Nadège d'ici quelques minutes. En fait, dans le conte, vous suivez un petit enfant, le petit enfant du hameau, des granges particulièrement, qui comprend ce qu'est la liberté grâce à son ami le tétralyre. Alors un tétralyre, si vous ne savez pas ce que c'est une sorte de petit oiseau. Bon, on vous dira tout en détail d'ici quelques minutes. C'est sur votre radio ici, Isère, le temps d'écouter Céline Dion. Bonjour, pardon, merci. Un titre coécrit avec Icare.

0: Céline Dion qui fera son grand retour sur scène prochainement, ce sera le mois prochain, septembre et en octobre, à Paris, dans la plus grande salle d'Europe. 40 000 places qui ont été vendues très rapidement. Puis en plus, on est sur deux concerts par semaine, donc c'est assez conséquent.
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0: Partons en direction le refuge de l'Alpe du Pin à la Bérarde avec Karine Magne. Bonsoir Karine.
3: Bonsoir.
0: Merci d'être avec nous ce soir pour nous parler notamment de cette balade comptée sur le chemin de l'Alpe du Pin. En toute autonomie, qu'est-ce que ça change le fait qu'on le fasse en autonomie justement, cette balade ?
3: Eh ben, on peut aller à son rythme, surtout. C'est une balade de 500 mètres de dénivelé et il y a 15 panneaux répartis sur le sentier. Et du coup, ben voilà, on fait à son rythme quand on veut et on peut lire, les parents peuvent lire aux enfants ou l'inverse. Voilà. Mmh.
0: Quelle est l'histoire qui nous est contée ? Alors, sans rentrer forcément dans les détails, ça c'est évident, parce que sinon ça ne sert plus à rien d'y aller après. Mais quelques indices, quelques billes pour nous donner envie de venir.
3: Ouais, alors quelques indices. Alors, j'essaye toujours de prendre un conte existant et de l'adapter aux conditions locales et aux messages que je veux faire passer. Donc là, c'est l'histoire d'un petit garçon du hameau des Granges, qui est le hameau de départ de montée pour monter au refuge de l'Alpe du Pin. Et d'un tétralyre, parce qu'on a la chance d'avoir des tétralyres à l'Alpe du Pin. Donc voilà, c'est une histoire sur la liberté, sur l'amitié, c'est une très belle histoire.
0: Donc ça veut dire qu'en plus de suivre cette histoire avec les différents panneaux, 15 panneaux en tout, on peut observer en vrai des tétralyres.
3: Non, on peut pas observer des tétralyres, mais on sait que dans la forêt aux alentours de l'Alpe du Pin, il y a des tétralyres. Alors c'est vrai qu'au printemps on peut les entendre. Là maintenant on les entend moins, mais ça permet aussi de découvrir un peu cette espèce d'oiseau assez rare et protégé.
0: Oui, exactement. Alors et quand on arrive au bout de cette balade, on arrive au refuge de l'Alpe du Pin. Qu'est-ce qu'on y découvre ? Quel est le paysage, la carte postale qui nous est vendue ?
3: Déjà on découvre le refuge vraiment au dernier moment, donc ça c'est une carte postale inattendue. Et on y voit le refuge qui est en fait une grande cabane, un peu en belvédère au-dessus de la vallée du Vénéon, avec la tête des fétoules, l'aiguille du plat de la Selle aux alentours. Voilà, on est sur un alpage assez vert, c'est un petit paradis.
0: Est-ce que vous arrivez tout de même à rester émerveillé, vous, chaque jour, malgré le fait que vous vous apercevez ce paysage tous les jours ?
3: Ah oui, ouais. J'ai des centaines de photos de coucher de soleil, de toujours les mêmes, mais à chaque fois je trouve que c'est plus beau, c'est différent, et ouais, je m'émerveille toujours autant.
0: Donc c'est votre coin de paradis ici en Isère ?
3: Vraiment, ouais.
0: Bon, cette balade comptée sur le chemin de l'Alpe du Pin en autonomie, on l'a dit, pour la montée au refuge de l'Alpe du Pin, à son rythme, 15 panneaux au bord du chemin, et c'est possible bien jusqu'au 20 septembre. Vous nous accueillez notamment, vous, Karine Magne, dans ce refuge de l'Alpe du Pin. Je vais vous souhaiter une excellente soirée et vous remercier.
3: Ben merci, vous aussi.
0: Merci beaucoup et à bientôt. On continue évidemment de vous accompagner sur votre radio ici Isère avec les Spice Girls Wannabe. Yeah.

0: Wannabe, my lover. Les Spice Girls. Wannabe, c'est ici Isère. Et la montagne, vous le savez, elle est belle l'été. Et c'est pour ça qu'on a décidé avec ici Isère de vous y emmener. C'est entouré de chiens que nous sommes aujourd'hui avec Alain Solomon qui nous propose de nous initier à la cani-randonnée dans le pays d'Alvar en compagnie d'Éric Boubert qui est éleveur. La cani-rando, c'est une activité loisir depuis près d'un demi-siècle. Mais se servir de l'attraction canine, c'est beaucoup plus ancien, Alain.
1: Ce qu'il faut dire, c'est que durant la Première Guerre mondiale, il y avait un capitaine, le capitaine Mouflette, qui lui a largement contribué à l'utilisation, au développement de l'utilisation des huskies et des malamutes en France, dans les Vosges, pour des raisons militaires, mais également ensuite dans les Alpes.
2: Alors, sur le front des Vosges, pendant la Première Guerre mondiale, il a été mandaté en fait pour faire venir des chiens d'Alaska pour alimenter les premières lignes, puisque les hivers étaient beaucoup plus rudes que maintenant. Après, l'utilisation en loisir, ça a été bien plus tard encore. Déjà, il y a eu aussi Paul-Émile Victor qui a fait une démonstration aux chasseurs alpins, démonstration dont le parcours est un peu à l'origine de la Grande Odyssée. Et donc là, c'était plus dans les années 50, il me semble. Et le loisir, c'est venu un petit peu après encore.
1: On va découvrir le plaisir qu'il y a à randonner avec un chien. Parce qu'il y a vraiment un binôme maître et chien, évidemment. Oui. Vous allez nous apprendre ça. Je vous laisse aller dans l'enclos. On va prendre lesquels?
2: On peut prendre Ice, le blanc qui
1: nous fait les yeux doux, c'est ça?
2: Voilà, c'est ça.
3: T'as compris qu'on allait partir avec toi.
2: Et pourquoi pas son frère, qui est juste là, donc qui est Ivan. Et là, la subtilité, c'est de sortir les chiens l'un après l'autre sans qu'ils sortent tous en même temps.
1: Bonjour Ice, viens voir. Alors, nous sommes reliés au chien par une longe, lui il a son harnais, nous avons une ceinture qui nous prend vraiment juste au-dessus de la taille. Et alors tout de suite, ils ont envie de travailler, Eric.
2: Oui, parce qu'au début, il y a toujours la folie du départ. Donc ils sont à fond, alors ça s'appelle le will to go. Et après, on verra que ça va très vite se calmer.
1: Est-ce que la longe, il faut la tenir ou pas?
2: Alors la longe, c'est notre ligne de traîne. Le chien, lui, il tire et le travail du cani randonneur, c'est de suivre le chien dans son rythme.
1: Donc on va au rythme du chien, ce n'est
2: voilà,
1: pas le chien
2: on
1: qui
2: va au rythme du chien, mais le chien, lui, va se caler aussi à votre rythme.
1: D'accord, donc il y a une phase d'apprentissage.
2: Voilà, une phase, on va dire, de connexion aussi. Du coup, dans les descentes, pour en revenir à la question de la ligne de traîne, on ne la tiendra pas, on se contentera de résister. On se met un petit peu en arrière et on va travailler avec nos jambes.
1: Mais ils vont tirer à la descente quand même.
2: Ah, ils vont tirer à la descente.
1: Ils tirent tout le temps.
2: Tirer, pour eux, c'est leur cas normal, on va dire.
1: C'est leur petit plaisir.
2: Voilà, c'est ça.
1: Bon, on y va alors.
2: Eh ben allez, c'est parti. Ice devant.
0: Rendez-vous demain à la même heure pour découvrir les premières sensations lorsqu'on fait de la randonnée harnachée à un chien.
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0: À suivre le titre du moment, Tame Impala et Jenny, ça s'appelle Dracula.
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0: Dracula, Tame Impala et Jenny.
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0: À vos côtés également sur la route, vous restez prudents, vous allez être nombreux, peut-être pour prendre un peu de hauteur et aller voir cette éclipse solaire qui a lieu ce soir. Attention à des ralentissements sur la rocade sud de Grenoble en ce moment, entre Mélan et Gières particulièrement, 2,7 km de ralentissement à cette heure-ci, c'est Bison Futé qui nous l'annonce. Et puis quelques ralentissements aussi sur l'A480 pour rejoindre justement cette rocade sud. Vous avez plus d'informations, vous restez prudents, vous informez évidemment vos amis. Puis sur la 48 aussi, un véhicule en panne, là à hauteur de vos reps dans le sens Grenoble-Lyon.
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0: On continue en chanson avec Indochine l'aventurier, suivi de Patrick Fiori, Le Champ est libre.

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1: Patrick Fiori avec Ici Isère, c'est Le Champ est libre.
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1: L'été, on se retrouve en famille ou avec nos amis pour prendre l'apéro. Mais pourquoi ne pas demander conseil à nos chefs isérois pour le préparer? Tiens, l'apéro des chefs ce soir, c'est avec le champion du barbecue, Smoky Daddy, Cyril Leroy. Bonsoir Cyril.
4: Bonsoir.
1: Quel est l'apéritif parfait, votre apéro parfait, vous, cet été?
4: Des meatballs, des petites boules de chair à saucisse, entourées de poitrine fumée, que je vais faire griller sur le barbecue. Et après, je vais les passer dans la sauce barbecue pour les faire un peu laquer, les repasser sur le grill plusieurs fois. Et puis, manger ça, picorer ça avec des petits piques en bois et une bonne bière bien fraîche, c'est le top.
1: Ça a l'air génial. Et vous parlez de sauce barbecue, est-ce qu'on la fait maison, cette sauce barbecue aussi?
4: Ah, bien sûr, bien sûr. On part sur une petite base de tomates. Il faut mettre du miel, du vinaigre, avoir un bon équilibre entre le sucre et l'acide. Et voilà, c'est très très facile à faire une sauce barbecue, hein. On trouve facilement des recettes. Et voilà, pour vraiment avoir un bon équilibre entre le sucre et l'acide.
1: On reste que sur ça pour l'apéro, ou on accompagne peut-être avec des petits légumes? Je n'en sais rien, vraiment j'essaye de voir comment pourrait être la table idéale avec cet apéritif, celui que vous nous présentez ce soir.
4: Eh ben alors après on se fait des petits tronçons de maïs, simplement, qu'on va faire pareil griller sur le barbecue, laquer pareil avec la sauce barbecue, comme ça il y en a un peu pour tout le monde. Et puis le maïs, voilà, ça c'est vachement sympa à manger, on mange ça avec les mains, c'est pas trop bourratif avant un repas, donc pour l'apéro c'est super.
1: Ouais, et on n'oublie pas de s'hydrater, bien évidemment. Merci beaucoup Cyril Leroy d'avoir été avec nous ce soir pour nous présenter cet apéritif parfait.
4: Merci.
1: Et allez, on continue avec l'un des plus grands titres de l'histoire. Bah oui, Lou Bega, Mambo Number 5, c'est avec Ici Isère.
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0: Lou Béga et Mambo Number 5.
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0: Nous retrouvons Johan Rock qui va dans les coulisses de ce que nous voyons à la télé. Et donc ce mercredi, Johan, vous nous parlez de J'irai dormir chez vous, l'émission qui s'invite chez des gens aux quatre coins du monde, animée par l'inénarrable Antoine de Maximi, oui.
3: C'est son truc à lui, partir à l'aventure équipé d'un micro, une caméra et beaucoup de curiosité sans jamais savoir ce qui va se passer. Et à chaque fois, pour Antoine de Maximi, ça donne des rencontres étonnantes.
4: C'est la ville d'Écunes.
5: Ah ouais,
4: ça fait 30 ans que je vis là. Parce que je supporte plus le monde actuel et je suis très bien ici.
6: Tu vis vraiment ici
5: depuis 30 ans.
7: Moi aussi, à l'année.
6: Ah ouais.
3: Antoine de Maximi a fait du voyage l'objet principal de ses émissions. 23 ans que l'animateur, producteur, baroudeur parcourt le monde, dont 16 passés sur France 5. Il y a 5 ans, il a quitté le service public, son baluchon sous le bras, pour s'installer sur RMC Découverte. Rétrospectivement, une évolution qu'il ne regrette pas.
8: Je suis beaucoup plus libre, c'est certain. Puis j'ai aussi dû me battre pour conserver ce que je voulais mettre dedans. Et en fait, ils n'étaient pas interventionnistes, ils étaient frileux. Ils avaient peur que le programme perde du public. Donc, ils voulaient toujours que ça soit trop court. Et là, on regarde les courbes qu'on a sur RMC Découverte, et c'est des courbes, même quand l'émission fait 1h50, ça ne fait que monter. À l'époque de France 5, il y avait des débats qui parfois pouvaient être un peu houleux parce qu'ils voulaient couper des choses en considérant qu'on s'ennuyait. Et moi, je disais qu'on s'ennuyait pas.
3: Et on s'ennuie rarement avec Antoine. Tiens, avant de raccrocher le téléphone, j'ai demandé aux Globetrotters qui voyagent tout au long de l'année où ils partaient cet été.
8: Alors, pendant l'été, eh bien, on continue à se promener, mais on va voir ses copains en France sans prévoir quoi que ce soit et on va pas à l'étranger. Et en fait, les vacances, qu'est-ce que c'est pour tout le monde? C'est de pas faire la même chose que ce qu'on fait le reste de l'année. Et en revanche, il y a des trucs que je fais jamais, qui consistent à aller faire traîner un peu dans une grande surface. Et ben, ça m'arrive de le faire en vacances, avec plaisir.
3: En attendant la fin des vacances et le retour des inédits, toute la collection des épisodes de J'irai dormir chez vous à retrouver sur la chaîne YouTube qui porte le même nom.
0: Ah ben, c'est noté. Merci beaucoup, Johan Rock, pour nous avoir éclairci un peu. Et puis aussi savoir ce qu'on regarde à la télé ce soir. Par exemple, sur TF1, il y aura 8 rues de l'humanité. C'est un film réalisé par Danny Boone. Il y aura L'Éclipse, une série télé qui sera diffusée sur France 2, et on est bien dans l'actualité puisque l'éclipse solaire sera à suivre ce soir à partir de 20h un peu partout en France. Chris Isaac avec Wicked Game.

0: Les soirées mondaines, signée Oria, jeune artiste de Cannes, hein, que vous découvrez sur votre radio. Ici Isère, à suivre en chanson sa raison d'être du collectif Ensemble, et puis vous entendrez aussi Avamax.
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0: J'ai passé une excellente soirée en votre compagnie et ça se clôture donc avec Kings and Queens d'Avamax. Vous retrouvez d'ici quelques instants Laurent Petit-Guillaume qui va passer une heure avec vous et avec les meilleurs tubes des années 80. Puis évidemment, on fera attention à nos yeux d'ici quelques heures, hein, de quelques minutes pour l'éclipse.
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0: Excellente soirée, il est 19h. L'heure de toute l'info avec Emeline Ferry.
2: On compte les minutes désormais avant le début de l'éclipse, la lune qui va venir cacher le soleil l'espace d'un instant. Éclipse totale au nord de l'Espagne, partielle en France. Le phénomène sera particulièrement marqué dans le sud-ouest, alors direction la Dordogne avec Marie-Astrid Guégan. Bonjour.
3: Bonsoir.
2: Prête à lever les yeux au ciel, il y a énormément de monde installé autour de vous. Marie-Astrid, vous êtes sur les hauteurs de la Bastide de Dôme.
3: Oui, il y a des centaines de personnes, peut-être un millier, assis à l'ombre des arbres tout du long de ce belvédère de Dôme, avec en face d'eux ce qui est l'un des plus beaux points de vue du Périgord. Je vous décris le paysage, Emeline. La rivière Dordogne qui scintille en bas, les falaises au loin, enveloppées dans une belle lumière jaune, là, à cette heure-ci, à une demi-heure du début de l'éclipse. Et c'est vraiment pile dans l'alignement de ce paysage vraiment dingue que la lune va venir progressivement cacher le soleil en attendant les familles pique-niquent. On a amené les glacières, les verres à pied en plastique, les jeux de cartes. Il y a des périgourdins, évidemment, mais aussi des vacanciers de tout le pays, des Néerlandais et même des Espagnols. Alors que vous l'avez dit, hein, c'est chez eux, en Espagne, que l'éclipse est totale. Nous, ici, en Dordogne, c'est à 96,5%. Mais il se trouve que ces Espagnols sont en vacances dans le coin. Ils viennent de découvrir la vue et ils ne sont pas du tout déçus. Je veux pas faire de jaloux, mais ils disent que c'est probablement le plus bel endroit au monde pour voir l'éclipse historique de ce soir.
2: Bon, on est un petit peu jaloux. Merci beaucoup, Marie-Astrid Guégan, ici Périgord. On est prêt donc pour ce spectacle grandiose, mais avant d'en profiter, petite séance de révision. Marie Grand nous explique. Elle est responsable éducation et médiation à la Cité de l'Espace à Toulouse.
4: Une éclipse, c'est le moment où la Lune passe exactement sur l'axe Soleil-Terre. Donc à ce moment-là, la Lune aura une apparence, ce qui est quand même assez extraordinaire, une ombre apparente égale à la taille du Soleil. Je dis bien apparente, puisque la Lune est 400 fois plus petite que le Soleil, mais elle est aussi 400 fois plus proche de nous que le Soleil. Donc à des moments qui sont assez rares mais pas tant, c'est-à-dire une à deux fois par an, la Lune passe exactement sur l'axe Terre-Soleil et donc crée une ombre de la taille du Soleil, quasiment apparente bien sûr, sur la Terre.
2: Et voilà, et maintenant il ne vous reste qu'à regarder le ciel et à profiter. On attend le maximum de l'éclipse entre 20h15 et 20h30 en fonction de votre région. N'oubliez pas les lunettes de protection obligatoires et si vous n'en avez qu'une paire, vous pouvez la partager et regarder avec vos proches à tour de rôle. 19h02, de très nombreux pompiers sont mobilisés dans le Pas-de-Calais où un important panache de fumée recouvre le littoral. Deux départs de feu dans les dunes cet après-midi près du Touquet. L'un des incendies est circonscrit, mais l'autre, pas l'autre, ce qui a entraîné l'évacuation de 1200 personnes environ qui se trouvaient dans un camping situé à Camier. Mesure de précaution, explique Christian Vadelago, le directeur de cabinet du préfet du Pas-de-Calais, au micro de Ici Nord.
5: Il y a eu une mise à l'abri d'un camping parce qu'il était sous le panache de fumée, mais c'est juste mettre à l'abri des personnes. Le camping n'était pas menacé. Le premier feu, en revanche, à Ardelot en descendant, a malheureusement détruit une habitation. Et les pompiers ont réussi à en sauver une deuxième. Nos moyens sont considérables. Nous avons eu des renforts avec en tout 16 camions citernes pour les feux de forêt qui vont venir. Et nous avons surtout depuis quelques minutes deux hélicoptères porteurs d'eau qui arrivent de Normandie pour attaquer ce fameux feu sur Ardelot.
2: Le Pas-de-Calais ainsi que 49 autres départements de la moitié du pays, moitié nord du pays et du pourtour méditerranéen qui seront placés demain en risque élevé de feux de forêt. Dans les Deux-Sèvres, une enquête ouverte pour homicide involontaire après la mort de trois personnes, trois corps découverts dans un gîte calciné dans la commune de Loumois. Toujours en cours d'identification, selon le parquet, un couple d'une quarantaine d'années et leur fils majeur étaient les occupants occupants de ce logement qui a été ravagé par cet incendie qui est parti hier dans un champ et dont les flammes ont été attisées par le vent et la sécheresse. Le thermomètre a dépassé la barre des 40 degrés aujourd'hui, 40,9 degrés relevés dans le Gard à Salindres, 40,7 à Châteaumeillon dans le Cher, et ça continue demain. 80 départements placés en vigilance orange canicule, les mêmes qu'aujourd'hui, plus l'Oise et l'Aisne. C'est désormais récurrent à chaque épisode de forte chaleur. La SNCF va supprimer des trains entre Paris et Clermont-Ferrand, des vieux trains intercités pour éviter des pannes de climatisation. 7 trains supplémentaires supprimés vendredi, veille du 15 août. 2 autres le sont déjà supprimés demain. À suivre au championnat d'Europe de natation ce soir, Maxime Grousset, déjà médaillé d'argent. Il est en demi-finale du 100 mètres papillon dans une demi-heure. Et puis les Bleus au féminin, 20h15, le relais 4x100 mètres nage libre.
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0: Le temps en Isère avec toujours cette vigilance orange canicule, une vigilance jaune aux orages qui se termine dans à peu près une heure maintenant. Bon, cette nuit, ça va être dégagé pour le ciel, des étoiles qui vont se montrer. Et puis demain, dès les premières heures, un soleil qui se montre là aussi avec des températures frôlant les 30 degrés dès le milieu de matinée. Vous faites attention puisque c'est bientôt l'heure de l'éclipse. On ne la regarde pas à l'œil nu, il faut des lunettes spéciales. Les lunettes de soleil classiques ne fonctionnent pas. Je compte sur vous pour faire attention et ne pas abîmer vos yeux. Et je vous souhaite une très belle soirée avec le meilleur des années 80.
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7: Bonsoir à tous. Le jour de l'éclipse solaire, on va pas se défiler. Rien de mieux que de la vivre en musique. Et rien de mieux que de se replonger dans les années 80 qui du coup ne restent pas dans l'ombre. 100% années 80, ça commence comme ça.

0: Eye of the Tiger, c'était Survivor. 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
0: La BO du film Rocky 3, L'œil du tigre, ça c'était en 82. Et pour la suite, on colle à l'actu avec du soleil dans la nuit. Ah, même si aujourd'hui c'est plutôt le jour sans soleil. En juin 88, c'est le deuxième grand succès de Gérard Blanc. Un an après Une autre histoire qui lui valut d'ailleurs le Grand Prix de la SACEM et une nomination aux Victoires de la musique. Du soleil dans la nuit bénéficiait à l'époque d'un clip magnifique tourné sur l'île de Lanzarote, aux Canaries. Mais nous ici, on n'a pas besoin d'images. C'est le son qui nous suffit.
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0: Miami Sound Machine, c'était Dr. Beat. Encore un tube qui a eu plusieurs vies. Le plus célèbre des groupes latino-américains, mené par la chanteuse Gloria Estefan, sort tout d'abord en 1984 sur une face B. Mais en changeant de maison de disque, quelques mois plus tard, c'est une face A. Et il devient un tube, et particulièrement en Europe, chez nous. Dans un instant, encore un groupe star des années 80, Supertramp, arrive avec It's Raining Again, juste après ça.
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0: Isère, 100% années 80, ça continue. Mais avant, quelques infos près de chez vous.
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2: L'info près de chez vous, au Fontanil-Cornillon, les candidatures pour participer au festival Les Clés de l'Aventure Humaine sont ouvertes dès maintenant. Les candidatures portent sur des longs métrages pour la compétition, des courts métrages pour le festival OFF, des documentaires, des livres, des BD, des carnets de voyage. Rendez-vous sur le site lesclésdelaventure.com. Le festival aura lieu du 18 au 21 mars. À Saint-Égrève, atelier Repère Café tous les vendredis jusqu'au 28 août, de 14h à 18h. À la Maison des Solidarités et des Familles, les bénévoles vous apprennent et vous aident à réparer vos appareils. À Saint-Égrève toujours, l'association familiale propose une baignade au lac lundi 24 août sur inscription dans la limite des places disponibles. Inscription via le site af-saintegreve.org ou par téléphone également auprès de l'association familiale de Saint-Égrève.
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0: n'importe quoi, c'était Florent Pagny. Son premier succès numéro 1 du top pendant 2 mois en 88 et à ce jour, c'est le single de Florent le plus vendu juste après Savoir Aimer. Dans un instant, la suite de votre soirée, c'est avec Émilie Mazoyer derrière ce micro pour les essentiels de Décibel. Mais repartons dans les années 80. En préparation, l'un des plus grands génies de la musique du 20e siècle, David Bowie et son Let's Dance, c'est juste après ça.
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0: Ici, les essentiels de Décibel. Émilie Mazoyer et Bilal Hassani.
2: Un auteur, compositeur et chanteur, depuis peu acteur, entré dans l'œil du grand public en 2019. Il avait alors 19 ans, bébé, et avait représenté fièrement la France à l'Eurovision.

0: s'en est passé des choses depuis pour Bilal Hassani. 3 albums, des tournées, des collaborations diverses et variées. Et toujours cette même idée, avancer, évoluer, se dépasser. Bilal Hassani vient de dévoiler une toute nouvelle chanson qui s'appelle « Beaucoup » et qui me laisse penser qu'il a beaucoup de choses à vous raconter. Ça tombe bien, il est ce soir l'invité de Décibel. Bilal Hassani, bonsoir.
1: Bonsoir Émilie Mazoyer.
0: Comment vas-tu Bilal ?
1: Ça va super, et toi ?
0: Moi ça va très bien, ravie de te voir en pleine forme.
1: Oui.
0: Avec plein de projets, ça c'est important. La nouvelle chanson s'appelle « Beaucoup », mais avant, pour savoir d'où on part, j'aimerais qu'on écoute ensemble la dernière chanson qu'on a écoutée quand tu étais là dans ce studio tous les deux. Elle s'appelle « La question ».

En fait, t'avais prévenu dans cette chanson-là que t'allais sortir de la cage, sortir et casser les cases. Et donc, on est sur un gros changement d'ambiance puisque ta nouvelle chanson, beaucoup, c'est plutôt comme ça.

0: temps ne sépare pas les deux extraits précédents, mais simplement quelques mois. Raconte-nous ce changement d'ambiance, même si encore dans la question, sur un mode très doux de piano, voix et cordes, tu disais que de toute façon, tu n'allais pas rester sage.
1: C'est ça, moi je ne suis jamais sage. Mais je pense qu'après l'Affreuse, qui était une création pour l'Hyper Weekend Festival, ici même à la Maison de la Radio, j'avais fini un petit peu ce trajet-là.
0: Ouais. Que oui, parce voulais, que la question, ce n'était pas juste une chanson,
1: oui.
0: C'était dans le cadre de tout un spectacle qui était très posé, très piano-voix.
1: Exactement, ouais. Piano-voix, où je voulais m'essayer à l'exercice de la chanson. Et après, je me suis posée, je me suis dit, tu sais quoi ? Attends un peu et on verra si ça revient. Et donc les idées ne me venaient pas tout de suite parce que la priorité, je pense, avant d'arriver à beaucoup, avant d'arriver à faire un album, c'était de me reconnecter avec moi-même et aussi avec mon public et mon audience. Et c'est là où la première étape a eu lieu, qui était celle de reprendre un peu contact avec mon public de manière un peu plus directe.
0: C'est intéressant, t'as dit public et après t'as dit audience. Alors même si in English audience, c'est public, en vrai, dans la vie, et notamment dans ta vie, c'est pas le cas de tous les artistes, mais en fait, t'as deux publics. C'est-à-dire, t'as ton public de musique, des gens qui vont aller à tes concerts, qui vont écouter ta musique, etc. Mais t'as aussi quand même 3 millions d'abonnés, je crois, sur Instagram, etc. Et ça, est-ce que c'est les mêmes? Pas forcément. Donc, quand tu parles de la reconnexion avec le public, tu parles de ceux qui suivaient ta musique?
1: Je parlais non plutôt de ceux qui me suivaient au quotidien.
0: Ah oui.
1: Parce que ceux qui me suivent au quotidien, ça faisait des années que je les avais un petit peu mis de côté.
0: Oui, d'accord.
1: Pour prioriser du coup de la création artistique, les albums, les films que j'ai pu faire, toutes ces choses-là. Et donc du coup, j'étais en train de me dire bon, je m'ennuie un peu, je suis à la maison, je vais bien, je vais discuter avec eux, on va voir ce qui va en découler. Et en fait, de là, je me suis à la fois réconciliée avec cette partie de moi que j'avais un peu mis de côté. Et ensuite, des idées me sont revenues un peu pour écrire de la musique.
0: Et oui, et alors, tu t'étais déconnecté de ça, pourquoi ? Parce que tu t'étais dit que pour être un vrai artiste, tamponné, artiste, chanteur, il ne fallait pas faire des vidéos, il ne fallait pas être trop marrant, en fait.
1: C'est ça. En fait, c'est le côté drôle, c'est le côté internet aussi qui est assez neuf. Et le fait que le métier demande un petit peu il y a cette quête de légitimité qui vient parfois même pas de nous, mais qui nous a un peu imposé. Et en fait, je me suis rendu compte que je m'en foutais un peu.
0: Bah oui.
1: Parce que de toute façon, ce que je fais, c'est assez inconventionnel. Et que les personnes qui m'ont permis aujourd'hui d'être là et de pouvoir produire de la musique, un peu comme bon me semble, c'est toutes les personnes qui me suivent au quotidien et qui sont tombées un peu sur ma chaîne YouTube au début, sur mes reprises.
0: C'est vrai que toi, t'avais commencé sur YouTube avec des reprises.
1: Voilà.
0: Plutôt des chanteuses qu'on adore d'ailleurs.
1: Ouais.
0: Tu reprenais qui
1: Ariana Grande, Lady Gaga, c'est toutes les choses comme ça.
0: C'est ça. Et c'est vrai qu'après, quand t'as commencé à sortir ta musique à toi, tu t'es dit mince, entre les reprises sur YouTube et l'Eurovision, si je veux être considéré comme un artiste,
1: il faut un pivot. Voilà.
0: Faut un pivot.
1: C'est
0: et là maintenant tu peux concilier les deux.
1: Ouais, parce que en plus je vois toutes mes idoles qui sont maintenant des instagrammeuses, des tiktokers et donc du coup, je me suis dit bon, si tout le monde y est, moi c'est un outil que j'utilise depuis toujours et que j'aime bien pratiquer. Donc j'ai commencé juste par refaire des petites vidéos, des choses comme ça. Et en fait, par l'humeur de tout ça, des chansons me sont venues, un concept et puis un disque. Et je me suis dit ok, bon bah alors on va faire un disque maintenant. Peut-être que c'est tôt, mais j'y vais.
0: Ok, donc décomplexé,
1: voilà,
0: pour nous dire, et détaché de ce que les uns ou les autres peuvent penser. Donc ça, c'est plutôt une bonne chose, je pense, quand on écrit de la musique. Donc tu dis, des idées me sont venues. Donc une de ces idées concrétisées, c'est beaucoup, qu'on va écouter évidemment dans quelques secondes. Mais alors avant, prépare ton audience ici radio à ce qu'ils vont entendre.
1: Beaucoup, c'est une chanson de dance music, c'est de la musique dansante, de la pop électronique qui est très inspirée de la musique avec laquelle j'ai grandi. Ça peut être la French Touch, tous ces courants-là avec Daft Punk, Justice, mais aussi Bob Sinclair, Martin Solveig, David Guetta, et aussi le Madonna des années 90.
0: Mais oui, j'allais dire, moi ça m'a rappelé, moi qui étais vivante, contrairement à toi à l'époque, ça m'a rappelé pas mal les années 90.
1: C'est ça, c'est très 90, très house 90, parce que c'est des courants que j'aime beaucoup, c'est la musique que j'écoute énormément, et j'avais envie de créer vraiment la musique, la BO de mes soirées, la BO des bonnes soirées que je passe avec mes amis. Et vu que je suis le musicien du groupe, bah c'est pratique. Je peux faire la musique pour nos ambiances. Et là, on avait une ambiance que j'ai vécue et je me suis dit, ah, ça peut faire un bon titre.
0: Et de quoi ça parle beaucoup?
1: Beaucoup, ça parle de plein de choses. Il y a plusieurs lectures. La première lecture, c'est une chanson qui parle d'amour, qui parle d'un amour un peu artificiel, un peu en surface, où on décide de s'amuser avec son amant sans trop réfléchir aux responsabilités que demande l'engagement. Mais il y avait cette autre lecture que je trouvais assez intéressante avec l'idée du mot beaucoup, parce que on peut souvent penser à Bilal Hassani, à ma personne, et se dire que j'en fais trop. On m'a beaucoup dit que j'en faisais trop. Et moi, j'aime bien répondre à ça en disant que j'en fais beaucoup et que ça part d'une générosité plutôt. Tout mon enthousiasme, que ce soit capillaire, vestimentaire, dans mon interprétation, ma musique, mes clips, mon esthétique, tout ce que je présente, c'est de la générosité. C'est vraiment juste parce que j'aime donner. Bah donc, oui. C'est pas trop, c'est beaucoup.
0: Mais évidemment.
1: Et beaucoup, c'est bien.
0: Évidemment. Et non, et puis surtout, trop peu, c'est chiant.
1: Exactement.
0: C'est là où la vie est intéressante, c'est quand c'est trop, quand on est trop amoureux ou trop en colère, ou enfin, on voilà. T'a reproché ça. Allez, bon, en même temps, toi, on aurait pu te reprocher à peu près tout à un moment. Non, mais c'est vrai, c'est quand même.

0: Et Bilal fait beaucoup. L'album arrivera, on n'a pas la date exacte, mais à la fin de l'été. Bilal, est-ce qu'on a le titre de l'album?
1: Oui, le nom de l'album, c'est Bonsoir Paris.
0: J'adore. Mais comment tu vas faire quand tu seras en tournée? Alors tu diras bonsoir Paris à Saint-Malo?
1: Non, on va pas dire bonsoir Paris. On va faire bonsoir Toulouse, ah, bonsoir Lyon. Et on passe partout en France avec le bonsoir tour. Mais donc voilà, on va adapter l'album à toutes les villes de France. Mais l'album s'appelle Bonsoir Paris.
0: C'est pas ta première tournée, mais...
1: C'est ma plus grosse tournée.
0: C'est ta plus grosse, ouais.
1: J'ai jamais fait autant de dates de ma vie. Donc venez, prenez vos places, ça va être trop bien, ça part très vite. On est très très contents parce que, voilà, on s'est associé avec 3C, qui est un super tourneur. Pour monter le Bonsoir Tour, le but c'était d'aller rencontrer le maximum de personnes. Le spectacle qu'on est en train de monter, le show qu'on est en train de monter, il est évidemment à mon image, donc grandiloquent. On veut offrir quelque chose de en fait on veut donner un espace aux gens pour se séparer un petit peu de leur vie quotidienne qui peut être un peu morose. Je pense qu'on est dans une époque qui est très cynique, où il est difficile même d'aller chercher la culture pour s'évader.
0: Ouais.
1: Moi, je veux un petit peu prendre les gens avec le crochet comme ça, leur dire, venez, moi, je vous prends avec moi et on va aller s'amuser un petit temps. Et c'est vraiment la mission de ce show. Ouais.
0: Parce que par les temps qui courent, tu penses que prendre le temps de s'amuser, d'écouter ou de regarder du beau, du drôle, du doux, c'est presque un choix politique, quoi.
1: Je pense que c'est important. Il faut pas oublier la culture dans les époques, dans l'époque. C'est très important de prendre la culture comme un échappatoire et il faut pas se sentir mal de se faire du bien, quoi. Mmh. Il faut savoir trouver.
0: Parce qu'on peut reprocher, c'est vrai, certains artistes, on dit, ah, mais ils ne s'engagent pas, on ne l'a pas entendu, il ou elle, d'ailleurs, sur tel ou tel sujet, etc. Et en fait, offrir de la joie et ne pas forcément prendre la parole sur les sujets, sans dire que ça t'intéresse pas, mais c'est aussi préserver, finalement, les gens qui viennent te voir, les sortir, justement, du marasme.
1: Peut-être, moi, je pense que c'est important de s'engager quand on a l'impression que notre propos est légitime et pertinent surtout. Parce que si on est impertinent, ça sert à rien de parler. Aujourd'hui, je pense que beaucoup de gens parlent tout le temps.
0: Oui.
1: Donc ça, c'est bien. Il faut se rappeler de son rôle. Moi, évidemment, je suis artiste. Donc ma mission première, elle va être de divertir, d'offrir à travers de la musique, à travers des chansons, à travers du spectacle, de donner du bien aux gens. Et puis ensuite, dans ma place donc de personnalité publique, si je peux utiliser ma plateforme pour discuter de choses qui comptent pour moi et où j'ai l'impression que je suis pertinent d'en parler, je le fais aussi. Je pense que tout ne s'annule, rien ne s'annule, tout peut exister ensemble, mais que c'est important de faire vivre la culture dans cette époque-là.
0: Tu l'as fait, notamment au travers de tes chansons, on parlait de sujets pas faciles. Par exemple, avec Gisèle Pellicot, on a entendu et son procès, et puis ensuite son livre, La soumission chimique. T'en as parlé dans une de tes chansons. Récemment, dans le podcast aussi de ton amie Léna Situation, t'as expliqué que t'avais été tentée par certains paradis artificiels qui auraient pu vraiment te faire du mal. Donc en plus, oui, on peut pas dire que tu refuses les sujets difficiles.
1: Non, je les refuse pas. Et puis surtout, là encore, j'essaye toujours de trouver la bonne place et le bon moment pour en parler avant d'arriver sur le déroulé de cet album de Bonsoir Paris, qui est vraiment genre une bulle d'air frais et de bonne humeur, et aussi un album de fête. Je voulais quand même parler à ma communauté qui est quand même encore relativement jeune, c'est des jeunes adultes.
0: C'est moi la plus vieille.
1: Mais voilà, leur dire que l'existence de ces paradis artificiels dans l'époque aussi et dans ces temps sont des échappatoires rapides mais pas efficaces et qui durent pas dans le temps. Donc voilà, quand on peut, il faut discuter, il faut parler avec les gens et aux gens aussi.
0: Je me souviens la première fois que je t'ai interviewé, Bilal, bah t'étais pas bien vieux, t'es toujours très jeune évidemment, mais je me souviens de quelqu'un qui voulait vraiment bien faire, qui voulait être vraiment très très bon élève, alors ce qui est évidemment pas un défaut, mais qui peut-être t'a fait beaucoup de nœuds au ventre.
1: Oui.
0: Comment va le ventre?
1: Le ventre va tellement bien maintenant.
0: Ah.
1: Oui. Alors je suis toujours aussi perfectionniste, mais j'ai trouvé un meilleur endroit où aller puiser le parfait. Voilà. Donc j'avais des quêtes qui étaient un petit peu trop distancées et cumulées avant. Je me disais, il fallait à la fois que je fasse ça et ça et ça bien pour ces personnes, ces personnes, ces personnes. Maintenant, j'essaie de me faire plaisir à moi d'abord et j'essaie de faire des choses qui me font du bien parce que j'ai l'impression que ça se traduit mieux après quand j'en vois.
0: Et comme le pays a besoin de danser en ce moment, Bilal Hassani vous propose beaucoup.

0: dit à toi de Bilal qui écrit de la musique, qui écrit les paroles, cette chanson par exemple, beaucoup. Comment tu les fabriques tes chansons? T'es où? T'es tout seul? T'es comment?
1: Là j'étais en before, en avant-fête, chez ma copine Marie-Victoire, à qui je fais des gros bisous. On était une quinzaine. Et en fait, j'ai reçu une ébauche de Sutus, qui est le producteur avec qui je travaille depuis Théorème, qui est aussi un très bon ami à moi. On a le même âge, on fait des mêmes trucs et tout. Et en fait, il m'a envoyé la maquette et le refrain était écrit. Donc, il avait une proposition de parole sur le refrain que j'ai maintenu, que j'ai gardé. Et en fait, j'ai habillé tout le reste, j'ai fait tous les couplets et tout, en regardant mes potes. Voilà. Donc, je me suis mis au calme, j'ai mis mes écouteurs en réduction de bruit, je les ai regardés vivre et ça m'a inspiré les couplets, le pont et toute la thématique du coup de la chanson comme ça dans la vie.
0: Bon, et ça va, tes proches ils sont au courant qu'à certains moments tu vas prendre juste 3 mètres de recul, ouais, les regarder, écrire, ils savent,
1: ça arrive souvent. et après je leur dis voilà, c'est ça la chanson, ça c'était ce soir-là, ça c'était quand on a fait cet après-midi-là, c'est quand on est parti en week-end. Et ils sont, ah, c'est marrant, ils recollent un petit peu les morceaux, mais c'est très fun. Mais voilà, la vraie mission, je pense, dans mon écriture, surtout sur ce disque, c'est que pour moi, la pop française, elle existe. On la met vraiment souvent sous le tapis. On dit qu'elle n'existe pas, on dit qu'on fait de la variété très bien, qu'on fait de la chanson très bien, mais on a fait de la très bonne pop. C'est OK d'écrire en français de la musique pop.
0: Ouais.
1: Ça, c'est possible, ça peut sonner bien, ça peut être de la très bonne musique. Et on l'a montré, on a plein d'exemples. Enfin, moi, quand j'ai grandi, de mes 0 à mes 12 ans, il y avait une scène pop française qui...
0: Tu penses à qui, par exemple?
1: Tellement de gens. Je pense à Laurie,
0: oui.
1: Je pense à Jennifer, je pense à Shaim, oui. Que je pense était super pertinente. Je pense que même Étienne Dao, c'est de la pop.
0: Lio,
1: c'est de la pop, de la vraie, vraie pop. Et tous ces artistes-là, et en vrai, Guetta, tout ce qu'il a fait, Solveig, Sinclair, c'était de la pop. Et bon, c'était pas tout le temps en français, c'était pas en français, mais la pop en français, elle existe, et on en a eu de la très bonne. Je pense qu'il y a juste eu un moment où c'est assagi, où il y a eu, ou peut-être par humilité ou par sobriété, on a décidé, ouais, de baisser un petit peu toute l'exubérance, mais moi, je suis là pour la ressusciter. Voilà, c'est ma mission.
0: Tu sais que si tu te présentais aux élections présidentielles, on vient de trouver ton slogan, ressusciter
1: la pop française.
0: La pop française, ressusciter l'exubérance.
1: Oui,
0: j'adore ça.
1: C'est ça, c'est mon slogan.
0: Il est trop fort.
1: Votez pour moi.
0: Je voudrais te faire écouter quelques notes de la chanson de la jeune Monroe. Je le disais tout à l'heure, toi quand t'as défendu la France à l'Eurovision, t'avais 19 ans, t'étais déjà pas bien vieux. Elle a 17 ans. Peut-être que tu l'as déjà entendue, c'est la chanson avec laquelle elle va défendre la France dans 10 jours.

0: chanteuse lyrique. Évidemment, il y a toute une partie qu'on ne pourra pas chanter sous la douche, mais c'est pas grave.
1: Ouais, très beau.
0: Qu'est-ce que tu si tu pouvais aller la voir et lui dire un petit truc à l'oreille juste avant qu'elle monte sur scène, tu dirais quoi ?
1: Reste concentré. Je pense que c'est un exercice qui est très particulier, l'Eurovision, parce qu'il y a beaucoup de forces parallèles qui rentrent en jeu de ce concours-là, mais je comprends sa mission, qui est la même que la mienne quand je le faisais en 2019. C'est, on a envie de chanter, on veut une scène. Elle est sur une très grande scène. Je lui dis d'essayer de s'imprégner. Je lui dirais de s'imprégner de ce qu'elle voit. Les câbles, ses écouteurs, son micro. Qu'elle
0: des trucs
1: regarde,
0: très concrets, en fait.
1: Très, très concrets. Voilà. Qu'elle les regarde avec beaucoup d'attention pour se souvenir. Parce qu'on oublie vite les choses comme ça. Et que surtout quand il y a des résultats, quand il y a des votes, des choses comme ça, on a l'impression qu'il faut penser à après. C'est vraiment l'un des rares moments où j'ai l'impression que... Non, il faut toujours être dans l'instant présent, mais c'est très important de le faire aussi à ce moment-là.
0: Et toi, 7 ans après, si tu pouvais, par une magie quelconque, aller murmurer à l'oreille du Bilal de 19 ans qui est monté sur scène, tu lui dirais quoi ?
1: Pas grand-chose, en réalité. Non, je pense que ça allait. J'étais très, très insouciant, même si concentré. Et j'étais surtout... Ma mission, en fait, en devenant pendant quelques mois le visage de mon pays, de la France, c'était de pouvoir ouvrir une grande porte avec mon identité, parce que je savais que ce que je proposais était assez neuf pour beaucoup des Français. Et je m'étais dit, ouais, tu y es là, c'est bon, voilà, t'as ouvert cette porte-là. Maintenant, tout ce que tu feras après, ce sera ce que ce sera. Mais c'était par ce début-là qu'il fallait que tu rentres, sinon on t'aurait pas ouvert la porte, quoi.
0: Et pourtant, Dieu sait que ça t'a coûté cher après, en insultes, en fait. T'as été maltraité, pas par tout le monde évidemment, mais par une partie de la population qui, alors je sais pas si c'était prêt ou pas prêt, si c'était à eux d'être prêt ou pas prêt, mais qui en tout cas ont très mal réagi au fait de voir un garçon qui se maquille, qui met des perruques et qui est en robe et qui est canon. Et tu dis c'était important pour toi de le faire, ça t'a coûté cher après. 7 ans plus tard, on est dans le... On a bien fait ? Ou alors, pouah, si j'avais su, je sais pas si je l'aurais fait.
1: Ah non, on a bien fait. Moi, je vais être la plus grande popstar de la planète. Donc du coup, il faut bien commencer quelque part. Et je m'en fiche d'essuyer. Je m'en fiche de devoir faire face à l'adversité quand il est de mon apparence et toutes ces choses-là. Parce que si ça peut faire bouger les choses, c'est très bien. Mais aussi, dans... Le présent, j'essaie de pas trop me concentrer sur la réaction. On se souviendra pas de moi parce qu'on m'a insulté. Ça, je le sais. Je sais que j'ai beaucoup de choses à construire encore et que du coup, le biopic sera très très agréable. Et en vrai, ils en feront partie. Ce serait une scène, un montage un peu dramatique.
0: Oh, Bilal the biopic.
1: Ouais, bientôt.
0: J'ai tellement hâte.
1: Non, pas bientôt, pardon.
0: Pas bientôt.
1: Dans très longtemps.
0: Ah non, mais il y en aura un, c'est sûr.
1: Ouais, en 2112. Ouais, comme ça. Imaginez,
0: 2012.
1: Juillet 2112, vous le sortez.
0: Ok.
1: Voilà, comme ça me fait vivre au moins 112 ans.
0: J'aime bien.
1: Ouais.
0: J'aime bien, on peut faire ça.
1: Ouais.
0: On peut faire ça. J'espère que je serai dedans.
1: Ah ouais, bah bien sûr, évidemment.
0: Avant le biopic de Bilal Hassani, qui promet d'être absolument fascinant, il y a son nouvel album, le 4e, Bonsoir Paris, à la fin de l'année. Donc, dessus, il y aura beaucoup que vous avez découvert tout à l'heure. Et puis donc, on peut maintenant te suivre sur tes réseaux et tu refais des vlogs sur YouTube.
1: Oui, j'ai des vlogs, j'ai Bonsoir Beauty qui est une série où j'apprends à me maquiller tout seul. Où tu es la bienvenue d'ailleurs.
0: Oui, il va falloir. Hein.
1: Mais non, c'est moi qui apprends à me maquiller. J'invite des gens que pour qui j'aime bien le maquillage.
0: Ah ouais, mais...
1: Moi, j'aime bien comment tu te maquilles.
0: C'est vrai.
1: Ouais.
0: Tu vas voir, c'est très simple. Mais d'accord, qu'est-ce que tu veux en faire?
1: Allez.
0: Bilal Hassani, il ou elle?
1: Là, on va dire elle, parce que c'est très, très beau ce qui se passe.
0: Ok, il ou elle, version elle. Merci d'être venu nous voir, Bilal. À bientôt!

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3: Un groupe qui nous a fait chanter très fort depuis leur premier album, Can Be Late. C'était il y a bientôt 15 ans. Disque de platine et récompense aux victoires de la musique. L'album rock de l'année, c'était eux.

0: L'équipe de Youz est de retour avec Love and Anxiety, cinquième album à découvrir ce soir dans les Cibels. Il y a Matt et Enzo, bonsoir messieurs.
1: Hello,
2: salut.
0: Bienvenue dans Décibel, le retour de Skip the Use avec ce nouvel album Love and Anxiety, l'amour et l'anxiété. Comme tout le monde, évidemment, c'est l'anxiété que je suis allée voir en premier. C'est chouette et lumineuse cette chanson qui s'appelle Anxiety, anxiété. Ça peut être une émotion douce.
1: Je pense que c'est en surface. Hein.
3: Ouais, c'est ouais. Ça. C'est l'idée, c'était sur cette chanson. Elle est un peu pour le coup celle-là, elle est très bigarrée comme on dit. Mais l'idée, c'était de mettre en musique l'anxiété. C'est plutôt les couplets.
0: Ouais. Et le refrain que j'ai passé là,
3: ça parle et l'effet d'être d'un médicament. Donc en fait, c'est quelqu'un qui bon là, on a pris un peu l'histoire de quelqu'un qui a une phobie un peu de la foule, des gens, l'oppression et puis ça monte et puis il prend ce médicament et hop, c'est le refrain et là c'est ouf. Et puis après ben comme tous les médicaments, au bout d'un moment ça fait plus effet et puis ça revient et ça recommence et c'est comme ça qu'on parle de l'anxiété.
0: Love and Anxiety, donc c'est deux émotions, deux sentiments que vous mettez en contradiction, parce qu'on aurait tendance à dire love and hate, l'amour, la haine. Pourquoi l'amour et l'anxiété comme ça, face à face?
3: Parce qu'on trouve qu'en fait, cette balance, elle équilibre un peu tous les rapports humains. L'amour, la haine, ça fait un peu partie de la même famille. Hein. D'ailleurs, on passe souvent de l'un à l'autre. Et
0: c'est
3: en
0: vrai.
3: Et départ, et voilà. L'anxiété, c'est autre chose. C'est une vraie balance qu'il y a dans tous les... dans la parentalité, dans le couple, dans la politique, dans la sociologie. Que sais-je? C'est ouais. Toujours cette balance-là. Et comment l'équilibre que je vais avoir entre le love et l'anxiety chez moi va pas être le même que chez toi pour un sujet qu'on peut partager. Et c'est tout l'enjeu du débat de pourquoi toi, je vais donner un exemple très concret, nous on adore faire du live, on a un groupe de rock, on adore ça. Ça a jamais été stressant pour nous, un concert c'est la récréation.
0: Donc alors jamais d'anxiété dans ce cadre-là.
3: En tout cas, la montée d'adrénaline, l'anxiété, on va la prendre comme une sorte de coup de fouet qui va faire qu'au premier morceau on va être à fond. Et puis dans le même festival où on va jouer, on va avoir des artistes qui vont se mettre à vomir,
0: ouais,
3: être machin.
0: Ouais.
3: Pour le même, on vit pas du tout la même chose. Et eux, leur balance. Et ils ont pas moins de love d'être là. C'est juste que leur balance est différente. J'ai donné cet exemple-là, mais il y en a plein d'autres.
0: En tout cas, ce qui est très intéressant aussi, je trouve, c'est que l'album de 2019, qui était l'album de la reformation de Skip the Use, il y avait déjà une espèce de balance past and future. Et je me dis que voilà, depuis que le groupe est reformé, c'est important l'équilibre, la balance. C'est un truc, Matt, auquel tu fais plus attention qu'avant, parce que je me suis dit que peut-être du coup la séparation de Skip the Use, c'était peut-être aussi justement ça, un manque d'équilibre, et que depuis que le groupe est à nouveau ensemble, il y a cette recherche d'équilibre, peut-être aussi pour être plus heureux dans le groupe tous.
3: Bah en fait, c'est même pas qu'on s'est c'est pas vraiment une séparation, c'était plus une pause. Mais
0: oui,
3: par contre, t'as raison sur un point, c'est qu'on a fait une pause parce qu'on était frustrés de plein de choses qu'on pouvait pas mettre en place et qu'on avait envie de mettre en place, parce que le groupe il marchait fort et que du coup bah c'était 100% de notre temps, et on s'est dit bah on a besoin de faire ça, on a besoin de réaliser ça, donc il faut qu'on mette en pause ce qu'on fait pour pouvoir le réaliser, pour pouvoir aussi en tirer profit au sein du groupe. Et en fait, avec Yann, au bout de 2-3 ans, on s'est appelé. Bon, bah, moi, je suis prêt, moi aussi, et on est reparti.
0: Enzo, toi, t'es le batteur de Skip the Use. T'es arrivé justement
2: j'arrive à ce moment-là,
0: en 2019, ouais. Ouais. C'est ça, au moment de Past and Future. Tu dirais que c'est un truc important dans le fonctionnement de Skip the Use, prendre son temps. Quand on a justement, alors toi t'étais pas dans le groupe à cette époque-là, mais quand on est allé vraiment à toute berzingue sur les deux premiers albums, tu sens que c'est important dans le groupe?
2: Bah, en fait, j'étais pas là à ce moment-là, mais par contre, j'étais là quand on a fait aussi une pause après Human Disorder, le dernier album. On a fait quand même 2 ans et demi de pause, et je pense que c'est important pour tout le monde de souffler, de faire d'autres choses. C'était une pause de la même façon, hein. C'est juste qu'on est revenu avec la même formation.
0: Alors, t'as pas chômé, toi, hein. T'es parti en tournée avec Oshi.
2: Ouais, tout à fait. Ouais. Bah, comme je dis, on a fait vraiment des choses différentes. Moi, j'ai fait une tournée que je pensais pas faire, j'avais pas prévu de faire du tout. Et au final, c'était top. J'ai rencontré des nouvelles personnes, j'ai vu une autre façon de travailler. Matt, il a créé sa boîte, Nelson, il a fait de la musique aussi, Yann aussi. Et finalement, à la fin du Human Disorder, on ressentait déjà ce truc-là de frustration, de beaucoup tourner sans arrêt, puisque finalement, à part le Covid, on n'avait pas arrêté depuis 2019. Donc, c'était important de faire cette pause pour pouvoir avoir les idées fraîches pour faire ce nouvel album. Ouais.
0: Alors, Love and Anxiety, on a parlé de l'anxiété, de comment aussi s'en débarrasser un petit peu. L'amour maintenant, alors, il y a un diptyque de chansons que j'adore dans l'album. D'ailleurs, elles sont l'une après l'autre. Ça pourrait même être une seule chanson un peu longue. Donc, elles sont séparées en deux. Il y a First Love et Second Love. Alors, First Love, bah, c'est le premier amour avec le cœur plein d'espoir où on se dit, mais ça va durer toujours et elle est super.

0: 40 ans, Matt. C'est la sagesse amoureuse.
1: Moi, c'est marrant parce que souvent on nous parle de ce diptyque et je le dis aux auditeurs, c'est, ça peut être avec la même personne.
0: Bien sûr.
1: C'est ça qui est intéressant, c'est que enfin, ça fait 10 ans que je suis avec ma femme. Entre le coup de foot dans la rue et ce qui était aussi intéressant dans ces deux chansons, c'était dans First Love où on parle du coup de foot, de la spontanéité, de la violence aussi, parce qu'il y a toujours cette histoire de balance. Hein. C'est pas 100% love.
0: Et beaucoup d'anxiété quand t'as un coup de foudre. Les papillons dans le ventre, en fait, c'est de la trouille.
1: C'est de la trouille. Et puis surtout, on n'a pas d'expérience, on est inexpérimenté. Et puis surtout, la passion se mélange très vite à l'addiction. Et là, il y a d'autres choses qui arrivent. La jalousie, la possessivité, parce qu'on ne connaît pas et on est la dépendance amoureuse, parce qu'on a, c'est tellement un shoot violent d'adrénaline qu'on a l'impression que quand la personne n'est pas là, on est capable de rien. Et puis, le second love, on a l'expérience, maintenant on sait ce qu'on ne veut plus, on sait ce qu'on veut encore, on a moins de spontanéité, il faut le reconnaître, mais on a un peu plus d'expérience et c'est l'un est pas mieux que l'autre. C'est juste deux étapes. Et en plus, sur le, à la base, ça devait être

0: à leur première année les mêmes galères que, oui. que qu'on a, tu vois. Donc c'est ça qui est intéressant en fait.
1: Mais oui, parce qu'en fait c'est le même mot, c'est l'amour, mais c'est pas la même chose.
0: Ah
1: c'est
0: bah ça non, qui est super. Il est
1: donc c'est bien. Ouais. Ouais. First Love et Second Love, vraiment je vous recommande sur l'album de Skip the Use, le nouveau Love and Anxiety. Et puis alors je me tourne vers Enzo pour un batteur, c'est sympa non, des chansons d'amour qui vont pas à deux à l'heure. Ça c'est quand même une spécificité de Skip the Use, c'est que tu peux quand même jouer très fort ouais. sur des chansons d'amour.
2: Ouais, c'est ça. En plus, je me souviens qu'on en avait discuté ensemble de ces morceaux-là, parce qu'à la base, il y avait que First Love, et qui terminait par un truc qui avait rien à voir avec le morceau. Et je disais à Matt, ça serait marrant que ça enchaîne sur un autre truc. Et lui, il a continué le truc, et c'est comme ça aussi qu'est né les deux côtés de la chanson, First Love et Second Love. Donc c'était marrant.

0: That You Love Me, là c'est encore un regard hyper intéressant sur l'amour, où en fait quand on dit oh là là, j'aimerais tellement être aimé, j'aimerais tellement vivre une histoire d'amour, peut-être au fond en fait on a juste envie que quelqu'un nous dise je t'aime.
1: Ouais, voilà, c'était un peu l'idée de ça et
0: c'est bien vu hein.
1: Et de dire et même des gens qui sont très haineux, tu vois, moi alors tu sais alors c'est une chanson musicalement qui arrivait justement par Enzo.
0: Ouais.
1: Et après je cherchais un peu des top lines et tout et un texte.
0: Les top lines c'est des mélodies.
1: Des ouais, ouais. Voilà, des mélodies, des trucs. Et après j'ai regardé un je me suis perdu sur internet une fois et j'ai regardé une vidéo, tu sais, d'un procès.
0: Ouais.
1: Tu sais, il y a souvent des vidéos comme ça, c'est où les mecs qui font un peu n'importe quoi, ça fait un peu un buzz sur les réseaux, et du coup, j'ai regardé ça, en me disant, putain, il y a des mecs, il y a des oufs, où ils se mettent à insulter tout le monde à leur procès, ils s'enfoncent tout seuls. Et en fait, je me suis dit, mais en fait, ce gars-là, et je me suis dit que ce mec-là, il pouvait se retourner et dire, mais putain, ouais, je fais de la merde, mais dites-moi juste ce que vous aimez, même si vous le pensez pas. Parce qu'en fait, j'ai vraiment besoin de ça. J'ai vraiment l'impression d'être une merde. Et je sais que tu le penses pas, je sais que tu me détestes, mais juste dis-le-moi, j'ai besoin de l'entendre. Et hop, après, je me suis dit, putain, mais c'est intéressant de prendre ce point de vue-là d'un gars qui dit, oui, je sais que tu le penses pas. C'est pas grave, tu pourras le reprendre après. Mais moi, là, j'ai besoin de l'entendre parce que sinon, je vais arriver dans quelque chose. Et je me suis dit, bah, peut-être tous ces gens à qui on n'a rien dit, souvent, c'est de la remise en question.
0: Ouais.
1: C'est facile de critiquer, mais qu'est-ce que t'as fait, toi, quand t'as pu tendre la main à ce que tu l'as fait? Et du coup, c'est ça, tu l'as mis, voilà, on l'a emmené là-dedans.
0: Alors, votre chanson signature, j'en parlais tout à l'heure, celle qui a récolté aux Victoires de la Musique un énorme succès, tout, c'était Ghost en 2012. Et la signature de Ghost, c'est le cœur d'enfant. Le cœur d'enfant, ça m'intéresse. Alors déjà, petit blind test sur vos connaissances en tube avec cœur d'enfant. En Amérique dans les années 70.
1: Ah, moi je suis nul en blind
0: test.
1: Je suis nul.
2: Mais moi je vois les noms là-haut, je crois. Donc,
0: ah oui.
2: Donc je peux tout dire
1: ce qu'il y a. Ça, c'est Alice Cooper.
0: C'est Alice Cooper.
2: Coral, ok, il y a écrit entre parenthèses. Je sais pas si c'est le titre de la chanson. Mais...
0: Ouais, en Angleterre.
2: Ça, c'est facile. C'est
1: incroyable.
0: Ça, c'est fou.
1: Ce titre, il est
0: fou. Le même producteur, en fait. Il avait fait Schools Out d'Alice Cooper. Et après, il s'est dit, purée, ça marche bien aux Amériques.
2: Allez,
0: on va essayer en Angleterre. En France, de grands moments de variété française avec des chœurs d'enfants.
1: Ah, quand on aura 20 ans.
0: Je regarde pas. Tu l'as chanté à l'école aussi. Hein. Quand on aura 20 ans, en l'heure de vie.
2: C'est quoi
1: Pierre
0: Bachelet.
1: Mais ah ouais. Je crois que quand c'est sorti, j'étais déjà un peu grand, moi.
0: Mais non, t'as quel âge? T'as comme moi? T'es né au début des années 80?
1: Non. Moi, je suis né dans les 70s, moi.
0: Non, voilà. Ah bah, il ne les fait pas. Hein. Il porte beau, Matt Pastor. Et Cabrel aussi l'a fait.
3: Si c'est vrai qu'il y a des gens qui s'aiment.
2: Ça ne connaît rien, à part une feuille.
3: Il faudra leur dire.
0: Oui, mais toi, t'es né en quelle année, Jean?
2: 98. Oh, Coupe du Monde. Ouais. Zizou.
0: C'est l'année où j'ai eu mon bac, je suis dégoûtée.
1: 97, moi.
0: T'es beaucoup trop jeune.
1: 97. Ouais.
0: Incroyable. Mais oui, 1 et 2 et 3-0. Bravo, voilà. Enzo. Tout ça pour dire que donc, moi, la chorale de Skip the Use, je l'aime.

0: j'étais très colère quand j'ai entendu le remix de Mosimane, parce que ça commençait comme ça et j'étais pas contente. Je dis, c'est qui cette vilaine qui remplace mes enfants?
1: T'inquiète, ils arrivent après, faut rester à patience.
0: Ça y est, ils sont revenus.
1: Super meuf d'ailleurs qui a chanté là.
0: Mais oui, pardon, évidemment, je l'embrasse, elle chante divinement. Hein. Ouais, mais oui, ma réaction, ça a été, mais où sont les gosses?
1: T'inquiète.
0: Et donc, les chœurs sont de retour sur le nouvel album Love and Anxiety. Il y a une chanson qui s'appelle Bull.
1: Ah oui.
0: Et dessus, j'ai trouvé, alors que tout était puissant, c'est-à-dire quand toi tu chantes, il y a Shane aussi, il va falloir le présenter, dire qui il est.
1: Alors Shane, c'est le vainqueur de la Nouvelle École, l'émission de rap, qu'on a rencontré, alors c'est très drôle, on a rencontré une soirée où on était, et puis nous on est, bon ceux qui nous connaissent, hein, on n'est pas forcément très très soirée, et au bout d'un moment, on se barre, et puis bah lui il venait de gagner, donc c'était un peu la star de la soirée quoi, puis on s'arrache, et puis je me casse, je prends mon beurre pour rentrer, et là il court, il sort, et puis il vient me voir, il fait « Ah ouais, j'adore le Skip the Use », et puis sur le coup je me dis « Bah, et j'avais pas vu la Nouvelle École », et donc je me dis, bah ok, merci. Puis je me dis un peu, je fous de ma gueule ou quoi. Puis là, il voit un peu à ma tête qu'il me chante des chansons, mais des vieilles.
0: Donc il connaît vraiment. Moi,
1: putain, il connaît vraiment. Puis après, on
0: c'est
1: commence
0: rare,
1: à
0: les
1: parler.
0: Les rappeurs, oui, qui ont
1: Moi, je savais même pas que c'était un rappeur. J'étais là, ouais. Et puis on parle. Et puis je me dis, putain, le mec est redoutablement cool. En plus, il était avec un de ses potes. C'est sympa. Et puis il me dit, donc, ouais, bah, j'ai gagné à la Nouvelle École. Je fais un SMS à ma fille qui me déchire, qui me dit, mais putain, t'es vraiment naze et tout. Et puis je me barrais. Et là, le il arrive et puis je lui dis, tu sais quoi, nous on est comme, enfin on fait la musique, vas-y viens, on va au studio, on fait de la musique, t'as l'air trop cool machin, et il a fait ok et il est venu en studio et c'était chambé et on est reparti avec donc cette chanson que alors il a rajouté donc ce couplet, il s'est mis dans la chanson,
0: ouais.
1: c'est une chanson particulière, boule
0: ça veut dire taureau.
1: Ouais, c'est une chanson sur un sujet assez particulier. Enfin, c'est une façon, c'est toujours un prisme un peu particulier. C'est une chanson que j'ai écrite il y a longtemps. J'étais aux États-Unis il y a longtemps et je voulais écrire une chanson sur le. À la base, c'était un peu un regard féminin. Quand je parle, je voulais être une meuf. Et c'était l'expression américaine « Don't fuck with the bull so you'll get the horn ». C'est « N'embête pas le taureau parce que sinon tu te prends les cornes ». Et c'était la nana, je voulais écrire une chanson sur la nana qui dit « Ah, tu t'es bien foutu de ma gueule, attends ». Tu sais, ce côté genre « Attends ».
0: Oui.
1: Et c'est vraiment une chanson sur ça. Sur ça et en même temps sur le « J'ai souffert en fait ». En fait, tu m'as fait mal en fait. Et ça part de « Attends, tu vas voir », et tout doucement, plus le personnage parle, plus c'est « Mais en fait, tu m'as fait souffrir ». Et je trouvais ça, et donc Shane s'est complètement mis dans le sujet, où il a, et donc je le remercie encore, parce qu'il s'est mis un peu dans cette vulnérabilité-là,
0: ouais.
1: Et ce qui est assez rare pour les rappeurs, surtout aujourd'hui, de se montrer, de montrer cette facette-là. Et du coup,
0: les chœurs apportent aussi une part féminine.
1: Exactement. Et puis le côté aussi l'espérance de se dire. Et puis j'ai deux petites filles et que j'espère qu'elles diront aux gars Don't fuck with the bull, so you get the horns.

Bravo monsieur, bravo. L'album c'est Love and Anxiety qui est disponible, cinquième album de Skip the Use. La chanson que vous venez d'entendre c'est Bull, et Matt étant le chanteur et aussi le parolier officiel du groupe, on t'a très souvent demandé et alors les chansons en français, pourquoi vous chantez pas en français, etc. Reconnaissons quand même que dès le deuxième album il y a eu Être heureux. Dans mon canapé.

0: c'est vrai que depuis, pas trop de chansons en français chez Skip the Use. Pourquoi? Dites-nous pourquoi. On sait que t'es parfaitement bilingue, et ça s'entend quand tu chantes, ça s'entend quand t'écris, et puis t'as vécu aux États-Unis et tout, mais pourquoi?
1: Ben, en fait, déjà, nous, on vient de Lille. Ça commence, je pense, à la base, on vient de Lille, on est à 20 km de la Flandre, en Belgique, où on parle pas français.
0: C'est vrai.
1: Et c'est... nous, quand on était petits, c'est là où il y avait les meilleurs trucs. C'est pas compliqué. Gand, Lille, ça doit faire... je suis pas très bon là-dedans, mais ça doit faire 25-30 minutes de bagnole. Alors 30-40 kilomètres, tu vois, je sais pas. Ouais. Et à Gand, il y avait Case Choice, il y avait Solwax, il y a Charlotte de Witte, il y a Amélie Lance. Et c'est à 40 kilomètres. Et si tu veux, nous, quand on a commencé les groupes, quand on était très jeunes... J'ai commencé en 1993 et on allait jouer là-bas. Et en fait, bah, quand tu chantais en français, tu pouvais pas aller jouer en Flandre.
0: Non.
1: Et c'était là où c'était le mieux. Et j'ai tout de suite capté de me dire, putain, en fait, quand tu chantes en anglais, c'est cool, tu peux aller jouer partout. Parce qu'on jouait là-bas, on jouait en Hollande, on jouait en Allemagne, on jouait en France, on jouait, enfin.
0: Ouais, partout.
1: À la base, c'était juste un passeport pour jouer un peu partout. Et puis après, en grandissant, nous, c'est vrai qu'on utilise plutôt la langue. T'as capté depuis le départ, nous, c'est vraiment les chansons. Quand on a fait être heureux, c'est parce qu'il y a eu les attentats de Charlie Hebdo. Ça se passait à Paris. Ça avait mis la France. Donc c'était normal pour moi de le faire en français.
0: Ouais.
1: Parce que c'était. Et en plus, à l'époque, j'étais aux États-Unis. J'étais là, waouh! J'étais aux États-Unis et j'ai été faire une manif. Donc il y a eu plein de manifs à travers le monde.
0: Oui, le clip
1: d'être heureux, c'était que ça. Ouais. On avait fait une manif à Los Angeles et. Et avec tous les Français, et tout le monde était autour de la France. C'était normal de la faire en français.
0: En français, ça avait du sens.
1: Quand c'est des sujets qui sont internationaux. Et puis après, il y a eu tout un truc, ce qui n'est pas du tout ta question. Mais l'évolution de la France, depuis 15 ans qu'on existe, je l'ai aussi vu arriver. Et c'est vrai que de plus en plus, on nous demandait, mais pourquoi vous chantez pas en français? Alors moi, je répondais... Pourquoi on devrait chanter en français? Ben, vous êtes français. Je dis, ah oui, mais et alors? Enfin, je veux dire.
0: Et tu manges que de la blanquette.
1: Il y avait un côté. Et puis, tu sais, ça devenait un spirit chelou qui arrivait un peu partout. Et moi, je suis un peu taquin, tu vois. J'étais là, je fais, ah bon, ben pourquoi? Je veux dire, en France, il y a des gens, il y a plein de langues en France. En Bretagne, le breton, l'occitan, le ch'ti chez nous. Et on est tous français, c'est ça qui est. Pourquoi je devrais défendre l'identité nationale? J'ai rien contre la francophonie. Moi, j'écris plein de chansons, j'écris des chansons. J'ai bossé avec Barbara Pravi, j'ai bossé avec plein de chansons. Et je participe à plein de chansons en français.
0: En français.
1: Donc,
0: j'ai
1: absolument rien contre ça. Je suis un grand fan de Brel, de Renaud. Mais ça me fait toujours marrer. Qu'on demande, tu vois, la langue c'est un chemin, c'est pas une direction, tu vois. Et je pense que ça change tout. On va pas aller à une expo, tu vois, et dire à un peintre, ah c'est super ce que t'as fait, mais pourquoi tu l'as fait en bleu? Fais-le en rouge, tu vois. Bah pourquoi?
0: Oui.
1: Bah parce que bleu blanc rouge, t'es français, donc c'est pourquoi il y a du jaune là dans ton tableau, tu vois. À un moment donné, c'est ridicule en fait.
0: C'est vrai.
1: On s'en fout. La France, c'est un état d'esprit, c'est une fraternité, et aussi une liberté de penser, un respect des valeurs républicaines qu'on a. Et un texte, il est magnifique quand il est français, il est magnifique quand il est en breton. L'important, c'est qu'il soit magnifique. On s'en fout après. Enfin, en tout cas, moi, je m'en fous.
0: Enzo, on valide, non?
2: Je valide totalement. En tout cas, la batterie, c'est ni en anglais, ni en français. Donc après, tu fais ce que tu veux.
0: C'est vrai, tu t'en sors bien. Merci.
1: Ben, merci à toi de nous recevoir à chaque fois.
2: Merci beaucoup
1: pour tous les artistes que tu fais découvrir sur tes émissions depuis le temps que tu fais de la radio. Je te le dis à chaque fois, mais vraiment, tu as lancé beaucoup d'artistes. Donc merci, c'est vraiment un endroit où on est ravis de venir, on est super bien accueillis, et on peut, enfin voilà, tu nous mets bien, donc merci à toi de nous accorder du temps.
2: Merci beaucoup.
0: Merci, vive Skip the Use.
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1: Nous partirons. Klemt.
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1: Originaire du Mans, Klemt porte cette énergie des terres de province. Force tranquille, humilité, texte fort, l'essence de son écriture, l'émotion, la sincérité et le mot.

0: Giraud, Klemt, un coup de cœur ici même.
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2: Bonjour Serge Papagali.
3: Monsieur Thomas, bonjour. Et Dauphinoise, Dauphinois, bien le bonjour également.
2: Où partons-nous pour ce Dauphiné Tour aujourd'hui?
3: Oh mon cher Thomas, aujourd'hui nos pas nous amènent dans une tribu dauphinoise.
2: Une tribu?
3: Oui, j'ai dit tribu car le village compte moins de 350 habitants. Allons visiter les Muribontois ou les Chamois. Alors non, nous ne sommes pas dans un zoo, une réserve. Nous sommes à Saint-Mury-Montémor.
2: Ah, tout simplement.
3: Saint-Mury-Montémor, la tribu des Chamois habite donc dans ce charmant village. Alors, Saint-Mury vient de Saint-Maurice et Montémor d'un mont qui appartient à un certain Aimon. Bon, c'est tout simple, vous voyez.
2: Voilà.
3: Puis on s'en fout un peu. On n'est pas compliqué dans le Grésivaudan. On aurait pu appeler les habitants de Saint-Mury-Montémor, je ne sais pas, les Murtois, les Murciens, les Martiens, tiens, pourquoi pas.
2: Oui, pourquoi pas.
3: Eh bien, on a choisi les Chamois, alors là...
2: Rien à voir.
3: On est en Dauphiné, on est les marteaux dans la région, bien évidemment pas. Alors un peu d'histoire quand même. On n'est pas là uniquement pour se moquer gentiment.
2: Non, on se moque pas.
3: Des Chamois, je sais pas si ça fait ça sur moi, je suis pas sûr que ça fasse. Dans le temps, passé un temps, comme disait mon grand-père, le village fournissait à la Toussaint une redevance au prieuré de domaine. J'ai lu ça.
2: Ah oui.
3: Et, il lui donnait cette redevance en huile de noix. Alors c'était comme ça à l'époque, aujourd'hui on ne paye plus en huile de noix. Et pourtant on payait ses impôts en huile de noix, ça paraît une idée concevable. Vous me direz, il y en a encore qui seraient capables de se graisser au passage. Jeu de mots.
2: C'est
3: voilà.
2: Beau.
3: Oui, voilà. Image, pas jeu de mots. Mais bref, Saint-Mury-Montémor a une autre spécialité, et vous savez laquelle? Non, bien sûr.
2: Non, je ne connais pas. Heureusement que vous êtes là, Serge.
3: Si vous me dites oui, je suis dans le caca, voyez. C'est bien que vous me disiez non. Les ravioles.
2: Ah.
3: Mais attention, pas les mêmes qu'à Royan. Oulala, non, ce sont plutôt des rissoles, on dit. Alors, on peut se poser la question, pourquoi appelle-t-on donc ravioles, ce qui est en fait une rissole?
2: Et oui, pourquoi on les appelle comme ça?
3: Eh bien, écoutez, on posera la question un jour au chamois. Pourtant, elles sont bonnes, les rissoles de Saint-Mury. Et celles de ma grand-mère, elle était aussi, d'ailleurs. Tiens, farcies non pas à la viande, mais à la pomme de terre. Quand j'étais gamin, servi avec du jus de viande dessus.
2: Mais, à table.
3: Oui, absolument. Mais je ne suis pas là pour vous parler de mon enfance et de ma grand-mère Germaine, hein, que j'embrasse si elle nous entend. Mais de Saint-Mury-Montémor. Et aussi, alors, des lieux dits qui l'entourent. Parce que j'ai lu dans le truc, il y a plus petit que Saint-Mury.
2: Ah bon?
3: Oh, mais on aime bien les gens tout petits, moi. Je rigole, mais avec tendresse, bien sûr. ça fait pas tellement tendresse, ça, bon. Cholet, Chape, Gorge, Sainte-Agnès, jadis regroupés à Saint-Mury. On parlera jamais d'eux, ils sont trop petits, c'est trop petit. Un salut fraternel au balcon de Beldonne, dans ce massif de la belle Ladonne, de la belle femme, je sais toujours pas où elle est, mais enfin bon. Humour italo-dauphinois oblige, bien sûr. Comme disait mon papa Mario, il faut rire dans la vie, le temps passe. Alors, rions tant qu'on a des dents. Il n'avait pas cet accent, mon père, en fait. Ridere quando abbiamo i denti, diceva. Allez, tous ensemble.
2: On n'est pas des quand même.
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4: Quand j'étais petit, j'étais malade en voiture. Donc même si on partait tôt le matin, j'avais pas d'autre choix que de regarder la route. Et c'est comme ça que je me suis un peu intéressé à l'environnement routier, à tout ce qui se passe autour des routes.
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4: Bonjour, Laurent Carré, j'ai 54 ans, je suis professeur d'histoire géographie au Collège de Descartes. Je suis président de l'association Nostalgie, une association qui milite pour la sauvegarde du patrimoine et la mémoire de l'ancienne route nationale 10.
6: Je crois qu'on a là aujourd'hui la définition du prof cool. C'est celui qui arrive encore en 2025 en deux chevaux sur le parking du collège et qui met de l'humain avec un grand H dans toutes ses histoires.
4: Je suis né moi-même un peu par accident sur les bords de la Nationale à Sainte-Maure-de-Touraine. Et moi, l'attachement me vient du fait que j'ai grandi devant une agence Citroën. Ma mère allait souvent me rechercher dans le garage, ramener les catalogues que je ramenais de chez moi, donc je pense que ça vient de là.
6: Vous êtes une des rares personnes pour qui le mot bouchon ne fait pas tellement peur.
4: Non, voilà, enfin, même jusqu'à, on pousse le vice jusqu'à en réorganiser. Depuis 2013, on organise à Sainte-Maure-de-Touraine le bouchon de la Nationale 10. La Nationale 10, c'est la route qui fait Paris-Bordeaux-Espagne. 765 km de bitume. En Touraine, c'est vraiment une colonne vertébrale du département puisqu'elle la traverse quasiment, elle la coupe en deux, pratiquement moitié-moitié depuis Château-Renaud jusqu'au sud de Sainte-Maure.
6: On pose les cartons, les albums photos, petit tour du département dans les années 50, 60, 70 avec toutes les photos, toutes les cartes postales.
4: Le Cocardi dans les années 50 était tenu par un cuisinier humoriste qui avait dressé un petit coq qu'il avait sur l'épaule. Là par exemple on est à Ville-Domé, à la Grand-Vallée, Pierre de Tours, la Cocotte Minute, le garage Citroën, le policier monté sur cette plateforme, la grillade. Elle a brûlé très peu de temps après son ouverture.
6: Pas drôle vu le nom.
4: Et en plus...
6: Alors l'incarnation concrète de cette passion, pour Laurent, c'est une station. On monte dans la Dodoche, direction Ozeau.
4: On est au lieu dit Bellevue. Voilà pourquoi on l'appelle la station Ozeau Bellevue et on est sur la commune de Sainte-Maure-de-Touraine. Premier but, ça a été de la sauver, cette station. On a tous reconnu le caractère patrimonial exceptionnel de l'architecture. Chaque fois, je suis fier. C'est grâce à l'association qu'on a fait bouger un petit peu les
6: Retour
4: choses.
6: Retour à la belle époque, Laurent, sans ceinture, sans limitation de vitesse. Vous le savez, hein, le bonheur des uns.
4: Et avoir une caravane ou une vieille de chevaux devant soi quand on avait une voiture plus puissante.
6: Et le malheur des autres.
4: C'était une vision d'horreur.
6: À vous de lui envoyer vos souvenirs et vos histoires pour décortiquer tout ça. Il saura prendre le temps.
7: Vous, vous prenez l'autoroute ou pas ?
4: Très rarement. Je veux profiter du paysage, je veux m'arrêter où je veux, quand je veux. Le voyage ne commence pas à destination, il commence quand je monte dans ma voiture.
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8: La chanson que je ferais, ça serait pour rendre heureux ma famille. Et ça dirait que je t'aime. J'aimerais pas que vous vous séparez. Ou que ce soit dommage que vous êtes plus là pour nous faire des câlins, des bisous et voilà.
9: Moi, si je devrais choisir une chanson pour ma mère, ça serait « Elle a les yeux revolvers ».

0: Moi, ça serait une chanson qui s'appelle Ensemble, qu'on a créée avec un animateur où ça parle de l'amitié.
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1: Elle est complètement dingue cette histoire, Hugo, et pourtant son nom ne vous dit rien. Je pense presque à personne. Marcel Chaumien, un homme discret devenu vauclusien d'adoption, maire d'un petit village quand même du Luberon, et en même temps l'un des personnages clés des services secrets français de l'après-guerre.
2: Vous voulez dire un maire espion?
1: Exactement. En fait, maire, c'était sa couverture. C'est quand même assez dingue cette histoire. Marcel Chaumien n'est pas né en Provence, il voit le jour à Reims, dans la Marne, mais tout change en 1944 lorsqu'il est envoyé en mission dans le Vaucluse en pleine Seconde Guerre. C'est là en fait qu'il découvre le territoire et qu'il va s'engager autour de la résistance locale, aux côtés de la résistance surtout vauclusienne, et qui ensuite s'installera après la guerre chez nous. Alors avant ça, Chaumien était un militaire d'élite, un parachutiste d'essai. C'était un métier assez risqué, puisqu'il consiste en fait à mettre au point des parachutes, les équipements, mais aussi les techniques de saut.
2: Et sûr déjà que ça s'ouvre ou pas, en fait, c'est
1: ouais,
2: ça.
1: Oui, et puis surtout les ennemis aussi. Ouais. Il pouvait sauter de nuit, dans les forêts, voilà, donc c'est assez dur, et cette expertise va faire de lui en fait un homme clé des opérations clandestines.
2: Et c'est là qu'il bascule dans le renseignement.
1: Bah oui, parce que son CV est super beau, ancien résistant, parachutiste, membre du service action. Marcel Chaumien va travailler d'abord pour le SDECE, c'est l'ancêtre de la DGSE en fait. On le retrouve dans les années 40-50 sur des missions ultra sensibles, et en fait il va entraîner nos agents secrets dans le parachutage notamment. Il va participer aux opérations du rideau de fer en Afrique, en Europe de l'Est, et dans les archives son nom apparaît, alors son nom d'emprunt, puisqu'il avait un pseudo, vous imaginez bien, oui. Aux côtés de figures centrales, tiens par exemple Jacques Faucard, c'est le conseiller très secret du général de Gaulle, s'il vous plaît. Donc c'est quand même du très haut niveau. Chaumien qui circule entre ambassades, pistes africaines, aéroports parisiens et réseaux clandestins. Et pendant ce temps-là, notre Marcel, donc, il est élu dans le Vaucluse.
2: Et oui, incroyable ce parcours.
1: Exactement. C'est là que l'histoire devient fascinante. Marcel Chaumien devient maire de Viens en 1959. Il va le rester jusqu'en 1977. Trois mandats, 18 ans donc au service du village. Il faut s'imaginer, la journée, il va s'occuper d'assainissement, d'école, de voirie. Et régulièrement, il reprend l'avion pour Paris-Orly, Roissy, pour retrouver les services secrets où il va mener cette double vie pendant des années.
2: Et on comprend mieux pourquoi on ne connaît pas son nom.
1: Oui, je vous ai parlé de Jacques Faucard, le conseiller très spécial de Gaulle. Il dira que c'est un homme très bien, courageux, un agent secret qui ne cherchait aucune reconnaissance. Marcel Chaumien meurt en 1979, décoré, respecté dans les cercles du pouvoir, mais finalement presque inconnu du grand public. Ce destin, c'est comme un roman d'espionnage, il faut le dire quand même. Et aujourd'hui, eh bien, c'est Catherine Chaumien, sa fille, qui le raconte dans des conférences en Vaucluse. On a pas mal d'archives aussi qui existent, notamment au service historique de la Défense. On a des ouvrages sur l'histoire du service secret français, où il est nommé souvent.
2: Ouais.
1: Et aujourd'hui, je vous mets tous les documents et les photos, grâce à sa fille Catherine, que je salue, sur notre appli. Ici, vous le voyez au bras de Gaulle. Et aussi pendant ses missions, enfin, c'est juste exceptionnel ce discours et surtout ce destin de Marcel Chaumien.
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3: À la menuiserie Pelé, fondée en 1926, elle est située à Montenay, le long de la route Laval-Ernée. Quand on arrive sur place dans le hall d'entrée, on passe d'ailleurs devant une machine qui, elle aussi, a 100 ans. Elle était utilisée au début de l'entreprise. Et je rejoins Laurent Pelé, le directeur. Il représente la troisième génération de la famille. Et dans son bureau, justement, il y a quelques portraits de famille.
4: Là, vous êtes devant les photos de mon grand-père et de mon père qui sont dans l'atelier à Montenay, derrière l'église, ce qui est l'origine de l'entreprise.
3: Oui, parce qu'évidemment, elle a changé d'endroit, même si on est toujours à Montenay, mais vous avez déménagé il y a combien de temps ?
4: Il y a un peu plus de 20 ans, c'était janvier 2005.
3: On va s'avancer, Laurent, on va quitter votre bureau. Alors, je vois qu'il y a l'atelier sur la droite, mais là, d'abord, on est dans une autre pièce.
4: Donc là, vous êtes au bureau d'études, où vous avez trois personnes qui y travaillent, où on prépare tout ce qui va être fabriqué en atelier.
3: Alors, justement, vous intervenez sur quel type de chantier tout au long de l'année ?
4: Donc, nous avons gardé les particuliers qui représentent à peu près 20% de notre chiffre d'affaires. Et autrement, nous travaillons aussi sur des chantiers publics et des marchés privés.
3: Parmi les très gros chantiers réalisés par l'entreprise Pelé, on peut citer la conception et la pose de toutes les menuiseries du 40, le conservatoire de Laval. En ce moment, Pelé travaille sur la future médiathèque de Lassay-les-Châteaux. Et une grosse partie du boulot s'effectue dans l'atelier.
4: On va aller vers l'atelier, il y aura un petit peu de bruit.
3: Il y a combien de personnes d'ailleurs qui travaillent chez vous maintenant, Laurent Pelé ?
4: On est plus de 30 aujourd'hui, compris des alternants, des jeunes en formation, du CAP jusqu'à la licence.
3: J'adore parce que, alors évidemment on entend le bruit des machines, mais il y a cette odeur du bois. qui en fait est assez agréable d'ailleurs.
4: Ah oui, on a la chance d'avoir vraiment un très beau métier. On travaille le bois, c'est une matière très noble. Donc toutes les essences du chêne, du hêtre, du châtaignier, du frêne.
3: Je vois plein de machines, on a une à ma droite, on a une à ma gauche qui est assez impressionnante. Qu'est-ce qu'elle fait là, la machine qui est sur notre gauche et on s'en rapproche?
4: Donc ça c'est un centre d'usinage numérique qui nous permet d'usiner un peu tout ce qui peut être fait en menuiserie. Elle est à 5 axes, donc on peut faire un ballon de foot en deux fois sur ce genre de machine. Mais elle ne sert pas à ça évidemment, elle sert surtout à fabriquer toutes nos portes, tous nos châssis, tous nos agencements.
3: Et alors, quand on s'avance dans votre atelier, on voit qu'il y a eu différentes constructions de cet atelier. Là, j'ai l'impression qu'on est dans une partie très récente.
4: Oui, donc l'atelier a été construit en 2004. On l'a agrandi 3 ans après, en 2008. Et puis, il y a 2 ans, maintenant, on a agrandi 600 mètres carrés et on a mis du photovoltaïque sur le toit.
3: Bon, alors ça se trouve, si je reviens dans 100 ans pour les 200 ans, je ne suis pas sûr que ce soit possible, mais ce sera 2 fois plus long alors l'atelier.
4: Voilà. On sera dans le champ à côté.
3: Alors Laurent Pellet nous a dit que l'une de ces machines pilotées par ordinateur est capable de fabriquer un ballon de foot. Il en a d'ailleurs un exemplaire dans son bureau. J'ai essayé de faire des jongles avec, alors je me suis fait mais très très mal. Je ne vous raconte pas l'état de mon pied, c'est une catastrophe.
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5: C'est ma passion, mais je me sens vraiment libre sur la glace. Je transmets vraiment ce que je ressens dans ma vie de tous les jours, en fait.
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7: Aujourd'hui, on part à la patinoire avec Lou Thérault. Après des années de compétition en couple au plus haut niveau, elle entame un nouveau chapitre en solo. Lou, tout d'abord, la glace. Je crois savoir que c'est une passion familiale, c'est ça ?
5: Très simple, c'est ma maman qui a fait de la danse sur glace quand elle était jeune et qui en faisait encore quand on est arrivé avec ma sœur. Et en fait, moi, je l'ai vue patiner une fois à un gala parce qu'elle patinait déjà dans le club de Belfort. Et j'ai dit que je voulais faire comme ma maman. Donc voilà comment tout a commencé.
7: À 16 ans, tout bascule quand il faut choisir entre rester à Belfort et partir en Pôle France, en fait, non ?
5: Il y a eu, je pense, quand même quelques mois de réflexion où je me demandais si ça valait vraiment le coup. Je savais pas, enfin, je connaissais pas en fait le sport de haut niveau vraiment. Donc on se pose la question de est-ce que effectivement ça vaut le coup, est-ce que je change de lycée, je quitte tous mes camarades d'entraînement, mes copains au lycée. Et en fait, du jour au lendemain, j'ai dit à ma mère que c'était bon. En fait, je crois que j'étais prête et que je voulais partir pour vivre cette expérience et que je trouvais ça sympa d'avoir un double projet déjà étant jeune, en fait, de pouvoir continuer mon lycée et de faire mon sport, ma passion à côté.
7: En fait. Après 10 ans de danse en couple, vous avez décidé de repartir seule en solo. Est-ce que c'est un sacré saut dans l'inconnu quand on est toute seule et qu'on a vécu en couple, en tout cas sur la glace ? Pendant 10 ans.
5: Beaucoup d'appréhension. En fait, ça faisait 10 ans que je patinais en couple. Donc j'ai fait du solo en étant petite, mais c'est vrai que c'était, comme je vous l'ai dit avant, pas du tout le même stress, les mêmes attentes. Et là, de repartir toute seule, j'ai commencé la saison en septembre. J'étais vraiment pas du tout confiante. Enfin, là, on se retrouve vraiment toute seule sur la glace. Je m'entraîne avec Olivier Schoenfelder, mon prof, et je suis arrivée à la première compétition en Angleterre, début octobre, et je lui ai dit, mais je vais faire comment juste pour saluer, pour me présenter quand ils vont m'appeler. Je sais pas faire toute seule, je sais plus faire toute seule. Et en fait, finalement, ça va à peu près. Puis le fait de faire plein de compétitions aussi, ça booste un peu la confiance en soi. Mais au début, non, j'étais pas vraiment très sereine de reprendre toute seule.
7: Avec le recul, quel regard vous portez sur tout ce chemin parcouru depuis vos premiers pas ?
5: Franchement, je suis fière de moi. J'ai du mal des fois à me l'avouer, mais vraiment quand je vois par toutes les étapes auxquelles je suis passée, j'adore tout ce que j'ai fait, j'adore tout ce que j'ai accompli et je suis fière.
7: Lou Thérault, que l'on retrouvera avec impatience lors des prochains championnats de France de danse sur glace. On lui souhaite le meilleur pour ce nouveau défi en solo. En tout cas, c'est elle, notre comptoise qui compte du jour.
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1: Il est tellement bon en hiver de se blottir, se réchauffer le corps, mais aussi l'esprit, pour affronter la vie avec plus de courage et de vigueur. En occitan, on dit coucouna. Coucouné en français régional, hein, comme ils disent dans les dictionnaires, ils sont mignons. Sauf que le mot de coucouna vient de coucou, provençal, hein, attesté par Mistral, dérivé de l'occitan provençal coucoun, qui signifie coq ou coquille, l'œuf, pour ne pas le citer, d'où tout commence, hein, où l'embryon se développe, blotti contre la paroi, le cocon. J'ai reçu mes petits-enfants, ils m'ont coucouné, ils m'ont enveloppé. C'était génial. Mais chez Kukuna devant l'oufio, je me suis blotti devant le feu. Chères auditrices et auditeurs, il y a plein de mots en occitan pour dire se blottir. Satapa, sakata, sarza, sagrumi, c'est rancunia, c'est crapuni. D'accord, mais celui que je vous adresse est rempli d'affection, de chaleur. Je vous coucoune de mots doux pour réchauffer votre âme. Kukuna vous bien. Ana adio.
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2: Je rêvais d'avoir une maison à la campagne. Cette maison, c'est comme si j'y étais née. C'est ma maison de famille.
3: Ma maison s'appelle l'Ostao de la Mar.
4: C'est une maison un peu envoûtante.
5: Eh bien, vous voyez, des livres et trois fenêtres qui me donnent le paysage du pays, comme si c'était trois tableaux.
6: Ils ont vécu ici.
7: Thibaut Gaudry.
8: Alain Delon, vous l'aviez rencontré sur un tournage?
9: Non, je l'ai rencontré dans la rue. Mais on a fait un film ensemble qui était Jeff et qui était un film qu'Alain désirait faire avec moi, donc ça a été aussi une rencontre.
6: En 1968, deux stars du cinéma français sont réunies pour la première fois à l'affiche de Jeff, un film qui ne restera pas dans les mémoires, contrairement à la grande histoire d'amour qui est en train de naître depuis quelques semaines. Mireille Darc et Alain Delon ne se quittent plus.
10: Alain Delon enchaîne les films, dont Jeff et Madly, sur lesquels il a comme partenaire l'égérie de Georges Lautner, Mireille Darc. Ils tourneront 8 films ensemble. Nouveau coup de foudre qui scellera une histoire d'amour qui le marquera à jamais. Il dira de Mireille, près de 40 ans plus tard, lors de sa disparition, « Elle était la femme de ma vie, ma moitié ».
6: 2 ans plus tard, alors que Delon est à Marseille pour tourner Borsalino et que le couple cherche un coin de soleil et de tranquillité, l'ami et agent de l'acteur, Georges Baume, leur fait découvrir Aix-en-Provence où il habite. Ils sont sous le charme et ne tardent pas à s'installer dans un hôtel particulier du quartier Mazarin, le plus ancien de la ville.
11: Pourquoi tu t'en vas?
12: Parce qu'on est deux.
11: Je comprends pas.
12: Facile à comprendre. Un jour ou l'autre, il n'en restera plus qu'un de nous deux. Faut mieux que je m'en aille avant. On finira par se tirer dessus.
6: Dans l'hôtel de Boisgelin, aux belles pierres ocre, construit en 1650 et classé monument historique, ils louent le vaste rez-de-chaussée qui leur permet de profiter de l'adorable jardin avec son imposante fontaine à vasque. Ils y font même percer une porte dans l'un des murs afin de pouvoir sortir discrètement et éviter les éventuels groupies ou paparazzi, et flâner dans les rues ou aller déjeuner aux Deux Garçons, la plus célèbre brasserie de la ville.
13: Tu sais que tu m'aimes?
11: Sûr.
13: Même après que tu m'auras fait l'amour.
11: Ça dépend de toi.
6: Ils y mènent une vie paisible, en famille, dans cette ville qui est encore une belle endormie, qu'une polémique va réveiller un peu. Alain et Mireille aimeraient bien pouvoir se baigner au saut du lit et faire construire une piscine. Une faute de goût majeure pour les habitants du quartier et les défenseurs du patrimoine. Une polémique qui en créera une autre. Mireille Darc aime bronzer au bord de sa nouvelle piscine en tenue d'Ève, conduisant un voisin, dont la vue donne sur le jardin, à déposer une main courante pour offense aux bonnes mœurs. Une protestation qui n'empêche pas l'actrice de continuer à lézarder nue sous le soleil aixois.
13: Je voudrais encore un peu de champagne.
11: Sommelier?
13: Parce que vous avez besoin du sommelier pour me servir. Et doucement, le champagne c'est fragile. C'est mon père qui m'a appris ça.
11: Ah oui?
13: Tiens, vous n'avez pas besoin du sommelier pour me tenir la main? Vous ne voulez pas coucher avec moi en plus, là, tout de suite sur la banquette?
6: Ils passeront 5 ans dans ce lieu dont la beauté laisse interdit, comme le dit Mireille. Et aujourd'hui, il n'y a aucune plaque pour rappeler aux nombreux touristes qui se baladent sur la jolie place des Quatre Dauphins que cet hôtel particulier a abrité l'une des plus fameuses idylles.
14: C'est un mot qu'elle m'a écrit, il doit y avoir 40 ou 35 ans, ou 35 ou 40, peu importe. qui résume à lui seul tout ce qu'est Mireille. Et c'est un mot que j'ai toujours avec moi depuis ces 40 ans et qui m'aide à vivre. Mon amour, il est 3 heures du matin et je n'arrive pas à dormir. Je pense à toi qui as tellement de mal à vivre. Je t'ai donné tout. Et j'ai simplement besoin d'un peu de calme et de tendresse. Et d'un sourire le matin parce que la vie est là et qu'il faut remercier le ciel d'être l'un en face de l'autre et de s'aimer.
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15: Et le cocktail américain, c'est quoi ?
16: C'est un cocktail grillé avec une sauce américaine, tomate, échalote, une pointe de cognac, du vin blanc. C'est un peu relevé.
17: Un déca, hein ?
18: Pâté, jambon, c'est une oreillette gruyère, chantal, rôti, jambon de pays.
19: Eh ben, tout ça, ça va aller dans la blanquette.
20: Bon appétit.
21: Rien n'est meilleur qu'avant.
22: Moustache et les gros minets, emportés par un swing follement sympathique, chantaient « Rien n'est meilleur qu'un bon steak frites ». Un plat de bistrot qui fait l'unanimité, à condition d'un bon faux filet ou onglet de chez le boucher et des frites maison. Beaucoup trop de restaurants succombent à la facilité de la frite surgelée, ultra transformée, amidon modifié, fibre de pois, sucre, souvent trop molle, trop grasse et trop salée.
23: On va manger des frites.
24: Oh oui, des frites.
25: Des frites.
22: Non, la frite, la vraie, celle de la femme et de l'homme moderne, est confectionnée uniquement de pommes de terre qu'on épluche, Binge, Mona Lisa ou Rosabelle, qu'on plonge en double cuisson, dans un bain d'huile de tournesol, colza ou graisse de bœuf pour les puristes. Un peu de sel et basta.
26: Comme ça, la maison, avec mon papa et ma maman, quand ça nous prend, on s'éclate à la frite. Oh oui, des frites.
22: Dernièrement, le journal Libération a eu la bonne idée de faire un tour opérateur de la meilleure frite à Paris.
26: Je viens droguer. Je me drogue à la frite.
22: Côté street food, deux adresses pour les junkies de la pomme de terre, un néo-kebab chez Mehmet, rue Ramet dans le 18e arrondissement et Patate dans le 6e rue Saint-André-des-Arts. Une échoppe, sa vitrine et une barricade de grosses pommes de terre, cornet de frites à 4 euros.
27: Coupez-les en fines lamelles, plongez-les dans l'huile bouillante, salez-les. Vous aurez des frites. Ni Dieu, ni maître, mais des frites, bordel.
22: Autre pépite, Chantefable, 93 avenue Gambetta, du très gourmand Tom Lefebvre. Il propose des frites croustillantes qui brillent dans les miroirs de cette belle vieille brasserie 1910, avec une entrecôte de compétition et une carafe de Saint-Joseph. On n'est pas loin du paradis. Dans le peloton de tête également, les frites du Cornichon, un néo-café populaire, 2 rue des Goncourt, dans le 11e arrondissement. 8 euros le cornet au comptoir, avec une pinte de bière Jupiler, et tout va bien. Le Paul Chen des Frères Dufour, rue du Cherche-Midi, contrairement à leur nom, pas de frites au four, mais de l'inattaquable bien doré.
28: Mais maintenant on en a une friteuse sans odeur, Seb.
22: Enfin, dans l'esprit des baraques à frites des ch'tis de Roubaix ou de Tourcoing, à Vitry-sur-Seine, dans le Val-de-Marne, place Robespierre, près de la mairie, cornet de frites à 3,50 €, préparé avec amour et surtout avec de la graisse de bœuf.
26: Je ne peux pas me passer de frites, c'est plus fort que moi, ça me rend fou.
22: Les tops du journal Libération, les meilleures frites de Paris à consulter sur Internet. Toutes affaires cessantes, stop au quinoa, boulgour et autres usurpatrices de patates douces qui n'a strictement rien à voir avec le tubercule de Monsieur Parmentier. Paris la frite, Paris cornet, Paris l'enfance.

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1: En plein cœur de Tillières-sur-Avre, je demande la famille Giraud. Vous allez faire la connaissance de Mika, le papa, Ambre, la fille, et Mano, le copain de la fille. J'aurais bien aimé vous présenter Céline, la maman, mais elle est au boulot. Faut bien qu'il y en ait qui bosse. Céline, vous la verrez demain, vu que j'ai des raisons de dormir chez eux ce soir. Je vois pas de porte, alors je toque au carreau. Une jeune fille ouvre la fenêtre.
2: Hello, Ambre ?
3: Oui, c'est ça.
2: Le papa, il est pas là ?
3: Il doit être à l'intérieur, je pense.
1: Ok, j'entre comment ?
3: Je vais t'ouvrir le portail.
2: Ah, t'es trop mignonne.
3: Peut-être c'est ouvert, je sais pas.
2: Bah, je regarde, hein.
3: Ouais.
1: Bah, j'avais pas vu le portail. C'est ouvert.
2: C'est moi ?
1: Non, c'est ouvert.
2: Ah, bah, tu vois, c'était ouvert.
1: Bah, ouais. Mika a l'air d'aller bien.
2: Très bien, très bien. Très
1: Pourquoi
2: bien,
1: c'est si grand ici ?
2: Parce que c'est un ancien relais de poste, l'ensemble.
1: Ah, d'accord.
2: Ouais, ça a été considéré un peu comme une ferme ici, il y avait des chevaux.
1: Regarde ces perdus grands ouverts qui sont ni grands ni verts à la base, mais qui se demandent ce que tu viens faire là.
2: Je vais voir, parce qu'il paraît que c'est une famille d'artistes ici. Papa, maman,
4: ouais, Ambre.
2: Mano, tout le monde est dans l'art, quoi.
4: Oui, un petit peu, ouais.
2: C'est toi qui as impulsé tout ça,
4: hein. Alors, je pense, hein, je suis le premier, hein. C'est les enfants qui ont suivi, hein. On appelle ça reproduction sociale, hein. Un artiste fait des enfants artistes, voilà, ouais, c'est ça.
1: Vous avez fait la connaissance d'Ambre ?
3: Moi, je fais un peu tout, mais surtout de l'installation et de la performance. Donc, je mélange plein de médiums, surtout dans la sculpture. Et après, j'intègre des éléments de son, de vidéo dedans.
1: Et papa, il fait quoi ?
4: Si tu fais le tour dans la maison, on va voir qu'il y a pas mal de peintures objets, des sculptures.
1: Voilà. Voilà. Et Mano, il fait quoi ?
3: Des films 3D et du son.
1: Et Cécile, la maman, elle s'exprime beaucoup dans le textile.
2: Voilà.
1: Tout ça sur l'impulsion de Mika, le papa.
4: Bah, finalement, c'est dans le lieu dans lequel...

0: Elle, où ils ont dû me voir, et quand toute petite, elle était à la fois dans le bac à sable, le béton, les briques, après les petits bricolages, puis après dans les œuvres, dans la peinture à l'atelier, et ainsi de suite, quoi.
1: À la base, la famille n'est pas du coin.
0: On n'est pas vraiment normands. Mes enfants sont normands parce qu'ils sont nés en Normandie, mais nous, on vient du Loir-et-Cher.
2: Ah, ta famille habite dans le Loir-et-Cher, ces gens-là ne font pas de manière.
1: Je crois qu'on vous avait pas encore présenté Mano.
3: Mano.
1: Le vidéaste de la famille.
0: Ça va, Mano? T'es réveillé?
4: Ouais, c'est bon, je me suis réveillé.
1: Bah, il dormait pas, il bossait.
5: Hein. C'était 3D, tes images de synthèse.
4: Ouais, là, je bosse des storyboards pour un film.
5: Et tu fais une école?
4: Non, j'ai fini là.
1: Il a fini.
4: J'ai fini, et depuis que j'ai quitté les Beaux-Arts, je me suis mis à l'animation 3D.
5: Là, c'est un atelier, là.
4: Oui.
5: Ah, mais il y avait de la place, hein.
1: Il en faut pour toute la famille.
0: J'ai coupé la radio, j'avais mis la radio, donc.
5: T'avais mis quoi comme radio?
1: Change de sujet.
5: Ah, ici, c'était le.
1: Bravo.
5: Voilà. C'était pour les chevaux, quoi.
0: Alors, t'as la mangeoire, t'as même l'abreuvoir qui est en dessous, là, qui est en zinc.
5: La mangeoire sert de rack aujourd'hui pour les tableaux de qui? De toi, alors?
0: Surtout de moi, ouais. Donc là, c'est la partie atelier, artiste. On fait des toiles, de la peinture, de la sculpture, découpage, assemblage. Il y en a un peu partout.
1: Sinon, Fred, t'as pas un truc à leur dire?
5: Je vais dormir chez vous ce soir.
0: Si tu veux, il n'y a pas de problème.
5: Et puis, il n'y a pas de problème, il y a surtout de la place.
0: Ah, bah, surtout de la place, oui, voilà. Beaucoup de place.
5: Parce qu'il y a un truc qu'il faut absolument que vous me montriez demain.
0: Oui.
1: Petit indice.
5: Et demain, on va changer de rue.
0: Tout à fait.
5: Tu vas me montrer un truc qui est dans la rue du château, là.
0: Oui.
5: Je pense que ça va en halluciner plus là.
0: Ah oui, je crois aussi, oui.
1: Bon, bah vivement demain.
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7: Ah, le matin, on fait la toilette et faut pour nous prendre pour des gobettes.
8: Berrichon dans le texte.
7: La gobette, c'est la truie ou la métreux, qu'elle est de ses petits gouris. Ah, par chez nous, c'est pas comme chez les Bertans, j'en pas de gros élevages de cochons. Dans le temps, dans les fermes, on engraissait un verra, en des truches et puis les yeux grasses. Puis, on y faisait sa fête. C'était la Saint-Cochon. Tout le monde venait aider la famille, les voisins, pour éplucher les oignons, faire le boudin puis les saucisses, saler la viande et puis casser la croûte. On buvait une goutte, puis bien souvent une deuxième. Celle-là, on l'appelle le rince-cochon. Même si on l'élève pour le manger, ça l'empêche pas de l'avoir de la tendresse pour le cochon. Écoutez donc ce qu'en dit Jules Gilbert.
8: En Berrichon dans le texte.
7: Ah, je l'avais acheté sur le champ de foire, le 1er de septembre à Saint-Martin. Oh, il était vif, c'est à pas croire. Deux grandes oreilles, le museau mutin. Le soir, un coup formé dans les tables, il a ben dû trouver le temps long. Il a regretté ses bains manquables, tous ses petits frères, les autres laitons. Oh, doucement, il s'est fait à son auge, ou qu'il y avait du boire à gogo, à la paille fraîche qui fait sa bauge, ou qui ronflait comme un sous-l'eau. Oh, pour le pousser, je peine à un gère, toute la journée il dévorait. Puis un soir, j'ai dit à ma vieille, c'est temps, faut qu'on tue notre bestiaux. Eh ben, ça nous a fait quelque chose, à la Mélie puis à moi. Ça l'a pas empêché de faire la fête. Ce chagrin-là, c'est vite passé. J'en fais des pâtés en clatette, des grands boudins que j'en épicé, j'en ai mangé de la couchouna et que j'en arrosé en du vin gris. Des andouillettes et des tripoilles, des saucisses et du boudin frit. Le soir, j'étais ben tout un peu pompette. Ouais, émotionné pour de bon, j'ai ben failli gâter la fête. Comme un vieux, je pleurais mon cochon.
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1: La dernière fois que vous y êtes allé, je suis sûr que vous aviez un kawé fluo et un petit goûter dans un sac en plastique préparé par maman. Avec plus de 80 oiseaux de proie et 30 espèces différentes, et surtout un spectacle où le seul effet spécial, c'est la nature elle-même, aujourd'hui, je teste pour vous la volerie des aigles. Nous sommes dans les ruines du château de Kinsheim. C'est juste sous le Haut-Königsbourg. Et je grimpe les derniers mètres à pied vers la volerie, où je suis déjà accueilli par Eric Renaud, le directeur du site, et une équipe de soigneurs passionnés, et quelques cris que j'entends au loin, assez impressionnants, d'oiseaux qui ont l'air quand même assez gros. Et on commence par les coulisses, derrière la zone qui est accessible au public. Et Alexandre, qui est soigneur, est équipé d'un gant en cuir sur tout le bras, et surtout, il est d'un calme absolu. Et je crois que c'est nécessaire. Et autour de nous, plein d'oiseaux. Et chacun d'entre eux est identifié, suivi, observé quotidiennement. Et j'apprends d'ailleurs que les oiseaux ne sont jamais forcés à voler. Ah non, non, non. Ils participent volontairement grâce à un entraînement basé sur la confiance et le renforcement positif. On les encourage, puis on leur donne des petites gâteries pour les remercier quand même. Et c'est ainsi qu'Alexandre me propose évidemment de tenir le gant. Oui, alors pas pour sortir la tarte du four, hein, mais pour tenir, non pas un pigeon non plus, hein, mais bel et bien un aigle.
3: Oui.
1: Qui passe tranquillement du gant d'Alex et au mien. Voilà. Battement d'aile XXL. Je sens les plumes sur ma face. Ah oui, parce qu'il fait son petit point, hein, le petit bonhomme. Et heureusement que je suis accompagné, hein. Et étonnamment, ah ben, je n'ai pas eu trop peur. Parce que le regard de l'aigle est si perçant que j'étais quelque peu fasciné. Même si mon bras, lui, l'était un peu moins. La volerie des aigles, c'est la première volerie créée en France. C'était en 1968. Et à l'époque, elle avait été créée surtout pour changer l'image qu'on avait des rapaces qui ont été longtemps persécutés. Allez, hop, le spectacle commence. Je m'installe dans les gradins et je constate que pas de musique spectaculaire, hein. Juste une voix, des explications sur la vie et les comportements des rapaces. Et soudain, un mouvement lointain dans le ciel au-dessus de nous. Un vautour apparaît au-dessus des remparts. Silence total. Et même les enfants arrêtent de parler. Ça, c'est pas mal. Le soigneur explique que certains oiseaux dépassent même les 2 mètres d'envergure. Et c'est grand 2 mètres, hein. Et il demande au public de rester bien immobile pour faire un passage encore plus près de nos têtes. Alors j'applique, je reste immobile, et sauf que ma tête, elle continue de regarder l'oiseau au-dessus de nous, un peu comme au tennis. Mauvais réflexe. Et j'entends mon voisin qui me chuchote « Faut pas bouger !» Ah oui, en effet, hein, parce que plusieurs rapaces s'élancent, hein, chouettes, aigles, pigargues, et on en prend plein les yeux. En tout cas, moi, j'ai retenu une chose, hein. C'est qu'ici, eh ben, c'est pas les humains qui regardent un show d'oiseaux. C'est plutôt l'inverse, hein. C'est les oiseaux qui nous observent en train d'essayer de rester calme. Et ça, c'est tout un spectacle.
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9: Et nous sommes à Châteldon, un charmant village du Puy-de-Dôme connu pour son eau minérale et ses ruelles pittoresques. Et désormais également pour une illustratrice, Christine. Christine qui est avec nous, Christine Flamand. Qu'est-ce qui a été le plus rude, Christine ? Racontez-nous sincèrement plutôt le climat ou les Auvergnats ?
10: Ni l'un ni l'autre. Le climat, ça m'a beaucoup plu parce que de nouveau, on trouve vraiment les saisons, l'automne, l'été, l'hiver, et l'hiver vraiment, quoi, avec de la neige. Donc ça m'a beaucoup plu. Les Auvergnats, j'ai été très bien accueillie dans ce village, donc ça m'a pas pesé. Ce qui a été plus dur, c'est, en fait, pour moi, ça a été de l'éloignement de Paris, c'est-à-dire plus voir mes amis, ma famille, pas pouvoir aller au cinéma en sortant de la maison. Il faut prendre la voiture pour tout faire, faut prendre la voiture. Alors qu'avant, je prenais mon vélo. Bon, ben ici, c'est pas possible. C'est plutôt une vie complètement différente de la vie parisienne. Cela dit, je m'y attendais. Et en fait, j'ai aimé Châteldon et l'Auvergne pour des choses différentes, hein. Pour la nature, pour les balades.
9: Et est-ce que le changement d'environnement a influencé votre travail ?
10: J'ai pas eu cette impression-là, quoique. C'est-à-dire que quand j'arrêtais de travailler, je pouvais aller marcher dans la montagne, dans la campagne alentour. Et ça, c'était très agréable, beaucoup plus agréable. Avant, je veux dire, fallait que je prenne mon vélo, que j'aille soit dans Paris, soit au bois de Vincennes, c'est pas pareil, quoi. Donc peut-être une espèce de quiétude.
9: Moi, j'aimerais savoir, Christine, comment vous êtes devenue illustratrice.
10: Ah.
9: Qu'est-ce qui s'est passé ? Qu'il y a eu un déclic à un moment ou à un autre ? Ou alors dans la famille, il y avait déjà des gens qui avaient ce genre de talent ?
10: Non, alors, mais on lisait beaucoup, on a eu des livres pour la jeunesse. Moi, j'admirais énormément les livres qu'on nous offrait ou qu'on pouvait lire quand j'étais enfant. Ce qui me plaisait pas, c'est que les princesses, elles étaient toujours blondes aux yeux bleus,
9: oui.
10: Ce qui n'est pas mon cas. Donc je pensais que moi, si j'avais dû faire l'illustration, je l'aurais fait autrement, évidemment. Et puis donc j'ai suivi des études de lettres. J'ai pas vraiment écrit livre pour la jeunesse. Par contre, j'ai commencé à prendre des cours de dessin. Et j'ai commencé donc.
9: C'était en vous. C'était vraiment une certitude.
10: Oui. Oui, mais sans savoir si ça allait marcher.
9: Oui, mais c'est ce que vous vouliez faire.
10: Exactement. Voilà. Donc j'ai travaillé en autodidacte à illustrer des contes, des comptines, des petites histoires que j'inventais, que j'allais présenter régulièrement aux éditeurs, qui me refusaient parce que c'était quand même très très maladroit ce que je faisais, mais à l'époque c'était quand même assez facile.
9: Donc, maladroit, bon, c'est-à-dire ?
10: C'était mal dessiné, quoi. Vraiment,
9: ah oui.
10: Oui. Mais
9: c'est avec du recul que vous dites ça.
10: Oui, bien sûr. Ah oui, à l'époque, je trouvais que c'était
9: très
10: pas mal.
9: Vous étiez très fière de vous à l'époque.
10: Non, quand même, non. Non, quand même, je voyais bien par rapport à d'autres. Mais je trouvais que malgré tout, ça allait.
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11: Le principe des petits bonheurs, c'est d'aller
3: au petit bonheur, donc au hasard, faire des rencontres avec le micro ici à la main, le tout à l'improviste, sans rendez-vous, sans se présenter. Alors, je vous en ai trouvé un en Savoie. Nous sommes au pied du massif de la Chartreuse.
11: Oui.
3: C'est à vous cette maison ?
11: Oui.
3: On est à Saint-Jean-de-Coux ici, c'est
11: oui,
3: ça ?
11: Oui, le hameau de Côte-Barrière.
3: Côte-Barrière.
11: Oui.
3: Et alors, cette maison, je l'ai déjà repérée.
11: Ah bon ?
3: Parce que derrière les vitres, on voit plein de coupes, de trophées divers et variés.
11: Bah oui, parce que je suis un ancien motard, champion de France de la montagne en 1983. Et là, actuellement, je roule en moto ancienne. Je fais des démonstrations avec une demi TZ de 86.
3: Et donc, je suis passé plein de fois, il n'y avait personne. Et là, vous êtes en train de sortir une moto du garage.
11: Voilà. Donc, c'est la moto d'une copine que je vais passer au contrôle technique. C'est pour ça que j'ai pas trop le temps, mais j'ai 5 minutes.
3: Oui, parce que là, pour le coup, c'est pas une moto de compétition, celle-là.
11: Non, c'est pas une moto de compétition, c'est une moto classique, une 125 Suzuki. Voilà. Donc, je m'appelle Monsieur Gomez Manuel. J'ai été motociste pendant 45 ans. Et j'ai fait de la compétition pendant 12 ans en championnat de France la montagne. Et donc j'ai eu le titre en 1983.
3: Motociste, ça veut dire quoi ?
11: Ben, j'ai un magasin de moto.
3: Une passion depuis toujours ?
11: Ah ben oui, depuis l'âge de 15-16 ans, dans la moto, et j'ai toujours fait que ça.
3: Bon, maintenant, vous n'êtes plus un perdreau de l'année ?
11: Non, parce que je suis retraité depuis 3 ans.
3: Voilà. Et vous roulez encore à moto ?
11: Ah ben bien sûr, oui. Je roule en moto dès que j'ai l'occasion, quoi. Et là, je vais faire mécanicien au Bol d'Or pour un équipage. Et j'ai fait les 24 heures de Barcelone aussi, en tant que mécanicien.
3: D'accord.
11: Voilà.
3: Et là, des motos, il y en a plein le garage ?
11: Non, j'ai plus rien. J'ai que mes deux motos de course, mais je peux pas vous les faire voir. Elles sont dans la remorque du camping-car, et du coup, il faut que je sorte.
3: Et parce que vous tournez toujours ?
11: Bien sûr, je fais des démonstrations. J'étais au Sunderice Classic en 2024, 2025. C'est au circuit Paul Ricard. J'ai roulé avec des grands champions, c'est le Christian Sarron, Giacomo Agostini, puis tous ceux que j'oublie, quoi.
3: Des démonstrations de quoi ?
11: De vitesse, sur le circuit du Paul Ricard. Au Castellet.
3: Sinon, là, aujourd'hui, vous ne faites plus de moto au quotidien ?
11: Si, j'ai une moto pour rouler tous les jours, mais bon, je dois faire 500 km par an parce qu'on n'a pas le temps. On est retraité, on n'a pas le temps.
3: Ah oui, c'est ça. Bon, et sur la route, vous astiquez un peu ?
11: Oh, ça m'arrive, mais en faisant attention au radar comme celui qui est là.
3: Oui, alors, on a la nationale, celle qui amène de la route des échelles là, jusqu'à
11: Chambéry. Voilà.
3: Et donc là, il y a un radar tourelle, là, on le voit bien depuis chez vous.
11: Ouais, bien sûr. Donc là, avec des trucs comme ça, on fait attention. Voilà.
3: Bon, ben merci de m'avoir accordé un petit peu ce temps. Eh ben, juste cette question, parce que finalement, c'est ça qui m'amène.
11: Oui.
3: C'est quoi le dernier petit bonheur de Manuel ?
11: Ben là, ça va être encore au Bol d'Or là, cette année, faire le Bol d'Or en tant que mécanicien, puis avoir des amis de partout. Voilà. Et ça, il n'y a pas de souci. Parce qu'on m'appelle encore tous les jours, ben, tiens, j'ai un renseignement de demande.
3: Ouais, ben d'ailleurs, ça sonne, on vous entend à la radio.
11: Ouais, voilà, ça sonne.
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16: Keikaouzout le mot cluquet.
17: Ça veut dire lunettes.
18: Ken er mainat. Ken dizem toustem den liba la miyash cluk.
19: Quand j'étais petit, on me disait toujours d'enlever mes lunettes avant de faire le sport. 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Je les ai pas enlevées. 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Et Masclu qui est son copate. Il y a eu un ballon qui est arrivé dans ma tête.

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3: Quelle qualité doit avoir un sportif de haut niveau ?
4: Des forces, des muscles, manger sain et beaucoup boire.
5: Il faut beaucoup, beaucoup s'entraîner pour faire le sport qu'on veut.
6: Pour faire marcher ses muscles.
5: On s'entraîne beaucoup, genre on fait de la muscule, prendre des poids de genre 40 kilos sur ses bras et tenir le plus longtemps pour avoir des muscles.
3: Et vous connaissez des sportifs de haut niveau ?
6: Ah oui. Oui. Cristiano Ronaldo,
5: Teddy Riner, Kylian Mbappé,
6: Lionel Messi,
5: Léon Marchand,
6: Félix Lebrun et Alexis Lebrun.
3: Et ils faisaient quoi eux ?
6: Du ping-pong.
3: Vous les avez regardés pendant les JO ?
6: Oui, de temps en temps.
5: Moi, je les ai pas regardés, mais
6: j'ai vu surtout.
5: J'ai vu juste Teddy Riner parce que j'aime bien karaté, mais j'ai arrêté.
6: Moi, j'ai vu beaucoup plus de fois Léon Marchand, même si je préfère beaucoup plus le ping-pong. Il faisait vraiment des trucs magnifiques.
7: Will Bayama, je crois, pour la France, le basketteur. Et